0: la main, loin du tout numérique. Elle transmet d'ailleurs son savoir-faire à la Fémis, où elle forme la nouvelle génération qui, à son tour, saisira le réel pour bâtir, image après image, d'autres rêves de cinéma.
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2: Hey, bonjour. Ça va, vous allez bien?
3: Ça va bien, et vous?
2: Allez, oui, ça va très bien, merci.
3: Bon, alors on est ici dans l'univers de l'Italie.
2: Voilà. C'est ça, Little Italy.
3: Voilà. Little Italy, ici, avenue de Grande-Bretagne à Perpignan.
2: Exactement, depuis 2017, je crois. Je suis installé depuis...
3: Vous comptez plus?
2: Non, je compte plus. Les années sont passées assez vite.
3: Alors ça s'appelle Peperoncino.
2: Oui, il s'appelle Peperoncino, parce que
3: Peperoncino... Ah, Peperoncino, voilà. Pardon. Voilà. Et alors, ça c'est le nom d'un petit légume.
2: Ça, c'est le nom de piment.
3: Alors, c'est très, très sympa chez vous. Hein. Ça sent bon l'Italie. On a d'un côté l'épicerie, Renato, avec des produits que vous ramenez d'Italie. Et de quelle région, précisément?
2: L'importation de mes produits, c'est direct. J'importe directement mes produits. Pour ce qui concerne aussi les pâtes, le vin, l'huile d'olive et tout le reste. Donc, je mets l'accent, bien évidemment, sur ma région. Je suis napolitain d'origine, donc sur la campagne. Et sur le sud de l'Italie. Je néglige pas le nord. Il y a des régions comme la Lombardie, le Piémont, l'Emilia-Romagne qui nous amènent des choses magnifiques. Rien que le jambon de Parme, le parmesan et tout ça.
3: Et alors là, justement, vous avez quoi sous la vitrine?
2: Le gorgonzola mascarpone. Il y a le produit phare de ces derniers temps, que c'est ce que vous appelez en France le bajou de porc. C'est le guanciale di maiale. C'est ce produit avec lequel on fait la carbonara, vous savez, le fameux plat.
3: Un peu de lard.
2: Oui, c'est comme du lard, mais ça a une texture un peu différente, voilà.
3: Ça, c'est essentiel au carbonara.
2: Ah, c'est un must. Si vous n'avez pas ça, vous ne la faites pas, voilà. Et après les jambons, tout est à la coupe. Souvent, mes clients me sollicitent pour des plats de charcuterie composée. Disons, bah, j'appelle ça la raclette à l'italienne, parce qu'ils me demandent des plats de charcuterie pour faire leur raclette. Et voilà.
3: Bon, vous avez un tablier, Renato, et pour cause, de l'autre côté, il y a votre cuisine.
2: Oui, donc ça, c'est ma petite cuisine. Elle est complètement ouverte. Le fait d'avoir la cuisine ouverte, c'est un concept tout à fait italien et surtout de chez moi.
3: C'est ça les peperoncino?
2: Oui.
3: Vous allez mettre dans quel plat?
2: Ça, on les met un peu de partout. Hein. Franchement, on les utilise un peu de partout. Notamment, il y a des pâtes qu'on fait, la pasta aglio, olio et peperoncino. C'est la plus simple des recettes de pâtes. Juste un fil d'huile d'olive, de l'ail et du peperoncino, comme ça, que vous pouvez aussi casser avec vos mains. Et voilà, sa sauce est prête, on passe à table.
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2: Ici, on fête la Saint-Vincent, la grande fête des vignerons en Bourgogne. Elle est honorée officiellement le 22 janvier. Dans notre région, la tradition veut que tous les ans, les festivités changent de village. Mais qui était ce fameux Saint-Vincent ? Bonjour Sandra Amani.
3: Bonjour Charlotte.
2: Vous avez enquêté sur ce sujet si mystérieux. Et vous avez écrit un conte intitulé « La légende de Saint-Vincent », une histoire de votre ouvrage « Légende du vignoble » édité aux éditions de l'Escargot Savant. Chapitre 1, le sacre de Saint-Vincent, 3e siècle après notre ère.
3: Nous voici en Espagne, plus exactement à Huesca, petit village au pied des Pyrénées. Ici vit Vincent, un jeune homme dévoué qui s'est pris d'amour pour le christianisme, une religion toute récente et avec encore peu de croyants. Vincent a un ami qui lui est cher, c'est Valère, l'évêque de Saragosse.
4: Me voici bien vieux à présent. Et j'ai beaucoup de mal à m'exprimer en public. Mon cher Vincent, le brillant orateur que vous êtes sera chargé de me suppléer dans cette tâche difficile. Êtes-vous d'accord ?
2: Monseigneur, je suis honoré de devenir votre diacre. Je me réjouis d'avance à l'idée de mes voyages à travers l'Europe. J'ai hâte d'aller faire connaître notre Dieu à tous les païens. J'irai jusqu'en Gaule s'il le faut. Chapitre 2, l'Empire romain.
3: Au 3e siècle de notre ère, l'empereur romain Dioclétien entame des persécutions contre les chrétiens. La nouvelle religion prend de telles proportions que l'ordre public est bouleversé. Vincent et l'évêque sont arrêtés, puis conduits, enchaînés, auprès de Dacien, le gouverneur qui représente Rome en Espagne.
5: Évêque Valère, avouez vite toutes vos fautes, sinon vous le regretterez amèrement.
3: Mes fautes ? Quelle faute ! Je ne vois pas de quoi vous parlez.
5: Ne vous moquez pas de moi. Avouez immédiatement les sacrilèges que vous et votre diacre avez commis contre notre empereur.
3: Vincent, voyant la grande détresse du pauvre évêque, ne parvient pas à se contenir.
5: Cessez donc de tourmenter ce pauvre homme. Moi, je vais tout vous avouer. Oui, je ne crois qu'en un seul Dieu. Oui, vos idoles me semblent ridicules. Garde, torturez ce jeune insolent. Pressez-le comme le raisin. Rôtissez-le comme ces poulets que l'on immole sur les autels de nos divinités. Peu importe comment, mais montrez-lui que son Dieu ne lui sera d'aucun secours face à nos lois.
3: Les Romains se saisissent de Vincent, le ligotent nu sur un chevalet. Des ongles de fer lui déchirent le corps. On le brûle de toutes parts. On le torture nuit et jour.
2: Comment les souffrances de Vincent en Espagne vont-ils le transformer en saint en Bourgogne ?
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2: Ah, la Saint-Vincent tournante ! Une fête que nous célébrons chaque année dans les villages viticoles de Bourgogne. Mais qui était Saint-Vincent ? Voilà sa légende, racontée par Sandra Amani, auteure de « Légende du vignoble », éditée chez l'Escargot Savant.
3: Nous sommes le 22 janvier 304, le jour de la mort de Vincent. Il n'a pas survécu aux nombreuses tortures des Romains. Le corps brûlé et disloqué, on l'a ensuite accroché à une pierre de meule et jeté à la mer, à plus de 200 km de Saragosse. Mais quelques jours plus tard, son corps est ramené par les vagues sur le rivage. Des chrétiens le ramassent et l'enterrent dignement. Au cours des années 304 et 305, plus d'un millier de chrétiens périssent sous la torture. La gloire de Vincent s'étend dans toute l'Espagne et parvient jusqu'en Gaule. Bientôt, Vincent devient Saint-Vincent. Sa fête est célébrée le 22 janvier.
2: Chapitre 3, le mystère de Saint-Vincent.
3: Bienvenue en Bourgogne. Ici, la vigne fait vivre bon nombre de paysans depuis déjà des centaines d'années. Dans les villages où celle-ci foisonne, c'est chaque année la fameuse Saint-Vincent. Dans les terroirs, on décore les maisons de bannières et de fleurs multicolores qui donnent à l'hiver des couleurs estivales. Une famille de vignerons dirige la société d'entraide locale. Une grande procession a lieu suivie d'une messe. Pendant la procession, la statue de Saint-Vincent, détenue par la famille qui régit la société, est remise à celle qui organisera la fête l'année suivante. Après la messe, un grand festin est organisé, le repas de cochon. On goûte le vin sans modération, on intronise des vignerons méritants que l'on nomme chevaliers du Tastevin. On rit, on chante, on danse même lorsque tombe le soir.
5: Attendez, Sandra, cette histoire actuelle des festivités de Saint-Vincent, on la connaît cette histoire. Dites-moi plutôt pourquoi Saint-Vincent est devenu patron des vignerons.
3: En réalité, nul ne le sait. Peut-être parce que le mot vin se trouve dans le prénom du saint, vous voyez ?
5: Oui.
3: Ou parce qu'on a utilisé une roue de pressoir pour le torturer. Ça, c'est aussi une hypothèse qui a été présentée.
5: D'accord.
3: Ou parce que les diacres à l'autel versent du vin dans le calice.
5: Donc, on ne sait pas vraiment pourquoi Vincent, le jeune diacre torturé par les Romains en Espagne, est devenu si important pour les vignerons de Bourgogne.
3: C'est là le plus grand des mystères. Chaque village bourguignon raconte effectivement sa propre légende. Quelle que soit la raison, on a aujourd'hui la preuve que Saint-Vincent n'a absolument pas souffert pour rien, puisque chaque 22 janvier sonne pour lui une nouvelle heure de gloire.
5: Et rappelez-vous, même s'il peut faire terriblement froid le jour de la grande fête des vignerons,
6: à la Saint-Vincent, l'hiver perd ses dents, on les retrouve pour longtemps.
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7: Bonjour Médéric Gasquet-Cérus.
8: Bonjour Philippe, bonjour tout le monde.
7: Notre linguiste marseillais, Médé, vous avez un joli menu tiens, à nous proposer aujourd'hui.
8: Ah oui, il y a quelques semaines, on a beaucoup parlé de ce chiffre, vous vous souvenez. Les trois quarts des établissements de restauration du 15e arrondissement de Marseille sont des fast-food.
7: Ouais.
8: Ce qui pose bien sûr plein de questions, mm-hmm. notamment en termes de vie de quartier, de sociabilité et d'économie, et bien sûr de santé, car on est ce que l'on mange. Et souvent, ce que l'on mange, ben, c'est pas bon. Pas bon au goût, mais surtout pas bon pour la santé. Colorants, additifs, sorbate de trompation, acide trichlorhydrique, j'invente, trucs en tox ou plastoc, plat réchauffé dans des barquettas au goût fadas. On trouve ça dans certains fast-food, bien sûr, mais pas tous, mais ne pas tout confondre, mais aussi dans beaucoup de cantines où vont manger les minots, dans les rayons de supermarchés, mais aussi dans la restauration collective, mais aussi dans certains restaurants, oui, attrape touristes ou attrape couillons, ou resto plus ou moins branché, ou brasserie de cake, mais qui gratte sur la qualité. Et j'ajoute, je pense aussi à cette boulangerie-pâtisserie que je ne nommerai pas, mais où j'ai acheté récemment des bugnes, des mini-bugnes, vous voyez, toutes petites comme ça, là, 1 euro pièce déjà. Ouais. Franchement, j'étais plus là-bas pour acheter 8 bugnes. Qui étaient grasses, mais grasses, grassasses, pas bonne, écœurante, et ça m'a fait rouméguer quand je pense que mon grand-père était boulanger. Bref, voilà.
7: Ouais.
8: Je pense aussi à ces platées de pâtes trop cuites ou de ricolés estouffe-gari. Je pense à ces carottes râpées orange fluo qu'on dirait qu'elles sont surlignées ou surligneurs, vous voyez. Je pense à ces choux qui sentent les scaoufis. Je pense à cette salade rasqueuse qui n'a jamais vu la terre et qu'on vous met dans un coin d'assiette comme ça, à côté du steak rasqueux lui aussi. Je pense à ces brocolis mouligas, ces gorgées d'eau. Je pense à ce surimi orange fluo lui aussi qui contient tout sauf du crabe et il a plus la tête des cheveux de Trump qu'autre chose. Je pense à ces desserts goût fraise, sans que jamais aucune fraise n'ait ben justement ramené sa fraise dans l'emballage.
7: Ouais.
8: Bon bref, voilà. Il y a un moulon d'autre chose aussi appétissante que les fameuses cigarettes de Bordy et de Cigalon, de Pagnol, hein, cigarettes de Bordy, autrement dit, les cannelloni dans lesquelles on refourgue tout ce qui n'a pas été mangé de la semaine. Tout ça n'a aucun goût, ou comme le chante le groupe Quartier Nord, en utilisant l'expression de chez nous, ça n'a ni goût, ni gouste.
9: Dans la

0: délire.
1: Dans notre parler, nigou nigouste, c'est une expression qui veut bien dire ce qu'elle veut dire, et une tournure qui insiste sur la fadeur d'un plat, d'un aliment ou même d'un événement. Nigou nigouste, avec prononciation du S originel que l'on retrouve dans le provençal gustus, goûteux, et qui a été remplacé depuis par l'accent circonflexe dans notre orthographe moderne. Le tout venant de la locution provençale navet nigou nigouste. Et pourtant, en Provence, nous en avons des choses qui ont du goût, de bons produits, de bonnes recettes traditionnelles, des plats gustus comme les pieds paquets, la daube ou l'aioli, même si Pierre Blasi donne comme exemple son aioli, il a ni goût ni gouste. Ouais, il faut le faire un aioli sans goût quand même. Hein. Oui, c'est ce qu'on appelle chez nous, désolé, aussi un aioli de parisien. Mais meuf, il ne faut pas tout mettre dans le même panier. Il y a des fast-food de qualité qui font de très bons burgers, des snacks où l'on mange de très bons sandwichs, de très bons kebabs, et merci à eux d'être là le midi ou en fin de soirée ou quand on rentre du stade, moi j'apprécie. Chacun ses goûts, mais parfois chacun ses dégoûts, voire ses égouts. Vive le bon goût, car le fada, ça rend fada.
0: Pour vous dire,
2: c'est un bonheur. C'est aussi bon que l'aioli. C'est Médéric Gasquet-Serru sur Marseille tous les matins. À demain, Médé.
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4: En 1994, c'est bien simple, en cette journée du 4 juin, c'est tout Carpentras qui attend la rockstar. Allez vous enfiler votre blouson de cuir, montez sur votre Harley Davidson, la balade commence. Et il faut remonter à 1992 pour bien comprendre la venue de Johnny Hallyday chez nous. C'est à cette date qu'il fonde avec un ami son premier groupe de bikers, les HDC Desperados. Ouvert à tous, tous ceux qui ont une Harley Davidson, l'association va se rassembler à Carpentras pour la première fois, donc 2 ans plus tard, en juin 1994. Carpentras, bah oui, parce que l'un des meilleurs amis de Johnny Hallyday, c'est Joe Rodriguez. Alors, son nom ne vous dit peut-être pas grand-chose, mais ce carpentracien de naissance est le garde du corps de Johnny Hallyday pendant 5 ans. Et c'est vrai qu'il partage, comme Johnny, la passion des Harley. Ils ont même des tatouages en commun. En ce 4 juin 1994, notre ami Joe Rodriguez se marie.
5: Au nom de la loi, je vous déclare unis par le mariage.
4: Et il choisit qui en témoin ? Bah Johnny Hallyday. Et voilà, c'est comme ça que Carpentras voit arriver depuis le Var des milliers de motos, tour de ville, mairie de Carpentras, centre-ville, c'est juste la folie. Ce que vous entendez là, c'est un extrait du reportage d'une chaîne câblée de l'époque qui suit le voyage de Johnny et de ses copains bikers. Cette visite aux allures de chef d'État impressionne une partie des Carpentrasiens. Et d'ailleurs, il suffit de parler aux commerçants et aux habitants d'aujourd'hui pour comprendre ce souvenir de cette journée juste dingue. En fin de journée, Johnny, au bras de son épouse à l'époque, Adeline Blondeau, et de son producteur Jean-Claude Camus, prend la direction de l'hippodrome Saint-Ponchon où se déroulent les courses hippiques. Là-bas, c'est presque 30 000 personnes qui l'attendent. Un mini-concert est organisé et Johnny, bah, faut le dire, il s'éclate. 6 titres chantés par la star, qui est ensuite rejoint par le guitariste Paul Persson. À l'époque, c'est l'animatrice Sophie Favier qui présente ce concert. L'entrée est de 50 francs et pendant 3 jours, c'est juste la folie, la fête ne s'arrête pas. Johnny partira avec Adeline en hélicoptère à la fin de ce week-end. Alors figurez-vous que j'ai pas mal cherché et ce n'est pas la première fois que Johnny chante à Carpentras. Il était déjà venu en 1961. À l'époque, il se produisait Place de la Mairie dans un tour de chant organisé par l'Association des commerçants. Il était alors âgé de 18 ans.

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1: Bonjour Serge Papagali.
2: Oh monsieur Thomas, que faites-vous là? Bah si en fait c'est votre boulot, vous êtes là.
1: Vous êtes là depuis
2: minuit, vous avez
1: pas quitté. Au moins ça.
2: Dauphinoise, bien le bonjour également. Alors aujourd'hui, allons chez les Dolomoises et les Dolomois, dans la bonne ville donc de Dolomieu. Il doit y avoir des amoureux, parce que c'est la Saint-Valentin aujourd'hui.
1: Oui.
2: Les amoureux pendant tout le Dauphiné, on est tous amoureux. Ça tombe bien parce que ce soir, moi j'y joue justement à Dolomieu. Ben oui, donc moi j'y suis vraiment en chair et en os, plus en chair. Grandos, d'ailleurs, on fait autre chose. Bah, Dolomieu, la commune natale de... Alors, prenez des notes. Prenez des notes, les gars. La commune natale de Déodat Grattet de Dolomieu.
1: Rien que ça.
2: Déjà, un gars qui se prénomme Déodat, chapeau bas. Je crois même que la Saint-Déodat n'existe pas, à mon avis. Bon, c'est vous dire, hein, moi. Mais bravo à ce géologue célèbre qui a découvert la Dolomie et laissé son nom au massif des Dolomites en Italie. Ben, je suis sûr que vous n'êtes même pas quatre à le savoir, ça. Ben, maintenant, vous serez des millions, parce que vous êtes des millions à nous écouter. Bon. C'est ça aussi, ici, Isère, le savoir à portée d'oreille, bien sûr. Je continue. La Dolomie est une roche sédimentaire carbonatée. Bon, d'accord, j'arrête. J'en vois deux qui roupillent, monsieur Thomas. Non, il rigole, ça va, bon. N'empêche, ça fait plaisir de savoir que le nom Dolomieu a un rapport avec les Dolomites dauphinoises, celle-là, bien sûr. Nous sommes bien sûr...
1: Quand même.
2: Ah ben oui, quand même. Nous sommes sur les terres froides iséroises. Les fameuses terres froides, vous savez, qui n'existent pas vraiment. En fait, puisque personne n'accepte de reconnaître qu'il habite bien dans cette terre pas chaude. Moi, j'y ai tourné beaucoup, mais là, la réponse est toujours « Non, mais les terres froides, non !»
1: C'est plus loin.
2: Ça commence plus loin. Après le ruisseau. Mais je m'en fiche, moi j'aime bien tous les Dauphinois, même celles et ceux qui sont au pôle Nord. Attention, j'ai pas dit le Groenland, hein, parce que oh là là...
1: Oula, oui, attention.
2: Oh là là,
1: en ce moment...
2: Ah ouais. Laissons tomber, si Trump s'intéresse aux Dauphinés, on est foutus. Non. Pas d'iceberg à Dolomieu. Mais en revanche, dans le secteur de l'étang, un ruisseau qui s'appelle le Pissou. Ah bon, ça va, ouais, mais ça va prêter à rire, bien sûr, on va éviter
1: ah bah
2: de se
1: voilà.
2: Ne nous moquons pas. Le Pissou passe donc à côté de Dolomieu.

0: fabuleux. Et on y trouve, écoutez-moi bien, une espèce protégée. Mais oui, madame, mais oui, monsieur, l'écrevisse à patte blanche, qui peut donc aller où elle veut, puisqu'elle peut la montrer.
1: Eh ben oui.
0: Elle a même plusieurs, quand elle peut aller où elle veut, en fait. Tout ça se passe en Dauphiné et dans le Pissou, qui n'est pas un très, très grand comme ruisseau, hein. C'est juste un petit Pissou.
1: Oh
0: non,
1: là
0: mais
1: là.
0: J'ai pas pu. Non, mais je me suis dit, je la fais pas, puis j'ai dit, si, il faut que je la casse.
1: Vous allez la garder pour ce soir, celle-là, Serge.
0: Un petit Pissou, mais ce soir, je vais peut-être le refaire. Tiens, pendant que j'y pense, en parenthèse, demain, 15 février, après notre départ, hein, aura lieu une vente au boudin dans les Halles. Aucun rapport avec notre venue, parce que c'est un pur hasard. C'est pour ça que j'ai bien précisé. Après notre départ. Hein. Bon, j'embrasse tous les Dolomois et les Dolomois, même celles et ceux qui ne viendront pas nous voir ce soir. Moi, je suis comme ça, moi. Moi, j'embrasse tout le Dauphinois, tous les Dauphinois qui existent, parce que dans le coin, bien sûr, vous le savez,
1: on n'est pas des quand même.
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8: Donc, une fois, je faisais une balade avec ma famille. Et pour rire, j'avais donc mis un costume de coccinelle. Et donc, il y a une vraie petite coccinelle qui est donc venue se poser sur mon épaule. Sauf que, bah, quand elle a voulu s'envoler et continuer sa route, bah, mon chien l'a mangé.
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3: Bonjour, je m'appelle Armand. J'ai vécu à Tartas depuis 1923, l'année où je suis né. Ma génération, nous avions 6 km à faire pour aller à l'école. Nous avons commencé l'école à 6 ans et nous faisions tous les jours 6 km aller, 6 km retour. Il n'y avait même pas de vélo. Souvent, les enfants étaient surmenés. Alors, c'est impensable de faire ça maintenant. J'étais à l'école à Tartas.
4: D'accord.
3: Un instituteur qui s'appelait Maurice Véro. On parlait le patois landais et j'ai appris la langue française à l'école. Maintenant, c'est perdu. Mais enfin, je le parle et je pourrais même l'écrire. Et il y avait une interprète à l'école. Une parole maldite et elle nous reprenait pour nous dire que, voilà, en français, ça se dit comme ça.
4: Vous êtes devenu ensuite agriculteur.
3: Je suis devenu agriculteur en suivant mon père, moi. À l'époque de notre jeunesse, nous travaillions gratuitement. On n'avait pas de salaire. J'ai eu l'idée de me lancer dans le commerce parce que ma vie a été très dur. J'ai perdu mon épouse. Elle avait 24 ans. J'avais un bébé. Et alors, j'étais le gendre ici. J'étais pas chez moi. Et alors, je suis resté chez mes beaux-parents pour élever mon fils. Le grand progrès, ça a été après la guerre, les 30 glorieuses. Il commençait à avoir des tracteurs. Ça a été un saut immense pour l'agriculture. Parce que avant, on travaillait avec des bêtes, des vaches ou des mules. Le progrès a été immense. On faisait du maïs. Les Américains nous ont aidés aussi à la fin de la guerre. C'était le plan Marshall. La grand-mère de ma première épouse était veuve de guerre. Alors je lui avais expliqué, si j'avais les moyens, j'aimerais bien être marchand de bestiaux. Et alors elle m'a dit, si tu te sens capable, moi je t'avancerai l'argent. J'ai tenté le coup et je me suis lancé. En 1946, les députés ont voté à l'unanimité une loi pour annuler le bétayage. Et ils ont remplacé le bétayage par le fermage. Il y a beaucoup de bétayers qui ont acheté la propriété. C'est pour cette raison que moi j'ai acheté ici. L'arrosage est arrivé, on a presque plus que doublé le rendement du maïs. Ça a été un grand progrès. La sécheresse faisait pas mal de dégâts. J'ai remarqué une chose il y a 100 ans. Le sol ne dégelait pas de la journée. On ne voit plus ça. Ce qui nous a aidé, c'est l'inflation. Nous avons emprunté, mais il y avait l'inflation à deux chiffres. J'ai appris Internet, assez âgé. Tout le monde était contre moi. Je n'y arriverai pas. J'ai voulu toujours avancer. Et alors, je n'ai rien dit à personne. Je me suis pris une prof. Et alors, elle m'a dit, je suis très contente. Je vois que vous allez y arriver. Parce que j'ai la vue sans lunettes et j'entends comme à 20 ans.
4: Qu'est-ce qui a changé à Tartas par rapport à l'époque que vous avez connue?
3: Moi, j'ai vu deux maires à Tartas sans qu'il y ait d'élection. De 1940 à 1945, c'était la dictature. Le maire était désigné par le préfet.
4: Armand Lapeyre, on va bientôt se quitter, malheureusement.
3: Déjà.
4: Eh oui, ça passe vite. Hein. Je vous ai fait faire un petit exercice. C'est de me donner le nom de la radio qui vous a tendu le micro aujourd'hui.
3: Ici, Gascogne.
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1: En 2012, cela fait 2 ans que Georges, on va l'appeler Georges aujourd'hui, a ouvert un gîte à Néfiès, à côté de Pézenas. Il est anglais et ce jour-là, il attend qu'un de ses hôtes revienne quoi au gîte. C'est un concitoyen, un anglais aussi, comme lui. Il s'appelle Marc-Anthony McGovern, il a la cinquantaine sympathiquement rougeaude et il a payé son séjour en cash quelques semaines avant, à la fin du mois de février. Sauf que Marc ne revient pas. C'est les gendarmes qui arrivent. Marc-Anthony McGovern a été arrêté juste avant avenue de la gare. C'est un fugitif et ça fait 6 ans que Interpol le cherche. Avant d'atterrir dans le gîte de Néfiès, il a vécu en Espagne, il a séjourné à Marseillan. Il a été condamné en 2008 par un juge de Canterbury pour avoir mené une escroquerie à la TVA pour un montant total de 7 millions de livres, c'est-à-dire à l'époque 8,5 millions d'euros. Marc-Anthony McGovern a alors envoyé une lettre au juge en lui disant que la perspective de la prison était bouleversante et le terrifiait, et il s'est tiré. D'autant plus qu'il savait de quoi il parlait, puisqu'en fait, une dizaine d'années auparavant, il avait déjà mené une affaire de fraude, il avait déjà été découvert, et il avait déjà pris la tangente, en Belgique cette fois-là. Il avait été arrêté en 2001, extradé en Angleterre et condamné en 2002. En 2012, donc, Marc-Anthony McGovern est arrêté le 28 mars à Néfiès, écroué à Villeneuve-les-Maglones, et le 16 avril, la police britannique vient le chercher à l'aéroport de Toulouse. Il est incarcéré ensuite à Gatwick. Et puis bon, plus de nouvelles pendant quelques années. Tout est tranquille, voilà, on n'a plus de nouvelles de Marc-Anthony McGovern. Jusqu'en 2020. Une entreprise, la Westway Holdings Limited, domiciliée en Estonie, a reçu 26 millions de livres de la part d'investisseurs pour les placer dans l'immobilier. Cette entreprise est placée en liquidation en 2021. Et le propriétaire de ce fonds d'investissement, c'est un dénommé Anthony Marx. Hein, vous noterez que c'est quand même assez proche de Marc-Anthony. Anthony Marx donc a caché le fait qu'il avait déjà été condamné pour escroquerie, ce qui est un problème bien sûr pour gérer un fonds d'investissement. Au-delà du fait qu'il ait menti sur son pédigré, il a aussi tapé dans la caisse allègrement. On estime qu'il a dépensé au moins 1,2 million de livres pour des dépenses personnelles. Alors, florilège, je vous fais la petite liste. Il a bien sûr acheté et loué des biens immobiliers au Royaume-Uni et en Espagne. Il a aussi dépensé 53 000 livres pour des Rolex. Il a utilisé 121 000 livres pour aller à Dubaï et en Estonie en jet privé. Il a acheté des parts dans l'entreprise d'un de ses proches pour la modique somme de 30 000 livres. 22 000 livres pour faire installer une salle de cinéma dans un logement privé. 215 000 livres pour acheter des places de foot. On est sur un gros fan de foot, 20 000 livres de shopping dans des boutiques de luxe et puis 450 000 livres pour spéculer à la bourse. Je ne sais pas si notre ami Georges, qui a un gîte à Néfiès, écoute Ici Héro, mais si par hasard il n'avait pas eu de nouvelles de son hôte sympa mais recherché par Interpol, c'est maintenant chose faite.
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3: Bonjour Arnaud Fromage.
4: Bonjour à tous.
3: La nécessaire minute comptoise, c'est maintenant. C'est vous que j'ai vu tout à l'heure, hein, le doigt dans le pot à pâte à tartiner. C'est quand même pas très propre, hein, tout ça.
4: Je sais, mais que voulez-vous, c'est tellement bon et tellement régressif, la pâte à tartiner, du chocolat, des noisettes et plein d'huile. Bon, ça aide pas à rentrer dans du 38, mais flûte à la fin, il faut savoir se faire plaisir. Et surtout, cette merveille a bien failli ne jamais exister.
3: Alors comment ça, à cause de Monsieur Ferrero, c'est ça?
4: Non, lui, il y est absolument pour rien. Ce serait plutôt à cause de l'homme de Néandertal. Je vous explique. L'année dernière, des scientifiques de l'université d'Aarhus au Danemark se sont mis en tête de reconstituer le paysage et d'identifier les essences de plantes qui poussaient en Europe il y a 100 000 ans avant l'arrivée de l'homme. Pour cela, ils ont collecté des pollens anciens, les ont analysés et les résultats ne sont finalement pas si surprenants que ça. On y retrouve du tilleul, du hêtre, du charme et donc bien sûr des noisetiers. Beaucoup de noisetiers même, l'arbuste prolifère en effet dans les plaines, hors des forêts. Or, il faut s'imaginer qu'à cette époque, l'Europe était remplie de hordes de bisons, de rhinocéros, d'éléphants de 4 mètres de haut qui pouvaient peser jusqu'à 13 tonnes, autant dire des débroussailleuses, des animaux géants qui, en empêchant la forêt de tout grignoter, assuraient ainsi indirectement un espace pour les noisetiers. Bon, les années passent, et il y a 45 000 ans, l'homme quitte son berceau africain pour gagner l'Europe. Les premiers humains s'habituent à leur nouvel environnement. Ils commencent à chasser les grosses bestioles. Aucun risque pour ces espèces. Les humains sont bien trop peu nombreux pour représenter le moindre risque. Mais il n'empêche que ça commence à modifier légèrement l'équilibre en place. Moins de grands animaux, moins de défrichage, donc plus de forêts et moins de noisetiers. Si bien que, nous dit encore l'étude, ils sont passés pas loin de l'extinction.
3: Alors qu'est-ce qui a sauvé les noisetiers justement, Arnaud ?
4: Eh bien, ces mêmes humains. En effet, alors que les noisetiers étaient sur le point de disparaître, nos ancêtres ont commencé à développer ce qu'on appellera plus tard l'agriculture. Or, le bois de noisetier, c'est très pratique si l'on veut se fabriquer des outils, des armes, réaliser un peu d'artisanat ou tout simplement manger des noisettes. Les premiers hommes ont donc commencé à les cultiver, sauvant ainsi les noisetiers de la disparition. Alors, aujourd'hui, on n'a plus d'éléphants sauvages de 4 mètres de haut en Europe, mais heureusement, il nous reste les noisettes. La pâte à tartiner peut donc exister et ma journée peut commencer.
3: Ouf, je suis rassuré aussi parce que le petit déjeuner n'aurait pas la même saveur. Sinon, merci beaucoup Arnaud Fromage et heureusement également qu'on n'a plus d'éléphants. Eh bien, à demain, je crois.
4: À demain.
3: Bah oui, c'est ça, demain pour la nécessaire Minute Comtoise en réécoute, évidemment, sur l'application ici et sur ici.fr.
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5: 6h20, aujourd'hui comme toute cette semaine, nos authentiques sont des azuréennes. Vous savez que dimanche, c'est la journée internationale des droits des femmes, le 8 mars. Et ce matin, rencontre avec Amina Bini. Elle est éducatrice de jeunes enfants à Nice. Après avoir été à l'écoute des familles dans un LAIP, c'est-à-dire un lieu d'accueil enfants-parents, eh bien, elle est aujourd'hui à la halte garderie Louparpayoun. Alia Zegaoula l'a rencontrée. Amina se définit d'abord en trois mots.
6: Enveloppante, sensible et à l'écoute. Du plus loin que je me souvienne, l'idée de travailler auprès des enfants a toujours été en moi. Lorsque j'étais lycéenne, pour me rendre jusqu'à mon lycée, je passais devant plusieurs écoles. J'ai été très touchée par la difficulté que les parents avaient de se séparer de leur enfant et vice-versa. Je pense que la question de l'attachement m'a interrogée à ce moment-là.
7: Pour ces parents qui n'ont pas encore osé ou qui ne connaissaient pas jusqu'à aujourd'hui l'existence de ces LAEP, donc pourquoi ça peut être sympa de venir ?
6: C'est un lieu de socialisation. L'enfant apprend à se détacher de son parent en la présence de son parent. C'est comme ça que ça commence. C'est un lieu de laisser être. On va pouvoir se rassurer, s'encourager, se valoriser, parce qu'on va vite se rendre compte qu'on n'est pas seul et que d'autres parents vivent la même chose que ce que l'on vit.
7: Qu'est-ce qui fait un bon parent ?
6: Pour moi, il n'y a pas de recette miracle ou spéciale pour être un bon parent. On le devient avec le temps, on le devient officiellement dès la naissance d'un enfant. C'est l'enfant, pour moi, qui est le guide. Le bébé est compétent dès la naissance pour exprimer ses besoins, de tout son être, de tout son corps, observer, être attentif à son enfant. Je pense que ça peut nous permettre d'être le parent suffisamment bon.
7: Qu'est-ce que vos enfants à vous ont appris ?
6: J'ai 4 enfants, 24 ans, 22 ans, 16 ans et 7 ans. J'ai compris en fait que je n'ai pas été la même mère pour chacun de mes enfants, parce qu'ils avaient des besoins différents aussi. J'ai quand même le sentiment qu'ils m'ont montré le chemin, ils ont été comme des guides pour moi. Moi, je les ai accueillis et je les ai accompagnés. J'ai fait vraiment comme je pouvais, du mieux que je savais. Mes enfants m'ont fait prendre conscience qu'ils ne m'appartenaient pas, qu'ils avaient leurs propres besoins, leurs propres pensées aussi. Dans l'accompagnement, dans le soutien à la parentalité, ça m'a beaucoup aidée. J'ai la certitude que ce sont les familles qui m'ont amenée à ce que je suis aujourd'hui.
7: C'est quoi le plus beau compliment qu'on ait déjà pu vous faire, Amina ?
6: C'est d'avoir pleuré chaque fois que j'ai dit une petite phrase, et notamment à des mamans, mais aussi des pères, aussi des familles. Vous êtes son parent, sa mère ou son père à cet enfant. Le seul et l'unique pour lui, celui ou celle qui le connaît le mieux au monde, est le ou la meilleure des éducateurs ou éducatrices pour votre enfant. Il y a une émotion qui se lit, qui se ressent, qui se voit. C'est une phrase qui donne de l'espoir et qui permet de ne pas renoncer, à mon sens. Qui permet de, quelque part, de dire aux parents, tout ira.
7: Qu'est-ce que vous aimeriez que ces enfants, ces parents, que vous croisez parfois juste une fois, retiennent de vous ?
6: Mais que ce fut une belle rencontre, tout simplement.
5: Et une belle rencontre, justement, qu'on a fait à l'instant avec Amina Bini, éducatrice de jeunes enfants à Nice. C'est un vrai soutien aux familles, ce qu'elle fait. Vous retrouvez son portrait sur ici.fr, comme celui de tous les authentiques.
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8: Attention, je vous emmène dans vos souvenirs. Des souvenirs avec vos enfants.
9: Oh,
8: Oh tiens, voilà quelqu'un, petit ours brun. Coucou, c'est toi mon copain, petit ours brun.
9: Le petit ours brun, vous l'avez sûrement en livre chez vous. Eh bien, sachez que l'entreprise Le Jouet Simple assemble les jouets de petit ours brun à Entrammes. Et ça fait un succès de dingue. Pierre Véron, le gérant, nous raconte cette histoire.
10: Qui fêtait l'année dernière ses 50 ans. Et en fait, à cette occasion, on a sorti une gamme de jouets, donc des petits véhicules, des petits camions, des jouets de bain. Et ça a été un véritable virage pour nous. On a sorti ces jouets en septembre dernier. Et on a eu des très bons retours sur cette gamme de produits.
9: La preuve, l'entreprise existe depuis 4 ans et au début, elle n'avait que 3 petits jouets.
10: Aujourd'hui, on a plus de 300 points de vente en France. Et l'année dernière, on aura vendu un peu plus de 60 000 jouets.
11: T'en as beaucoup des jouets.
9: Ça, c'est vrai. Et Le Jouet Simple est la seule entreprise à fabriquer ce style de jouets.
10: Entièrement fabriqué en France, en matière recyclée et à partir d'un seul matériau. Pas de colle, pas de vis, pas d'autocollant. Pour que nos jouets soient entièrement recyclables, lavables et démontables.
9: Et le concept est hyper poussé parce que les jouets sont même consignés.
10: On leur propose de nous renvoyer les jouets quand l'enfant ne jouera plus avec. Et ce qui va nous permettre, nous, de les reprendre et soit de les revendre en seconde main s'ils sont en bon état, soit de les recycler en nouveaux jouets s'ils sont en trop mauvais état. On va réutiliser la matière première.
9: C'est pas bête quand on sait qu'un enfant utilise un jouet que 6 à 8 mois.
12: Pauvre petit lion abandonné au milieu des trucs cassés. Il doit être triste tout seul.
9: Mais heureusement, petit ours brun est là pour prendre soin de lui. Alors, je sais que l'entreprise a un point de chute en région Auvergne-Rhône-Alpes, mais la Mayenne a une place efficace et sentimentale.
10: On a aussi notre propre atelier d'assemblage qui est basé à Entrammes, et notamment ma maman d'ailleurs qui gère tout cet atelier d'assemblage.
8: Oh tiens, voilà quelqu'un.
9: Eh bien, c'est Mireille.
10: Mireille, voilà, qui est sûrement en train d'assembler des jouets aujourd'hui.
9: Ah, mais c'est tout ce qu'on aime, les histoires familiales. Et de la Mayenne à la France, en passant par l'Europe, l'entreprise continue d'évoluer.
10: Parce qu'en fait, il s'avère qu'on a eu pas mal de commandes venant pour l'export, donc notamment des pays européens. On a fait évoluer le nom de la marque en passant donc de Le Jouet Simple à Simple.
9: C'est simple, on n'a pas fini d'entendre parler d'eux. Pierre Véron continue les partenariats avec d'autres personnages. Mais en attendant, je crois que Petit Ours Brun a aussi envie de participer à l'économie circulaire.
12: Tu sais quoi ? Ce soir, en rentrant de l'école, on va voir si on trouve d'autres pluches à soigner.
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14: Pourquoi appelle-t-on l'eau l'or bleu ?
15: En fait, l'eau, ça donne de l'énergie, ça peut donner aussi des bonnes vies aux animaux et ça peut donner des bons trucs à l'environnement. Ça sert à la vie de contenir de l'oxygène et sans l'eau, en fait, à la Terre, ça s'en fait une grosse boule de désert.
16: Bah, pour moi, on appelle l'eau l'or bleu parce que l'eau, c'est précieux. Prends par exemple le pays, l'Afrique, au Sahara. L'eau là-bas, c'est comme de l'or. Si t'en as, c'est magique. Parce que là-bas, ils ont pas beaucoup d'eau. Mais oui, l'eau, c'est précieux. Et c'est aussi important parce que quand il y a des réchauffements climatiques, il n'y a plus beaucoup d'eau.
17: C'est grâce à ça qu'on vit aujourd'hui, parce que si on ne boit pas, si on ne s'hydrate pas 3 jours, on sera déjà mort. C'est vraiment précieux l'eau, faut qu'on en ait à l'infini.
15: Vous avez vu les usines comme Christine, tout ça? En fait, eux, ils gaspillent l'eau. Ils fabriquent de l'eau qui se périme, donc ça se fait pas.
18: Et aussi, l'eau, c'est censé pas d'être périmé, parce que l'eau, dès qu'il y avait personne dans ce monde, maman, il y avait déjà l'eau. Et cristalline, maintenant, c'est comme si leur but, c'était de construire de l'eau et après, de mettre des dates pour la périmation.
16: En fait, non, les usines cristallines, c'est en fait, ils récupèrent, je pense, de l'eau de mer et après, ils la filtrent, ils enlèvent le sel pour pouvoir en faire de l'eau minérale. De l'eau de source un peu. Pour
14: boire. Et alors chez vous, vous prenez l'eau du robinet ou vous avez des bouteilles d'eau ?
17: Moi, je pense que je bois plus au robinet parce que en fait, on a 3 bouteilles et après, on remplit à l'infini.
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4: La recette des petits bonheurs, elle est on ne peut plus simple. Il faut un micro ici, le plus discret possible, à la main. Et il suffit de faire des rencontres, sans rendez-vous, sans se présenter, et le tout en quête de bonheur. En voici donc un petit bonheur que je vous ai trouvé à Aurel, un petit village de Maurienne. On est donc en Savoie. Et pour ceux qui croyaient que l'Arche de Noé pouvait se trouver au bord de la mer, eh ben non, c'est à Aurel.
11: Et ouais, comme quoi. Et ouais. Vous vous rendez compte? C'est incroyable, hein.
4: Alors c'est quoi cette Arche de Noé?
11: C'est mon écurie avec quelques brebis, quelques chèvres, un poney et voilà.
4: Bon, en même temps, je la croise, elle passe avec son petit déjeuner à la main. Crème de cassis et martini blanc. Ouais. Quelle santé.
11: Ouais. Ça, c'est pour les jours à venir. C'est pas pour tout de suite. C'est quand il y a quelques amis qui passent, je les invite à boire un petit coup quand même.
4: En cette saison, Aurel, ça voit le soleil encore un peu?
11: Ici, au chef-lieu, non, on l'a pas pendant 2 mois.
4: J'ai l'impression que ça dégèle pas souvent, là, oui.
11: Mais les deux hameaux, vous avez Bonvillard et Orlette, ouais. Oui, ils l'ont toute l'année.
4: Oui, mais pas vous. Donc il faut le bar bien rempli.
11: Il faut boire avec modération.
4: Alors, oui, alors pourquoi l'Arche de Noé?
11: Non, c'est parce que quand il y a un souci, ben, l'animal, il arrive ici, quoi. Les chats, et voilà, donc un peu de tout et...
4: Voilà, en même temps, effectivement, là, j'ai un chien sous les yeux, il y a un chat pas loin.
11: Oui, puis j'en ai quelques-uns aussi dans la grange, donc ben, je les accueille, puis je leur donne manger, et puis je leur fais pas du mal, quoi.
4: Ouais, ils sentent que c'est un refuge.
11: Oui, puis voilà, quand il y a un souci, bon, ben, les animaux, ils arrivent ici, quoi, voilà. C'est un fluide, en fait, j'ai pas besoin de flécher, ils viennent tout seuls.
4: Et là, ce chien qui est là, c'est à vous aussi?
11: Oui, c'est le mien. Je l'attache à la barrière, comme ça il me voit. Il est trop gentil, mais il est fugueur. Et...
4: Ah, comment, j'avais pas vu, là il vient de bailler. Comment ça s'appelle ces chiens qui ont la langue bleue?
11: Eurasier, c'est un chien de race, de pure race.
4: Il a l'air impressionnant quand même.
11: Oui, il impressionne, mais voilà, c'est tout.
4: J'avais vu en passant, là, avant de vous rencontrer, il y a un biberon, il y a des restes de lait. C'est-à-dire qu'il y en a quelques-uns qui ont besoin d'être maternés.
11: Oui, oui, la maman n'a pas assez de lait, donc je lui redonne le biberon.
4: Des chats?
11: Non, c'est des agneaux.
4: Oui, parce qu'à l'origine, c'est vraiment une bergerie.
11: Oui, oui. Bah, attendez, je vais vous la faire voir. C'est...
4: Oh, bah, ils sont bien, là.
11: Là, c'est lui. C'est 2 petites agnelles que je donne le biberon là-bas. Puis, celle-là, elle est déjà un peu grande.
4: Il y a plein de races différentes, là, j'ai l'impression, non?
11: Oui, il y a plein de races différentes, ouais.
4: Je peux vous demander votre prénom?
11: Je m'appelle Noël.
4: J'ai croisé donc la mère Noël à côté de l'Arche de Noé, c'est pas mal. C'est quoi le dernier petit bonheur de Noël?
11: Oh, je sais pas. Bah, c'est d'avoir une vie simple et voilà, de soigner mes animaux et une vie toute simple.
4: Et d'être aimé des animaux, si ça se trouve.
11: Oui, aussi. Ils vous les rendent, de toute façon, si vous êtes gentils avec eux. Ils sont gentils avec vous et ils vous aiment bien. Ils vous sont très reconnaissants, les animaux.
4: Plus que les hommes?
11: Oui.
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2: Jusqu'à 5h, la 51 est fermée dans les deux sens, entre Manosque et Pertuis, mais aussi en direction de Gap entre Sisteron Nord et La Saulce, et en direction d'Aix entre Sisteron Nord et Aubignosque. Et puis jusqu'à 6h du matin, le tunnel de Toulon est fermé dans les deux sens. Vous retrouvez la liste des fermetures nocturnes sur notre site ici.fr/Provence. Concernant les conditions d'accès au massif, ce vendredi, tous les massifs des Bouches-du-Rhône seront interdits d'accès et ceux du Var le sont également, à l'exception de la zone plateau de Canjuers et Estérel, où l'accès est juste déconseillé. Mais attention, risque extrême d'incendie pour le Haut-Var, pour la Sainte-Baume et pour les Maures. Et dans les Alpes d'Haute-Provence, les collines d'Esparente-Verdon, Montagnac-Montpezat et les sentiers de Gréoux-les-Bains et Quinçon sont aussi interdits ce vendredi. Retrouvez les cartes d'accès au massif sur ici.fr/Provence.
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3: Bonsoir Émilie Mazoyer.
4: Je suis très contente de vous retrouver. On va le dire tout de suite, mais à un moment, un tu peux m'échapper, car nous avons fait nos débuts ensemble sur la radio Le Move.
3: Dans une ville rose.
4: Ouais, dans une ville rose.
3: Et on dirait. Vous avez perdu votre accent.
4: Ouais, bah moi aussi. Vous aussi, hein. Et alors Laurent, lui, s'occupait du cinéma et moi, je m'occupais du standard. Et voilà, je trouve que la vie nous a bien traités, Laurent, car aujourd'hui, on fait ce qu'on a envie de faire. Ici, une émission de musique et vous, une émission incroyable sur France Musique qui s'appelle 42e rue. C'est le nom de votre bouquin. Et la 42e rue, qu'est-ce que ça représente sur le plan de la ville de New York?
3: Alors, elle est au centre, là, elle est très enneigée après le blizzard qui a eu hier. Il y a un mois, j'ai eu la chance d'être à New York pendant la première tempête de neige. Et voilà, il n'y avait pas beaucoup de voitures. Et les devants, vous savez, c'est assez jeu. Dans les films, on voit souvent un peu de neige sur les affiches.
4: Oui.
3: Sur les
4: petites lumières.
3: Et là, elles étaient là, vraiment, la neige, c'était très beau, sur les titres des spectacles qu'on peut voir dans la rue. Alors, sur la 42e rue, en fait, vous avez quelques grands théâtres, notamment le New Amsterdam Theater, qui est un des plus vieux théâtres de New York. Et voilà, il y a deux, trois grands théâtres sur cette grande rue. Puis après, dans les rues au-dessus, 43, 44, 45e, vous avez en tout 41 théâtres. En fait, à Broadway, le théâtre de Broadway, par définition, c'est un théâtre où il y a plus de 500 places. Il y en a 41, en fait, théâtres à Broadway.
4: Et donc, ils sont autour de cette 42e rue.
3: Exactement.
4: Donc, quand on veut parler de ce quartier des théâtres et des comédies musicales, on parle de cette rue 42e rue. C'est donc votre émission sur France Musique. C'est aussi le nom de ce beau gros bouquin. Donc, c'est une coédition Marabout et Radio France et France Musique. Et donc, vous nous prenez par la main et vous nous emmenez dans la grande histoire des comédies musicales. Alors oui, on va croiser des trucs très récent, il y a notamment La Haine, l'adaptation du film de Kassovitz en comédie musicale, mais il y a aussi des trucs sublimes des années 30, ce moment, vous expliquez, hein, où on passe de l'opéra à la comédie musicale, parce que c'est vrai que si on se dit, attendez, il y a de la musique, des gens qui chantent pour raconter une histoire, un orchestre, on se dit, c'est quoi la différence entre l'opéra et la comédie musicale?
3: Eh ben, c'est la pop musique.
4: Ouais.
3: Si je résume, en fait. En fait, la comédie musicale, c'est intéressant parce que une des premières musiques de la comédie musicale, c'est un peu l'opérette.
4: Oui.
3: Vous voyez? Et puis après, ça va devenir le jazz, dans les années 30. En fait, à chaque fois, la comédie musicale a ceci de particulier par rapport à l'opéra, c'est qu'on sort de la musique classique pour un peu faire danser les gens. Vous avez aussi, ce qu'il n'y a pas souvent dans l'opéra, des chorégraphies impressionnantes.
4: C'est vrai, ça danse moins à l'opéra.
3: La toute première comédie musicale, elle est née dans les années 1860. En fait, c'était pareil. Accident, on va dire. Il y avait un producteur qui voulait monter Faust, et il y avait une troupe de danseuses françaises qui devaient se présenter et se produire un ballet, quoi. Et en fait, le théâtre où se devait se produire le ballet a brûlé, et il y a un producteur qui s'est dit, mais je vais mélanger les deux. Et donc, du coup, il a créé cette pièce un petit peu bizarre qui a cartonné, qui s'appelle The Black Crook, qui a été justement un mélange de chansons, de pièces de théâtre et de danse. Et la comédie musicale était née.
4: Alors, vous nous parlez par exemple de Gershwin, un grand compositeur, et Porgy and Bess, chanté par Louis Armstrong ici et Ella Fitzgerald. C'est considéré encore comme un opéra, mais en vrai, c'est une super comédie musicale. Hein.
3: C'est vraiment très bien de démarrer par ça, parce qu'en fait, c'est vraiment... Vous savez, il y a des genres et il y a des cloisons.
4: Oui, toujours.
3: Alors, en fait, si vous allez voir Porgy and Bess, qui est cette histoire absolument incroyable de racisme, de cocaïnomane dans le sud de l'Amérique, avec que des artistes noirs dans une ville, qui est... avec des pêcheurs qui vont partir en mer et il y a une tempête, il y en a qui meurent. Enfin voilà, c'est une histoire très très sombre. On se dit absolument pas que c'est une comédie musicale. Et pourtant, et d'ailleurs, c'est chanté, c'est un peu construit par George Gershwin comme un opéra. Chaque personnage a des chants très lyriques, comme on vient d'entendre. Mais la différence avec l'opéra, d'abord, c'est que vous avez entendu, il y a des airs un petit peu jazzy. Là, c'est du blues, en l'occurrence. Gershwin avait été là-bas pour un petit peu entendre la musique qu'on entendait dans le sud des États-Unis.
4: Non, en 1935.
3: En 1935. Et surtout, c'est créé dans le... Non pas... Aujourd'hui, Porgy and Bess, c'est une œuvre qu'on entend dans tous les opéras du monde entier. Le Metropolitan Opera l'a joué il n'y a pas longtemps, l'Opéra de Paris peut le faire. Mais ça a été créé, en fait, dans le théâtre privé, donc à Broadway. Et en fait, la grande différence entre l'opéra et la comédie musicale, c'est que à l'opéra, on sait que les airs sont très compliqués, et donc on laisse 2 jours de repos à une chanteuse avant de recommencer. Là, la chanteuse, elle chantait tous les soirs, 8 fois par semaine, parce qu'à Broadway, vous avez des représentations tous les jours, et 2 le samedi, 2 le mercredi, et il faut imaginer quand même la difficulté que c'était. Donc en fait, c'est vraiment le mélange incroyable, c'est-à-dire que Gershwin voulait atteindre un public populaire, a créé cette comédie musicale opéra dans le théâtre privé. D'ailleurs, ça n'a pas très bien marché, parce que les gens étaient un peu surpris, et c'est devenu le classique dont vous parlez.
4: Eh oui, Porgy and Bess. Alors, dans les années 50, on a Cole Porter, lui aussi, vous en parlez beaucoup dans le livre, c'est comme Gershwin, c'est un incontournable, et il fait chanter I Love Paris à Frank Sinatra et Maurice Chevalier.

0: quartier s'appelle Cancan, Can-Can, comme le French Cancan.
1: Faut dire que Cole Porter était un grand amoureux de Paris. Alors, pour la petite histoire, il avait dit que quand il avait 20 ans, il avait quitté ça. Alors, il est né dans une famille très riche. C'est très rare dans le monde de la comédie musicale. Ouais. Généralement, Gershwin et tous ces gens-là, c'est des Russes qui ont immigré aux États-Unis, qui sont partis de zéro. Lui, son père avait des fabriques de pétrole. Enfin, voilà. Il roulait.
0: Il était bien.
1: Il était très, très bien. Il avait même gagné pas mal d'argent à la rue et vers l'or. Et en fait, lui, il raconte qu'à 20 ans, il est parti en France pour s'engager dans la Légion étrangère dans les années 1900, pendant la Première Guerre mondiale, ce qui était complètement faux. Et en fait, par contre, il a vraiment vécu la belle vie à Paris. Il s'est marié avec une femme richissime. Il a acheté un hôtel particulier près de la Tour Montbourg. Enfin, c'est un truc de fou. Et il a la particularité, donc, d'avoir vraiment aimé cette ville. Il a écrit beaucoup de comédies musicales qui parlaient de Paris. Il y en a une qui s'appelle tout simplement 50 millions de Français, 50 millions de Frenchmen. Et donc, il a écrit cette air I Love Paris. Et il a une particularité, ce qui est pas toujours le cas dans la comédie musicale. Il écrit la musique, mais aussi les paroles.
0: Ah oui, souvent, c'est plutôt des duos. Ouais.
1: C'est des duos. C'est-à-dire que la comédie musicale, c'est vraiment un travail de collaboration. Vous avez le compositeur, normalement, le parolier, le scénariste qui écrit les dialogues, et puis le metteur en scène, et le chorégraphe.
0: Ouais.
1: Et là, il écrivait à la fois les paroles et les musiques.
0: Et puis dans les débuts, dans les années 50 de ces comédies musicales, vous en citez une qui, pour vous, vraiment, Laurent Vallière, est celle qui va faire exploser le genre, et puis qui va aussi devenir un film, et qui, encore aujourd'hui, voilà, est adapté, réadapté, c'est West Side Story. I like to be in America, okay by me in America. Il y a toujours quelque part dans le monde un West Side Story qui se joue dans plein de langues différentes. Enfin, c'est vraiment un spectacle qui. Quand ils sont venus à Paris, d'ailleurs, c'était sous-titré.
1: Ouais. En France, c'est souvent joué sous-titré.
0: Ouais.
1: En fait, c'est un spectacle total West Side Story. Pourquoi je dis ça? C'est que quand vous allez voir une comédie musicale, c'est comme une mayonnaise. Je vous parlais de 5 collaborateurs. Oui. Si jamais la mayonnaise ne prend pas, il suffit que les chorégraphies soient moches, que les dialogues soient nuls, que les musiques soient pas terribles, qu'un acteur soit pas bien. Il suffit d'un seul élément pour que tout tombe.
0: Ouais.
1: Et là, West Side Story, c'était la perfection. À tel point, par exemple, je sais pas si vous vous rappelez du début de West Side Story. Vous savez?
0: Ouais.
1: Les jets qui claquent des doigts. Au départ, Arthur, on dit que c'est le plus court script de l'histoire de la comédie musicale, en termes de dialogue. Au départ, Arthur Lawrence, le librettiste, avait écrit des dialogues pour les Jets. Il se parlait, il critiquait un peu les Portoricains, les Sharks. Et Jérôme Robbins, qui était à la fois chorégraphe et metteur en scène, a dit « Mais j'ai peut-être mieux. Je vais véhiculer l'impression qu'il y a une animosité entre les deux troupes, juste entre les deux bandes, juste en les faisant danser et en claquant des doigts. » Et en fait, le travail de collaboration était parfait, ce qui fait qu'à chaque fois, on enlevait des dialogues pour que ça soit plus efficace. En fait, quand on fait une comédie musicale, c'est presque quand on monte un film, sauf que vous avez des personnages sur scène, en vrai. Ouais. Et donc, c'est d'une complexité incroyable.
0: Après Gershwin, Cole Porter et Bernstein et Sondheim de West Side Story, intéressons-nous aux comédies musicales françaises, parce que ça arrive aussi chez nous, évidemment. J'ai une tendresse particulière, je ne sais pas si vous aussi, pour un film, qui est d'abord un film et ensuite ça a été monté dans les théâtres, en comédie musicale, mais bien plus tard. C'est un film de 1967 qui s'appelle Les Demoiselles de Rochefort. Ah, oui. Nous sommes deux sœurs jumelles.
1: Et très bien habillée, je dois dire.
0: Ah oui.
1: Avec des très belles robes, des très jolis chapeaux.
0: La classe, nos demoiselles de Rochefort, 1967. Est-ce que j'ai loupé quelque chose? Est-ce qu'il y a une comédie musicale française à voir absolument avant 67?
1: Ah
0: oui, alors, forcément.
1: Alors là, vous me posez une colle. Là, vous me parlez de films sur scène.
0: Ouais.
1: Vous avez toutes les opérettes de Francis Lopez.
0: Oui, c'est ça. Oui,
1: c'est
0: oui,
1: quand
0: oui.
1: même la grande époque. On appelle ça les opérettes d'évasion. Le chanteur de Mexico avec Luis Mariano, La Route Fleurie avec Annie Cordy. Il y avait quand même. Mais c'est vrai que Jacques Demy, lorsqu'il réalise Les Demoiselles de Rochefort, il a d'abord envie de faire un clin d'œil à Hollywood. Ouais. On parlait de Gene Kelly. D'ailleurs, il fait des pieds et des mains pour que Gene Kelly joue dans Les Demoiselles de Rochefort, ce qu'il va le faire. Jacques Demy avait une filmothèque chez lui. À l'époque, il n'y avait pas d'internet, il n'y avait pas de cassette VHS, il n'y avait pas de DVD. Non, il avait des copies 16 mm de Chantons sous la pluie d'un Américain à Paris. Et quand il va faire Les Demoiselles de Rochefort, c'est vraiment un hommage à ça qu'il a en tête, sachant qu'auparavant, il avait réalisé un film qui était complètement différent et toujours aussi chanté, qui était Les Parapluies de Cherbourg. Ouais. Et justement, il avait voulu, et Les Parapluies de Cherbourg, là, pour le coup, personne ne voulait le produire. Ça a été produit de façon miraculeuse, mais personne n'y croyait. Et une fois qu'il a eu ce succès, qu'il a eu la Palme d'Or à Cannes, qu'il a eu des récompenses internationales, là, il s'est dit, je vais faire une autre comédie musicale. Et il a même imaginé, ça a été tourné en deux langues, Les Demoiselles de Rochefort.
0: Ah bon ?
1: C'est-à-dire qu'il imaginait vraiment que ça allait être un carton à Hollywood. Et donc, toutes les scènes avec Catherine Deneuve et Françoise d'Orléac qui chantent « Nous sommes deux sœurs jumelles ». Ensuite, le même jour, et juste après, elle retournait la même séquence, mais en chantant « We are a pair of twins ».
0: En anglais, alors, incroyable.
1: Voilà. L'histoire, c'est que le film n'est jamais sorti aux États-Unis parce que ça a été très mal reçu.
0: La
1: version américaine.
0: Ben oui. Il y a aussi l'adaptation française de Hair, donc voilà, la comédie musicale des hippies avec notre fameux Julien Clerc tout nu. Écoutez, pourquoi pas à l'Olympia.

0: Est-ce que ça avait marché ça, R version française?
1: Ah mais oui,
0: adapté
1: en français par Jacques Lanzmann. Mais il faut quand même expliquer pourquoi il était tout nu, parce que comme ça vous dites.
0: Oui c'est vrai, on a l'impression qu'il est pervers.
1: Il n'a pas joué tout nu pendant 2h30.
0: Il y a une scène, oui c'est vrai.
1: C'est la fin du premier acte. Et en fait c'est une comédie musicale révolutionnaire, R. C'est la première fois qu'à Broadway, donc à Paris, il y a une comédie musicale où il n'y a pas un orchestre dans la fosse, mais un groupe de rock. Donc ça fait beaucoup moins cher, ça coûte beaucoup moins cher à produire. Et donc quand c'est et faut imaginer que ça a été créé à la fin des années 60, alors qu'il y a la guerre du Vietnam. C'est une comédie musicale, j'allais dire presque autobiographique, de deux jeunes auteurs qui habitent dans le East Village à New York, qui essayent d'être comédiens, qui n'y arrivent pas, qui ne veulent pas aller faire la guerre au Vietnam, et donc qui imaginent et qui racontent leur vie dans leur squat en fait. Et ça va être un carton énorme. Et donc à la fin du premier acte, ils sont tous en train de fumer du hashish, qui est aussi une nouveauté à Broadway, de fumer du hashish. Et donc la lumière se tamise, et à la fin du premier acte, on voit les gyrophares de la police, et il y a la police qui monte sur scène. Et donc ça faisait vraiment ça a été un carton à Broadway. Et à Paris, et donc ils se déshabillaient pendant ce happening, les jeunes qui sont en train de fumer du hashish. Et donc à Paris, c'était aussi le cas. Et il paraît que la durée la plus longue de personnes nues sur scène de Hair, c'était en France.
0: Ah bah tenez, ça doit tenir au casting aussi, Laurent Vallière, je ne sais pas. On parlait de révolution, il y a la Révolution française aussi, une comédie musicale, un opéra rock que j'adore, mais qui est un petit peu oublié.
1: Mais que vous avez vu ?
0: Mais alors que j'ai vu moi adapté quand j'étais enfant, je pense
1: fin
0: des années 80.
1: Mais oui, ça a été monté mais genre 2 mois, 3 mois.
0: C'est ça, en 73
1: vous
0: l'album.
1: Vous étiez même pas née, je crois.
0: Non, j'étais pas née, mais à la fin des années 80, dans la ville où je vivais dans le Gers à Auch, et il y avait une compagnie de théâtre et ils avaient monté la Révolution française. Et alors elle est quand même dingue cette comédie musicale, et vous en parlez hein, dans votre livre, parce que alors déjà c'est il y a plein de gens qu'on aime, il y a les Charlots, il y a Martin Circus, et il y a même les débuts d'Alain Bachung.
1: Dans le rôle de Robespierre.
0: Ouais, Robespierre.

0: Bachung. Alors pourquoi est-ce que ça floppe la Révolution française?
1: Non, c'est pas que ça floppe, mais c'est vraiment intéressant. C'est une comédie musicale tournant en France.
0: Ouais.
1: Elle a jamais été remontée. Sauf dans mon club de théâtre à Hoche. Il y a 2 ans, pendant 3 semaines, dans un théâtre à Paris. En fait, c'est la première fois qu'en France, parce que Hair, tout ça, c'est des importations de Broadway.
0: On adapte
1: en français. Là, c'est des auteurs de chansons françaises, Claude-Michel Schoenberg, qui venait d'avoir un succès avec Le Premier Pas, qui était très copain avec Michel Berger, et il a envie d'écrire. Bah, en fait, ils racontent toujours ça, les compositeurs, ils disent « on en a marre du carcan des chansons de 3 minutes, on voudrait écrire des grandes histoires ». Et il va s'associer avec Alain Boublil, qui est à l'époque directeur des programmes d'Europe 1, qui a une maison de disques, bon bref, et qui raconte qu'un soir, il est à New York, bon, tout démarre là, et il sort de Jésus-Christ Superstar, qui est une comédie musicale rock autour de bah,
0: de Jésus,
1: de l'Ancien Testament.
0: Oui.
1: Et il se dit, les deux se disent, on n'est pas Leonard Bernstein, on n'est pas George Gershwin, on n'a pas ce talent-là de musicien, nous on sait écrire des chansons pop. Mais finalement, ça marche, et si on allait le faire? Et donc, il compose. Alors, la première idée qui leur vient, c'est pas Jésus-Christ Superstar, donc c'est la Révolution française. Donc, il y aura du rock pour le tiers-état, le peuple, avec les Martin Circus. Il y aura des airs un petit peu plus royaux, avec le roi Louis XVI.
0: Oui, pour la noblesse.
1: Pour la noblesse. Et donc, ils appliquent tellement la méthode de Jésus-Christ Superstar, qui avait démarré d'abord comme un concept album, qu'ils se disent, on va faire un double album, donc on va écrire 24 chansons, ce qui n'est absolument pas la façon de faire une comédie musicale. Et donc, c'est comme ça qu'ils produisent cet album. Et après, les histoires de production de comédie musicale en France, c'est un peu n'importe quoi. C'est-à-dire qu'il n'y a pas vraiment de producteur, mais tout d'un coup, il y a le Palais des Sports qui a 3 mois de disponible, et en catastrophe, ils se mettent à produire la chose sur scène, et puis c'est fini après, ça sera plus jamais remonté. Et c'est exactement l'histoire des Misérables, vous savez, les Misérables, qu'ils vont écrire à peu près 6 ans plus tard. Alors c'est exactement la même histoire, donc un album, metteur en scène Robert Hossein au Palais des Sports 3 mois, c'est fini, et puis il se trouve que, un an plus tard, un grand producteur britannique, Cameron Mackintosh, écoute les chansons, se dit, il y a peut-être de quoi faire une comédie musicale, il va remonter les Misérables à Londres, et ça l'affiche depuis 40 ans. 130 millions de spectateurs.
0: Incroyable.
1: Le plus grand succès de comédie musicale au monde.
0: Et c'est
1: français.
0: Eh ben oui, les amis, c'était une idée. On n'a pas de pétrole, mais on a des idées.

0: quand on arrive en ville, Daniel Balavoine et Nanette Workman. C'est Starmania, un des plus grands succès de comédie musicale made in France.
1: Alors vous voyez, je parlais de Claude-Michel Schoenberg qui était ami de Michel Berger. Tous les deux ont démarré chez Pathé Marconi et tous les deux ils s'amusaient. Ils me racontaient ça, Claude-Michel Schoenberg. Tout le matin ils s'amusaient à dire ah, toi t'as écrit une chanson hier. Et donc tous les deux avaient ce rêve d'Amérique, ce rêve de devenir populaire en dehors de la France. Et donc Michel Berger avait envie de faire un succès qui cartonne aussi à l'étranger. Et il a eu la très bonne idée de s'associer avec un Québécois, Luc Plamondon, qui lui a grandi certes dans un collège catholique, mais et donc d'où Notre-Dame de Paris qu'il écrira quelques années plus tard, ouais. Mais qui aussi avait l'habitude d'aller très souvent à New York voir des comédies musicales. Et tous les deux vont imaginer cette histoire très futuriste qui reste tellement encore d'actualité, avec un 0 janvier qui est en opposition lors d'une élection avec un écologiste radical. Et donc, ils vont écrire cette comédie musicale. Ils vont d'abord faire un album, exactement comme pour la Révolution française. Ouais. Et comme pour la Révolution française, il va y avoir un trou de 33 dates au Palais des Congrès. Et donc, ils vont monter le spectacle avec Daniel Balavoine, France Gall.
0: Ouais.
1: Et puis, ça sera tout. C'est un truc de fou, c'est un truc qui est... En fait, on peut compter sur les doigts d'une main presque ceux qui ont vu Starmania à sa création en 1979. Mais bon, depuis... Ils en ont vendu des disques.
0: Or, presque hors histoire de Starmania, maintenant les chansons, elles ont une vie toute seule, quoi. Moi, je trouve ça.
1: Faut dire que Luc Plamondon a touché tellement juste avec chacune des paroles qu'il a écrites. C'est vraiment très impressionnant.
0: Alors, vous avez cité.
1: Le mieux, c'est quand même l'histoire des uns contre les autres, vous savez.
0: Non.
1: Il avait écrit les uns contre les autres. C'est quelqu'un qui est assez lent à écrire, Luc Plamondon.
0: Ouais.
1: Au style. D'ailleurs, Michel Berger l'avait enfermé au bout d'un moment à Saint-Raphaël chez lui pour. Maintenant, t'écris. Et un matin, la femme de ménage sort une corbeille et Michel Berger attend toujours des paroles pour composer dessus, quoi. Et il sort de la poubelle un petit papier. On dort les uns contre les autres. Et Luc Plamondon lui dit c'est pas bien ça. Et Michel Berger lui dit mais tu rigoles.
0: C'est vachement bien.
1: Voilà. Faire les poubelles avec Luc Plamondon, vous imaginez.
0: C'est génial. Pour terminer, Laurent, quel était votre avis sur les comédies musicales qui sont fabriquées de manière un petit peu artificielle, où on prend un artiste qui a un répertoire farci de tube, ça peut le faire avec Michael Jackson, on l'a fait avec Queen, il y a la comédie musicale We Will Rock You à Londres depuis des années. Celle qui, j'imagine, est un cas d'école, c'est ABBA, Mamma Mia, qui est à la fois dans les théâtres et sur les écrans de cinéma. On prend des chansons, on les met bout à bout, puis on essaye de faire une histoire autour. Bonne ou mauvaise idée?
1: Mais très bonne idée. En fait, vous savez, Chantons sous la pluie, c'est un des premiers films qui a fait ça.
0: Ah,
1: Chantons sous la pluie, en fait, le producteur de Chantons sous la pluie, Arthur Freed, qui était le grand pont des studios de la Metro Goblin Mayer, dans les années 1930, il avait écrit des chansons avec Nacio Abron. Et en 1950, à son poste de directeur, il dit « Ah, Gene Kelly, tiens, fais-moi un film avec mes chansons.
0: Ah. »
1: En fait, le plus important.
0: J'ignorais, c'est génial ça.
1: Et donc, le plus important, en fait, c'est le livret. En fait, c'est ce qu'on, en France, on n'a pas bien compris. C'est une comédie musicale, c'est une pièce de théâtre. Vous savez comment elle a imaginé l'histoire de Mamma Mia, Catherine Johnson, la librettiste? En fait, d'abord, elle ne connaissait pas toutes les chansons d'ABBA. Elle a dit, donnez-moi toutes les paroles de toutes les chansons, je ne veux pas entendre les musiques. Et en fait, elle avait un passé femme célibataire. Elle a mère célibataire. Elle avait envie de raconter quelque chose de contemporain. Et elle a écrit son livret. Et après, elle a trouvé les chansons qui correspondaient. Et ce qui était incroyable quand vous alliez à Londres voir Mamma Mia, parce que les gens pouffaient, parce que vous aviez blablabla Sophie qui disait ça à sa mère. Et tout d'un coup, la chanson commençait. Il n'y avait pas un mot de changé aux chansons que tout le monde... Non, pardon. À un moment, il y avait Sophie qui faisait ses dialogues. Ouais. Et la chanson commençait. Il n'y avait pas un mot de changé à la chanson. Tout était vraiment... On ne voyait pas la couture. Vous avez actuellement une comédie musicale à Londres et à Bordeaux qui s'appelle Anne Juliet. C'est que des chansons de Max Martin. Max Martin, c'est un des grands auteurs de chansons pour Britney Spears.
0: Voilà, etc. Gros tube pop.
1: Et on se dit, n'importe quoi. En fait, il a imaginé Roméo et Juliette si jamais Juliette s'était pas suicidée à la fin. Et si Juliette, Anne Juliet. Et ça marche incroyablement, avec que des chansons donc de son répertoire. En fait, il faut que le livret raconte une histoire et que les chansons soient bien choisies. Donc, ah non, c'est formidable. Will Rock You, c'est dans une histoire un peu futuriste, très sombre, très dystopique. Donc, pourquoi pas?
0: Ouais, ça fonctionne. Très bien. Merci
1: de nous avoir
0: autant éclairé. Laurent Vallière est sur France Musique tous les dimanches à midi dans 42e rue. Et il en a fait un très beau livre que je vous recommande. À bientôt, Laurent.
1: À bientôt.
0: Merci.
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0: Pas que je sache.
1: Ah non, il y a les magnolias. Le clo-clo, mais les camélias, non.
0: Il y a la dame aux camélias, l'opéra, ouais. Mais non, je crois pas qu'il y ait de chanson qui s'appelle Camélia. Je sais pas, peut-être qu'il y en a et que je ne les connais pas, c'est possible.
1: Je sais pas. Écoutez, sinon, vous pouvez toujours l'écrire pour votre prochain album.
0: Et voilà.
1: Bon, j'ai fait un petit sommaire un peu mensonger, parce que j'ai dit, ça se précise. Alors, ça se précise doucement, puisqu'on sait que vous aimez prendre votre temps sur les projets musicaux, et puis qu'avec le cinéma aussi, qui vous prend beaucoup de temps, voilà, chaque chose doit aller à son rythme. Ceci dit, on pense bien dans le milieu que vous allez sortir un album l'année prochaine.
0: Vous pensez pas mal, hein?
1: Ouais. C'est ça.
0: Non, vous avez raison, ça se précise quand même. Je commence à avoir un paquet de chansons que j'aime démesurément.
1: Ah.
0: Et qui ont l'air de former quelque chose d'assez cohérent.
1: Bon,
0: alors ça, c'est pas complètement faux.
1: C'est une très bonne nouvelle. Le dernier album en date, c'était Facile, Fragile en 2021, avec ce tube.

0: Et voilà qu'arrive Que ma peau. Alors c'est une nouvelle chanson qui est sortie il y a quelques jours, Que ma peau, accompagnée d'un clip absolument incroyable. Mais parlons d'abord de la chanson que nous écouterons là dans quelques minutes. D'où elle sort, cette chanson, de votre peau?
1: Exactement, elle est arrivée de manière très spontanée. On travaillait à la maison avec un artiste que j'aime beaucoup qui s'appelle Seisei. Et on s'était retrouvés des années en arrière à se rencontrer pour faire de la musique. Et puis on s'est retrouvés en studio avec une autre personne. Bon, on s'est dit, mais il faut qu'on fasse de la musique ensemble, en fait. Et puis on a co-composé cette chanson. Et ça s'est fait de manière très évidente, très organique. Et de la même manière, j'ai eu envie de chanter dans plusieurs langues. J'ai eu envie de célébrer mon héritage multiple, les différentes cultures qui font celle que je suis et qui m'inspirent, que je continue de découvrir tant elles sont riches et denses. Et assez vite, la chanson est née.
0: Alors d'abord la musique, ensuite les paroles. Comme ça que vous avez fonctionné là?
1: À peu près, enfin tout a été fait un peu le même jour, mais c'est plutôt dans cet ordre-là que ça s'est fait. Ouais, c'était plutôt rythmique au début, c'était très organique quoi. D'autant qu'il y a un renversement rythmique que j'adore dans ce morceau.
0: Vous allez l'entendre.
1: Ouais, qui trouble un petit peu. On se dit, ah attends, en fait on n'est pas complètement à l'endroit. En fait si, ça y est, on retombe sur nos pattes. Et voilà, et du coup un peu comme dans Lost, mon troisième album, et comme dans Winrak, donc la chanson que vous évoquiez de l'année dernière. Voilà, pouvoir chanter dans plusieurs langues, c'est quand même une grande chance et j'adore cet exercice-là. Ça me fait du bien vocalement et ça me fait du bien même. Voilà, ça me fait me sentir à plein d'endroits en même temps et j'adore ça.
0: Ouais, que ma peau, vous chantez en français, vous chantez en anglais et vous chantez en darija.
1: Exactement.
0: C'est ça, c'est trois langues. Le darija, c'est une des langues de l'Algérie.
1: Exactement. C'est ça. C'est la langue principale parlée en Algérie, mais en effet, c'est l'une d'entre elles, parce qu'en fait, il y en a beaucoup.
0: Il y en a quelques-unes, ouais. C'est ça.
1: Et il y a un peu d'espagnol aussi.
0: Et oui, qu'il y avait déjà dans Winrak.
1: Exactement.
0: Il y en a un petit peu. Enfin, voilà. Il y a tout ça. C'est tout ça aussi. L'héritage et culturel et familial et historique et artistique de Camélia Jordana. Ça fait du monde, du beau monde, les amis. Aussi dans le clip, donc, Camélia, je peux pas citer toutes les femmes merveilleuses qui sont dans ce clip parce que elles sont nombreuses et l'émission ne dure qu'une heure. Mais je tiens à dire que, en regardant ce clip, vous reconnaîtrez les visages d'Amel Bent, Rachida Brakni, Sabrina Ouazani. Alors, elle est actrice formidable. Mmh. Vous avez vraiment, réuni tout un tas de talents et elles ont un point commun, toutes ces femmes.
1: Elles sont toutes d'Afrique du Nord.
0: C'est ça.
1: Ouais. Et elles m'inspirent aussi toutes énormément, même jusqu'à Kélia Nemour, Nedra Ayadi, Lina Swalem. Enfin voilà, ce sont que des femmes qui sont liées, Kaoutar Benania, Myriam Boukadida, des femmes qui sont liées à l'histoire de l'Afrique du Nord. Et voilà, en fait, j'ai eu envie pour ce clip de pouvoir créer une image que je connaissais pas encore, à savoir celle de réunir plein de femmes nord-africaines.
0: Un gang.
1: Une tribu de femmes nord-africaines qui sont toutes ensemble les unes à côté des autres. Et quand je dis nord-africaines, du

0: beaucoup, c'est en effet de tout le Maghreb. Il n'y a pas que des femmes algériennes. Ouais. Comme je l'ai lu un peu à gauche à droite, il y a des femmes algériennes, des femmes marocaines, des femmes tunisiennes, des femmes métisses d'ailleurs, de ces trois pays. Deux, trois, enfin voilà. Et du coup, c'était ouais, une image que j'avais très envie de créer parce que j'avais encore jamais vu cette image de femme qui m'inspire. Qui excelle dans chacune des branches, parce que en l'occurrence, pour le coup, j'ai contacté aussi des femmes. Donc il y a Kéliane Moore qui est championne olympique, donc grande sportive. Mais il y a aussi d'autres femmes que j'ai contactées, des journalistes, des autrices. La chance que j'ai eue, c'est qu'elles m'ont toutes dit oui. Elles ont toutes été séduites par l'ambition et la démarche du projet. Ouais.
1: Et toutes se sont dit comme vous, mais c'est vrai qu'on nous a jamais vues toutes ensemble.
0: Oui, exactement. Alors malheureusement, il y en a certaines d'entre elles m'ont dit oui et n'ont finalement pas pu se rendre disponibles faute d'emploi du temps. Même si j'ai encore quelques idées, évidemment, en tête. mais pour autant, c'est vrai que, voilà, je crois que l'idée de nous réunir toutes, de montrer à la fois aux différentes industries desquelles nous sommes, dans lesquelles nous évoluons, et en même temps montrer ça à nos consoeurs, et au public, et aux médias, voilà, juste créer cette image qui n'existait pas, ça nous a toutes beaucoup séduites et beaucoup émues.
1: Et vous aussi, ça va vous émouvoir quand vous verrez les images de Que ma peau. Pour le moment, comme nous sommes à la radio, c'est le son qui arrive et qui prend toute sa place. Que ma peau, la nouvelle chanson de Camélia Jordana.

0: Ma peau Camélia Jordana. Eh, franchement. Waouh.
1: Waouh.
0: Merci. Camélia Jordana, invitée de Décibel. Donc, on s'imagine un album pour 2027 et donc Winrack et Que ma peau qui nous donnerait un petit peu une direction artistique. 2027, c'est le temps donc d'être en studio, de choisir les chansons et aussi de faire encore un petit peu de cinéma peut-être.
1: Oui, parce que quand même, ça fait plaisir.
0: Mais je vous rappelle que mon invitée de ce soir est à la fois honorée par les Victoires de la musique, mais aussi par les Césars. Donc, il y a un moment, on ne va pas choisir. Mais c'est vrai, quand ça marche des deux côtés. En plus, je suis sûre que vous y trouvez un plaisir extrêmement différent.
1: Complètement.
0: C'est quoi la différence ?
1: En musique, je m'autorise à être moi de la manière la plus brute qui soit. Je dis tout ce que j'ai envie de dire et en plus l'onirisme de la musique permet de pouvoir se planquer en disant un peu tout ce qu'on veut.
0: C'est vrai, il y a des messages cachés là dans la chanson qu'on vient d'entendre. Ok, d'accord.
1: Non mais du coup c'est chouette parce qu'en termes de créativité, on peut dire des choses de manière très frontale et en même temps, en effet, ouais, on peut laisser des petits indices pour raconter d'autres choses qu'on n'assumerait pas forcément de dire de manière aussi directe. Là où en cinéma, quand j'ai ma casquette de comédienne, je ne suis plus moi et c'est aussi très reposant d'être quelqu'un d'autre, de faire croire qu'on est quelqu'un d'autre. Moi, ça m'amuse beaucoup, je trouve ça très ludique. Et puis, ça permet aussi de déposer des choses et de décharger des choses qu'on n'a pas forcément pris le temps de décharger ailleurs dans la vraie vie.
0: Et la perte de contrôle, alors, parce que finalement, quand vous êtes comédienne, vous ne choisissez pas tout. Alors, vous avez évidemment une marge de manœuvre, sinon on ne vous donnerait pas le rôle à vous, on le donnerait à quelqu'un d'autre. Vous avez votre marge de manœuvre, mais vous ne décidez pas de l'histoire, du caractère de votre personnage. Si on décide que vous serez très méchante, vous serez très méchante. C'est pas flippant de perdre ce contrôle-là ?
1: J'ai appris à y prendre goût. Ouais. Enfin, au début, déjà, je connaissais pas du tout comment ça se passait toute cette histoire. Donc, j'ai pris le temps d'apprendre tranquillement. Je suis de nature très curieuse, donc j'aime bien comprendre. Et du moment où j'ai compris, je me suis dit, mais il y avait des tournages sur lesquels je me disais, mais c'est bizarre, du coup, s'il veut raconter ça ou si elle veut raconter ça, pourquoi elle fait ce choix-là? Et puis, au bout d'un moment, je me suis dit, bon, écoute, t'es sympa, mais en fait, t'es comédienne, donc tu vas te mettre au service du projet. Et puis, toi, tu vas faire tes projets, puisqu'apparemment, t'as des choses à dire et à faire. Et voilà, et du coup depuis je développe mes propres projets que j'aimerais pour certains produire et réaliser, pour d'autres uniquement réaliser, et donc je coécris avec des gens que j'admire beaucoup et voilà, c'est dans les tuyaux.
0: Eh ben, on n'est pas prêt de partir en vacances, Camélia Jordana. Bon, il y a un truc que vous faites divinement, et ça depuis vos débuts, depuis qu'on vous a découvert bébé à 16 ans à la télé, c'est l'art de la reprise. Ah. Ça, c'est un truc que tout le monde ne sait pas faire. Tout le monde tente à un moment dans sa carrière, mais tout le monde ne réussit pas. Et alors, il va falloir que vous nous donniez quand même votre recette pour vous approprier si bien ces chansons. Je pense à votre reprise de Alléluia.

0: y a la reprise de Dalida, J'attendrai, avec Biolay. Ça, c'est une de mes préférées avec le trio SR9. Une reprise de Rosalia, Malamente.
1: Ah oui.

0: anglais, en français, en espagnol, dans toutes les configs possibles. C'est quoi votre méthode pour vous approprier les chansons comme ça? Quand je vous entends faire une reprise, j'ai l'impression que la chanson est de vous.
1: Ah bon?
0: Bah oui.
1: Ah bah chouette. Enfin, je sais pas. C'est... Généralement, je le fais. Enfin, je sais pas comment répondre à cette question.
0: Est-ce que c'est forcément des chansons que vous aimez déjà? On peut commencer par là.
1: Quand je les enregistre, oui.
0: Ouais.
1: Mais parfois, non. Et ça m'amuse. Enfin non, parce que je vous dis ça, ça m'est arrivé de reprendre une chanson un petit peu pour dire, vous vous rendez compte quand même que cette personne a chanté ça.
0: Ouais, d'accord.
1: Mais vous pouvez pas le dire comme ça. Donc ce que je disais, l'avantage avec la musique, c'est qu'on peut
0: faire des petites messages. Pirouettes.
1: Ouais. Mais non, mais la plupart du temps quand même, ça reste des chansons que j'aime. Et puis non, ouais, je sais pas. C'est de toute façon, moi, quand je fais de la musique, je suis contente. Hein, donc
0: ouais.
1: Vu que je suis contente, je pense que ça s'entend dans ma voix. Je sais pas, c'est peut-être ça.
0: Vous avez fait pour l'Institut du Monde Arabe il y a quelques mois une nuit DJ set où vous passiez justement des chansons. Alors là, c'était très précis. Hein. Vous avez sélectionné, c'était des chanteuses justement d'Afrique du Nord. Il y avait du raï, il y avait des choses comme ça. C'était une nuit thématique et vous étiez DJ, je sais pas comment on dit, de cette nuit-là. Toutes ces questions pour savoir si justement dans cette idée d'embrasser toutes les cultures desquelles vous venez, est-ce que sur votre prochain album, vous envisagez de faire une reprise, pas forcément de quelqu'un de connu d'ailleurs, mais une chanson, une pépite qui serait passée inaperçue et que vous pourriez mettre sur le devant de la scène?
1: Eh bah, peut-être bien que oui.
0: Vous voyez, j'ai fait des tours et des détours, mais j'ai un oui à la fin.
1: Ouais, franchement, bien joué. Hein. Je l'ai pas trop vu venir.
0: Je me dis, c'est un boulot aussi, quand on a décidé d'être un peu passeuse et de transmettre des choses. Et parfois, l'exercice de la reprise, il est intéressant. Quoi.
1: Après, la chanson que j'ai choisie, elle est très connue à certains endroits et pas du tout connue par d'autres. Mais oui, en effet, Émilie Passebrier, vous êtes très forte. Je vous confirme qu'il y aura carrément une reprise sur le prochain album.
0: Trop bien. Ouais. Camélia, elle avait fait une reprise dingue aussi avec Vita et Amel Bent. Ça avait repris Diams ensemble. Paris.

0: C'était sur l'album Soror il y a quelques années. Alors là encore, je fais un tour et un détour pour demander à Camélia Jordana des envies de duo, de trio, de chorale même sur le nouvel album.
1: Si vous saviez combien j'en ai.
0: Je sais parce que vous êtes très bonnes camarades, vous allez poser des voix sur les albums des unes, des uns, des autres et tout. Et là, c'est le moment de... Voilà, d'appeler les gens pour qu'ils vous rendent la politesse.
1: Ouais, j'adorerais, mais j'ai un peu de mal à envoyer ma musique avant qu'elle soit finie.
0: Ouais, je comprends.
1: Ouais. Et du coup, j'ai une liste très précise de gens qui m'inspirent énormément, que j'admire depuis leur début et avec lesquels j'ai très très envie de travailler. Mais voilà, j'attends d'avoir fini mes devoirs, quoi. J'attends d'être allée au bout, de m'être plantée sur mes arrangements, de revenir en arrière, d'avoir trouvé le ton parfait pour pouvoir leur envoyer, leur dire voilà, j'ai mis tout mon cœur là-dedans. Est-ce que tu me ferais l'honneur de poser ta voix là-dessus ?
0: Tout à l'heure, en évoquant le chemin qui vous amène à faire une chanson comme Que ma peau, vous avez évoqué Winrak et vous avez aussi évoqué l'album Lost. En 2018, c'est un album qui est très important, j'ai l'impression, un vrai pivot dans votre vie, dans votre carrière. Lost, ça veut dire perdu. Puis si on n'avait pas compris à l'époque, en plus sur la pochette de l'album, vous étiez avec un grand t-shirt avec marqué Lost dessus. C'est un album qui vous a permis, Camélia, l'année suivante, en 2019, aux Victoires de la Musique, de remporter meilleur album Musique du Monde. Parce que pour la première fois, vous chantiez pas en français ou en anglais, vous chantiez en arabe. Et donc, bim, vous êtes partie dans la catégorie Musique du Monde. Vous vous souvenez de cette période ?
1: Ouais, c'était une période très intense parce que déjà c'était c'est une période le moment où j'ai créé l'album qui est sorti en 2018, c'était à partir de 2015 et je sais pas si vous vous souvenez mais vivre à Paris en 2015, c'était quelque chose hein.
0: L'année des attentats, c'était atroce.
1: L'année des attentats, ouais. il y avait Nuit debout dans mon souvenir, je crois qu'il y avait Trump pas loin oui. À ce moment-là, enfin, c'était le début. Donc ouais, dans mon souvenir, c'était une période qui était vraiment pas simple. On était, du coup, il y avait l'état d'urgence. Enfin, c'était, on assistait à des scènes assez improbables. Les news, c'était super.
0: Ah, c'était hyper angoissant.
1: C'était le début de quelque chose, quoi. Le début d'une ère. Et moi, cet album, il m'a permis justement de pouvoir exprimer un peu tout ce que je ressentais, mais en essayant de mettre de la lumière dessus. Et donc déjà, quand on crée, c'est un peu comme à l'époque, justement, où voilà, justement, les scénarios que je recevais à l'époque, c'était que justement, du coup, sur le djihad, enfin, le djihad comme il est perçu, donc c'est-à-dire partir en Syrie, des histoires de terroristes et d'islamisme et de trucs.
0: Et on vous envoyait que ça ?
1: Bah, c'est-à-dire que du coup, étant donné qu'on traversait une période dans l'actualité, c'était très présent. Donc, ça a inspiré beaucoup de gens, je pense, pour raconter des histoires d'humains qui vivaient des choses comme ça. Et donc, du coup, ouais, je lisais pas mal de scénarios là-dedans, dans cette veine-là. Et... Enfin voilà, c'était une période chargée, quoi. Et du coup...
0: Aussi, pardon, je vous interromps, mais il y a aussi votre âge. Je l'ai évoqué tout à l'heure, mais vous avez commencé votre carrière très jeune. Vous avez quitté vos parents, votre famille, votre sud. Vous aviez 16 ans, toute seule à Paris, un petit bébé. Oui. Et peut-être aussi Lost, c'est le moment où vous vous affirmez un peu plus artistiquement, déjà.
1: Oui, c'est-à-dire que il y a eu à la fois le besoin de mettre de la lumière sur cette période qui était très difficile pour moi et où j'avais besoin d'exprimer plein de choses. Je me disais que c'était vraiment avec le temps, je me suis rendu compte que cet album était un album que j'avais fait pour moi.
0: Ouais.
1: Vraiment. Il n'y avait pas de pensée, il n'y avait pas de projection vers le public, vers la scène. C'était vraiment juste des chansons que j'avais besoin de créer, que j'avais besoin de sortir. Donc c'était un geste comme ça, assez spontané, assez franc. Et en effet, artistiquement, du coup, le fait de l'avoir pensé exclusivement pour moi, parce que c'était un besoin presque organique, quoi. Bah du coup, oui, ça a donné naissance à une part artistique de moi, une part de liberté qui était nouvelle parce que je me suis retrouvée capitaine à bord esthétiquement, que c'est un album qui a eu une histoire en plus de une naissance compliquée, une gestation compliquée. Enfin, c'est un album qui m'a vraiment beaucoup coûté à plein d'endroits.
0: Ouais. C'est un pivot.
1: Un album que j'aime énormément, dont je suis aujourd'hui très fière. Et voilà, comme il était difficile, c'était très heureux pour moi cette victoire en effet de la musique, de me dire ah ok, il y a une reconnaissance de la part de mes pairs, de la part du métier, de l'industrie qui dit non mais on a vu le travail que tu as fourni là et on le reconnaît, on le salue. C'était vraiment une petite cerise sur le gâteau qui était très bienvenue après ces années de combat pour faire exister cet album.
0: Et comme pour le décret, vous avez utilisé le mot lumière, ça tombe bien puisque Daou, ça veut dire ça. Hein.
1: Exactement.

0: Ou cette chanson La Lumière, oui, où vous parlez du massacre des manifestants algériens à Paris le 17 octobre 61 par la police de Maurice Papon pendant la guerre d'Algérie.
1: J'en parle pas directement dans la chanson. N'haoust ala d'daou. Daou, en effet, c'est la lumière. Et n'haoust ala d'daou, ça veut dire je cherche la lumière, je vais vers la lumière. Et en fait, c'est vrai que dans cet album-là, dans cette chanson-là, Daou, il y a l'idée. Voilà, je dis dans la scène Le Poids des Os, en effet, évidemment, c'est évoqué, j'y fais référence, mais je dis à mes poignets des bijoux fermés, liés à mes pieds. Donc, je fais référence aussi à une époque sombre pendant laquelle il y avait donc l'esclavage. Donc, en fait, je dis dans ma ville des robots, ils me tournent le dos. Enfin, voilà, il y a une espèce d'arrêt sur image comme ça à plein d'époques. Oui. Différente de l'humanité, en fait.
2: De l'inhumanité dans l'humanité.
1: Exactement, de la cruauté humaine. Ouais, parce que l'animal humain est un animal étonnant, capable de tellement d'amour, de tendresse, de bonté, de bienveillance, d'attention, et en même temps des choses les pires, comme on peut le voir aujourd'hui dans notre monde, à notre époque, et de tout temps, malheureusement. Et donc, c'est vrai que voilà, l'idée, c'était de dire... voilà plein d'étapes d'horreur, et pour autant, eh bien, on n'essaie pas de se dire moi, du coup, je vais en vouloir à vie à un tel, du coup, moi, je vais être contre ci ou contre ça. Non, je vais chercher la lumière. C'était ça le message même de cet album. C'est malgré toute cette violence, eh bien, nous, on reste concentrés sur la lumière.
0: C'est beau, et presque 10 ans après, je sais que votre label maintenant porte ce nom.
1: Oui, voilà, Daou Prod.
0: Eh bien, longue vie à Daou Prod.
1: Merci.
0: Et vivement 2027, ce nouvel album de Camélia Jordana. Qui arrivera quand il sera prêt, faites-lui confiance. Merci Camélia.
1: Merci.
0: À très bientôt.
1: À très vite.
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2: Jusqu'à 5h, la 51 est fermée dans les deux sens, entre Manosque et Pertuis, mais aussi en direction de Gap, entre Sisteron-Nord et La Saulce, et en direction d'Aix, entre Sisteron-Nord et Aubignosque. Et puis jusqu'à 6h du matin, le tunnel de Toulon est fermé dans les deux sens. Vous retrouvez la liste des fermetures nocturnes sur notre site ici.fr/Provence. Concernant les conditions d'accès au massif, ce vendredi, tous les massifs des Bouches-du-Rhône seront interdits d'accès et ceux du Var le sont également, à l'exception de la zone plateau de Canjuers et Estérel, où l'accès est juste déconseillé. Mais attention, risque extrême d'incendie pour le Haut-Var, pour la Sainte-Baume et pour les Maures. Et dans les Alpes d'Haute-Provence, les collines d'Esparron-de-Verdon, Montagnac-Montpezat et les sentiers de Gréoux-les-Bains et Quinçon sont aussi interdits ce vendredi. Retrouvez les cartes d'accès au massif sur ici.fr/Provence.
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3: Bonjour à toutes et à tous. J'espère que vous allez bien en ce dernier jour de la semaine. Bon courage à toutes celles et ceux qui sont au milieu des incendies. Nous pensons et soutenons également les services de secours qui interviennent sans relâche depuis le début. Alors jusqu'à 13h, nous vous faisons revivre les meilleurs moments au taquet avec Valérie Damido et Eric Bastien. Il sera question d'une collection de couteaux, mais aussi d'une collection de PV. Oui, oui, une des candidates les accumule. Quant à une autre, elle aimerait bien déjeuner avec Sting. Sting, si jamais.
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3: Mais avant de retrouver tout ce petit monde qui a plein d'anecdotes sympas à raconter, voici Gérard Blanc et son premier titre solo après avoir quitté le groupe Martin Circus. Ça sera d'ailleurs un grand succès de l'été 1987 dont on se souvient encore. Une autre histoire sur votre radio ici.

0: Noir Blanc, une autre histoire sur votre radio ici. Et ce qui est une autre histoire maintenant, c'est la proposition un peu particulière que Mélanie, d'ici Drôme Ardèche, a eue lors de son voyage de noces. Quant à Lionel, d'ici Occitanie, il a rencontré sa femme grâce à une pelle et un balai. Et oui, faire le ménage, ça peut servir. Tout cela a bien amusé Valérie Damido et a inspiré des jeux de mots à Eric Bastien, comme d'habitude, sur votre radio ici.
1: Alors, notre petit Lionel, il a rencontré Anne, comme quoi l'amour parfois frappe à la porte avec des objets. Eh ben oui, il a rencontré Anne grâce à une pelle et balai. Et oui.
2: Ça fait mal.
1: C'est vrai, parce qu'elle était éducatrice comme lui. Il voulait une pelle et un balai. Il est allé chercher dans un autre service. C'est Anne qui était là. Et alors, qu'est-ce qu'elle t'a dit?
3: Elle s'appelle Reviens la pelle.
1: Donc, ça démarrait fort hein, sur les chapeaux de roue.
2: Ouais. En même temps, ils l'ont roulé. L'appel. Au final. Rouler l'appel.
1: Aïe, aïe, aïe, rouler des pelles, les soupes de langue et compagnie. Alors, donc, ça t'a pas découragé, elle était pas commode, mais ça t'a fait rire. Et en fait, là où ça s'est vraiment concrétisé, c'est lors d'une feria.
3: Ouais.
1: À Bon Paquito et ça redémarre.
3: C'est ça, effectivement. Alors.
1: Un petit
3: faisant
1: de
3: sac dans le
1: Gers. Oh là là là là. Et alors, vous vous êtes rencontrés en 2009 et vous êtes mariés quand?
3: En 2013.
1: Oh là là là là. Et il paraît que c'était un mariage...
3: C'était un mariage très pluvieux. On a eu effectivement un orage de dingue, mais un souvenir mémorable. Parce que effectivement aujourd'hui, tout le monde s'en rappelle de ce moment. Ah ben le traiteur y compris, parce qu'il nous a sauvé le mariage. Quand même. Effectivement.
1: Aïe, aïe, aïe, c'était en extérieur ton mariage?
3: On était sous un chapiteau de cirque qu'on avait loué pour l'occasion, dans un champ, dans le domaine familial de la famille des parents Anne. Et effectivement, on s'est retrouvés... C'était un champ, c'était plus un champ, c'était un lac, quoi, en fait, voilà.
1: Oh my god. Bon, bah écoute, c'est pas grave, hein. L'essentiel, c'est que vous êtes toujours mariés. En plus, c'est vos noces de soie. Alors, il paraît que tu étais fan de Maïté, la cuisinière, et qu'un jour, t'as été dans son restaurant, que, avec ta femme, vous avez fait des photos avec elle, et qu'est-ce que vous avez dit aux enfants?
3: On a fait croire que c'était une vieille tante, en fait.
2: Ah bah, voyons. On va la couper. Pauvre bête.
1: Bien, alors, tu es à égalité avec notre petite Mélanie. Est-ce que tu vas marquer les 5 points? Eh ben, écoute, on va le savoir tout de suite avec la question cash. Tiens, une petite chanson.
2: Rolling Stones.
1: Absolument pas, c'est la BO du film sur Elton John. Comment appelle-t-on un film qui raconte la vie d'un personnage réel? Comment s'appelle un film qui raconte la vie d'un personnage réel? Top chrono, 10 secondes.
3: Un biopic.
1: Balam, balam, balam. Eh bien, est-ce que c'est une bonne nouvelle? Est-ce que c'est une mauvaise nouvelle? Bonne nouvelle, c'est vrai! C'est un biopic, c'est la contraction de Biographical Picture. Et donc, bravo, 5 points, tu as 8.
2: Et combien elle a, notre Mélanie, à 3. Cette heure-ci? Ah non, attention Mélanie, on peut égaliser, puisque la question qui arrive aux 5 points. Comment ça va Mélanie, là, depuis midi? Détendue, tranquille?
4: Oui, ça va très bien, merci beaucoup.
2: T'es une prof sympa, ou comment tu te qualifies? Tes élèves, ils sont cool avec toi?
4: Bah écoutez, moi j'ai pas de soucis, j'espère être cool et puis surtout j'espère donner l'envie d'apprendre la physique chimie, donner le goût aux sciences.
2: Évidemment la chimie. Alors on va s'intéresser à ta rencontre avec Damien et on va comprendre s'il y a eu alchimie. Bah oui quand même, bah oui. Bon, la rencontre avec Damien s'est produite pendant votre rectorat, donc déjà on devrait vous appeler docteur. Il était dans un labo, à l'autre bout du couloir. Et toi, tu venais utiliser sa centrifugeuse.
5: Oui, parce que quand
1: on
5: est dans
1: c'est
5: un labo,
1: beau.
5: On
2: fait de la centrifugeuse. Juste pour le voir comme ça, c'est le moyen que tu avais trouvé pour venir assez souvent dans son labo, même si tu ne centrifugeais rien du tout, en fait.
4: Exactement, je mettais de l'eau je traversais le couloir comme ça, je pouvais rester 10 minutes, un quart d'heure dans le labo là-bas pour le séduire.
2: C'est toi qui l'as dragué.
1: Eh ben c'est bien.
4: Exactement.
2: Et ça a marché.
4: Ben ça a marché, je m'en suis bien sortie.
2: Ouais. 23 ans que vous connaissez, tu l'as dit, 21 que vous êtes mariés. Alors vous avez même failli vous multiplier. Ouais. Parce que vous êtes parti à l'île Maurice, hein, on l'a dit tout à l'heure, voyage de noces. On papote comme ça avec un couple qu'on a rencontré. Qu'est-ce qu'ils vous ont proposé?
4: Ah ben voilà, ils nous ont carrément proposé ben voilà, d'échanger pendant le voyage de noces.
2: Partout, quoi. Truc classique.
4: Voilà, exactement. Ça leur posait pas de problème. Donc, oui. Un petit peu surprenant, voyage de noces. Mais voilà, il veut un jeune couple qui venait de se marier aussi.
2: En même temps, t'es prof de physique. Donc, physique.
1: Non, mais enfin, t'es pas parce que t'es prof de physique que t'es obligé de partouzer avec le premier couple venu.
2: Bon, et alors, t'y as pas été. J'imagine, tu n'y as pas été, quoi. Voilà.
1: Mais elle va pas te le dire. Enfin, ça te regarde pas.
2: Bah, elle nous en parle.
1: Elle en parle. Elle est pas obligée d'aller jusqu'au bout d'en parler.

0: Zaz, qui sera au festival Meule Bleue à Cahors le 11 septembre, mon sourire. Nous retrouvons Lionel d'ici Provence et Mélanie d'ici Drôme-Ardèche qui ont eux aussi le sourire avec Valérie Damido et Eric Bastien. C'est le bingo final. Auriez-vous fait mieux qu'eux? C'est à vous de jouer. Écoutez bien votre radio ici.
1: Nous sommes au taquet avec Lionel. Il paraît que tu as un trèfle à quatre feuilles que ta fille t'a trouvé. C'est magnifique ça.
2: Moi, oui, tout à fait.
1: Bah, elle a de la chance. Moi, j'en ai jamais trouvé. Hein. Donc, bon. Tu aimerais déjeuner, si tu le pouvais, avec Adèle, la chanteuse.
3: Ah oui. Ah oui.
1: On adore.
2: Ça, c'est un rêve.
1: Alors, tu l'emmènerais déjeuner où?
2: Au lunch. Dans le Gers, pourquoi pas.
1: Allez, dans le Gers. Bon, c'est vrai qu'on mange bien dans le Gers. Alors, on va faire le bingo ensemble. On va essayer de faire en sorte que tu marques le plus de points. Pour t'encourager, on va te mettre Coldplay que t'adores.
2: Oui. J'adore.
1: Alors, on espère que ça va t'encourager. Le bingo d'aujourd'hui, il est très simple. À mon top chrono, tu auras 10 secondes pour me citer un maximum de policiers, détectives célèbres qui sont de la fiction, livres, films, séries ou des gens réels que tu connais. Enfin, qui sont quand même célèbres. Hein. Ah oui. Voilà, va pas me citer le flic du bout de ta rue. Allez, un maximum de détectives, policiers célèbres, fictifs ou pas. Top chrono, 10 secondes.
2: Colombo, Arsène Lupin, Sherlock Holmes, Watson, Derrick,
1: Alors, je vais te prendre Lupin, parce qu'il a été effectivement flic et voleur.
4: Ah oui?
1: Donc, je te prends ça fait 5.
4: Et Sherlock Holmes et Watson, vous prenez les deux?
1: Oh, bah, c'est les deux enquêteurs.
4: Il y en a un qui est médecin quand même.
1: Mais ils enquêtaient, pardon, je suis désolée. Ouais. Hein. Bon, il y avait Navarro, Rouletabille, Julie Lescaut, Emma Peel, Simon Templar, Jessica Fletcher, Benoît Blanc. Allez.
4: Non, mais Mélanie, j'essaie de négocier pour toi. Hein. J'essaie de lui enlever des points, mais bon, voilà, il a 4.
1: Oui, il a 4. Tu vois, ça aurait fait 5 avec Lupin, mais je...
4: C'est vous qui décidez. Vous le prenez ou vous le prenez pas?
1: Je le prends pas. Il a joué les flics, mais pour ses enquêtes.
4: Vous allez le regretter dans un instant.
1: Non, je vais pas lui prendre Lupin. Il a joué les flics, mais c'est pas un vrai flic.
4: Alors, 8-3, c'est le score. Pour ceux qui découvrent l'émission, le bingo, c'est une séquence qui vaut 10 points. Celui qui marque le plus de points encaisse 10 points. Ça veut dire que Mélanie, si tu vas au-delà de 4, le score qu'il a fait, donc 5, eh ben, tu gagnes et tu reviens vendredi, hein.
5: D'accord.
4: Ok.
1: Elle s'est endormie avec tes explications.
4: C'est vrai qu'il y avait un peu les chiffres et les lettres des années 70. Allez. Bon, Mélanie, quand même une petite dernière histoire. Alors, comme ça, on se prend des PV et on est même championne des PV, hein.
5: Ouais, malheureusement, je suis assez costaud là-dessus.
1: Ouais. Tu te gares comme une patate, quoi.
5: Ben, ça arrive souvent. Soit je me gare comme une patate, ou alors, franchement, dans la Drôme, c'est limité à 80. Ben, j'appuie un peu.
4: Ouais, sauf que t'appuies sur une voiture qui n'est pas vraiment la tienne.
5: Ben, en fait, voilà, elle est au nom de mon mari. Donc, en fait, quand je perds les points, c'est Damien qui les perd.
4: Oui, ben oui, petit excès de vitesse, un petit flash, un petit rouge. Ben, monsieur perd ses points, puis madame va bien.
5: Madame va très bien comme ça.
4: Voilà.
1: Et voilà, bravo Damien.
4: Ouais, il doit être content quand même. Bon, allez, pour t'encourager, bah, on a aussi du YouTube, dis donc.
1: Qu'est-ce que tu chantes bien.
4: Ouais, je sais. Et alors, j'adore moi, les séries des années 80 comme Mélanie. Vous connaissez ça?
1: C'est les 4 sides. Genre, tu regardais 4 Size.
4: Ah ouais, je regardais 4 Size, ouais. C'était 3 meufs. Et il y avait un gars qui s'appelait Quentin. Et alors, les filles, elles lançaient comme ça leurs cartes. Ou Quentin, il lançait les cartes comme ça. Mélanie.
1: Ferme Google.
5: Ah ouais.
4: Non,
5: j'ai
4: vu
5: beaucoup ça, c'est vrai.
4: Ouais, bien sûr.
1: Allez.
4: Non, en revanche, à H2O, oui, je peux fermer Google, on est d'accord. Tiens, oula. Ouf. Mélanie.
5: Oui.
4: L'instant est solennel.
1: Tu dois faire 5.
4: 10 secondes pour cela, pour me citer. Un maximum de hors-la-loi, de brigands, de voleurs célèbres, fictifs ou réels. Top chrono, 10 secondes.
5: J'ai Arsène Lupin, j'ai pas grand-chose. Waouh. Eh ben, j'en aurais qu'un.
4: Ah, regarde. Déjà, Barreau, Clyde, Parker, enfin voilà, Bonnie and Clyde.
1: Jesse James, la bande à Bono, Mesrine, Cartouche, Danny Ocean.
4: Les Raptou, Al Capone.
1: The Mask, le Joker.
4: Robin des Bois, Robin the Wood.
1: Oh là là.
5: J'ai été nul, hein.
1: Oh là.
4: Mélanie, tu ne marqueras qu'un point, donc tu n'encaisses pas les 10 points, donc c'est pour Yo-Yo, hein.

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1: Bienvenue si vous nous rejoignez, j'espère que vous allez bien à la maison, au travail ou en vacances. Bon courage si vous êtes sur la route. Bison futé, voie rouge aujourd'hui, voire noire dans le quart sud-ouest, dans le sens des départs. Ça va bouchonner. Michel Sardou, maintenant, pour vous accompagner dans les prochaines minutes. Être une femme sur votre radio ici. Dans

0: Être une femme, Michel Sardou dans la playlist d'ici. Valérie Damido et Eric Bastien sont maintenant avec Jean-Pierre d'ici Touraine qui raconte la surprise qu'il a eue en voyant pour la première fois l'animal de compagnie de sa chérie. Et Lola d'ici Armorique qui elle aussi a eu une surprise pendant l'émission. Je vous laisse découvrir laquelle.
1: Jean-Pierre et l'amour. Ah, l'amour et Jean-Pierre. Jean-Pierre et l'amour. Ça s'est passé d'une certaine façon un peu rigolote, le premier rendez-vous.
2: C'est-à-dire...
1: Eh bien les rats, parce que figurez-vous que notre ami Jean-Pierre a rencontré Dominique dans un site de rencontre, bim bam boum. Ils se sont vus dans un café, ils ont été ensuite au cinéma, et puis le week-end d'après, Dominique elle dit bah, « Jean-Pierre viens chez moi », et comme ça, bon bah voilà, on est chez Dominique, on se roule des pelles, et puis là qu'est-ce qui s'est passé Jean-Pierre ?
3: Eh bien il s'est passé qu'en fin de compte, s'est déplacé devant moi un petit truc que je me suis demandé quoi. J'ai dit, tiens, qu'est-ce que c'est, quelqu'un qui se promène, qui est tout petit. Et puis, peu de temps après, ben, sur l'épaule de ma conjointe, c'était un rat.
1: C'était qui le rat ? Parce que c'est pas le rat de... Il vient pas de la rue, le rat.
3: Ah non, c'était un petit rat domestique qui appartenait à sa fille, en fin de compte, mais qui avait mal fermé la cage. Mais le rat avait l'habitude de venir.

0: venir se promener comme ça dans la maison, venir sur le canapé, venir sur les sur son épaule. Et ben il a fait comme d'hab.
1: Ah oui, d'accord. Donc,
0: très surpris, on va dire.
1: Ah bah oui, je comprends.
2: Moi, je fais une crise cardiaque, hein, direct. Hein. Un rein sur l'épaule pendant que je suis en train de galocher ma meuf. Attends.
3: Oh, pendant que je suis en train de galocher ma meuf. Vas-y, mon frère. Vas-y, frère, pendant que je galoche ma meuf, il y a un rein qui arrive sur l'épaule.
1: Ça va, ça se passe bien, Eric Bastien?
4: Ça va, tranquille, et toi,
3: ouais,
4: la baisse?
3: Tranquille, allez. Non, vas-y. Alors, vas-y, frère. Alors, c'était pas mal. Enfin, ça fait 13 ans que t'es avec Dominique. Si t'as pas refroidi le rein.
4: Ça va, tranquille.
3: Tranquille. Le rein, il est. Bon, bah, il a vécu longtemps, le rein, ou il est toujours là, le rein, ou comment ça se passe?
2: Il dure beaucoup d'enfants.
3: Non, parce que.
0: Ça vit pas très longtemps à rat, en fait. Hein.
3: Ah oui. Presque... Moi, j'en ai eu un, ça a duré 5 ans, et après, ma mère l'a relâché pendant que j'étais en vacances dans la forêt.
2: C'est triste.
3: Ah bah, je te confirme. Moi, j'avais ce rat, je l'adorais. Je l'avais sauvé du laboratoire.
2: Vous le vivez comment aujourd'hui, Valérie? Vous êtes allongée pour en parler un petit peu? Françoise Dolto.
3: Non, ça va, je le vis bien. Ça, j'ai su la vérité 30 ans
2: plus
3: tard.
2: Tu recherches ce rat depuis des années.
3: Exactement.
2: À travers, à travers moi ou d'autres.
3: Enfin, évidemment. Alors, notre ami Lionel, tu vas essayer de marquer 3 points avec la question à choix multiple. Je te pose la question, je te fais des propositions à mon top chrono. Tu auras 10 secondes pour me choisir ta propale. Alors, attention, ambiance château. Ambiance château. Alors, quel château de la Loire est surnommé le château des dames? Amboise, Chenonceau, Chambord, le château d'Éric Bastien.
2: Bien sûr, immense.
3: Château de la Loire qui est surnommé le château des dames. Amboise, Chenonceau, Chambord, Bastien. Top chrono, 10 secondes.
2: Plein de rats dans mon château.
0: Chenonceau.
3: Et c'est une bonne réponse. C'est un château construit en 1513 et c'est surtout des grandes figures féminines comme Diane de Poitiers ou Catherine de Médicis qui l'ont vachement remodelé, influencé. Bravo, 3 points pour toi. Tu as 4.
2: Lola qui a 2 points. Lola avec Issy Armory, qui habite à Rennes, qui a 2 enfants, qui est divorcée, qui est super sympa, qui est championne du karaoké et qui nous a dit...
0: Ah
2: si, tu peux Lola. Lola qui nous a dit tout de suite en début d'émission, moi j'ai eu un crush pour un homme qui vit à Caen. Oui. Alors j'aurais voulu te faire plaisir parce que je voulais qu'on l'appelle et je voulais qu'il t'encourage un petit peu. Écoute, impossible de le joindre. Donc, voilà. Bon, c'est pas grave. Lola, en tous les cas,
0: Il décroche pas au 08, je pense.
2: Non, mais ça doit être ça. Bonjour Stéphane.
5: Bonjour.
2: Voilà. Stéphane est à Caen. Marvin Gaye.
0: Super.
5: Tout à fait.
2: Stéphane, dis-nous tout. Vous êtes jamais rencontré avec Lola?
5: Non, la rencontre est prévue ce week-end.
2: Wow.
3: Ça veut dire que Lola, si tu gagnes pour demain et que t'es qualifié, tu pourras même aller à Bordeaux avec Stéphane.
2: Génial.
0: Mais tu sais pourquoi je joue pour lui? Parce qu'il adore les chevaux.
3: Voilà.
0: C'est pour ça que je joue pour lui, franchement.
2: Bon, Stéphane, il y a un vrai crush là, ça se passe bien, t'as hâte?
5: Oui, c'est réciproque en plus.
2: Ce week-end, t'as envie et tout, toi aussi, t'es séparé, t'as envie de retrouver l'amour parce que la vie est belle, quoi. Voilà.
5: C'est exactement ça.
3: Les clichés et les poncifs que peut sortir.
2: Ils sont séparés, tous ces bécis, évidemment.
0: On croise les doigts.
2: Bon, Stéphane, quel est le défaut principal de Lola, quand même? Parce que
0: j'en ai pas.
2: Oui. Tais-toi, retourne chanter. Stéphane, c'est quoi son défaut?
0: J'en ai pas.
5: Eh bien là, honnêtement, même en réfléchissant, je ne lui en trouve pas.
3: Là, mais c'est l'amour! L'amour, totalement l'amour.
2: Stéphane, il est trop fort. Bon, Stéphane, on te laisse parce que on va pas non plus.
3: Oui, voilà.
2: Mais merci d'avoir été avec nous en direct depuis Caen.
0: Merci beaucoup. À bientôt.
5: Bonne continuation.

0: en tournée à partir de mars 2027. Première date à Strasbourg, Sochaim et Dole, Zazie, peu importe, dans la bande-son d'ici. Faisons connaissance à présent avec Sébastien, d'ici La Rochelle, qui fait des trucs bizarres. Si, si, c'est bizarre, Valérie Damido pense la même chose. Et avec Corinne, fière, très fière d'être auvergnate, comme Éric Bastien sur votre radio ici.
1: Alors là, il va falloir que tu m'expliques. Parce que ta manie, c'est te caresser constamment les ongles et te tortiller les doigts.
2: Fais peur.
1: Peux-tu m'expliquer? Alors Kiki, c'est pourquoi?
3: Eh ben en fait, je pense que je me suis renseigné et je pense que c'est pour canaliser un peu l'anxiété et le stress. Mon corps en fait fait que je me caresse constamment les ongles.
1: Ah oui, comme si, mais attends, comme si tu les brossais, c'est ça?
2: Avec une lime?
3: Voilà, c'est ça, tout à fait. Tout à fait.
1: D'accord.
2: Ouais, c'est ça, tu vois.
1: D'accord, mais c'est. Enfin, je veux dire, qu'est-ce qu'elle dit ta femme là-dessus? Enfin, je veux dire.
3: Eh ben, ça l'énerve parce que je fais ça constamment. Je fais ça en conduisant, en travaillant.
1: En conduisant
3: tout le temps.
1: Mais comment oui, ça en conduisant? Mais tu es fou!
2: Non, mais on est dans le domaine. On y est là, hein. Je crois qu'on y est là. Hein.
1: Oui, on est quand même.
2: Dans le X-Files là. Hein.
1: Attends, mais on va rester dans le X-Files justement parce que. Il paraît que ton talent inutile, c'est faire sortir de la fumée de tes cigarettes par l'oreille.
2: Et comment c'est possible?
3: Oui, alors c'est pas reproduire, hein, mais c'est quand effectivement j'étais un peu plus jeune, après une otite, j'avais dû avoir une perforation du tympan. Et en fait, je sais pas si vous êtes déjà passé le nez pour
1: ouais.
3: faire sortir, pour faire. Voilà. Ben en fait, c'est le conduit ORL. Alors donc, du coup, les spécialistes, là, clairement, ils vont tirer la sonnette d'alarme. Mais effectivement, je me suis aperçu par inadvertance quand j'étais plus jeune et que je fumais. Que la fumée, bah, effectivement, par le conduit, arrivait à sortir par l'oreille.
1: Ah d'accord, mais depuis, donc, tu t'es fait opérer, ça va mieux là.
3: J'ai arrêté, oui, effectivement. Bon, après, ça m'a dépanné pendant quelques soirées, parce que je faisais quelques paris. Les gens ne me croyaient pas.
2: Ouais. Le gars est fou, quoi.
3: Les gens ne... Ouais, et, ouais, ils n'étaient pas du tout certains que je puisse le faire. Et puis du coup, bah, ça m'a permis de gagner quelques paris à ce sujet-là.
1: Ok, bon, bah, écoute, ouais. Ma petite cheminée, on va tout de suite marquer le deuxième point. Ma cheminée oléronaise. Alors, écoute bien la deuxième question, vrai ou faux, ne fais pas sortir de fumée par tes oreilles. Écoute bien, le tout premier réveil ne permettait pas de régler l'heure à laquelle il sonnait. C'est-à-dire que le premier réveil inventé, on ne pouvait pas régler l'heure à laquelle il sonnait. Est-ce que c'est vrai? Est-ce que c'est faux? Top chrono, 5 secondes.
3: Bah, à mon avis, je pense que c'est une info, je dirais vrai.
1: Eh bien, tu as bien raison. Parce que le tout premier réveil mécanique inventé au 18e sonnait toujours à heure fixe, sans possibilité de réglage. Donc, c'était pensé pour que les ouvriers ayant des horaires fixes se lèvent. Voilà, pas de grasse mat. Très bien, 2 points pour toi.
2: Ouais. Bah écoute, tu repars vite avec ta fumée, là, on y retourne,
1: oh,
2: tu sors.
1: Oh, mais hein, ça suffit.
2: Allez, avec sa fumée.
1: Fais bien attention, parce que moi j'ai le bras long sur Fort Boyard, je vais te faire kidnapper et te foutre avec les tigres.
2: Ouais, faites gaffe, je vais aller chercher vos araignées préférées. Je sais très bien que c'est pas votre truc, ça. Hein, allez voir Valérie Damido sur YouTube en combat à main nue avec des araignées. Vous allez voir, vous allez rigoler. Corinne, nous on est des Auvergnats, on nous la fait pas, nous les araignées, on les prend, on les mange avec les dents, nous les araignées. Quand même pas. Bon, qu'est-ce que tu fais dans la vie, Corinne?
4: Je suis secrétaire.
2: Bah écoute, c'est pas grave, tu peux lire avec le sourire. T'es secrétaire dans quoi?
4: Avec le sourire.
2: Ouais, non, bah, je te taquine. T'es dans quoi, on peut savoir? Dans quelle administration?
4: Je suis dans des pèses poids lourds dans des louvages.
2: Ah, bah, tu peux lire avec le sourire aussi. Hein. Tu voulais être vétérinaire quand t'étais petit, tu voulais même être archéologue, dis donc.
4: Alors... Oui, j'aurais bien aimé.
1: Alors... oui, mais ça c'est... Oui, parce que...
2: Bah, tu peux fouiller Terre de Feu, l'Auvergne, les volcans, tu peux faire ton Indiana.
4: Oui, on peut aller à l'Antésie pour faire la pub, tiens.
2: Par exemple, au Puy-de-Dôme, avec le petit train, le petit gris, 1493 voilà. mètres de hauteur, un truc comme ça.
1: Bienvenue sur Ici Auvergne.
2: 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Tu fais de la marche, bon ça c'est normal, parce qu'en Auvergne, voilà, on a compris, il y a plein de balades.
1: Bien sûr.
2: Voilà. Ça. Mais bon, allez, il n'y a pas que l'Auvergne, il y a aussi la République Dominicaine. Corinne,
4: oui. Elle
2: aime voyager. Normal.
1: Bah c'est sûr qu'elle aime mieux le soleil de l'Arabe d'homme que...
2: Ouais, ouais. Hein, tu y as vu des baleines, et t'en vois pas en Auvergne des baleines?
4: Ah non, oui, après c'est des autres baleines, mais c'est pas des baleines.
2: Ah, c'est sûr qu'avec deux truffades, on devient vite une baleine en Auvergne. Bon, sinon t'aimes bien te balader en France. C'est quoi les régions que t'aimes bien à part l'Auvergne? Parce qu'il y en a d'autres.
4: J'aime bien l'Ardèche, je suis comme Valérie.
2: Ouais.
0: Ouais.
4: Et j'aime bien tout ce qui est Camargue aussi, hein.
2: Ah, la Camargue, ouais.
0: C'est beau, la Camargue.
2: Languedoc-Roussillon, ouais. La Normandie, bien évidemment. Juste avant de jouer, on parlait de l'Ardèche. N'oublions pas cette statue, hein, Andromardèche, du côté de Montélimar. 6,50 m de haut depuis le 18 janvier. Elle est érigée.
0: Le maire de Montélimar est en train de m'appeler sur mon portable.
2: Valérie Damidot, érigée.
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0: Tu peux préparer le café noir Eddie Mitchell sur votre radio ici. Peut-être que vous aussi, vous êtes en train de préparer le café ou le déjeuner même. D'ailleurs, si vous aviez le choix, avec qui aimeriez-vous partager un repas? Marie d'ici Brésil a déjà fait son idée, que l'on découvre dans un instant avec Valérie Damido et Eric Bastien sur votre radio ici.
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2: Ici, nous sommes avec Marie qui a un point, Geoffrey qui a deux points, Marie qui vit à la Capelle Bonance dans l'Aveyron, et Marie, on lui a demandé avec qui elle aimerait déjeuner. Si elle devait déjeuner avec une célébrité, elle déjeunerait avec lui.
3: Avec un Anglais.
2: Avec un Anglais, exactement, avec Sting. Alors, tu l'adores, il paraît, hein?
4: Ouais, j'aime beaucoup, ouais.
2: Ah, bah, tu as raison, ça. On adore ses chansons, on adore la personne. Mec très engagé, magnifique. Et alors, il paraît que tu l'as vu dans les arènes d'Orange.
4: Ouais, c'était il y a plus de 2 ans et c'était extraordinaire.
2: Ah bah oui, c'est beau les arènes d'Orange en plus.
4: Ouais.
2: La meuf est encore en train de rêver. Elle est en train de rêver.
4: Que c'est vrai en plus.
2: Bah bien sûr, elle le voit, le petit blond super mignon là qui chante et tout.
3: Il est hyper sympa en plus.
2: Il est très
3: gentil.
2: Très sympa.
3: Et il parle français.
2: Et il parle un peu français. Alors, est-ce que tu aimes la chanson en général? Est-ce que tu fais des karaokés? Est-ce que tu écoutes beaucoup de musique?
4: En général, oui.
2: Parce que là, c'est le moment où on va te demander qui chante. C'est-à-dire qu'il va y avoir deux personnes qui vont s'enchaîner, deux artistes. Ce ne sont pas des Français, ce sont des internationaux, je préfère te prévenir.
3: Eh oui.
2: Ces deux artistes vont s'enchaîner, il faut que tu me les trouves pour marquer un point par artiste. Attention, okay. Écoute bien.

0: Assez penché, oui. Pardon. Alors, c'est à dire quoi comme.
1: Les Bee Gees.
2: Allez, Bee Gees.
0: Magnifique, les Bee Gees. How deep is your love? 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Moi, j'en ai dansé des slows, j'en ai roulé de la pelle là-dessus.
2: Ah, t'en as roulé de la galoche là-dessus.
0: Ah là là.
2: Ah, mais bien sûr.
0: Et voici ta deuxième artiste.

0: C'est qui?
1: Tracy Chapman.
2: Oh là là.
3: Oh là là, mais qui sont ça? Talking about a revolution now.
0: Et bravo. Ça fait 3 points pour Marie.
2: Ah, vous, c'est que des titres qu'on écoute au moins une fois par jour, hein, sur ici. Dis donc, Geoffrey, pareil qu'on lance des couteaux. Mais qu'est-ce que c'est de cette histoire? Qu'est-ce qu'il y a? Tu es collectionneur de couteaux?
4: Oui, j'aime bien les couteaux, oui, c'est vrai.
2: Ouais, enfin,
4: mais je ne suis pas lanceur de couteaux.
2: Enfin, t'as quelques couteaux, mais tu utilises toujours le même, qui est un couteau de Nontron. Alors, c'est quoi le couteau de Nontron?
0: C'est quoi, oui?
4: C'est un couteau qui est fabriqué à 20 km de chez moi, avec un joli manche en buis, et voilà.
2: Enfin, il est surtout réputé comme étant le plus vieux couteau de France. Voilà, donc c'est quand même, c'est pas n'importe quel couteau.
0: Mais t'en as combien, des couteaux?
4: Oh, une vingtaine, trentaine.
2: Oui, on n'irait pas chez lui faire un petit tour, hein, le soir dans la forêt.
0: Agathe, si tu nous écoutes et que tu es en danger, n'hésite pas à nous appeler.
2: Elle a des fourchettes, donc il n'y a pas de problème. Bon, allez, Geoffrey, on parlera de ta rencontre avec Agathe tout à l'heure, mais nous allons jouer à présent avec deux chansons séparées pour toi. Il n'y a pas de français, c'est que des titres que l'on connaît. Tu les reconnais, ça vaut deux points. Voici le premier.

0: Allez, on y va, top chrono. Qui chante?
1: UB40 ou je sais pas comment on prononce en anglais.
0: UB40.
2: Mais c'est...
0: Ah mais c'est ça, c'est UB40, c'est ça?
2: Ah oui.
0: C'est une bonne réponse. Bon, je ne sais pas, j'avais noté UB40. Mais bien sûr, UB40. Oh là là.
2: C'est UB40.
0: Mais nos auditeurs ont tellement de talent. Bah, voici
2: évidemment.
0: Le deuxième titre pour toi pour marquer un deuxième point.

0: Et qui chante, on y va pour 5 secondes.
1: 10.
0: Ah, rien que ça. Geoffrey.
2: Là, c'est plus compliqué. Ah. Aucune idée. Je sais pas du tout.
0: Il nous a quitté il y a pas longtemps en plus. Joséphine, le 22 décembre dernier, c'est Chris Rea.
3: Oui, Chris Rea. Ça fait 3 points pour Marie, 3 points pour Geoffrey.
0: C'est pas mal, hein?
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De Palmas tombé. Et voilà, les meilleurs moments de Tech sont terminés pour aujourd'hui. Nous retrouvons Valérie Damido et Eric Bastien lundi avec d'autres candidats pour parler cuisine, par exemple, ou encore moto et Pascal Obispo sur votre radio ici. Merci Valérie Damido et Eric Bastien. Dans un instant, Johan Rock pour Ici dès 5h. Quant à moi, je vous retrouve tout à l'heure à partir de midi pour les meilleurs moments d'Otaquet sur votre radio ici.

0: avec quelques bris de verre pour démarrer la journée. Il est 4h59, bientôt 5h.
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0: Avez-vous bien dormi? Oui? Non? Eh bien, ce matin, on va tâcher de vous réveiller de la meilleure des manières. L'info, évidemment, tout près de chez vous. Et puis, évidemment, quelques bons plans. La musique, également, pour vous accompagner dans les prochaines minutes, avec Bernard Lavillier. Et puis, l'info, au plus près de chez vous. Bonjour, Valentine Lettès.
2: Bonjour, Johan. Bonjour à tous.
0: C'est à la une de l'actualité, ce matin.
2: Un nouveau département français qui s'embrase, l'Aude ravagée par un méga-feu à l'été 2025. Le cauchemar recommence pour les habitants de Saint-André-de-Roquelongue. C'est l'info du jour, dans une demi-heure. Et s'il fallait encore une preuve du dérèglement du climat, ce sont les chasseurs désormais qui apportent de l'eau aux chevreuils. Reportage d'ici 15 minutes.
0: Faire de l'autostop, est-ce une bonne idée pour économiser sur son trajet? Alors que les avis sont partagés, ce vendredi, par ici, les économies s'apprêtent à trancher. Valère Coréard nous rejoindra à 5h11. 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
0: Ça sentirait pas un petit peu le début du week-end? Bientôt, 5h. Le journal présenté par Valentine Lettès. Et à la une, un incendie démarré sur des cendres.
2: Nous sommes dans l'Aude où moins d'un an après le méga-feu de Ribaute et l'embrasement de 11 000 hectares de forêt, un nouvel incendie a démarré hier dans ce même massif des Corbières, à Montserré précisément. Petit village de 650 habitants, raconte son maire Yves Fabre. Et cette fois, tout est parti d'un accident de la route.
3: Tout simplement, une voiture qui a fait une embardée, dont je ne connais ni la cause, ni les dégâts qu'elle aurait pu occasionner, puisque la voiture a brûlé. On n'a heureusement pas trouvé de dégâts humains, mais cette voiture donc a pris feu, et c'est à partir de là, du fossé de la route, que donc le feu a démarré, attisé bien évidemment par le vent d'ouest, le vent du nord qu'on appelle dans le pays. Et...
4: Votre commune, elle est entourée d'arbres.
3: Elle est très arborée. D'une part, elle est très étalée au niveau de sa surface au sol, la commune, et elle est surtout à l'intérieur de trois massifs, le massif de Fontfroide, le Saint-Victor et le Pinada côté nord. Et là, effectivement, on est dans une situation de fragilité sur le plan de la géographie.
2: Un incendie fixé tard hier soir. 120 pompiers ont passé la nuit sur place pour noyer les points chauds. Ils sont encore plus de 850 dans le Var. Après une nouvelle journée particulièrement difficile dans le massif du Gros-Bessillon, une dizaine de reprises de feu hier, alimentées par le Mistral et une température proche des 40 degrés. Dans la Drôme, l'incendie de Bellegarde-en-Diois est lui bientôt circonscrit, selon les pompiers.
0: 5h02, c'est le retour de l'antivirus.
2: Souvenez-vous de la crise d'il y a 3 mois sur un bateau de croisière, le MV Ondus, sur lequel sévit ce virus, parfois mortel, venu des Andes. Un nouveau cas a été signalé hier en France, Anne Le Gall. Un patient franco-argentin désormais à l'isolement en Espagne après avoir traversé la France.
5: Ce patient n'a présenté que des symptômes légers, il va bien et il est actuellement isolé avec sa famille en Galice, dans le nord de l'Espagne. Mais des précautions sanitaires s'imposent, car la souche d'antivirus détectée chez lui est bien celle des Andes, la seule qui a la particularité de se transmettre d'homme à homme en cas de contact très rapproché. Comme ce patient a transité en France durant la deuxième quinzaine de juillet, il faut donc retracer son parcours dans 3 régions, Nouvelle-Aquitaine, Normandie et Île-de-France. Face à ce virus qui entraîne des troubles respiratoires et qui peut être mortel, les autorités sanitaires sont actuellement en train d'identifier qui sont les cas contacts à haut risque qui ont pu croiser la route de ce patient en France. Par précaution, il leur sera demandé de s'isoler et de signaler tout symptôme, indique le ministère de la Santé, qui précise aussi que nous ne sommes pas face à un virus présentant une circulation diffuse dans la population.
2: Par ailleurs, on apprend la rémission de la Française contaminée sur le MV Ondus il y a 3 mois, tout juste sortie hier de l'hôpital Bichat. Elle se trouve désormais dans un centre de convalescence. La haine des femmes, la haine des juifs sur le front de Louise Michel, des tags antisémites antisémites et antiféministes ont été découverts hier à Trélissac en Dordogne sur une fresque en hommage à la révolutionnaire du 19e siècle. Hors de question de laisser passer pour le maire de la ville décidé à porter plainte. Trois candidats à la reprise de Duralex, la célèbre verrerie du Loiret en redressement judiciaire. Mais d'autres peuvent encore se faire connaître. L'administrateur judiciaire annonce un report de la date limite pour déposer une offre au vendredi 11 septembre.
0: Direction le Tour de France Femmes avec l'étape la plus attendue de cette cinquième édition.
2: L'ascension du célèbre Mont Ventoux, une première pour les coureuses de la Grande Boucle et une sacrée avancée, Emma Sarango, pour le cyclisme féminin.
6: Il y a un mélange de gourmandise et de frayeur chez la Suissesse Marlène Reusser qui portera le maillot jaune aujourd'hui pour le troisième jour consécutif.
7: Il me plaît, le Mont Ventoux, c'est long, c'est dur, il y a du vent et ça va être dur, ouais.
6: Ça va être dur, oui. 16 km de montée à près de 9% en moyenne. Alors beaucoup des favorites ont anticipé une reconnaissance au printemps. D'autres l'avaient déjà bien pratiqué, ce géant de Provence, à l'image de la Nîmoise Constance Valentin.
8: Personnellement, je trouve que c'est la première partie dans la forêt qui est vraiment la plus pentue, la plus difficile parce qu'elle est très irrégulière. Et après, on voit notre objectif de loin avec le Ventoux. Donc c'est vrai que ça peut être difficile, mais moi, en tout cas, ça me donne plus de motivation pour pouvoir aller encore plus vite.
6: Une étape ambitieuse qui marque un tournant dans la renaissance du Tour féminin pour Marion Rousse, sa directrice.
9: Moi, je ne conçois plus mes parcours en fonction de savoir si les filles vont être capables, est-ce que c'est dur, pas assez dur. Pour moi, elles sont capables de tout grimper.
6: Et quel beau symbole ce serait si une Française s'imposait ici ce soir pour la toute première victoire tricolore de cette édition.
2: Départ de cette septième étape à 13h15 depuis la Voulte-sur-Rhône en Ardèche. La carte postale promet aussi à Paris cet après-midi pour le plongeon de haut vol. Épreuve spectaculaire de ces championnats d'Europe de natation organisés pour la première fois dans la Seine, avec en arrière-plan de ces sauts acrobatiques à plus de 20 mètres de haut, la Tour Eiffel. Et ça sous le soleil en plus, Johan.
0: Plein soleil sur la carte de France ce matin avec de la fraîcheur ressentie au nord du pays avec 9 degrés seulement à Charleville-Mézières au lever du jour. Une fraîcheur qui contraste nettement avec les fortes chaleurs présentes dans le sud-est, toujours en alerte canicule ce vendredi. Des fortes chaleurs qui perdurent entre Provence et Languedoc-Roussillon. 24 degrés à Perpignan ce matin, 25 à Montpellier. Et puis si on remonte, 17 à La Rochelle en milieu de matinée, 17 à Bourges. 17 également à Strasbourg, 12 à Brest. Et puis dans le courant de l'après-midi, la chaleur va gagner du terrain. Elle va remonter direction le nord avec toujours un ciel bleu et un soleil qui dominera sur l'ensemble du territoire. Le mercure, lui, affichera 27 à Biarritz, 29 à Nantes, 28 à Paris, 25 à Charleville. Et puis la maximale, 37 degrés sur le pourtour méditerranéen à Perpignan. Et vous, comment ça se passe ce matin? La météo, on l'a fait ensemble. Vous prenez votre clavier, votre smartphone, vous nous envoyez vos températures et le nom de votre commune. On attend vos messages et on a hâte de vous lire.
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0: Voici la toute première chanson de votre journée. C'est Dou Guiré et c'est ainsi que commence Ici dès 5h. Bon réveil, il est 5h07.

0: écoutez ici votre radio locale, celle qui vous accompagne des potrons minés. Bon réveil, il est 5h10.
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0: Alors que les championnats d'Europe de natation ont lieu actuellement à Paris, je voudrais revenir sur une autre compétition d'envergure qui vient de se dérouler dans le Calvados, le traditionnel concours du plus rapide et gros mangeur de l'Ivaro.
2: Tout à fait, j'étais candidate d'ailleurs.
0: C'était quelle promotion, quelle année ?
2: Cette année.
0: Alors c'est pas à vous que je vais rappeler les règles. Le principe, manger, engloutir 1 kg de fromage face au chrono. Et puis, je peux vous dire, sur le terrain de la performance du dépassement de soi, les participants de ce concours n'ont rien à envier à Léon Marchand. Il en faut de l'estomac pour engloutir 1 kg de fromage. Je voudrais donc saluer ce matin celui qui vous a battu, Valentine. Il s'appelle François. Il a remporté dimanche dernier l'épreuve haut la main devant 2000 spectateurs. Cette année, le champion a battu son record personnel en finissant à 2 minutes 40. Hein. L'an dernier, c'était 3 minutes 20.
2: Je suis très loin derrière. Mais,
0: alors, peut-être que vous n'avez pas adopté la même technique que lui. Au préalable, avant la compétition, il engloutit un demi-litre d'huile. Et puis surtout, il le précise, il ne regarde jamais le public dans les yeux. Ça pourrait le déconcentrer. C'est à ça qu'on jauge l'esprit d'un champion. Pour info, le record historique était détenu par Philippe. 29 titres à son actif. Un record sans appel, puisque lui, il a fait 1 minute 51 il y a quelques années. Et puis, il a préféré arrêter. Il s'est dit, de toute façon, personne ne me battra jamais. Et puis aussi, on dit que sa femme lui avait dit, arrête Philippe, tu me fais honte. Tu continues comme ça, je prends la valise, je me tire avec les gosses. En tous les cas, l'année prochaine, si vous voulez tenter effectivement votre chance, ça se passera dans le Calvados, à l'Ivaro. Le bien nommé, il est 5h12, vous écoutez ici l'info ce vendredi. Valentine, ce sont les chasseurs au chevet de la faune sauvage.
2: Et ce n'est pas le monde à l'envers, mais presque, quand face à la sécheresse et aux fortes chaleurs, les passionnés de chasse abandonnent leurs fusils pour apporter de l'eau aux chevreuils, lapins et sangliers de nos forêts. Reportage près de Belfort dans 5 minutes.
0: Et dans la bande-son de cette dernière matinée de la semaine, on vous a choisi Bernard Lavilliers. Un peu de reggae pour vous réveiller. En attendant, quelques économies. Bonjour Valère Coréard. Chaque jour avec vous, un bon plan pour faire grimper au rideau notre pouvoir d'achat. Et aujourd'hui, vous nous parlez d'un mail que vous avez reçu.
3: C'est Patricia qui m'a écrit sur parici-les-économies@radiofrance.com. Je la cite. Je souhaite partager l'information suivante qui peut être utile pour certaines personnes. Le service Réseau Pouce. Réseau Pouce est un service d'autostop et de covoiturage organisé, gratuit, destiné à tous les habitants d'un territoire. Il permet de faciliter les déplacements du quotidien, en particulier dans les zones rurales où les transports en commun sont rares ou peu fréquents. Alors merci Patricia, c'est une excellente idée de nous en avoir parlé. Réseau Pouce, qui s'écrit d'ailleurs R-E-Z-O, Pouce, comme le pouce, est en fait un service mis en place dans les communes rurales ou périurbaines, en lien avec les collectivités territoriales. Le principe de l'autostop et du covoiturage, gratuit, sécurisé et organisé.
0: Et alors comment ça marche ? Tout se passe par une application, c'est ça ?
3: Exactement, vous pouvez opter pour du covoiturage ou de l'autostop selon votre préférence. Pour l'autostop par exemple, ça fonctionne un peu comme les transports en commun avec des arrêts. L'application annonce qu'une personne sur deux attend moins de 5 minutes. En fait, vous voyez arriver un véhicule qui s'arrête. Dans ce véhicule, vous avez un membre du réseau Pouce qui est au courant que vous attendez et vous pouvez faire un bout de chemin ensemble, en fait, tout simplement, gratuitement. Avant d'embarquer, bien sûr, demandez la carte de membre à la personne qui conduit. Le bémol à cette belle idée, c'est que le réseau n'est pas implanté partout en France, mais vous pouvez bien sûr jeter un œil sur leur carte. Peut-être que vous serez chanceux. Leur site, c'est réseaupouce.fr. Voilà, vous savez comment faire de l'autostop en toute sécurité grâce au bon plan de Patricia avec Réseau Pouce. Et si vous êtes plutôt covoiturage, ça se passe sur mobicop.fr. Et là aussi, c'est gratuit. Si vous aussi, vous avez des bons plans pour rouler malin sans exploser le budget, pensez à m'écrire. Par ici, leséconomies@radiofrance.com.
0: Passez un bon week-end, Valère. Lundi, avec vous, il sera question de mensualiser nos factures d'électricité. En attendant, c'est vendredi. Vous écoutez ici, il est 5h14.
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0: 5h15, l'info d'ici, quand les chasseurs troquent leurs fusils contre des seaux d'eau.
2: Pour abreuver les animaux de la forêt. Et non, nous n'avons pas changé de dimension, mais de climat. Clairement, en voici une nouvelle preuve dans le territoire de Belfort, où face à la canicule et à la sécheresse Gabin Grulé, la préfecture autorise les chasseurs, depuis une semaine, à mettre de l'eau à disposition des animaux sauvages.
5: Un quad entre dans le bois avec un grand bidon à l'arrière. Lionel en descend et verse l'eau dans l'une de ses bassines en plastique.
6: C'est pas parce qu'on est chasseur qu'on s'occupe pas des animaux. Je fais le nécessaire pour que les bêtes ne meurent pas de soif.
5: La végétation est grillée à quelques mètres, une mare à 7.
6: Je mets des pièges photos pour surveiller et on voit qu'ils viennent chevreuils énormément. Ils sont amaigris, les petits. Ouais.
7: C'est tout ça l'entour et dedans.
5: Sa petite fille Luna l'accompagne.
7: J'aime bien venir boire et à manger en dessous des animaux. Sinon, il peut être mort.
5: Depuis une semaine, Lionel remplit tous les deux jours 6 bacs avec 60 litres venus de son réservoir d'eau personnelle.
6: Par contre, là, j'arrive à saturation d'eau. J'ai plus d'eau de pluie.
8: Mais t'avais que ça ou t'avais mis aussi dans des mares qu'on avait creusées, non ?
6: Ah non, je mets dans les mares beaucoup.
5: Le président de la Fédération de chasse, Daniel Jacques, rappelle les règles de la préfecture. Utiliser l'eau de pluie, l'eau des temps clos, pas d'eau potable, et la mettre dans des récipients ou des mares placées à l'ombre.
9: C'est déjà bien que le préfet nous ait autorisé à donner un petit peu d'eau à la faune sauvage. Le problème, c'est que de l'eau de récupération, ça va être difficile à trouver.
5: En versant les dernières gouttes de son bidon, Lionel dit craindre une nouvelle canicule la semaine prochaine. Sans pluie, il ne pourra plus abreuver les animaux de la forêt.
2: La faune, victime elle aussi de la chaleur et des incendies. À Landiras, c'est le parc animalier Sud-Gironde qui se mobilise et qui accueille et soigne les animaux des évacués du département. Des chevaux, des ânes, des chèvres et des poules. C'est à voir en vidéo sur ici.fr.
0: 5h16, qu'est-ce qu'on regarde ce soir à la télé? Et pourquoi pas les routes de l'impossible, l'un des programmes historiques de France 5. Son producteur va nous confier les secrets de fabrication de cette émission hors norme. Invité des coulisses télé dans un instant, juste après Bernard Lavillier, Stan The Ghetto, 5h18.

0: bienvenue si vous venez d'arriver ici. Il est 5h21 ce matin, on prépare déjà le week-end. Et c'est en cette août qu'elle est née, la comédienne star hollywoodienne Charlize Theron. 51 ans ce vendredi, oscarisée. Récemment, vous avez pu la voir dans la saga Mad Max Fury Road ou un peu plus anciennement dans Le Diable s'habille en Prada. Un bon anniversaire également que l'on souhaite à Bruno Pelletier. Comment ça, c'est qui Bruno Pelletier? Mais enfin voyons, c'était l'une des voix qui a bâti le succès de la comédie musicale Notre-Dame de Paris.
1: Il est venu le temps des cathédrales.
0: Aux côtés de Garou, Hélène Segarra, Patrick Fiori. Il était aussi de l'aventure de Starmania. C'est un 7 août qu'est né David Duchovny, 66 ans aujourd'hui pour l'acteur américain indissociable de l'agent Fox Mulder dans la série culte X-Files. David Duchovny qui a retrouvé le succès quelques années plus tard avec la série Californication. Et puis vous vous souvenez de Charlie Oleg ? L'ambianceur organiste de l'émission de dating Tourné Manège, lui aussi, était né à cette date. La télé, toujours et encore, dans le carnet noir ce vendredi, un an tout juste que Patrice Lafond nous quittait. Il avait animé Les Chiffres et les Lettres, Pyramide et le fameux Fort Boyard qui lui a survécu. Et puis un autre homme de télé qui a marqué la télévision française des années 80, Michel Pollack, disparu à 82 ans, un 7 août, une émission dont on se souvient avec les cendriers qui volaient, Droit de réponse, ancêtre de Ça se discute et de toutes les autres émissions de débat. On reste à la télé ce matin à 5h23 dans les coulisses. Ce matin, on vous emmène sur les routes de l'impossible, des routes très escarpées, perchées sur les sommets de la Mongolie. Vingt ans que cette collection originale est diffusée sur France 5. Un programme où, à chaque épisode, il y a toujours au moins un moment où l'on retient son souffle, tant on n'en revient pas de voir ce qui peut se passer à l'autre bout du monde.
2: C'est un fleuve qui tombe du ciel. En un mois, les nuages peuvent lâcher sur le Cambodge jusqu'à 500 litres d'eau au mètre carré. Phnom Penh, la capitale, disparaît sous les eaux à chaque mousson.
0: Et à chaque fois, c'est pareil. Pour capturer les meilleures images, les reporters des routes de l'impossible n'hésitent pas à donner de leur personne. Et au fil des ans, les conditions de tournage sont devenues de plus en plus difficiles et dangereuses. Et ce, toujours pour la même raison, comme me l'a expliqué Tony Comiti, le producteur de la collection.
3: Aujourd'hui, les équipes des routes de l'impossible sont confrontées de plus en plus au dérèglement climatique. En Namibie, le réalisateur a voulu suivre des femmes qui, juste pour faire cuire leurs légumes dans leur village, faisaient 5-6 heures à pied sous 45-50 degrés avec des cruches sur la tête pour aller chercher de l'eau. Et quand il est arrivé sur le point d'eau avec les femmes, et ben ce point d'eau, c'était une mare dans laquelle aussi se désaltérait du bétail. Là, c'était très dur pour lui parce que s'il boit de l'eau, ben c'est hôpital direct. Il était complètement assoiffé.
0: Alors justement, avec le dérèglement climatique, comment fait-on pour mener à bien sa mission de reporter tout en assurant, au maximum, la sécurité de ceux qui partent sur le terrain? Réponse du producteur.
3: On essaye de regarder un peu la météo et il n'y a plus du tout de prévision. On part dans le désert pour faire un film sur la sécheresse. Et en fait, il va pleuvoir des trompes d'eau pendant un mois. Donc, écoutez, on fait comme les gens qu'on filme. Il faut s'adapter. C'est juste s'adapter. Et on filme les gens qui subissent et qui survivent. Ben, ils n'ont pas le choix, de toute façon, les gens.
0: Pour info, ces durs à cuire qui composent l'équipe des grands reporters de l'émission sont toujours les mêmes depuis le début. Ce qui, au regard de ce qu'ils endurent, doit impliquer d'être particulièrement blindé psychologiquement pour tenir le choc.
3: Il est évident que quand on rentre à Paris où tout est régulé, les reporters, finalement, le fait de voir toutes ces populations comme ça dans la souffrance, mais aussi dans la débrouille et parfois même dans la joie, bah écoutez, ça donne beaucoup d'humilité en fait.
0: Les routes de l'impossible en Mongolie, les nomades des sommets, c'est à voir ce soir 21h sur France 5. 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On n'attend plus que vous. La musique toujours ici à l'honneur avec le nouveau Charlotte Cardin, 5h25. Bon réveil.

0: dans vos oreilles pour bien démarrer la journée à 5h28 le matin. C'est une tradition ici. On part voyager dans le temps avec Stéphane Bern. Et aujourd'hui, Stéphane, on remonte au temps des grandes découvertes.
1: Saviez-vous que l'idée d'Amérique était née dans les Vosges ? Oui, laissez-moi vous raconter. En 1507, à Saint-Dié-des-Vosges, dans un atelier d'imprimeur. Imaginez l'odeur de l'encre, le grincement des presses, le papier qui sèche. En pleine période de la Renaissance, le cartographe allemand Martin Waldseemüller travaille entouré d'un groupe d'érudits passionnés. Leur rêve, représenter le monde, oui, rien que ça, y compris ces terres qu'on découvre à peine de l'autre côté de l'Atlantique. Pour dessiner son grand planisphère, Waldseemüller s'appuie sur les récits d'un navigateur florentin qui a exploré les côtes du nouveau continent, Amerigo Vespucci. Admiratif, il décide de baptiser ces terres inconnues du prénom latinisé d'Amerigo, devenant America. Vous imaginez s'il s'était appelé Gérard? Les États-Unis de Gérardi, ça faisait tout de suite moins rêver. Dans cet atelier des Vosges, c'est la première fois que le Nouveau Monde apparaît avec un nom bien à lui. La carte circule et fascine les savants d'Europe. Waldseemüller finira quand même par douter de son choix. Vespucci était loin d'être le seul découvreur de l'Amérique. Mais trop tard, America avait déjà conquis les Atlas. En 2001, les États-Unis achètent le planisphère de Waldseemüller pour 8 millions d'euros. Bon, ça fait cher le poster, même encadré. Mais son œuvre est aujourd'hui considérée comme l'acte de naissance de l'Amérique. Et voilà comment, au fond d'une vallée tranquille, naît un nom qui fera le tour du monde. À Saint-Dié-des-Vosges, on n'a peut-être pas découvert l'Amérique, mais on a su lui trouver un nom qui claque. Merci les pastilles des Vosges pour le souffle d'inspiration.
0: Et ça claque toujours avec Stéphane Bern. À lundi, même heure, même antenne, à la une de la presse ce vendredi. Ici, les métiers d'art seront à l'honneur face à l'IA, au tout digital. Comment se porte-t-il? A priori, visiblement, plutôt bien. On en parlera avec notre invité tout à l'heure, juste un peu avant 6h. Pour l'heure, 5h30, l'info en France et dans le reste du monde. C'est l'heure du 90 secondes avec vous, Valentine Lottès.
2: Nouvelle journée à haut risque sur le front des incendies, avec ce risque très élevé de feux de forêt dans les Bouches-du-Rhône, le Vaucluse et le Var, où les pompiers ont combattu une dizaine de reprises de feux hier dans le massif du Gros-Bessillon, toutes maîtrisées. De la fumée s'envole aussi désormais dans le ciel de l'Aude, où moins d'un an après le méga-feu dans le massif des Corbières, un incendie a démarré hier. Il est fixé, selon la préfecture, dans son dernier point de situation hier soir. La mise en examen d'un père de famille soupçonné de l'assassinat de son fils de 17 ans. L'homme de 59 ans a reconnu l'avoir étranglé chez lui à Nice. L'aide-soignant parle d'un coup de folie dans le cadre d'une séparation conjugale. Votre radio ici, partenaire officiel du Tour de France Femmes, avec la 7e étape aujourd'hui, particulièrement attendue pour son ascension du Mont Ventoux, le géant de Provence. Et c'est une première dans l'histoire de la grande boucle féminine. Le départ, c'est à 13h15. Un nouveau championnat de football débute ce soir, la Ligue 3. Une création de la Fédération Française de Foot pour remplacer la division semi-professionnelle de National. Un multiplex au menu de cette première journée avec 9 rencontres à partir de 20h45. Du spectacle aussi dans le ciel, les Nuits des Étoiles commencent. 500 manifestations gratuites sont organisées dans toute la France ces 3 prochains jours pour vous permettre d'admirer et surtout de comprendre ce que vous regardez.
0: Vous écoutez ici l'info du jour à 5h31. C'est le cauchemar qui recommence pour les habitants de l'Aude.
2: Moins d'un an après le méga-feu dans le massif des Corbières et ses 11 000 hectares de forêt brûlés, un nouvel incendie a démarré hier. Et avec les flammes, Marie Mutrici, les traumatismes des habitants de Saint-André de Roquelongue se sont aussi réveillés.
3: C'est ce que raconte Jean.

0: Nathan, un habitant qui habite sous la Roquelongue, cette longue barre rocheuse bordée de pins qui relie Montserré à Saint-André et sur laquelle les flammes se sont précipitées, attisées par le vent.
1: J'ai vu quand même pas mal de mes voisins qui, malgré les consignes de confinement, n'ont pas attendu pour partir. Ils n'ont pas voulu rester, c'est pour dire comme quoi la situation était vraiment oppressante.
0: Confiné chez lui, Jonathan jette quand même un œil dehors, voit une colonne de fumée énorme et des flammes qui dépassent de la maison à 200 mètres à peine de là.
1: J'ai vu des Dash et les Canadair passaient 20 mètres au-dessus du toit de la maison. On a du retardant qui a éclaboussé partout, mais on ne va pas s'en plaindre. Hein. C'est mieux ça qu'une maison calcinée.
0: Mais le sinistre a ravivé des souvenirs douloureux après les feux de l'été dernier.
1: Ça donne un sentiment quand même, au-delà du stress, de colère, parce que l'origine de ces départs de feu, elle est quasiment jamais accidentelle. Elle est toujours d'origine humaine. Les gens de notre région, on se dit, si on croise quelqu'un qui fume dans la Pampa cette saison, on se demande si on va lui dire bonjour ou si on va l'assommer tout de suite.
0: Dans l'enquête sur le méga-feu des Corbières d'août 2025, l'hypothèse d'une cigarette mal éteinte, jetée depuis une voiture, est privilégiée.
2: Et cette fois, un accident de la route est à l'origine de ce feu, fixé, je vous le disais, tard hier soir. 120 pompiers ont passé la nuit sur place pour surveiller et noyer les points chauds. Et sur la centaine d'hectares parcourus par le feu, la moitié a brûlé, mais aucune victime ni aucune maison touchée par les flammes. Et puis prudence, encore aujourd'hui, Johan, je vous le disais, le risque de feu de forêt est encore très élevé dans 3 départements du sud où il fera très chaud aujourd'hui.
3: Et justement, c'est du soleil sur toute la carte de France ce vendredi, avec de la chaleur au sud-est, la canicule qui se poursuit, et en revanche de la fraîcheur sur une large partie nord ce matin, ça fait du bien, on en profite. 9 à Charleville-Mézières au lever du jour, c'est pas beaucoup, 24 degrés en revanche à Perpignan, 25 à Montpellier en milieu de matinée, et puis dans le courant de l'après-midi, la chaleur elle va gagner du terrain, remonter direction le nord avec toujours ce ciel bleu, ce soleil qui dominera sur l'ensemble du territoire. Quelques températures, le mercure qui indiquera 27 cet après-midi à Biarritz, 29 à Nantes, 27 degrés à Orléans et puis la maximale 37 à Perpignan. Ce vendredi, chez vous, comment ça se passe? Vous nous l'écrivez. Vous m'avez laissé quelques petits messages sur la page Facebook d'ici. On salue Kevin qui vit à Mulhouse, 18 degrés 3. C'est précis. Merci Kevin. Le ciel est dégagé chez vous et un vent de nord-ouest à 11 km/h. C'est aussi précis. Marie-Laure, elle vit dans la vallée de Saint-Léonard de Noblat. C'est en Haute-Vienne. Elle a relevé 14 degrés ce matin. Enfin, Paul nous écrit depuis Saint-Robert en Limousin. 16 degrés chez lui et le ciel est dégagé.
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3: Vous vous souvenez forcément du clip de cette chanson avec la tour Eiffel, le feu d'artifice et puis le regard de Daniel Balavoine. L'Aziza est ici ce vendredi à 5h35. On prépare déjà le week-end ensemble.

0: Vous écoutez ici, c'est vendredi, il est 5h39. Merci de nous être fidèles.
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0: Tous les matins ici, bonne humeur, bonne musique et des bons plans pour éviter de se faire avoir ce matin par des appels mal intentionnés.
2: Oui, Valentine. Des escrocs se font régulièrement passer pour votre opérateur téléphonique, Orange, Free, SFR, Bouygues, pour vous voler de l'argent. Audrazo nous explique comment, dans un instant, c'est pas vrai.
0: Et puis pour la musique, dans 3 minutes, Florent Pagny sera de la partie.
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0: Avant de partir en tournée, il fait un crochet ici ce matin pour vous réveiller entre tartines et croissants. 5h40, on accueille Karine. Bonjour Karine.
2: Bonjour Karine.
4: Bonjour.
0: Vous nous appelez d'où ce matin ?
4: Alors moi je vous appelle d'une petite commune du Pas-de-Calais, Hernicourt.
0: Et vous rentrez du travail à cette heure-ci ?
4: Ouais, c'est ça. Je travaille de nuit du côté de Douai.
0: Est-ce que c'est le week-end là ou pas encore ?
4: Alors ça y est, moi je suis en week-end, j'ai fini ce matin.
0: Qu'est-ce qui est au programme de ce week-end chez Karine ?
4: Bah écoutez, on va faire, je vais emmener les enfants, on va faire un tour, on va faire les magasins et on va aller faire un tour à Emmaüs.
0: D'accord, combien ?
4: Car j'ai les enfants qui aiment énormément lire, moi aussi d'ailleurs, et on va aller voir si on peut trouver des petits livres.
0: Et trouver des petits livres pour les enfants, ça demande une petite logistique, parce que vous avez combien d'enfants vous aujourd'hui ?
4: J'en ai 8.
0: Oh, bon, très bien.
2: 8 enfants.
0: Vous rappelez tous les prénoms ?
4: Ouais, quand même.
0: Bon, d'accord.
2: Est-ce que vous êtes sûre, Karine ? On fait le test maintenant. Les 8 prénoms, du plus âgé au plus jeune.
0: Allez, on va jusqu'à 6 heures. Allez, on y va.
4: On a Karen,
0: c'est bon.
4: Michaela.
0: Oui, c'est bon.
4: Katie.
0: Oui.
4: Néo.
2: Ouais.
4: Kailou. Timéo. Loévan.
2: Il en manque un.
4: Et Oberine.
0: Et ben voilà, ça faisait un petit peu résultat du bac, hein, vous en conviendrez. Mais on pense à tous ces auditeurs qui viennent de se brancher ici. Mais c'est quoi ces noms ? Eh bien, c'est tous les prénoms des enfants de Karine. Karine qui va repartir avec... On va peut-être vous rajouter plusieurs paires de lunettes.
2: Oui, parce que j'allais dire, voilà, quand on a 8 enfants, 2 paires de lunettes, c'est pas beaucoup.
0: C'est un petit peu mesquin. Et ici, on n'est pas mesquin. Savera va se contenter... Elle va tout faire bien dans les règles de l'art. On va vous envoyer autant de paires de lunettes qu'il y a d'enfants dans cette famille.
4: Eh ben heureusement que vous ne m'envoyez pas aussi pour les petits-enfants, parce que j'en ai 8 aussi.
0: Allez, est-ce qu'on peut faire ça ? On te rajoute ça. Voilà, on a vidé le stock. De toute façon, après, ça ne servira plus. Les lunettes partiront chez vous, puisque de toute façon, c'est la dernière journée où on vous les fait gagner. L'éclipse, c'est mercredi prochain. On vous souhaite une très très belle journée, un bon week-end. Karine, et au plaisir de vous retrouver très rapidement.
2: Une belle journée en famille.
0: Sur l'antenne d'ici.
4: Merci.
0: Salut Karine.
4: Au revoir.
0: Ça se passe comme ça, tous les matins, 5h42. Bon réveil.
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0: 5h42, chaque matin, c'est pas vrai, vous évite de tomber dans le piège des arnaques en tout genre. Ce matin, Audrazo, vous nous mettez en garde contre les appels d'escrocs qui se font passer pour des opérateurs téléphoniques, Orange, SFR, Bouygues, Télécom, etc. Ces coups de fil qui peuvent vous faire perdre beaucoup d'argent.
8: 938 euros, voilà ce qu'une retraitée a perdu dans cette histoire. C'est presque le montant de ma retraite. Je suis choquée, c'est ce qu'elle écrit. Qu'est-ce que c'est que cette arnaque ? Une collègue a eu la même il y a quelques mois, elle m'a raconté. Elle reçoit l'appel du service client de SFR, ou en tout cas c'est ce qu'elle croit, vu qu'elle est bien chez SFR. La personne au bout du fil lui dit que sa ligne va être coupée à cause de travaux et lui demande d'appeler un numéro pour la remise en service.
0: Mais alors qu'est-ce que c'est ? C'est un numéro surtaxé ?
8: Exactement, c'est ça. Et vous voilà en train de poireauter des heures au téléphone. L'escroc utilise tous les mensonges possibles et imaginables pour vous garder au bout du fil. Posez le téléphone, allez faire vos courses, vous dit-il parfois. C'est ce que j'ai trouvé sur des forums. Il y a pas mal de témoignages. Une internaute s'est même rendu compte qu'on l'avait fait appeler un numéro au Zimbabwe. Pour un autre, c'était au Congo, un autre au Nigeria. Bref, comment faire pour ne pas tomber dans le piège ? Déjà, sachez-le, un opérateur téléphonique, quel qu'il soit, ne vous demandera jamais de composer un numéro surtaxé pour résoudre un problème. Donc vous, ne vous précipitez pas, vérifiez bien calmement avant d'appeler que ce numéro à rallonge qu'on vient de vous donner n'est pas en fait un numéro étranger. Ce que je fais, moi, je le copie-colle dans Google. Et si je vois que les premiers résultats me parlent de Zimbabwe, j'arrête tout.
0: Merci Audrazo pour toutes ces informations qu'on retrouve sur la page ici.fr à l'onglet arnaque. Il est 5h44, vous écoutez ici. Dans un instant, vous allez faire la connaissance d'un oiseau aux plumes noires, plus noires que noires. Il reprendra la route, lui, pour venir chanter tout près de chez vous, en tournée pour ses 65 ans à partir de septembre prochain. Voici Florent Pagny, la dernière chanson du monde sur les ondes d'ici. 5h44, on se réveille ensemble.

0: Comment ça va ce vendredi? 5h48, comme tous les jours ici, on s'intéresse à la nature et à tous ses éléments. Et aujourd'hui, dans le monde merveilleux du vivant, trois choses à savoir sur un oiseau splendide qui porte le nom d'une fleur. Bonjour Benoît Prospero.
1: Mais en effet, aujourd'hui, on parle bien d'un oiseau, l'oiseau de paradis, que l'on appelle aussi paradisier, aux couleurs rouge, orange, jaune, vert, émeraude, bleu ou encore mauve. Bonjour à toutes et tous. Au programme, malentendu, super noir et dense. Et donc d'abord, première chose à savoir, nom d'une limace qui fait du trampoline, les oiseaux de paradis doivent leur nom à un malentendu. En fait, au XVIe siècle, lorsque Magellan rapporte les premiers de ces fabuleux oiseaux aux plumes extraordinaires en Europe, pour les stocker plus facilement, c'est ce qu'il fait. Il leur sectionne les pattes. L'Europe le baptise alors paradisier apode, l'oiseau sans pattes, et commence donc à fabuler sur ce curieux animal. Un oiseau qui doit certainement voler à très haute altitude, disent certains, qui ne se pose jamais, disent d'autres, voire qui vit au paradis.
0: Et il faudra attendre 1857 pour qu'un Anglais les observe pour la première fois dans leur milieu naturel et découvre que le paradisier a des pattes.
1: Ah bah exactement, mais pour la science, il restera malgré tout apode. Deuxième chose à savoir, pour séduire sa compagne, le paradisier mâle danse en exhibant, en plus de ses couleurs vives, une robe d'un noir si profond qu'elle ne peut que tomber amoureuse. Et on a percé le secret de ce super noir qui fait pâlir d'envie les artistes les plus renommés. En fait, le noir absorbe habituellement 97% de la lumière. Mais le super noir du paradisier, qui est plus noir que noir, en dévore près de 99%, ce qui dépasse le taux d'absorption de tout ce que les humains sont capables de produire.
0: Comme un méga piège à la lumière, en fait.
1: Ah ben c'est tout à fait ça. Et enfin, troisième chose à savoir, les parades nuptiales des paradisiers de Victoria fascinent depuis des siècles. Pourquoi ? Parce que pour séduire, il produit des percussions qui rythment ses danses. Et comment il fait ça ? Eh bien, il produit des sons lorsqu'il balance sa tête et ferme son bec en frappant ses plumes étalées en éventail devant lui. Oui, en mode séduction, le paradisier ressemble à un éventail. Et donc, chaque mouvement est calculé avec minutie pour générer un bruit parfaitement intégré au ballet de son corps. Le monde vivant est merveilleux. Et pour toute sa connaissance, son savoir, merci au docteur en sciences Nicolas Gilsoul, auteur, avec Jacques Cuisin, du livre publié aux éditions Robert Laffont, Voyages extraordinaires au Muséum National d'Histoire Naturelle.
0: 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À lundi, Benoît Prospero.
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0: 5h51, à la une de la presse, on part aujourd'hui à l'école des métiers d'art.
3: Oui, à l'occasion d'une série que consacre toute cette semaine le journal La Croix à l'artisanat. Pour enquêter, notre invité est parti à Saumur, dans l'un des centres de formation les plus prestigieux du pays.
0: Bonjour Florence Poigneux.
4: Bonjour.
0: Les métiers d'art, c'est d'abord un savoir-faire qui se transmet. Pour les besoins de cette série, vous avez poussé notamment la porte de l'Institut de la bijouterie de Saumur. Qu'est-ce qu'on apprend à y faire précisément?
4: Alors, dans cet institut qui est créé en 1979, donc c'est un savoir-faire assez ancien, on apprend à faire un bijou à la main de A à Z. Donc, on utilise des outils pour cela, comme un chalumeau pour souder les pièces entre elles, une scie bocfil qui est une scie très fine pour justement tailler dans le métal et créer des formes. Et on travaille très minutieusement et très lentement sur un bijou pour faire une bague, par exemple, ou un bracelet.
0: Cet institut, il a pour particularité de proposer des formations en alternance. À qui s'adressent-elles, ces formations?
4: Alors, ce qui est intéressant, c'est que moi, je pensais, comme c'est un institut qui propose des CAP, je pensais voir des élèves assez jeunes, de 15, 16, 17 ans. Et en fait, il n'y a pratiquement que des élèves qui sont majeurs et qui ont fait d'autres parcours avant. Beaucoup, d'ailleurs, ont le bac ou ont fait des années d'études supérieures et se sont remis à l'artisanat plus tard, se décidant pour cette voie sur le tard, après avoir fait une autre activité, en se découvrant vraiment une passion pour ce métier. Parce que ce qui relie les élèves qui sont dans cette formation, c'est vraiment la passion pour les pierres précieuses, pour manier de l'or, de l'argent, pour créer quelque chose de ses mains. Et c'est vraiment ça qui relie ces élèves, c'est leur passion et le fait qu'ils aient une expérience tous un petit peu ailleurs avant d'arriver dans l'institut.
0: Ces élèves, une fois sortis de l'institut, ils trouvent en général rapidement du travail?
4: Alors, ce qui est assez intéressant à voir quand on se balade dans ces ateliers, c'est l'énorme confiance en eux qu'ont ces élèves. Et c'est assez beau dans cette période où c'est très compliqué. Ils ont presque tous envie de créer leur propre bijouterie plus tard, donc d'ouvrir leur propre entreprise. Et pour beaucoup, comme ils sont en alternance dans des entreprises de bijouterie, certains ont déjà des CDI en poche assurée à l'issue de leur formation.
0: Florence, lors de votre enquête, vous, qu'est-ce qui vous a le plus marqué ?
4: C'est le regret qu'ils ont que leur formation soit si peu connue et si peu valorisée. Et ils se disent, moi, au lycée, on m'a jamais présenté ces métiers-là, ces métiers d'art, alors que c'est si précieux, c'est si intéressant à faire. Et s'ils ont un message à faire passer, c'est de dire, renseignez-vous dès que possible sur toutes les possibilités qui vous sont offertes dans le métier manuel, parce qu'on peut vraiment y découvrir une vocation et trouver du travail.
0: À l'époque du tout numérique, de l'IA, ce savoir-faire, là, résiste mieux, vous pensez, que d'autres secteurs d'activité ?
4: Eh bien, pour le coup, on ne peut pas remplacer ce travail fait main par de l'intelligence artificielle. Donc, je me dis que ces métiers-là, ils ont leur carte à jouer dans le futur. Donc, il faut se dire que si la passion est là, je suis persuadée que ces élèves trouveront leur voie plus facilement, peut-être que dans d'autres métiers qui sont grignotés peu à peu par le numérique.
0: Ce sera le mot de la fin. La série consacrée aux métiers d'art est à retrouver dans les pages de La Croix cette semaine. Merci Florence d'avoir été avec nous ce matin.
4: Merci beaucoup.
0: Si vous craignez tout ce qui est comptabilité, paperasse, impôts, corvée administrative, dans un instant, on vous parle d'une tendance. Sinon, pour vous faire aimer ça, pour vous faire trouver un peu de plaisir là-dedans.
3: Très bien.
0: C'est possible.
3: Je suis à l'écoute.
0: Ces tendances arrivent dans un instant avec Muriel Jordan. Le temps d'écouter ce standard des années 80, Laura Branigan, Self-Control sur les ondes d'ici 5h54.

0: nous écoutez ici ce vendredi 5h56 avant de retrouver le journal de 6h et toutes les infos de votre région dans le journal. Muriel Jordan nous a rejoint tous les matins, elle est à notre radar des tendances. Muriel, aujourd'hui, vous nous parlez des soirées paperasses entre amis.
1: Oui, nous sommes nombreux à souffrir de phobies administratives, à retarder le moment de payer nos factures, à remplir la déclaration de revenus le dernier jour à 23h59. Vous allez me dire, rien de grave, hein ? Plein d'hommes et de femmes politiques en souffrent aussi de phobies administratives. Il y a qu'à voir combien oublient de déclarer tous leurs revenus ou leur patrimoine. Mais les pauvres, mais ils sont malades ! Souvenez-vous de Jérôme Cahuzac.
2: Je n'ai pas, monsieur le député, je n'ai jamais eu de compte à l'étranger, ni maintenant, ni avant.
1: Oui, mais il n'est pas tout seul à souffrir, et puis c'est... Ah, on me souffle dans l'oreillette qu'il ne s'agit pas d'une maladie, ni d'une phobie administrative, mais bien d'une fraude fiscale. Ah bah, autant pour moi. Pour les autres, en réelle difficulté face à un tas de paperasses, il existe des soirées administratives entre potes. Des soirées admin, pour éviter de procrastiner quand on a 200 mails en attente, des factures à régler, des abonnements à résilier, et des courriers de réclamation qu'on a commencé à rédiger il y a... déjà 2 ans. Ah oui, ça commence à faire beaucoup. On vient avec sa pile de dossiers sous le bras dans une ambiance cool mais propice à la concentration. On s'occupe de tous les papiers qu'on a en cours. Il ne s'agit pas de déléguer, attention, plutôt de s'appuyer sur des gens et de se motiver grâce au collectif autour d'une bière et de chips.
0: Donc Muriel, on transforme une contrainte, gérer la paperasse en expérience partagée avec des proches, c'est ça ?
1: Oui, et ces soirées plaisent beaucoup aux adultes débordés qui se sentent parfois seuls et qui n'osent pas toujours demander de l'aide. Dans la rue, je vous ai demandé si l'idée d'une soirée admin vous plairait.
3: La paperasse, on a chacun nos paperasses préférées. Donc
4: Vous ne faites pas tout pour votre mari ?
3: Non, il est à la retraite, alors en plus on a le temps, on est tous les deux à la retraite.
5: Je trouve ça bien parce que personnellement je déteste tout ce qui est papier justement, et je pense que ça aide, ça pousse à le faire si on se rejoint et qu'on ramène tous nos papiers tous ensemble, ça aide et je pense que c'est intéressant. Mais après ça dépend aussi si c'est des papiers très importants, peut-être que ça peut être difficile de se concentrer foncièrement dessus si on est avec nos amis quoi.
6: C'est ça, c'est que si c'est vraiment des papiers importants, on sait que quand on est entre amis, prend pas trop la tête.
1: Oui, attention, si vous devez remplir une déclaration URSSAF ou bien aux impôts avec plein de cases à cocher, famille recomposée, auto-entreprise, bénéfices non commerciaux, donations, revenus annexes. Si la soirée vire à la célébration du Beaujolais nouveau, arrêtez tout.
7: Hé, Mumu, tu peux corriger ma liste d'insultes au syndic ?
1: Non, mais arrête, Serge, donne-moi ce papier. Bref, les soirées administratives, c'est tendance, ce sont les seules soirées entre potes où l'on vous demandera vos papiers à l'entrée.
0: Merci Muriel et prenez soin de Serge, visiblement qui a 5h59 déjà et dans un drôle d'état. Ce vendredi, 5e étape du Tour de France Femmes qui va traverser la Drôme Ardèche.
8: 7e étape.
0: Arrivée mythique tout à l'heure aux alentours de 18h sur le Mont Ventoux à vivre en direct à partir de 13h30 avec un point sur la course toutes les demi-heures, le Mont Ventoux sur votre radio locale. En attendant, toute l'équipe d'ici matin est à vos côtés. Bon week-end et surtout, excellente journée.
9: Merci Johan, belle journée également et on vous retrouve lundi dès 5h. Merci de démarrer cette nouvelle journée effectivement avec Ici Provence et votre radio locale. Nous sommes le vendredi 7 août. Départ en vacances peut-être pour certains ce soir ou en week-end pour d'autres.
10: Bon, ça va être chargé d'ailleurs.
9: Bien chargé aujourd'hui et surtout demain samedi. Bonjour Christophe Vandel.
10: Bonjour Philippe.
9: En pleine forme.
10: Très.
9: On y va. Et bonjour ce matin à Juliette qui réalise cette émission.
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9: 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Bon réveil, il est 6h. Les infos à Marseille en Provence, Christophe Vandeven, le Var et les Bouches-du-Rhône sont encore aujourd'hui en risque incendie très sévère.
10: La sécheresse, canicule, vent qui se renforce cet après-midi entre 50 et 60 km/h, interdiction d'accès à nos massifs. Hier, 8 reprises de feu au Gros Bessillon, toutes éteintes. L'incendie le plus long de l'histoire des pompiers du Var, 18 jours de lutte, 850 pompiers sur le terrain, un engagement sans faille, éprouvant, Sophie Glotin.
12: Oui, forcément, les traits sont tirés, les yeux un peu cernés, mais chez tous les pompiers, la même abnégation.
13: De toute façon, on s'adapte, hein, on est là pour ça, et puis on vient volontiers, quand on est volontaire pour aller au feu.
12: L'adjudant-chef Hervé Ambert, des pompiers de Sainte-Maxime.
13: Donc, quelque part, fatigué, oui, mais content d'être là, de contribuer à la protection du Var, notre patrimoine, quoi.
12: Sur le terrain, sur le chantier, dans le jargon des pompiers, les mêmes risques, mais des hommes différents, grâce à un système de relève. Et même sur une garde de 24 heures, les pompiers tentent de se reposer quand les flammes les laissent tranquilles.
13: Sur 24 4 ans, on va essayer de faire 2 groupes. Nous sommes les 18 de faire 2 groupes de 9. Ceux qui vont travailler, ceux qui vont se reposer, toutes les 2 tranches de 2 heures.
12: Comme sur un bateau, vous faites des quarts?
13: Absolument, on peut créer des quarts. C'est notre rôle à nous. Quand on amène tout un gif sur un feu, le repos, la récupération, quoi.
12: Chaque groupe a également à disposition dans les camions des dits
4: de
12: camp.
4: On essaye de se trouver une petite zone. On met notre lipico, on dort 2, 3, 4, 6 heures. Ça dépend, en fait, les actions qui sont à mener. Et c'est essentiel, notamment pour les conducteurs.
12: Et ici, tous les pompiers le disent, la solidarité, les dons, les messages de soutien ou parfois les banderoles aperçues au bord de la route reboostent souvent plus qu'une bonne nuit de sommeil.
10: On a parlé des pompiers, il faut aussi évoquer les gendarmes sur la zone du Bessillon. 500 contrôles effectués hier pour faire respecter l'interdiction de transport de bidons d'essence ou d'allume-gaz. Les gendarmes ont quadrillé, surveillé le secteur pour prévenir tout comportement suspect. Les enquêtes sur les départs de feux volontaires se poursuivent.
9: Chaque été, de plus en plus de feux en France et un député propose d'augmenter le prix du tabac pour lutter contre les incendies.
10: Plus 30 centimes sur un paquet, c'est l'idée du député Les Républicains de l'Isère, Yannick Neuder, une manière pour les industriels du tabac de prendre leur part, en quelque sorte, dans la lutte contre les feux de forêt, alors que plus d'un fumeur sur 6 avoue jeter son mégot depuis la fenêtre de sa voiture. Geste coupable de départ de feu en Provence, on l'a vécu dans le Massif des Morts. Taxer le tabac, c'est vraiment une idée stupide, selon Frédéric Pourchier, le représentant des buralistes dans les Bouches-du-Rhône.
8: Les propositions de ces gens-là, j'en peux plus. En France, on n'a qu'un mot, c'est tape. On va encore augmenter de 30 centimes, on est à 13,50 € dans un pays, tous les autres pays sont à 6,50 €. Le français, c'est quoi? C'est un mouton, ça aidera les pompiers en rien du tout, je veux dire, de l'argent, il y en a, il faut en mettre, c'est vrai. Le paquet va devenir tellement cher qu'on va encore plus pousser de gens sur la contrebande. Il y a presque 5 milliards d'euros qui sont perdus tous les ans parce que les prix sont trop chers. Le seul qui va morfler, c'est toujours le même, hein. Nous, en tant que vendeurs, mais c'est surtout nos clients.
10: Il n'est pas content, Frédéric Pourchier, avec Sam Perrier pour Ici Provence. Si cette taxe est votée, elle permettrait, d'après le député, d'alimenter un fonds de 350 millions d'euros qui pourrait bénéficier aux pompiers ou encore à l'Office national des forêts. 6e semaine de grève devant l'usine Haribo de Marseille. Les salariés réclament une revalorisation supérieure aux 18 € bruts proposés par la direction. Hier, ils ont reçu le soutien de leurs collègues d'Uzès dans le Gard.
9: Un réseau d'immigration clandestine démantelé entre l'Algérie, la Sardaigne et Marseille.
10: 8 arrestations, dont 3 passeurs, un chef de réseau. Les migrants étaient recrutés en Algérie. La structure d'accueil basée en Sardaigne et la région de Marseille hébergeait l'un des principaux financiers. Cette organisation ambitionnait d'ouvrir une route de trafic d'êtres humains très rentable puisque le réseau empochait 2 500 € par passage.
9: Il manque quelque chose sur la carte postale d'Aix-en-Provence et on s'en rencontre particulièrement en été.
10: Hein. Et on ne parle pas des platanes malades abattues dont l'ombre manque cruellement sur le cours Mirabeau. Non, on parle de l'eau des fontaines, plus que discrète alors que Aix cuit au soleil. 35 fontaines à l'arrêt, asséchées, placées en alerte sécheresse renforcée. La ville d'Aix a dû couper l'eau pour toutes les fontaines qui ne sont pas en circuit fermé. Il n'y a pas d'eau et ça chagrine les badauds.
14: Pour la ville aux 1000 fontaines, c'est pas normal.
15: C'est un peu dommage, c'est vrai. C'est rafraîchissant, c'est quand même des monuments sur Aix. Enfin, c'est la ville d'eau, c'est la ville des fontaines. Et ça apporte de la fraîcheur, les oiseaux peuvent boire, les chiens s'y baignent et les enfants trempent leurs doigts. Mais avec tout ce qui se passe, on se dit que c'est quand même mieux, tout le monde comprend.
16: Il a fait très chaud ces derniers temps, donc ça ne me choque pas de ne pas les faire fonctionner, même si en effet c'est un manque clair d'esthétisme. Ouais.
17: Forcément, s'il y a besoin d'eau ailleurs, il vaut mieux le mettre ailleurs que dans les fontaines, même si c'est moins joli.
18: Il faut comprendre qu'il y a la sécheresse aussi, voilà. On ne peut pas faire plaisir à l'un et plaisir à l'autre. Protéger nos forêts et les monuments et les touristes.
10: La ville d'Aix se rappelle qu'elle a mis en place des fontaines, des bornes en fait, hein. 56 fontaines à main avec de l'eau potable en libre service. Et elle va même en rajouter une vingtaine d'ici quelques années.
9: Et il faudra de l'eau en tout cas dans les gourdes cet après-midi pour les cyclistes du Tour de France.
10: De l'eau et du courage, hein, puisque c'est l'ascension du Mont Ventoux en plein cagnard. Première arrivée au sommet dans l'histoire du Tour féminin. L'étape reine fait peur et fascine Emma Sarango.
19: Il y a un mélange de gourmandise et de frayeur chez la Suissesse Marlène Reusser qui portera le maillot jaune aujourd'hui pour le 3e jour consécutif.
20: Il me plaît, le Mont Ventoux, c'est long, c'est dur, il y a du vent et ça va être dur, ouais.
19: Ça va être dur, oui. 16 km de montée à près de 9% en moyenne. Alors beaucoup des favorites ont anticipé une reconnaissance au printemps. D'autres l'avaient déjà bien pratiqué, ce géant de Provence, à l'image de la Nîmoise Constance Valentin.
21: Personnellement, je trouve que c'est la première
2: première partie dans la forêt qui est vraiment la plus pentue, la plus difficile parce qu'elle est très irrégulière. Et après, on voit notre objectif de loin avec le Ventoux. Donc c'est vrai que ça peut être difficile, mais moi, en tout cas, ça me donne plus de motivation pour pouvoir aller encore plus vite.
19: Et quel beau symbole ce serait si une Française s'imposait ici ce soir pour la toute première victoire tricolore de cette édition.
10: Arrivé vers 18h en direct sur Ici Provence, avant demain Sisteron-Nice par la route Napoléon. D'ailleurs, Ici Provence vous fera vivre le départ sur place à Sisteron avec Fabien Fontaine. Avant de jeter un coup d'œil sur le ciel et la météo, sachez que c'est la 36e édition des Nuits des Étoiles dès ce soir jusqu'à dimanche, partout en France. C'est la une du journal La Marseillaise avec le détail de toutes les animations en Provence. En vedette, la bien nommée Saint-Michel Observatoire dans les Alpes de Haute-Provence. Et vous aurez également demain des observations au télescope à Roquefort-la-Bédoule ou encore Saint-Raphaël.
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10: On lève les yeux au ciel et on guette le vent surtout.
9: Avec un mistral, vous l'avez dit, encore assez fort hein, pour aujourd'hui. Il va se lever à nouveau dans l'après-midi avec de fortes rafales annoncées 40, 50, voire 60 km/h en rafale sur toute la Provence. La grosse étoile, c'est le soleil aujourd'hui. Hein, évidemment, il va briller pour tout le monde.
10: Toujours là.
9: Et les températures, donc Marseille au réveil, 27 degrés, Toulon 25, Aix 20 degrés, à Gap et à Digne 19 degrés. Vous avez 20 degrés à Cogolin où tous les vendredis, vous avez le marché nocturne sur le port des Marines. Ça démarre ce soir à 19h30 avec les artisans de notre région. Cet après-midi, vous aurez pour Marseille 33 degrés, Toulon 34, Aix 35 degrés. Un week-end bien ensoleillé, mais avec des vents faibles. Voilà ce que nous promet Météo France. On va souffler un peu, hein, effectivement. Température chez vous. Bonjour Christine entre Castaux qui se réveille avec 21 degrés 4. Jean-Patrick est à Brignoles ce matin, 22 degrés 2. Perle est à Lambesque avec un peu de fraîcheur, 20 degrés. Température à partager sur la page Facebook Ici Provence. Et puis le point trafic à 6h08. Pour l'instant, ça roule bien, hein, sur les routes et autoroutes de notre région. Il y a toujours, hein, suite aux incendies du gros Bissillon, des routes fermées, la D40 entre Châteauvert et Vallon-Sourde, sur la commune de Corrence, la D22 entre Montfort et Leval, et entre Leval et Carcès, des déviations ont été mises en place sur place.
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9: Allez, bon petit déj, bon café, c'est l'heure de se réveiller, d'attaquer la journée en musique. Hein. Vos chansons préférées, toute la journée sur votre radio Ici Provence. Voici France Gall.

0: Bienvenue, on vous emmène dans un monde bien sympa avec vos chansons préférées tout au long de la journée. C'était France Gall, belle journée, bon réveil. Nous sommes le vendredi 7 août, c'est la Saint-Gaëtan au calendrier ce matin. Bonne fête à vous, c'est aussi l'anniversaire de Bruno Pelletier.
1: Il est venu le temps des cathédrales.
0: Important dans la comédie musicale Notre-Dame de Paris, on s'en souvient. Bruno Pelletier qui a 64 ans ce matin. Et bon anniversaire si c'est le vôtre aujourd'hui.
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0: Alors on compte les jours, hein, plus que 5 jours avant l'éclipse solaire du 12 août. Comment tient bien choisir ses lunettes pour observer l'éclipse en toute sécurité? On va se poser la question avec le docteur Kierzek qui arrive dans une minute comme tous les matins. Et puis l'horoscope, là aussi comme tous les jours, c'est juste avant les infos de 6h30. Si vous êtes vierge, des opportunités côté finances devraient se présenter à vous aujourd'hui. Les autres signes arrivent tout à l'heure. Le réveil en musique ce matin, ça groove. De la bonne musique, de la bonne humeur, c'est la bonne radio ici Provence.
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0: Et les 6h15, et pour passer un été en pleine forme, il y a les conseils santé du docteur Kierzek, comme tous les matins. Docteur, aujourd'hui avec vous, on protège nos yeux pour la prochaine éclipse, hein, ce sera mercredi.
10: Bonjour à tout le monde. Le 12 août prochain, la France va vivre un événement exceptionnel, une éclipse solaire visible depuis tout l'Hexagone avec un taux d'occultation impressionnant. On va tous lever les yeux au ciel. La dernière éclipse, hein, c'était 1999. Mais attention, on lève les yeux avec des lunettes très spéciales. C'est un spectacle rare, mais qui peut s'avérer dangereux si on ne prend pas les bonnes précautions. Quand le soleil est éclipsé, on peut le fixer sans ressentir de gêne ou de douleur immédiate. Il est là le problème, parce que les rayons ultraviolets et infrarouges, eux, ils atteignent la rétine, ils la brûlent et on ne s'en rend compte qu'après coup, parce que la rétine, elle n'a pas de capteur de douleur. Donc, les spécialistes qu'on interroge sont très clairs. Il suffit d'une exposition de courte durée pour observer de telles lésions. Moins d'une minute d'observation sans protection et les conséquences peuvent être dramatiques et irréversibles. Rétinopathie solaire, perte de vision centrale, taches noires. La règle est simple, on ne regarde jamais l'éclipse sans lunettes spéciales.
0: Alors, comment bien choisir ces lunettes, docteur? C'est la question. Ce matin, il paraît que les lunettes de soleil ne suffisent pas.
10: Les lunettes de soleil ordinaires ne filtrent absolument pas les UV et les infrarouges. Les seules protections valables sont celles qui portent la norme ISO 12312 et la mention filtre pour l'observation directe du soleil. Alors on les trouve chez les opticiens, les magasins d'astronomie ou en ligne. Et puis, votre radio ici vous les offre. Donc, votre week-end, vous allez le passer à suivre les événements ici et vous aurez en cadeau ces lunettes. Il y a les lunettes de soudure aussi à verre noir, type verre numéro 14 qui peuvent être utilisées. Mais bon, c'est quand même moins sympa. Et surtout, on vérifie que les lunettes ne sont pas rayées avant de les mettre et on n'utilise jamais donc ces lunettes de soleil, on n'utilise jamais les verres fumés, les films plastiques, les plaques radio ou les vieilles lunettes 3D qu'on avait chopées au cinéma pour le dernier film. Ça ne fonctionne pas. Alors en France, l'éclipse sera partielle, mais même au maximum, le soleil ne sera jamais totalement caché. Donc oui, on garde les lunettes pendant toute la phase, y compris la phase partielle, et on ne les enlève surtout pas au moment de l'occultation maximale, contrairement peut-être à ce qui pourrait se passer en Espagne où l'éclipse sera totale mal et on pourrait peut-être les enlever pendant les quelques minutes de totalité. La règle absolue, retenez-la, on ne regarde jamais le soleil sans protection, que ce soit à l'œil nu ou avec un instrument. Et rendez-vous le 12 août prochain pour cet événement unique. Ça va être un beau spectacle. Bon été, bonne santé à l'écoute d'ici, bien sûr.
0: Merci docteur. Voilà, ça sera mercredi soir pour cette éclipse. Et d'ailleurs, pour avoir vos lunettes, pour voir l'éclipse en question, donc les lunettes hein, ici Provence, vous retrouverez Cédric Frémy tout à l'heure sur la route. Ne le ratez pas. Il sera avec des paires de lunettes donc à 9h20 devant l'office du tourisme de Brignoles, 10h20 devant celui de Solliès-Pont et 11h20 devant l'office du tourisme de Sanary-sur-Mer pour avoir les lunettes pour l'éclipse de mercredi soir. Et puis en attendant l'éclipse de mercredi, c'est la nuit des étoiles filantes hein, ce soir. Levez la tête, regardez, le ciel en Provence sera bien dégagé. Il y aura une étoile filante toutes les 2 à 6 minutes. Commencez à faire une liste pour les vœux. Hein. On ne sait jamais. Ça peut marcher. Allez, belle journée, bon réveil.

0: C'est bon pour le moral, hein, c'est votre radio. Ici Provence, il est 6h21. De retrouver des femmes, des hommes passionnés par la Provence et leur métier. Ce sont les gens d'ici, au micro ici Provence de Laurent Menel. Et Laurent, vous avez une belle adresse à nous proposer aujourd'hui.
1: C'est l'histoire d'une jeune Marseillaise qui a grandi dans les quartiers nord, coiffeuse et ensuite restauratrice pour réaliser son rêve, s'installer à Sanary-sur-Mer.
2: Bonjour, je suis Julie, la créatrice de chez Sister à Sanary du coup.
1: Un petit lieu ô combien charmant que nous retrouvons ici pour bruncher par exemple, pour apprécier un goûter. Un lieu qui sent bon le soleil, l'enthousiasme. Bonjour Julie.
2: Bonjour.
1: Chez Sisters, ça porte bien son nom, je crois savoir.
2: Alors, ce nom, pourquoi? Parce que tout simplement, nous sommes trois sœurs, donc à avoir créé cet établissement. Très familial, par contre, ça, c'est vraiment très important pour nous. Et branché, on commence quand même à être une belle adresse qui est connue.
1: Voilà. Et pourtant, rien ne vous destinait à devenir restauratrice?
2: Pas du tout. Moi, ancienne coiffeuse, ma sœur DRH et mon autre sœur qui était plus autour de la petite enfance. On va dire que l'idée est venue de moi et du coup, j'ai initié l'idée à toutes mes sœurs. Et bien sûr, elles ont répondu présentes et on s'est lancé toutes les trois dans cette belle aventure auquel ma sœur est devenue la pâtissière. Mon autre sœur a géré tout ce qui était, la création et moi, tout ce qui était la déco, les idées, les recettes. Voilà, une histoire de famille. Et au tout début, heureusement qu'on avait la chance aussi de compter sur nos parents qui étaient là à partir de 6h du matin pour tout nous commencer avant que nous on arrive. Donc sans nos parents, on n'y serait jamais arrivé. C'est un métier très, très, très difficile, mais très intéressant et qui nous apporte beaucoup de joie et de bonheur en créant nos propres recettes, nos propres idées. C'est un très beau métier.
1: Quand vous sortez des fourneaux, quand vous n'êtes pas en pleine création de vos petits plats faits maison, quels sont vos loisirs?
2: Alors moi, au-delà de ça, j'essaye de m'occuper de ma famille parce que j'ai deux enfants. Donc du coup, mes filles, ma priorité. Et nous, on aime bien voyager pour découvrir ce qui se passe à l'étranger, pour essayer d'apporter toujours des nouveautés. Et ça, c'est quelque chose qui nous plaît beaucoup.
1: Merci Julie.
2: Merci à vous.
1: On en salive par avance, histoire de se régaler.
0: 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Et tout de suite, Marine, coup de cœur, ici Provence avec Escro.
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0: 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Restez avec nous, l'horoscope qui arrive dans un instant et toute l'actu dans 3 minutes, le journal de 6h30.
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0: s'ouvrir à de nouveaux horizons vous procure de belles satisfactions. Vierge, des opportunités côté finances vont se présenter, c'est une bonne chose, mais restez vigilant. Balance, Vénus s'installe chez vous jusqu'à début septembre, c'est une très bonne nouvelle. Scorpion, dans votre fort intérieur, ça n'est pas simple et l'air de rien, vous allez vous sentir plus apaisé. Sagittaire, Vénus est avec vous, elle met en lumière votre vie publique, amicale, mais aussi vos projets. Capricorne, si vous avez des attentes professionnelles, un rôle à jouer en société, la chance à présent est à vos côtés. Verseau, vous voyez d'autres lieux, d'autres gens et cela vous réussit pleinement. Soyez ouvert à ce qui se passe autour de vous. Poisson, c'est dans l'intimité que tout se passe, de bonnes opérations aussi au sujet de vos biens matériels. Et pour nous tous, il ou elle nous réenchante.
1: Merci Catherine, l'horoscope complet sur l'application ici. Plein soleil pour aujourd'hui, Mistral encore qui va se réveiller cet après-midi, on va y revenir. Et puis les températures relevées chez vous ce matin, Carcès et Liane se réveillent avec 23 degrés, 24 degrés au Luc en Provence, nous dit Chantal. La page Facebook ici Provence, on fait la météo ensemble. Et également par WhatsApp, hein, vous envoyez vos infos 04 42 38 08 08.
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1: Il est 6h29, il va suivre l'info d'ici dans deux minutes. Christophe Van Ven, c'est une grève qui perdure chez Haribo à Marseille.
3: Ah oui, ça fait 6 semaines, la direction des employés n'arrive pas à se mettre d'accord sur les revalorisations. Il n'y a pas assez de bonbons, estiment les salariés.
1: C'est bon les bonbons. Hein. Allez, on y revient dans deux minutes. Et puis ici, Provence est partenaire des Nuits du Château de la Moutte. C'est à Saint-Tropez. C'est le classique est à l'honneur dans la capitale de la Jet Set. Ce qui vous attend sur place, ce sera avec notre invité dans une dizaine de minutes. Mistral pour aujourd'hui à 50-60 km en rafale. Avec une vigilance accrue évidemment pour nos massifs et de l'inquiétude dans l'air. Restez extrêmement vigilant évidemment et signaler tout départ de feu. On compte sur vous et on en parle. Tout de suite, l'actu en 90 secondes en France et dans le monde. C'est avec vous. Valentine Letesse.
4: Comme le flashback d'un horrible souvenir pour les habitants de l'Aude, où moins d'un an après le méga-feu, un incendie s'est déclaré hier dans ce même massif des Corbières. Un feu fixé selon le dernier point de la préfecture hier soir. Et cette nouvelle journée s'annonce à nouveau tendue pour les pompiers du sud de la France. Vigilance rouge, risque très élevé donc de feux de forêt encore aujourd'hui dans les Bouches-du-Rhône, le Vaucluse et le Var, où le massif du Gros-Vessillon brûle toujours. Plus de 15 jours après le début de l'incendie, 850 pompiers luttent encore. Le vent et la chaleur d'hier ont réactivé le feu à une dizaine de fois. Le Stade français, victime d'une cyberattaque, le club de rugby l'annonce et un groupe de hackers la revendique. Sur Internet, les criminels ont même lancé un compte à rebours avant la publication des données personnelles des joueurs, rapporte le site spécialisé French Breaches. Trois candidats à la reprise de Duralex, la Verri placée pour la 5e fois en redressement judiciaire en un peu plus de 20 ans et d'autres peuvent encore se faire connaître. La date limite de dépôt de candidature prévue hier est finalement repoussée au 11 septembre. Un sommet mythique dans le monde du cyclisme au programme de la 7e étape du Tour de France Femmes. Départ à 13h15 de Voulte-sur-Rhône jusqu'au Mont Ventoux et ses 15,7 km de pente à plus de 8% de dénivelé. C'est à vivre en direct sur votre radio ici, partenaire officiel du Tour de France.
3: Et l'info d'ici en Provence, c'est la mobilisation. L'usine Haribo de Marseille, la grande majorité des 160 employés entament leur 6e semaine de grève. En jeu, les augmentations de salaire. Ils exigent plus que les 18 euros bruts proposés par la direction. Et hier, les grévistes ont reçu le soutien de leurs camarades d'Uzès dans le Gard, des salariés mobilisés, motivés, Laurent Grollet.
5: Ils ont toujours de la voix.
6: Parce qu'avec tous les rôles qu'ils prennent.
5: Et des slogans qui collent aux dents.
7: Pas de rhum, pas de bonbons.
5: Et ne comptez pas sur Alain, près de 40 ans passés chez Haribo, pour baisser les bras.
8: On attaque la 6e semaine et il n'y a toujours rien qui va. Quoi. C'est malheureux, quand ils font des réunions, ça écoute de l'oreille droite et ça part de l'oreille gauche. Mais bon, quand on part à la guerre, il faut partir jusqu'au bout. Hein.
5: Le jusqu'au boutisme de la direction, c'est aussi ce que dénonce Thierry Cambola.
9: On est toujours là, on ne lâche rien.
5: De force ouvrière.
9: La direction ne lâche rien aussi, si ce n'est que des miettes. Les dernières miettes remontent à 1,5%. C'est plus de 35 millions d'euros à l'actionnaire et 18 euros pour les salariés. Aujourd'hui, c'est inacceptable.
5: Devant le siège de l'usine marseillaise, il y a aussi Kader.
10: Déjà, il faut être solidaire parce qu'on est tous dans le même bateau.
5: Représentant CGT de l'usine Haribo à Uzès.
10: J'ai mal au cœur pour eux parce que nous, on a fait notre mouvement à Uzès, mais ça s'est essoufflé.

0: Eux, les pauvres, ben, ils sont là, ils arrivent à tenir un peu le coup, donc on est obligé de venir pour les soutenir, on n'a pas le choix. On a l'impression de parler à un mur.
1: Les salariés réclament 100 euros d'augmentation, la direction leur en propose 18, d'où la motivation intacte des Haribo.
2: Motiver les salariés de Haribo à Marseille. Reportage signé Laurent Grollet.
3: Et puis à 7h, on ira au chevet d'une autre institution en Provence. Les fontaines d'Aix-en-Provence sont muettes.
2: Et oui, vous n'entendrez pas cet été le chant de l'eau dans une trentaine de fontaines. On va vous expliquer pourquoi. Et puis bien sûr, on revient sur la situation préoccupante des incendies dans le Var. Celui du Gros Bessillon a fait des dégâts dans la forêt et aussi dans les têtes. Une cellule d'aide psychologique du SAMU du Var vient ce matin à la rencontre des sinistrés. Ça va se passer à Courance.
3: Et donc, vigilance hein, pour aujourd'hui, puisque là, c'est l'accalmie hein, pour le Mistral, mais il va à nouveau se lever en journée. Dans l'après-midi, il va atteindre les 50-60 km/h en rafale sur toute la Provence. Soleil, chaleur pour aujourd'hui. Marseille qui démarre cette journée avec 27 degrés, Toulon 25, Aix-en-Provence 20 degrés, vous avez à Gap et à Digne 19 degrés, et cet après-midi, 33-35 degrés attendus en Provence. Je vous donne la tendance du week-end, hein, soleil et vent faible et ça fera du bien pour ce week-end. Les températures stationnaires. Notez que la qualité de l'air reste dégradée aujourd'hui sur l'ensemble de la Provence.
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3: Le trafic est fluide à cette heure-ci sur les grands axes. Hein. Les autoroutes, les nationales, ça roule bien dans notre région. Info à partager, vous le faites par WhatsApp. Vous entrez le 04 42 38 08 08 et vous envoyez un message écrit ou vocal. Évidemment, ce matin, nous sommes preneurs. Je vous rappelle, les routes fermées toujours suite à l'incendie donc dans le Gros Bessillon. Donc la D45 toujours fermée entre Châteauvert et le vallon de Sourne hein, sur la commune de Corrance. Et puis la D22 en partie fermée là aussi entre Montfort et Leval et Leval et Carcès.
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3: La plage et un joli ciel bleu partagé en photo par Hélène ce matin sur la page Facebook ici Provence à La Ciotat. Hélène qui se réveille avec 27 degrés. Le bleu, il est comme toi, c'est Étienne Dao. Vos chansons préférées ici Provence. 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

0: Étienne Dao et Bleu comme toi. Bon réveil, belle journée avec votre radio locale ici Provence. Nouveau chassé, chassé de l'été sur nos routes aujourd'hui. Bref, beaucoup de monde attendu ce vendredi, mais aussi demain, samedi. Vous restez à l'écoute de ici Provence. On va vous accompagner sur la route. D'autres vont préférer prendre l'avion. Pas vraiment Gad Elmaleh, on risque pas de le croiser ce week-end. Hein.
1: Papa, on a décollé, ça y est, on va décoller, c'est bon, on a décollé. Non, on a pas décollé. Le décollage, c'est quand papa, il pleure.
0: Là, ça sera dans l'humour en tube tout à l'heure avec Fred Ballard, un extrait pour vous ce matin pour bien démarrer la journée. Puis on retrouvera le petit coup de patte également d'ici 7h. On vous présentera deux petites chattes à l'adoption ce matin. Elles sont à la SPA de Salon de Provence. Et puis les conseils du veto. Si vous avez un lapin à la maison, je vous invite à rester avec nous.
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0: Qui a dit que la musique classique était pour une élite? La preuve que non, grâce aux nuits du château de la Moutte, c'est à Saint-Tropez. Ici Provence est partenaire de ce festival de l'été et l'un de ses co-organisateurs et président d'ailleurs est avec nous ce matin. Bonjour François Michels.
4: Bonjour.
0: Bienvenue. Alors avant de parler de la programmation avec vous, parlons du cadre, il est vraiment exceptionnel.
4: Alors ben, le cadre c'est simple, c'est Saint-Tropez. Et Saint-Tropez, ça a toujours été le talent. Ça a toujours été l'innovation. Tous les peintres, les artistes, les écrivains, tous les gens qui sont venus à Saint-Tropez ont toujours apporté une petite touche personnelle de créativité. Et c'est ce que nous essayons de continuer avec le festival sur un registre qui n'était pas évident. La musique classique, certains vous diront, on ne comprend pas bien ce que ça vient faire à Saint-Tropez. Ben, au bout de 51 ans d'acharnement, elle a sa place.
0: Eh ben, la preuve, dimanche soir, hein, avec la soirée musique et littérature avec Guillaume Gallienne et le Quatuor Modigliani. Lundi, la soirée des grandes voix, donc au Clair de Lune par exemple. C'est un festival des nuits du château de la Moutte qui compte en plus un nouveau directeur artistique. Ça a salué ce matin François, donc c'est le violoncelliste Gauthier Capuçon. C'est une fierté ça, hein.
4: Oui, alors, vous savez, à Saint-Tropez, on avait des rock'n'roll stars.
0: Oui.
4: Maintenant, on a une classical star.
0: Ah, pas mal.
4: Parce que Gauthier est donc le nouveau directeur artistique du festival. Mmh. Il a donné son premier concert en tant que directeur artistique samedi dernier sur un lieu magnifique qui s'appelle le Pré des Pêcheurs, qui est rarement utilisé à Saint-Tropez, parce que certains vous diront c'est un terrain vague qui descend de la citadelle, etc., mais qui offre une vue magnifique sur le golfe, sur le clocher du village et sur le quartier de la Ponche. Mmh. Et là, à mon énorme satisfaction et surprise, nous avons eu 3000 spectateurs.
0: Et comme quoi ça plaît. Un mot aussi, François Michel, sur les enfants que vous choyez, vous chouchoutez durant le festival.
4: Oui, un programme plutôt musclé pour les enfants, très étoffé, puisqu'on a des ateliers que l'on organise déjà depuis quelques années, qui sont des ateliers d'initiation à la musique pour les petits de 5 à 12 ans. D'initiation aux instruments. Et le 10 au soir, on a un spectacle qui s'appelle Zorbalov et l'orgue magique, qui est un magnifique spectacle qui sera donné dans la cour du château à 17h. Et j'espère que parents et enfants viendront nombreux à ce spectacle qui leur est destiné.
0: Eh bien, le message est lancé ce matin. Merci François Michels.
4: Ben, je vous remercie beaucoup et merci à vos auditeurs de nous avoir écoutés.
0: Vous êtes coordinateur, vice-président des Nuits du Château de la Moutte, c'est à Saint-Tropez, c'est en ce moment. Le site du festival lesnuitsduchateaudelamoutte.com. À suivre, le petit coup de patte de chatte à l'adoption. Elles vous attendent à la SPA de Salon de Provence et puis les conseils du veto pour vous qui avez un lapin à la maison. Côté musique, 3 cafés gourmands ce matin.

0: L'éclipse solaire, c'est mercredi soir. Et pour l'observer, il vous faut des lunettes de protection.
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0: Vous en voulez? Alors venez me retrouver, je vous attends ce matin devant les offices de tourisme de Brignoles, Solespont et Sanary-sur-Mer. Et attention, je ne reste qu'un quart d'heure, soyez à l'heure. 9h20 à Brignoles, 10h20 à Solespont, 11h20 à Sanary-sur-Mer, devant donc les offices de tourisme. En me faisant un joli sourire et en me disant tout le bien que vous pensez de Ici Provence, vous repartirez avec vos paires de lunettes homologuées aux couleurs de votre radio ici. À tout à l'heure.
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5: Allez, 6h44, et c'est l'heure du petit coup de patte, une aide à l'adoption au refuge de notre région. Nous sommes cette semaine avec le refuge SPA de Salon de Provence, et sa directrice adjointe est avec nous. Bonjour Samantha.
6: Bonjour.
5: Alors aujourd'hui, on va terminer la semaine avec deux petites chattes à l'adoption, c'est Ruby et Jade. Hein.
6: C'est deux petites lunettes qui sont arrivées ensemble, qui ont été trouvées errantes par une association. Elles ont environ un an et demi toutes les deux. Vu comme elles sont glues ensemble, on pense que c'est des lusters. Il y en a une qui est un peu plus réservée que l'autre, mais il faut, quand on prend le temps, elle fait plein de câlins. Et on espère pouvoir les voir partir ensemble, vu comme elles s'entendent très très bien et comme elles sont toujours vraiment collées ensemble.
5: Oui, voilà, c'est deux petits pots de colle. L'une est un peu plus téméraire que l'autre, on va dire, et la rassure en tout cas. Donc toujours ensemble, ces deux petites chattes, Ruby et Jade. Si vous voulez deux petites chattes à la maison, elles s'entendent aussi avec les enfants, mais pas trop en bas âge, parce qu'elles peuvent quand même avoir peur, elles viennent de la rue, je vous le rappelle. Eh bien, elles vous attendent au refuge SPA de Salon de Provence, chemin du Talagar. On vous met les photos sur la page de Facebook Ici Provence et sur ici.fr, et puis on va croiser les papates pour Ruby et Jade ce matin. 6h45, les conseils du veto. Vous avez de votre côté un lapin à la maison. Alors contrairement à ce qu'on peut penser, une petite cage et un peu de foin, ça ne suffit pas. Docteur Pierre Fabin, vous êtes notre veto. Un lapin a besoin de plus de choses, hein.
7: Un lapin, c'est un animal intelligent, social, très actif, qui a besoin d'explorer, de gratter et de sauter. Bref, d'espace. L'espace de vie idéal d'un lapin, c'est un territoire où il peut bouger librement tous les jours, plusieurs heures, voire en permanence. Une grande cage ou un enclos XXL, c'est bien pour la nuit quand vous vous absentez. Mais dès que vous êtes là, il doit pouvoir sortir. L'idéal, c'est carrément un lapin en liberté dans toute la maison, ou au moins dans une pièce sécurisée. Et le must du must, c'est un accès à l'extérieur.
5: Très bien. Et comment faut-il aménager son espace de vie ?
7: Un coin dodo bien moelleux, un coin litière, parce que oui, un lapin, ça s'éduque très bien à la propreté. Une gamelle lourde pour ne pas être renversée, un biberon ou une coupelle d'eau propre, et surtout une quantité illimitée de foin. C'est 80% de son alimentation, et pour le reste, des cachettes, des tunnels, des cartons à grignoter, des planches à ronger, tout ce qui lui permet d'exprimer ses comportements naturels. C'est comme ça qu'on évite l'ennui, l'agressivité ou les troubles digestifs. Et bien sûr, il faut sécuriser l'espace. Un lapin, ça ronge les fils électriques, ça grimpe parfois sur les canapés, ça explore les moindres recoins, donc on protège les prises, on planque les câbles et on évite les plantes toxiques. Un peu comme on le fera avec un bébé, en fait.
5: Effectivement, on prend soin du lapin. Merci docteur, les conseils du veto à retrouver en intégralité sur ici.fr. 6h46, comme promis, 3 cafés gourmands.
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Allez, trois cafés gourmands tout à l'heure à midi, ça sera pour le dessert. Allez, on prend ça pour tout le monde. Il est 6h50 sur la route ce matin. Pour l'instant, le trafic est fluide, hein, ça roule bien. Pour les autoroutes de Marseille, de Toulon, d'Aix-en-Provence, beaucoup de monde attendu à partir d'aujourd'hui. Demain également, pour les bouchons de l'été, ceux qui rentrent à la maison et ceux qui arrivent en Provence. Je vous rappelle, des axes fermés très importants dans le secteur de Corrence, notamment suite à l'incendie du Gros Bessillon. Donc vous avez toujours la D45 fermée à la circulation entre Châteauvert et le vallon de Sourne sur la commune de Corrence. Et puis la D22, elle est fermée en partie entre Montfort et Leval. Et entre Leval et Carcès, c'est la D562 qui est concernée par exemple. Inforoute à partager, vous le faites au 04 42 38 08 08. N'hésitez pas, vous envoyez par exemple un message vocal ou écrit via WhatsApp. On va regarder tout de suite le ciel et puis la météo des forêts. Ciel bleu, mais inquiétude avec le Mistral qui va atteindre les 50-60 km/h aujourd'hui sur toute la Provence. Pour l'instant, les vents sont faibles, mais les vents vont se renforcer donc cet après-midi dans notre région. Donc la météo des forêts de ce vendredi, le risque incendie est très élevé dans les Bouches-du-Rhône, le Var et le Vaucluse. Un risque élevé dans les Alpes de Haute-Provence et puis modéré dans les Hautes-Alpes et les Alpes-Maritimes. Pour les Bouches-du-Rhône, tous les massifs sont fermés ce vendredi. Pour le Var, accès déconseillé pour les massifs du plateau de Canjuers et de l'Estérel. Les autres massifs sont fermés avec un risque extrême d'incendie pour les massifs de la Sainte-Baume, du Haut-Var et des Maures. Si vous avez des à la plage aujourd'hui, la mer sera peu agitée avec le Mistral cet après-midi. Une mer donc belle à peu agitée et toujours chaude pour la saison. Pour Marseille, la Méditerranée est annoncée à 25 degrés sur la plage des Phocéens. Pour Saint-Louis-du-Rhône, la Grande Bleue, plage Napoléon sera 23 degrés. C'est un peu plus frais, encore un peu plus frais, 22 degrés pour la Grande Bleue, plage de la Corniche à Saussay-les-Pins, une mer à 26 degrés, plage de Méjean à Toulon, et à 29 degrés, cette fois-ci, plage des Salins, par exemple, à Saint-Tropez. Et puis, si vous avez envie de vous mettre au paddle, tiens, ça se fait de plus en plus, hein, on en remarque sur les plages et sur les lacs, eh bien, l'IECK vous propose un cours d'initiation, c'est aujourd'hui, c'est de 18h à 20h, sur la plage de la Romaniquette à Istres, balade le long des rives de l'étang de Berre. Le tarif est fixé à 20€ et c'est à partir de 12 ans. Voilà pour vous qui voulez vous mettre par exemple au paddle. Initiation ce soir. Il est 6h52, George Harrison en musique. L'humour en tube d'ici 7h et l'actu qui revient en 7h avec Christophe Vanden. Belle journée, bon réveil avec Ici Provence.

0: Ah là là, qu'est-ce que c'est bon, George Harrison sur votre radio préférée ici, Provence. 6h57, question, tiens, qui a peur de prendre l'avion? Vous, bah, vous n'êtes pas seul, hein, je vous rassure, Gad Elmaleh aussi. On le retrouve dans un instant dans l'humour en tube et puis toute l'actu à Marseille en Provence qui revient dans 3 minutes, 7 heures. Les infos présentées par Christophe Van Vende.
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0: C'est l'été, les vacances, hein, beaucoup de monde attendu ce week-end sur les routes, ça démarre aujourd'hui. Beaucoup de monde également dans les aéroports pour prendre l'avion, mais à mon avis, on risque pas de croiser Gad Elmaleh et Paul Mirabel. La preuve tout de suite dans l'humour en tube. Bah.
6: Papa, on a décollé, ça y est, on va décoller, c'est bon, on a décollé. Non, on a pas décollé. Le décollage, c'est quand papa, il pleure.
7: Oui, c'est la grande différence hein, entre les enfants et les adultes. L'insouciance des uns nourrit la trouille des autres. Et c'est encore pire quand un type totalement zen à 10 000 pieds au-dessus de l'océan tente de rassurer son pote qui sue à grosses gouttes sur le siège d'à côté.
8: Non, je vois pas où est le problème. Attends, sécurité, l'avion plane à cause de la pression des ailes. Je vois pas de quoi tu parles. Je dirais, il n'y a rien d'irrationnel. À un moment donné, la technologie, il faut faire confiance. Quoi. Totalement surréaliste d'avoir la trouille, les pétoches d'un avion qui, ça fait plus de 50 ans qui plane dans les airs. Mon gars, t'es totalement
7: Ah là là, comme c'est énervant, les gens trop sur deux en avion. On aurait presque envie que l'avion se crache pour leur prouver qu'on avait raison d'avoir peur. Mais grâce à la méthode Gad Elmaleh, on préfère s'éclater de rire que s'éclater tout court. Et c'est encore plus vrai quand on est jeune et bien bâti.
9: Je monte dans l'avion et là, l'hôtesse me dit « Monsieur, vous m'avez l'air jeune et vigoureux. » On va vous placer à côté de l'issue de secours pour aider les gens à évacuer en cas de crash aérien. Je lui dis, madame, j'arrive même pas à gérer mon bagage cabine. Comment voulez-vous que je désarme un toboggan?
7: Oui, alors c'est sûr que si en plus c'est aux passagers trouillards de se charger de la sécurité des autres passagers en cas de crash, c'est pas hyper rassurant. Mais bon, même si Paul Mirabel n'est pas expert en désarmement de toboggan, quand il ouvre les vannes, même les réacteurs se marrent. Donc PNC aux portes, attachez vos ceintures, on va se fendre la poire.
0: Et hop, décollage. J'aimerais pas être la coudoir d'un siège d'un fauteuil d'avion, en fait, hein, parce qu'il y a des ongles qui doivent bien serrer les accoudoirs au décollage et à l'atterrissage. L'humour en tube, c'est tous les matins et c'est juste avant les infos.
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0: 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Bon réveil, il est 7h. Les infos à Marseille, en Provence, Christophe Van Vende, en période de sécheresse, Aix-en-Provence ferme le robinet de ses célèbres fontaines.
10: 35 fontaines muettes, asséchées. La préfecture a classé Aix en sécheresse renforcée. La ville est contrainte de couper l'eau des fontaines qui ne sont pas en circuit fermé. Et en plus, certaines sont en travaux. Aix sans fontaines, c'est un peu comme le pastis sans glaçons ou Marseille sans la bonne mère. Il manque quelque chose au décor, Fabien Ledu.
11: Oui, cette petite musique que l'on entendait dans toute la ville a disparu. Sans ces jets d'eau, la célèbre rotonde semble bien triste.
12: C'est beaucoup plus gai quand l'eau coule.
13: Un peu bizarre, on n'entend pas l'eau et on ne voit pas l'eau, c'est bizarre.
14: Il manque quelque chose.
11: Laura est serveuse et pour elle, c'est la carte postale d'Aix-en-Provence qui en prend un coup.
15: C'est plus la rotonde sans eau. Ça enlève de la beauté à la fontaine, à Aix en général.
11: 35 fontaines sont à l'arrêt, dont l'une des fontaines moussues du cours Mirabeau.
16: Elle n'est même plus touffue, il n'y a plus rien, c'est complètement desséché.
11: Des fontaines à sec. Petite déception pour Laurane, venue de la Manche.
17: Ça enlève quand même du charme, et surtout qu'on aimerait bien un petit peu d'eau sous cette chaleur.
11: Car en pleine chaleur, les fontaines servaient d'îlots de fraîcheur pour tout le monde.
18: Je vois les chiens passer dedans, les clodos d'eau, là, dans le genre, qui se nettoient dedans aussi. Les gens mettent les bébés dedans aussi.
11: Place de la mairie, Anthony ne comprend pas ces restrictions d'eau.
19: Je pense aux animaux, moi. Mais ouais, ils boivent dans les fontaines, les animaux. À la rigueur qu'on coupe les petites, j'arrive à comprendre, mais les belles fontaines et tout, on n'aurait pas les couper. On peut même pas se rincer, rien. Il y a plein de petits qui font que pleurer.
11: La mairie rappelle qu'il y a dans Aix 56 fontaines à main avec de l'eau potable pour se rafraîchir.
10: Et elle promet même d'en rajouter une vingtaine. Le centre d'Aix-en-Provence bat des records de chaleur chaque été. Et d'ailleurs, au passage, on ne remercie pas les génies qui ont pavé de véritables plaques chauffantes les rues rénovées.
0: 18e jour de lutte pour les pompiers du Var dans le massif du Gros Bessillon. C'est le feu le plus long de leur histoire.
10: Et ici Provence vous emmène ce matin dans les coulisses de la base arrière des soldats du feu. Ils seront 850 ce vendredi de Fort-Vent à traquer les reprises. Le collège de Carcès les accueille. D'habitude, on y croise 500 élèves. Là, c'est les pompiers. Depuis le début de la semaine, ce collège est transformé en véritable ville-caserne, Sophie Glotin.
12: Oui, je vous donne d'abord rendez-vous à la mairie, là où toutes les décisions importantes sont prises. La mairie, pour les pompiers, c'est le PC, le poste de commandement installé sur le parking du collège.
14: Et je te signale effectivement au moins 3 reprises différentes.
12: Je vous invite maintenant au restaurant, la cantine, là où tous les matins, les paniers repas des pompiers sont préparés. Le commandant Laurent Roch est responsable de la logistique au SDIS 83.
20: Le sachet qui est fourni par le conseil départemental avec quelques barres de céréales, une salade. Et dans un second temps, on complète pour arriver à l'apport calorique qui a été validé par notre service de santé. On a des protéines, donc ça a été vraiment une demande du service de santé. Il n'y a pas assez de protéines, donc vous me rajoutez une protéine. On leur a dit, est-ce qu'on peut mettre une boîte de thon? Oui, c'est très bien. Un homme a besoin d'énergie pour pouvoir agir tout au long de sa journée.
12: De l'énergie et du réconfort. Alors le soir, les cuisines du collège s'animent. Des chefs affectés dans différents établissements du département viennent bénévolement au collège de Carcès pour préparer des repas chauds aux 850 pompiers mobilisés.
21: Alors ici, on a fait le chili con carne. Ah, les quantités sont énormes, oui. C'est la première fois que je travaille des quantités aussi astronomiques.
10: Et ils ont bien besoin de réconfort, les pompiers, avec la météo défavorable ce vendredi. Des rafales de 50 à 60 km/h cet après-midi dans le Var et les Bouches-du-Rhône. Tous les deux classés en risque incendie très sévère. Le Var maintenu en vigilance orange canicule. Hier, Météo France a relevé 41,8 à Cogolin.
0: Et on ne peut toujours pas parler au passé de ces incendies en Provence. Ils ont fait des dégâts dans les forêts, dans les têtes aussi des habitants.
10: Ouais, elle est la bienvenue, la cellule de soutien psychologique qui vient à l'écoute de Corrence à partir de 9h30, des psychologues sur place, sur les lieux du traumatisme. Comment surmonter la peur quand on vit dans un environnement calciné ou même que sa maison a été encerclée par les flammes? C'est ce qui est arrivé à cette habitante de Montfort-sur-Argence le week-end dernier.
22: Le fait d'avoir imaginé que sa maison brûlait, ça a été très très difficile. On est tous, je pense, traumatisés par ça. On dort très mal la nuit depuis quelques jours et on fait des cauchemars. Et la nuit dernière, j'ai fait des cauchemars liés surtout à la fumée des incendies. Avoir l'impression de suffoquer par rapport à la fumée. Eh ben, on va peut-être faire un petit tour chez le psychologue.
12: Vous en avez besoin.
22: Je pense que ça va être nécessaire pour toutes les personnes donc, qui sont concernées, parce qu'on est quand même... Il y a ma mère, mon beau-père qui vivent ici, qui pareil... que moi ont vu la maison entourée par les flammes et la fumée. Le temps que la nature elle sera pas revenue, nous on pourra pas passer à autre chose. C'est ça la réalité, on ne pourra pas passer à autre chose.
10: Et elle ira à la rencontre des psychologues spécialisés dans l'urgence dans la salle des pénitents de Corrence de 9h30 jusqu'à midi et demi. D'autres permanences seront organisées dans les villages touchés par l'incendie du Gros Bessillon. Une permanence téléphonique est active depuis plusieurs jours. On vous a mis tous les détails sur ici.fr et puis on en parlera à 7h45 en direct avec notre invité Camille Rossi, psychiatre référente de cette cellule d'urgence du SAMU du Var.
0: Et puis chaque été, de nombreux départs de feu sont causés par des mégots balancés par les fenêtres des automobilistes. Alors pourquoi pas taxer les paquets de cigarettes?
10: C'est la proposition du député Les Républicains de l'Isère, Yannick Neuder, plus 30 centimes par paquet. Ça permettrait d'alimenter un fonds de 350 millions d'euros destiné aux pompiers et à l'Office national des forêts. Une taxe de plus, les fumeurs de Provence sont partagés.
23: Je trouve que c'est une très bonne chose, si ça peut donner des fonds pour tout ce qui est reforestation, même pour les pompiers, parce que c'est eux qui aident pour tout ce qui est feu.
24: Le paquet coûte déjà un certain prix, et donc à la limite je veux bien qu'on paye pour ces choses-là, mais pourquoi on paye 15 euros déjà le paquet s'il ne faut pas encore ajouter?
25: Je préférerais que toute cette taxe, elle ne soit pas reversée forcément à l'État, mais plus dans ce qui est pompier, ce qui est ville, ce qui est feu, plutôt que juste 30 centimes sur un paquet.
23: C'est une bonne façon de sanctionner, parce que aujourd'hui je trouve que les gens se laissent beaucoup trop de liberté, à savoir jeter les cigarettes, les mégots de alors qu'on est dans une situation qui est assez critique par rapport aux incendies.
26: Je trouve ça bête, mais je sais pas si du coup ça va faire changer le comportement des personnes.
10: Un des propos recueillis par Sam Perrier, 18% des fumeurs avouent jeter encore les mégots dans la nature depuis leur voiture. Acte criminel. Un mot pour encourager les cyclistes du Tour Femmes. Elles vont s'élancer en pleine chaleur à l'assaut du Mont Ventoux. 144 km, première arrivée au sommet du Géant de Provence pour l'épreuve dominée pour l'instant par la Suissesse Marlène Reusser. Puis une pensée pour les Minots d'Aubagne qui débutent ce soir à domicile le championnat de Ligue 3, le club de foot Aubagne-Herbel en 3e division qui devient professionnel cette saison, qui sera diffusé sur Ligue 1+. Aubagne, c'est la 2e équipe la plus jeune du championnat. On croise les doigts pour leur première rencontre à 20h45 face à Thionville.
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10: Et on a encore des maximales très élevées aujourd'hui, Philippe.
0: Ah oui, jusqu'à 35-36 degrés, hein, facile dans les terres cet après-midi. Ciel bleu dégagé, pour l'instant des vents faibles, tant mieux, mais le Mistral, hélas, va se renforcer, il sera assez fort cet après-midi, il va atteindre pour toute la Provence les 60 km en rafale, nous dit Météo France. Les températures donc, déjà 27 degrés hein, ce matin à Marseille, Toulon 25, Aix 20 degrés, 19 degrés à Gap et à Digne, vous avez 27 degrés à Martigues, où vous pourrez participer ce soir à la nuit des étoiles sur le parking des Rags à Carreau, une soirée pour observer la Voie Lactée, c'est à partir de 21h30, et puis juste avant, il y aura des ateliers, des initiations qui vous seront proposés ce soir. C'est une étoile filante toutes les 2 à 6 minutes hein, dans le ciel de Provence.
10: C'est précis.
0: On va faire des vœux. Hein. Oui. On peut prendre une liste longue comme le bras. Pour ce soir, ça pourrait marcher. Température donc à la mi-journée, Marseille 33 degrés, Toulon 34, Aix 35 degrés, puis la tendance du week-end. Alors soleil, chaleur, mais vent faible, et ça c'est plutôt rassurant.
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0: Le point trafic de 7h09, attention, un animal écrasé signalé sur l'A7 ce matin au niveau de la bretelle de l'échangeur de l'A7 à Salon de Provence et c'est en direction de Lyon. On vous invite à rester prudent, vigilant dans ce secteur. Vous avez les ralentissements hein, qui prennent place sur l'A7, cette fois-ci au niveau de Marseille, entre Septembre et Marseille avec les travaux, une voie en moins pour circuler. Ça ralentit dans chaque sens, petit ralentissement de 5 minutes dans le sens Marseille. Marseille vers Aix-en-Provence. Et puis des ralentissements annoncés aujourd'hui sur le viaduc de Martigues avec les travaux là aussi en venant de Port-de-Bouc ou de Marseille. Pour l'instant, ça roule bien. Je vous rappelle les axes fermés suite à l'incendie donc du gros Bessillon, la D45 entre Châteauvert et Le Vallon-Sourne sur la commune de Corrence, la D22 entre Montfort et Le Val et entre Le Val et Carcès, et encore fermée à la circulation ce matin. Une inforoute à partager, vous le faites au 04 42 38 08 08.
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0: La bonne humeur, vous l'avez au volant en allant travailler ce matin en écoutant votre radio préférée ici Provence. Le week-end c'est pour ce soir, peut-être les vacances pour vous. En musique tout de suite dans l'autoradio, Marc Lavoine et pour une begin avec toi.

0: Marc Labouanne pour Enligine avec toi, belle journée avec Ici Provence, il est 7h14.
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0: Et on ne confond pas avec une petite bibine avec toi, hein. Attention, on va parler justement des fêtes sans alcool. C'est tendance, ça se fait de plus en plus. C'est Gérald Roux qui arrive dans un instant avec Mon œil dans le rétro, ça sera dans une minute. Et puis d'ici 7h30, votre série de l'été, ils ont vécu ici. On va parler d'Edmond Rostand, écrivain né à Marseille. Et cadeau de l'été, bien sûr, vous restez avec nous. Vos invitations pour le festival de la rock d'Anthéron à gagner dans quelques minutes. En musique ce matin, on se réveille avec Larousseau.

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2: Allez, comme promis, mon œil dans le rétro. Tout cet été, on se retourne sur ce qui a marqué, en tout cas, l'année depuis le début de l'année avec vous, Gérald Roux. C'est ce matin, les fêtes sans alcool.
3: Et oui, pourquoi pas? En janvier, à l'occasion du mois sans alcool, alors que votre corps purgeait les excès des fêtes de fin d'année, vous vous êtes peut-être demandé, et si on changeait nos habitudes, particulièrement en soirée? Eh bien, sachez-le, vous êtes de plus en plus nombreux à mettre une croix sur l'alcool dans les fêtes, la jeune génération notamment. Nos confrères de West France racontaient une fête sans alcool à Nantes au début de l'année, une fête qui commence à 19h dans une mezzanine tendance, des DJ animent la soirée, les participants sont en tenue pailletée avec un soda à la main ou une bière sans alcool. À 21h, la fête bat son plein. Dans un club traditionnel, ce serait plutôt à 1h du matin. Ces fêtes sans alcool se multiplient dans toute la France. Des reportages en parlent régulièrement. Il en ressort que de nombreux vingtenaires, trentenaires ont franchi le cap ces dernières années. Ce qu'ils aiment dans ces soirées? Pour commencer, ça ne fait pas mal à la tête, disent-ils. Après, on dort bien mieux. Et puis, on prend soin de soi. Enfin, on se sent plus sincère, plus vrai. On ne raconte pas n'importe quoi, comme quand on a 2 grammes dans le sang. Au-delà des soirées où l'on danse, les jeunes de la génération Z, ceux qui sont nés après 1995, boivent moins en général. Dans les bars, autour d'une table chez des amis ou dans une soirée privée, ils choisissent souvent une boisson sans alcool. Ce n'est pas un problème, ils ne sont pas forcément culpabilisés par les copains qui boivent. Allez, tu vas bien prendre un petit coup, t'es pas marrant, t'es pas marrante. Eh bien non, s'ils ne boivent pas, c'est comme ça, rien à ajouter. De toute façon, aujourd'hui, jeunes ou moins jeunes, on boit moins d'alcool. 2 fois moins qu'il y a 50 ans. Il faut dire que depuis les années 70, les campagnes de sensibilisation se sont multipliées, à la télé, à la radio, en affiches, chez le médecin, partout. Forcément, au bout d'un moment, ça rentre dans les têtes, même les plus dures. Après, il ne faut pas être naïf. Si les jeunes boivent moins, ils peuvent aussi s'enivrer de manière différente, avec diverses drogues, ou aussi du protoxyde d'azote, le gaz hilarant, pour rire comme un nigo, oui, mais aussi pour échapper à la réalité.
2: Mon œil dans le rétro, c'est tous les matins, hein, 7h15.
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2: Ici Provence, qui est partenaire du 46e Festival International de Piano de la Roque d'Anteron, a gagné ce matin vos invitations pour la Nuit du Piano. C'est ce dimanche à 19h30 au Parc du Château de Florent. La musique française sera à l'honneur dimanche soir avec sur scène Adèle Charvet. Oh, c'est l'une des mezzos les plus talentueuses de sa génération. Elle sera accompagnée par des musiciens de talent également, violon, violoncelle, piano, flûte et clarinette. Notre question de sélection 04 42 38 08 08 ce matin. Quel est le plus grand et le plus grave des instruments à cordes dans un orchestre, à votre avis? Est-ce le violoncelle ou la contrebasse? C'est à vous de nous le dire. Et c'est Morgane qui vous accueille ce matin au téléphone.

0: m'oublieras. Ça finit comme ça, hein. Rousseau avec Tu m'oublieras. Désolé. Il est 7h22. Bonjour Jean.
1: Bonjour Monsieur Philippe Richard.
0: Et bonjour Monsieur Jean, ça va bien?
1: Ça va, la retraite depuis juin.
0: Ah là là là là, la belle vie, ça c'est notre chanson ça.
1: Alors, je ne sais pas si c'est la belle vie, mais bon, c'est une nouvelle direction à suivre.
0: Oui. Et puis, le temps de s'écouter aussi, puisqu'on peut le faire, on a plus de temps pour ça. Passer de belles soirées aussi, par exemple, au Festival international de piano de La Roque-d'Anthéron. Vous connaissez les lieux?
1: Oui.
0: C'est déjà allé.
1: Je me rendais souvent en car, puisque en tant qu'ancien conducteur de car,
0: ouais.
1: Je menais souvent les personnes là-bas.
0: D'accord. Et donc, Adèle Charvet, cette belle voix que vous allez entendre dimanche pour cette soirée consacrée à la musique française. On parlait d'instruments tout à l'heure. Quel est le plus gros des deux, le violoncelle ou la contrebasse?
1: La contrebasse.
0: Ah oui, la contrebasse, ça prend de la place. C'est nouveau technique. Bravo, invitation pour vous et la personne de votre choix, Jean.
1: Oui, je vous remercie beaucoup de votre amabilité et de ce que vous faites. Continuez comme ça.
0: Merci Jean.
1: Et attention à la chaleur.
0: Oui, exactement. Puis vous profitez bien de la retraite. Et Morgane s'occupe de vous en antenne.
1: Merci beaucoup.
0: Merci bien Jean.
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0: C'est votre série de l'été, un podcast également. Ils ont vécu ici Thibaut Gaudry qui nous raconte la vie de célébrités qui ont habité en Provence. Parmi celles-ci, il y a un écrivain connu dans le monde entier.
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4: Je rêvais d'avoir une maison à la campagne. Cette maison, c'est comme si j'y étais née. C'est ma maison de famille.
5: Ma maison s'appelle l'Ostao de la Mar.
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8: Et maintenant, mesdames et vous aussi, messieurs, vous allez voir apparaître sur l'écran l'auteur dramatique le plus célèbre, le plus éblouissant, le plus glorieux de notre époque, Edmond Rostand.
3: Edmond Rostand est né à Marseille le 1er avril 1868, dans une famille de la haute bourgeoisie. L'un de ses ancêtres fut même maire de la ville. Ils ont agi et ils ont chanté. Telle est la devise de la famille Rostand, une famille lettrée. Eugène, son père, président de la caisse d'épargne des Bouches-du-Rhône, aime taquiner la muse. Tandis que le petit Edmond passe son temps dans les livres et s'invente des histoires.
8: Ceux qui ont approché Edmond Rostand en conservent un souvenir extrêmement ému. Car je crois bien que nul homme illustre n'a été plus charmant que lui.
3: Adolescent, il écrit ses premiers poèmes, admire Victor Hugo, est un brillant élève du lycée Thiers à Marseille. Son père souhaite en faire un diplomate, mais ses études de droit ne le conduiront pas au Quai d'Orsay, mais pas très loin, à l'Académie française. Installé à Paris, il fréquente les milieux littéraires, croise Verlaine et Mallarmé, et publie un premier recueil de poèmes. Il rencontre aussi Rosemonde Gérard, jeune aristocrate qui aime aussi versifier. Et qui devient sa muse et sa première lectrice.
9: Quelquefois, il sortait le soir, au crépuscule, il allait un peu se promener dans son jardin, manipulait sa moustache. On voyait qu'il était encore inquiet, il pensait au vers qu'il avait écrit dans la journée. De temps en temps, notre mère voulait nous dire « Votre père est satisfait, il a bien travaillé. » Et pour nous, immédiatement, l'atmosphère s'éclairait.
3: Mais la poésie ne suffit pas à nourrir une famille. Il se tourne alors vers le théâtre, avec quelques premiers succès d'estime. Mais c'est en 1897 que sa vie va changer.
10: Alors, votre pièce, comédie, tragédie, vous avez deux minutes.
11: Tragédie. Comédie.
10: Bien, le titre.
11: Hercule. Oh. Savinien. Cyrano. Cyrano de Bergerac.
10: Mon rôle.
11: Cyrano.
10: Très bien, qui est-ce?
11: Un poète. Femme rhéteur, avec une laideur.
10: Laideur?
11: Enfin, laideur, non, mais disons, une... Grand... Nez.
3: Le 28 décembre, au théâtre de la Porte-Saint-Martin, on joue pour la première fois sa nouvelle pièce, Cyrano de Bergerac.
10: Ah non, c'est un peu court, jeune homme. On pouvait dire, oh Dieu, bien des choses en somme, en variant le ton. Par exemple, tenez, agressif. Moi, monsieur, si j'avais un tel nez, il faudrait sur le champ que je me l'amputasse. Amical, mais il doit tremper dans votre tasse. Pour boire, faites-vous fabriquer un anap descriptif. C'est un roc, c'est un pic, c'est un cap. Que dis-je, c'est un cap, c'est une péninsule.
3: 20 minutes d'applaudissements déchaînés suivent la tombée du rideau. Dans les coulisses, un ministre s'approche de Rostand, décroche sa légion d'honneur pour la lui agrafer en lui disant « Permettez-moi de prendre un peu d'avance. »
10: Je vous préviens, cher Myrmidon, qu'à la fin de l'envoi, je touche.
3: Le succès est immédiat et phénoménal. Du jour au lendemain, Edmond Rostand est consacré poète national. Avec son personnage, qui exprime si bien le tempérament français, tel qu'il se rêve. L'esprit, la bravoure, le panache. Et si Edmond ne revient pas très souvent à Marseille, c'est au cimetière Saint-Pierre qu'il repose. Et dans les théâtres du monde entier, que soir après soir, se perpétue le génie de Cyrano.
12: Si j'ai Hercule Savinien de Cyrano, de Bergerac qui fut tout et qui ne fut rien.

0: 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Merci.
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6: Il est 7h29.
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6: Et à suivre l'info d'ici, Christophe Andeven, ce sont les pompiers qui ne lâchent rien malgré la fatigue. Hein.
8: 18 jours pour lutter contre cet incendie dans le massif du Gros Bessillon. C'est vraiment le plus long de l'histoire des pompiers du Var. On verra comment ils tiennent le coup, nos pompiers.
6: Et les sinistrés de l'incendie du Gros Bessillon, d'ailleurs, qui peuvent aussi bénéficier de séances gratuites de soutien psychologique. Camille Rossi, qui est psychiatre référent de la cellule d'urgence médico-psychologique donc du SAMU 83 sera un invité. Restez avec nous. Deux choses très intéressantes à dire tout à l'heure. Elle sera notre invitée à 7h42 sur votre radio aussi Provence. Et puis concernant les axes fermés également dans le secteur du Gros Bessillon, vous les avez aussi sur ici.fr. Restez vigilants dans ce secteur. Et puis aujourd'hui, avec le Mistral annoncé dans notre région. Il est 7h30. L'actu en France et dans le monde, c'est le 90 secondes. Valentine Lethès, côté feu, des nouvelles rations du côté de l'Aude.
9: Le cauchemar recommence pour les habitants de l'Aude un an après le méga-feu du massif des Corbières. Un incendie a démarré dans la même zone hier. Cette fois, les pompiers l'ont rapidement fixé hier soir, selon la préfecture. Mais la journée s'annonce encore à haut risque, avec du vent et des températures égales à celles d'hier. 41,8 degrés relevés à Cogolin. Risque très élevé de feux de forêt dans le Var, donc encore aujourd'hui, dans les Bouches-du-Rhône et le Vaucluse. Soupçonné de l'assassinat de son fils de 17 ans, un aide-soignant est mis en examen à Nice. L'homme de 59 ans parle d'un coup de folie dans le cadre de sa séparation avec la mère du jeune homme. À la pompe, on repasse sous les 2 euros le litre en moyenne pour le sans-plomb 95 E10. Légère baisse également du prix du gazole. Des progrès se dessinent sur une prochaine réouverture du détroit d'Ormuz au Moyen-Orient, par lequel transite un cinquième de la production mondiale de pétrole. La route, justement, ça samedi rouge, très difficile de rouler demain selon Bison Futé dans le sens des départs comme des retours. Et c'est déjà compliqué ce vendredi, classé orange. Difficile de quitter le nord, le Grand Ouest et l'Auvergne-Rhône-Alpes comme de rentrer dans le quart sud-est. Direction la Lune ou presque pour les coureuses du Tour de France. La 7e étape les emmène de la Voulte-sur-Rhône jusqu'au Mont Pelée, le célèbre Mont Ventoux. Départ à 13h15 à vivre en direct sur votre radio ici, partenaire officiel de la Grande Boucle.
8: Et l'info d'ici en Provence, c'est bien sûr le Var et les Bouches-du-Rhône. Encore en risque incendie très sévère aujourd'hui. Interdiction d'accès à nos massifs. Hier, 8 reprises de feu du côté du massif du Gros Bessillon. Des reprises toutes éteintes grâce aux pompiers. L'incendie le plus long de l'histoire de ces pompiers du Var. 18 jours de lutte. Ils sont encore 850 mobilisés aujourd'hui. Un engagement sans faille, un engagement éprouvant, Sophie Glotin.
10: Oui, forcément, les traits sont tirés, les yeux un peu cernés, mais chez tous les pompiers, la même abnégation.
11: De toute façon, on s'adapte, hein, on est là pour ça, et puis on vient volontiers, quoi, on est sommes volontaires pour aller au feu.
10: L'adjudant-chef Hervé Ambert, des pompiers de Sainte-Maxime.
11: Donc, quelque part, fatigué, oui, mais content d'être là, de contribuer à la protection du Var, notre patrimoine, quoi.
10: Sur le terrain, sur le chantier, dans le jargon des pompiers, les mêmes risques, mais des hommes différents, grâce à un système de relève. Toutes les 24 heures, une équipe en remplace une autre. Anthony est marin-pompier à Marseille et pompier volontaires dans le Var.
12: Plus il y a du monde disponible, plus les relèves s'enchaînent et plus le repos est conséquent pour chaque personnel et donc la sécurité est augmentée sur les interventions.
10: Et même sur une garde de 24 heures, les pompiers tentent de se reposer quand les flammes les laissent tranquilles.
11: Sur 24 heures, on va essayer de faire deux groupes. Nous sommes 18, de faire deux groupes de 9. Ceux qui vont travailler, ceux qui vont se reposer toutes les deux tranches de 2 heures.
10: Comme sur un bateau, vous faites des quarts?
11: Absolument, on peut créer des quarts. C'est notre rôle à nous quand on amène tout un gif sur un feu, le repos, la récupération, quoi.
10: Chaque groupe a également à disposition dans les camions des dites camps.
12: On essaye de se trouver une petite zone, on met notre lipico, on dort 2, 3, 4, 6 heures, ça dépend en fait les actions qui sont à mener et c'est essentiel notamment pour les conducteurs.
10: Et puis pour soulager les Varois, il y a aussi tous les pompiers des autres départements, jusqu'à 50% des effectifs certains jours, le colonel Christophe Pasquini.
1: Les renforts qui arrivent

0: toute la France, notamment du nord de la France, nous aident à nous ressourcer, nous aident à rester résilients, parce que il faut prendre en compte la fatigue et rester présent. La saison n'est pas finie, nous en sommes que début août, et à ce stade, il n'y a pas de pluie annoncée.
1: Et ici, tous les pompiers le disent, la solidarité, les dons, les messages de soutien ou parfois les banderoles aperçues au bord de la route reboostent souvent plus qu'une bonne nuit de sommeil.
2: Ils tiennent le coup, nos pompiers et les gendarmes aussi les aident. 500 contrôles de véhicules hier dans cette zone du Bessillon. Les gendarmes qui ont quadrillé le secteur pour prévenir tout comportement suspect.
3: Et à 8h, on entendra une habitante de Montfort-sur-Argent traumatisée par le feu.
2: Dans quelques minutes, à 7h45, la psychiatre référente de la cellule psychologique sera d'ailleurs notre invitée en direct. À 8h, on évoquera aussi au combat des Haribo. Ils ne veulent pas des bonbons, mais des ronds, c'est leur slogan. Une augmentation significative de leur salaire.
3: Bon, on veut du soleil en été en général, on en a. On est très bien servi. La chaleur est là aussi au rendez-vous, jusqu'à 35-36 degrés pour cet après-midi. Ce matin, 27 à Marseille, Toulon 25, Aix 20 degrés, 19 degrés à Digne et à Gap, et un bon 33 degrés attendu sur la Canebière à la mi-journée, Toulon 34 et Aix 35 degrés. Et on va surveiller le vent, évidemment, le Mistral, hein, toujours de la partie aujourd'hui. Pour l'instant, les vents sont faibles, mais le Mistral va se réveiller à nouveau cet après-midi pour atteindre les 60 km/h en rafale sur toute la Provence. La tendance du week-end, soleil et vent faible, tant mieux, avec des températures stationnaires.
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3: Sur la route, ralentissement de 5 minutes quand vous quittez Marseille, direction Aix-en-Provence avec les travaux sur l'A7 dans les deux sens. Hein. On est en train de refaire des ponts entre donc les Pennes et Marseille. Et si vous avez des précisions sur ce ralentissement, une info route à partager, vous faites au 04 42 38 08 08.
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3: Et vos chansons préférées toute la journée pour vous accompagner sur la route pour aller au travail ce matin ou sur la plage cet après-midi. 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Voici Véronique Jeannot, Laurent Voulzy en duo. Là aussi, vous connaissez les paroles par cœur. Ça s'appelle Désir, Désir. C'est votre radio, ici Provence Belle Été.

0: Désir, désir. Véronique Jeannot avec Laurent Voulzy sur votre radio locale ici Provence. Il est 7h40.
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0: Et le Tour de France Femmes, c'est sur votre radio ici. C'est la radio officielle. Les coureuses ont rendez-vous avec le terrible Mont Ventoux aujourd'hui. Tout ce qu'il faut savoir justement sur l'étape du jour avec la directrice du Tour de France Femmes, c'est Marion Rousse. Elle sera tout à l'heure aux côtés d'Emmanuel Collardet. Ce sera à 7h50. Et votre réveil en musique ce matin, c'est avec Zaz.
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0: Elle arrive pour vous faire chanter dans la voiture ou la salle de bain. Belle journée.
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6: L'éclipse solaire, c'est mercredi soir. Et pour l'observer, il vous faut des lunettes de protection.
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6: Vous en voulez? Alors venez me retrouver, je vous attends ce matin devant les offices de tourisme de Brignoles, Solespont et Sanary-sur-Mer. Et attention, je ne reste qu'un quart d'heure, soyez à l'heure. 9h20 à Brignoles, 10h20 à Solespont, 11h20 à Sanary-sur-Mer, devant donc les offices de tourisme. En me faisant un joli sourire et en me disant tout le bien que vous pensez de Ici Provence, vous repartirez avec vos paires de lunettes homologuées aux couleurs de votre radio ici. À tout à l'heure.
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1: Zaz, avec mon sourire, 7h44.
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1: Comment revivre après le traumatisme des incendies au milieu de paysages dévastés par les flammes? Une cellule psychologique est mise en place à Corrence ce matin à partir de 9h30. Christophe Van Ven est la psychiatre référente du SAMU du Var. Et notre invité ce matin, c'est Camille Rossi.
4: Bonjour Camille Rossi.
5: Bonjour.
4: Alors, je vous fais écouter pour commencer le témoignage très fort de cette habitante de Montfort-sur-Argence, rencontrée par Sophie Glotin. Sa maison de famille a été encerclée par les flammes le week-end dernier.
6: Le fait d'avoir imaginé que sa maison brûlait, ça a été très, très difficile. Et la nuit dernière, j'ai fait des cauchemars liés surtout à la fumée des incendies, avoir l'impression de suffoquer par rapport à la fumée. Tant que la nature, elle sera pas revenue, nous, on pourra pas passer à autre chose.
4: Docteur Camille aussi, comment passer à autre chose?
5: Eh ben justement, la question d'abord, c'est avant de passer à autre chose, c'est vraiment de repérer ce qui s'est passé pour elle, parce qu'effectivement là, elle montre des signes de réminiscence. En fait, elle se souvient de ce qui s'est passé, ce qui fait que maintenant, vu son état d'hypervigilance et de un peu de sidération hein, qu'elle a eu du fait de perdre sa maison de famille sur laquelle elle avait beaucoup investi, ça crée un stress aigu qui va être réactivé à chaque fois que quelque chose au niveau sensoriel va lui rappeler l'événement.
4: Donc, là, ça en l'occurrence. Quoi, des bruits d'avion.
5: Exactement, ça peut être une fumée, ça peut être un arbre qui va lui rappeler la maison qui a brûlé, ça peut être juste une odeur, ça peut être un son, effectivement, un avion, les Canadair, quelque chose comme ça. Ça peut être du vent, parce que ce jour-là, il y avait du Mistral. Donc ça peut être tous ces éléments qui peuvent paraître totalement insignifiants pour n'importe qui. Pour elle, tout d'un coup, ça va tout réactiver, ça va la remettre dans la même situation que ce qu'elle a vécu de traumatique.
4: Alors on a un autre témoignage qui a été recueilli par Sophie Glotin, qu'on écoutera tout à l'heure dans le journal de 8h. C'est une évacuée qui, en quelque sorte, se reconfine elle-même. Elle ne sort plus de chez elle. Elle ne peut pas voir cet environnement, le sien, sa nature, détruite. Ça, c'est l'évitement.
5: Exactement. C'est un des grands signes de stress aigu qu'il faut traiter. C'est à la fois, il y a l'hypervigilance dont je viens de vous parler, à la fois il y a la sidération, mais en même temps, il y a ces conduites d'évitement pour éviter justement tout ce qui va rappeler l'événement traumatique. Là, en l'occurrence, l'incendie. Plus les troubles du sommeil. Les troubles du sommeil, c'est très très fréquent avec les cauchemars parce que justement, il y a ce phénomène à la fois d'hypervigilance et d'angoisse, d'anticipation que ça recommence. Et en même temps, il y a le rappel de ce qui s'est passé en boucle qui va venir. Et nous, notre travail, c'est pas d'éviter ça parce que c'est là. C'est d'arriver à aller au-delà de ce qui s'est passé, de l'intégrer en elle. Oui, ça s'est passé, c'était affreux, c'est terrible, c'est dramatique. Mais comment est-ce qu'elle va pouvoir vivre avec ça et pas en restant centrée que sur ça? Lui montrer qu'il y a d'autres choses qui l'environnent, qui peuvent la soutenir. Il y a d'autres ressources autour d'elle, d'autres personnes qui vont l'aider, d'autres possibilités de reconstruire quelque chose qui va être différent, certes, mais qui est quand même quelque chose qui va aller vers le futur, ouais, pas vers un passé qui se répète.
4: C'est là que la solidarité, elle est très très importante et on la mesure sur ici Provence. Vous parlez de stress là, de troubles ce matin, pas de traumatisme, c'est pas pareil.
5: C'est pas pareil parce que là on peut parler de traumatisme qu'au bout d'un mois. C'est-à-dire que là, normalement, tout le monde, tout être humain, face à un danger, face à une menace, va avoir tout animal même, hein, va avoir une réaction de stress. Voilà, c'est-à-dire que sur le moment, il faut réagir ou ne pas réagir en fonction de comment on va faire entre s'immobiliser, entre fuir, entre affronter. Tout le monde va avoir cette réaction de stress qui est physiologique,
4: c'est normal. Survie.
5: Exactement. Et c'est une espèce d'action-réaction. On n'a pas le temps de penser, on agit. Ou on n'agit pas, en fonction de comment on va se comporter face au danger. Et après, ça n'est qu'après qu'on va voir, nous, psychiquement, on va essayer de se défendre contre ce qui s'est passé. Il va y avoir cette espèce d'hypervigilance, il va y avoir des troubles du sommeil, une fatigue. Et au bout d'un moment, dans la grande majorité des cas, on va pouvoir l'intégrer. Bon, ça y est, c'est passé, mais il va y avoir une distance qui se met. Petit à petit, c'est de moins en moins chargé au niveau émotionnel. Et petit à petit, il y a les choses de la vie qui reprennent leur cours. Dans certains cas, Ben c'est pas le cas. C'est un espèce de jour sans fin qui se répète en permanence et la personne n'a pas les capacités d'en sortir parce que c'est trop violent, parce que il y a trop de pertes, parce que au niveau de son histoire à elle, c'est c'est quelque chose qui est beaucoup trop prenant. Et donc à ce moment-là, c'est là où il y a une trace psychique de traumatisme qui va s'intégrer et c'est là où il faut prendre en charge de manière un peu plus spécifique et plus longue.
4: Ouais, c'est là où il faut être très vigilant. Ce sont ces mots que vous allez dire ce matin à ces sinistrés, donc à Courance, salle des pénitents, à partir de 9h30. Et après aussi, votre cellule va se déplacer mardi prochain au Val, puis à Montfort, Barjol, Cotignac. On vous a mis tous les détails sur ici.fr. Merci beaucoup, docteur Camille Rossi, psychiatre référente de cette cellule d'urgence au SAMU 83. Bonne journée.
1: Merci, hein, belle journée, effectivement.
5: Au revoir.
1: Au revoir. Et puis on y reviendra évidemment avec vous, Christophe, tout à l'heure dans le journal de 8h. Je reviens aussi sur ces routes fermées suite à cet incendie du Gros Vision. C'est toujours le cas ce matin sur la D45 entre Châteauvert et le Vallon de Sionde sur la commune de Corrence, la D22 entre Montfort et Leval, et entre Leval et Carcès, c'est la D562 qui est fermée à la circulation ce matin. Encore sur la route, vous restez vigilant, petit ralentissement au niveau des Égalades ce matin en direction d'Aix-en-Provence. Ça c'est suite aux travaux évidemment, toujours sur la 7 dans les deux sens, ça peut ralentir 5 minutes, hein, c'est pas grand chose. Et puis petit ralentissement également en arrivant sur le viaduc de Martigues en venant de Marseille, c'est la 55 puisque le viaduc est en travaux, là aussi voit un moins peut circuler, donc dans chaque sens ça peut ralentir un peu ce matin. Une info route à partager, vous le faites au 04 42 38 08 08.
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1: 7h51, le Tour de France Femmes, c'est avec votre radio ici, c'est la radio officielle et c'est le grand jour sur la route du Tour de France Femmes, l'étape la plus rude, mais aussi la plus prestigieuse, les coureurs qui ont rendez-vous avec le terrible Mont Ventoux. Ce qu'il faut savoir sur cette étape avec la directrice de la compétition Marion Rousse, aux côtés d'Emmanuel Collardet.
3: Bonjour Marion Rousse.
7: Bonjour.
3: Alors nous y sommes, au temps fort de ce Tour de France 2026, au pied du géant de Provence, car c'est le Mont Ventoux qui accueille l'arrivée de cette 7e étape. On va vivre un très grand moment.
7: Bah clairement, c'est l'étape reine, donc évidemment que tous les regards seront tournés sur ce Mont Ventoux qui, pour moi, est peut-être la plus belle ascension, autant visuellement que sportivement parlant. Et en plus de ça, on a des bons souvenirs côté français. On se souvient l'année dernière de la belle victoire de Valentin Paré-Peintre. Espérons qu'elle sourit une nouvelle fois aux Françaises.
3: Un moment d'autant plus fort, Marion, que c'est la première fois que le Ventoux est au programme de ce Tour de France Femmes depuis son grand retour en 2022.
7: On essaye, en tout cas, depuis la création du Tour de France Femmes avec Zwift, de mettre un géant, de mettre un mythe finalement du cyclisme. On aime bien les clins d'œil, les rapports à l'histoire et on sait que les grandes batailles du Tour de France se sont déroulées dans les plus grands cols mythiques de l'histoire du Tour. Et donc le Mont Ventoux, évidemment, on a tellement d'images d'époque également que ça nous rappelle aussi à l'enfance et je pense que les cyclistes féminines, les athlètes, les championnes ont besoin et ont l'envie d'écrire leur nom au palmarès de ce géant.
3: Quand on parle du Mont Ventoux, on sent qu'il y a quelque chose qui se passe toujours dans le cœur, dans l'esprit de tous les amoureux du vélo et c'est aussi votre cas j'imagine Marion.
7: C'est très particulier, c'est très atypique, avec ce paysage un peu lunaire lorsqu'on arrive au sommet. Pour moi, visuellement parlant, c'est la plus belle montée et on la montrera en plus du côté le plus connu, du côté de Bédouin. Donc on a vraiment tous les ingrédients réunis pour assister à une étape d'anthologie.
3: Du grand spectacle en perspective. Merci à vous et très belle journée.
7: Merci
3: à vous
7: beaucoup.
3: Sur la route du Tour.
1: Belle journée à vous deux également. Puis demain, samedi de 11h à midi, vous retrouverez Fabien Fontaine à Sisteron, ville départ. Il sera à l'espace Radio France et Radio ici, au village donc départ du Tour de France Femmes. Et il aura aussi des lunettes à vous distribuer pour voir l'éclipse en toute sécurité, celle de mercredi soir. D'ailleurs, vous allez retrouver ce matin Cédric Frémy, qui vous distribuera aussi des lunettes ce matin. Notez les rendez-vous, 9h20 Brignoles devant l'office du tourisme, devant celui de Solespont une heure plus tard à 10h20 et à 11h20 devant l'office du tourisme de Sanary-sur-Mer.

0: belle journée avec ici Provence et autres radios locales. Tennis ici en musique, 7h57. Vous rêvez d'Amérique, eh bien faites un tour dans les Vosges avant. Oui, puisque l'idée du nom du Nouveau Monde est née dans les Vosges. La preuve dans un instant avec Stéphane Bern. C'est son voyage dans le temps qui arrive et toute l'actu à Marseille en Provence. Et dans 3 minutes, 8 heures, les infos présentées par Christophe Vandeven.
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0: Notre voyage dans le temps, tous les matins avec Stéphane Bern, et c'est juste avant les infos. Bonjour Stéphane.
4: Bonjour Philippe.
0: Alors ce matin, Stéphane, on voyage au temps des grandes découvertes.
4: Saviez-vous que l'idée d'Amérique était née dans les Vosges? Oui, laissez-moi vous raconter. En 1507, à Saint-Dié-des-Vosges, dans un atelier d'imprimeur. Imaginez l'odeur de l'encre, le grincement des presses, le papier qui sèche. En pleine période de la Renaissance, le cartographe allemand Martin Waldseemüller travaille entouré d'un groupe d'érudits passionnés. Leur rêve, représenter le monde, oui, rien que ça, y compris ces terres qu'on découvre à peine de l'autre côté de l'Atlantique. Pour dessiner son grand planisphère, Waldseemüller s'appuie sur les récits d'un navigateur florentin qui a exploré les côtes du nouveau continent, Amerigo Vespucci. Admiratif, il décide de baptiser ces terres inconnues du prénom latinisé d'Amerigo, devenant America. Vous imaginez s'il s'était appelé Gérard? Les États-Unis de Gérardi, ça faisait tout de suite moins rêver. Dans cet atelier des Vosges, c'est la première fois que le Nouveau Monde apparaît avec un nom bien à lui. La carte circule et fascine les savants d'Europe. Waldseemüller finira quand même par douter de son choix. Vespucci était loin d'être le seul découvreur de l'Amérique. Mais trop tard, America avait déjà conquis les Atlas. En 2001, les États-Unis achètent le planisphère de Waldseemüller pour 8 millions d'euros. Bon, ça fait cher le poster, même encadré. Mais son œuvre est aujourd'hui considérée comme l'acte de naissance de l'Amérique. Et voilà comment, au fond d'une vallée tranquille, naît un nom qui fera le tour du monde. À Saint-Dié-des-Vosges, on n'a peut-être pas découvert l'Amérique, mais on a su lui trouver un nom qui claque. Merci les pastilles des Vosges pour le souffle d'inspiration.
0: Merci Stéphane, voyage dans le temps, à retrouver en intégralité également sur ici.fr.
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0: C'est votre radio locale, Ici Provence. Belle journée, il est 8h. Les infos à Marseille en Provence, Christophe Vandeven, le Var et les Bouches-du-Rhône en risque incendie très sévère.
5: Oui, puisque le vent va se renforcer cet après-midi entre 50 et 60 km/h, nos massifs interdits d'accès. Hier, 8 reprises de feu au Gros Bessillon, reprises toutes éteintes grâce aux pompiers, plus de 800 encore aujourd'hui sur le terrain. Voir les flammes repartir, c'est le cauchemar sans fin des habitants qui ont été évacués et qui sont revenus dans un paysage calciné. Ce matin, une équipe de psychologues vient à Courance, à leur rencontre, à leur écoute, car le besoin est immense pour cet habitant de Montfort-sur-Argence.
6: C'est un côté traumatisant. On était en face, qu'on a vu le feu. Enfin, ça nous a effrayés quelque part. Déjà ça, les gens pleuraient parce qu'ils avaient des animaux dans la maison, parce que la maison brûlait. Tout ça, ça nous a remué. Il suffit de passer la tête dehors, même d'être à la maison, de sentir les odeurs.
7: Vous évitez de sortir de la maison?
6: Oui, j'évite de sortir de la maison.
7: Vous voulez pas voir?
6: Je veux pas trop voir et surtout, ma vie vie est dehors. Mon jardin, j'étais tous les jours dans mon jardin. Donc maintenant, quelque part, ma vie, j'en ai plus.
5: J'ai plus de vie. Témoignage recueilli par Sophie Glotin. Ces rencontres avec les psychologues, elles sont gratuites. Venez parler ce matin à Courance, salle des pénitents, à partir de 9h30 jusqu'à 12h30. Cette cellule du SAMU du Var vous attend. Il y aura d'autres séances mardi prochain au Val, puis à Montfort, Barjols et Cotignac. Une permanence téléphonique est en service d'ores et déjà depuis le début de la semaine. On vous a mis tous les détails sur ici.fr.
0: Chaque été, Christophe Van Ven, de plus en plus de feux en France. Un député propose d'augmenter le prix du tabac pour lutter contre les incendies.
5: Plus 30 centimes sur un paquet, c'est l'idée du député Les Républicains de l'Isère, Yannick Neuder. Une manière pour les industriels du tabac de prendre leur part dans la lutte contre les feux de forêt, alors que plus d'un fumeur sur six avoue jeter son mégot par la fenêtre de sa voiture. Geste coupable d'incendie gravissime en Provence, on l'a vécu dans le Massif des Maures. Taxer le tabac, c'est vraiment une idée stupide, selon Frédéric Pourchier, représentant des buralistes dans les Bouches-du-Rhône.
8: Les propositions de ces gens-là, j'en peux plus. En France, on n'a qu'un mot, c'est taxe. On va encore augmenter de 30 centimes, on est à 13,50 euros dans un pays, tous les autres pays sont à 6,50 euros. Le français, c'est quoi? C'est un mouton? Ça aidera les pompiers en rien du tout, je veux dire, de l'argent, il y en a. Il faut en mettre, c'est vrai. Le paquet va devenir tellement cher qu'on va encore plus pousser de gens sur la contrebande. Il y a presque 5 milliards d'euros qui sont perdus tous les ans parce que les prix sont trop chers. Le seul qui va morfler, c'est toujours le même. Hein. Nous, en tant que vendeurs, mais c'est surtout nos clients.
5: Frédéric Pourchier, buraliste en colère avec Sam Perrier pour Ici Provence.
0: Un réseau d'immigration clandestine démantelé entre l'Algérie, la Sardaigne et Marseille.
5: 8 arrestations, dont 3 passeurs, un chef de réseau en Sardaigne. Les migrants étaient recrutés en Algérie. La structure d'accueil basée en Sardaigne et la région de Marseille hébergeait l'un des principaux financiers. Cette organisation ambitionnait d'ouvrir une nouvelle route de trafic d'êtres humains très lucrative puisque le réseau empochait 2500 euros par passage. Une nouvelle arrestation en Algérie d'un cadre du trafic de drogue marseillais après Mehdi Laribi. C'est Rachid Djea qui a été interpellé puis placé sous contrôle judiciaire. Djea est le frère d'un baron de la drogue de la cité castellane, Mimo.
0: Les bonbons Haribo qui font le bonheur des enfants, mais pas celui des salariés de son usine de Marseille.
5: L'usine historique est en grève, grève tournante depuis début juillet. Les employés ont reçu hier le renfort de leurs collègues du site d'Uzès dans le Gard. La grande majorité de ces 160 salariés marseillais réclament une revalorisation bien supérieure aux 18 euros proposés par les dirigeants. Et les grévistes d'Haribo sont bien décidés à tenir la dragée haute à leur direction, Laurent Gourlet.
9: Ils ont toujours de la voix
10: parce tous les qui prennent,
9: et des slogans qui collent aux dents.
11: Pas de rhum, pas de bonbons.
9: Et ne comptez pas sur Alain, près de 40 ans passés chez Haribo, pour baisser les bras.
12: On attaque la 6e semaine et il n'y a toujours rien qui va. Quoi. C'est malheureux, quand ils font des réunions, ça écoute de l'oreille droite et ça part de l'oreille gauche. Mais bon, quand on part à la guerre, il faut partir jusqu'au bout. Hein.
9: Le jusqu'au boutisme de la direction, c'est aussi ce que dénonce Thierry Cambola.
13: On est toujours là, on ne lâche rien.
9: De force ouvrière.
13: La direction ne lâche rien aussi, si ce n'est que des miettes. Les dernières miettes, on monte à 1,5%. C'est plus de 35 millions d'euros à l'actionnaire et 18 euros pour les salariés. Aujourd'hui, c'est inacceptable.
9: Devant le siège de l'usine marseillaise, il y a aussi Kader.
14: Déjà, il faut être solidaire parce qu'on est tous dans le même bateau.
9: Représentant CGT de l'usine Haribo à Uzès.
14: J'ai mal au cœur pour eux parce que nous, on a fait notre mouvement à Uzès, mais ça s'est essoufflé. Eux, les pauvres, ils sont là, ils arrivent à tenir un peu le coup, donc on est obligé de venir pour les soutenir. On n'a pas le choix. On a l'impression de parler à un mur.
9: Les salariés réclament 100 euros d'augmentation, la direction leur en propose 18, d'où la motivation intacte des Haribo.
5: Motiver les salariés d'Haribo en grève depuis 6 semaines à Marseille.
0: Ici Provence, 8h05 et il manque quelque chose dans la carte postale d'Aix-en-Provence.
5: On ne parle pas des platanes malades abattues dont l'ombre manque cruellement sur le cours Mirabeau. On parle de l'eau des fontaines plus que discrète alors que Aix étouffe de chaleur. 35 fontaines à l'arrêt, asséchées, placées en alerte sécheresse renforcée. Aix a dû couper l'eau dans toutes les fontaines qui ne sont pas en circuit fermé. Puis il y en a d'autres même qui sont en travaux. Il n'y a pas d'eau, du coup, ça chagrine les badauds.
15: Pour la ville aux mille fontaines, c'est pas normal.
16: C'est un peu dommage, c'est vrai. C'est rafraîchissant, c'est quand même des monuments sur Aix. Enfin, c'est la ville d'eau, c'est la ville des fontaines. Et ça apporte de la fraîcheur, les oiseaux peuvent boire, les chiens s'y baignent et les enfants trempent leurs doigts. Mais avec tout ce qui se passe, on se dit que c'est quand même mieux, tout le monde comprend.
17: Il a fait très chaud ces derniers temps, donc ça me choque pas de pas les faire fonctionner, même si en effet c'est un manque clair d'esthétisme. Ouais.
18: Forcément, s'il y a besoin d'eau ailleurs, il vaut mieux le mettre ailleurs que dans les fontaines, même si c'est moins joli.
15: Il faut comprendre qu'il y a la sécheresse aussi, voilà. On ne peut pas faire plaisir à l'un et plaisir à l'autre. Protéger nos forêts, et les monuments et les touristes.
5: Il y a quand même de l'eau à Aix, puisque la ville a mis en place 56 fontaines, ce sont des bornes à main, là, comme ça qu'on peut tourner des bornes avec de l'eau potable en libre service. Il faudra de l'eau dans les gourdes pour les cyclistes du Tour de France femmes cet après-midi. L'ascension du Mont Ventoux en plein cagnard, première arrivée au sommet dans l'histoire de ce tour féminin, corps à corps avec le Mont Pelé, paysage lunaire, c'est l'étape Rennes, 144 km, arrivée au Ventoux vers 18h en direct sur Ici Provence, avant demain. Sisteron, Nice, par la route Napoléon. Ici Provence vous fera vivre le départ sur place à Sisteron avec Fabien Fontaine qui lui n'est jamais à sec.
0: Joli. Hein,
5: on n'est pas prêt de couper le robinet d'ailleurs, d'après ce que je sais.
0: Elle est jolie, on le salue.
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5: Et on est inquiet toujours avec ce vent qui se renforce l'après-midi.
0: Oui.
5: Allez, encore une journée.
0: Mistral, hein, effectivement, des rafales attendues jusqu'à 60 km/h cet après-midi, donc on profite de la calmie hein, ce matin avec des vents faibles. Plein soleil, ciel bleu pour aujourd'hui, température Marseille 27 degrés pour démarrer la journée, Toulon 25, Aix 20 degrés, vous avez à Gap et Digne 19 degrés, 21 à Brignoles ce matin, 25 à Salon ou à Hyères par exemple, 27 degrés à Toulon. Le festival Jazz à Toulon se poursuit, des concerts gratuits ce soir, New Sketch of Spain, ça sera donc sur la plage du Mourillon ce soir à partir de 21h30. Et puis température à la mi-journée, Marseille 33 degrés, Toulon 34, Aix 35 degrés, la tendance du week-end. Alors soleil, toujours les chaleurs avec 33-36 degrés pour les maximes. Et la bonne nouvelle pour ce week-end, c'est que nous aurons des vents faibles.
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0: Point trafic de 8h09, ralentissement toujours 5 minutes, hein, habituel sur l'A7 au niveau des Égalades, puisqu'il y a des travaux hein, sur l'A7, évidemment une voie en moins pour circuler, donc dans chaque sens, 5 minutes maximum de retard ce matin sur l'A7 marseillaise. Du côté de Martigues, des travaux aussi sur le viaduc, là aussi une voie en moins pour circuler, donc pour l'instant ça roule bien, mais dans la journée il est possible que vous ayez des ralentissements pour entrer sur le viaduc. Sont venant de Port-de-Bouc, sont venant de Marseille. Une inforoute à partager ce matin, vous le faites au 04 42 38 08 08 par WhatsApp, un message écrit ou vocal, vous nous les envoyez en dépreneur. Hein. Sinon, hormis ces infos, ça roule bien sur les autoroutes marseillaises, toulonnaises et aixoises.
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0: C'est un temps à faire du vélo, hein. Pourquoi pas pour sortir le tandem du garage. Oh, elle est facile. Vanessa Paradis, vos chansons préférées toute la journée sur votre radio Ici Provence. Ici, c'est de la bonne humeur et du soleil. Voici Tandem.

0: On est avec votre radio locale, ici Provence, il est 8h13.
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0: Bon, restez avec nous, c'est pas vrai, c'est le rendez-vous anti-arnaque de l'été. On va retrouver dans une minute Aude Razo qui nous parle ce matin de ces appels d'escrocs qui se font passer pour votre opérateur téléphonique. Attention à l'arrivée, on peut perdre de l'argent, elle vous dit tout dans une minute. Et puis dans le prochain quart d'heure, les gens d'ici, on fera connaissance avec Julie qui est passée des quartiers nord de Marseille aux rues Fleury de Sanary, une ancienne coiffeuse devenue restauratrice. Elle est au micro ici Provence de Lormenel. On la retrouve d'ici 8h30 en musique. Il y aura Francis Cabrel.

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5: Il est 8h15, c'est pas vrai, le rendez-vous anti-arnaque. Aude Razo, vous nous mettez en garde ce matin contre les appels d'escrocs qui se font passer pour votre opérateur téléphonique, Orange SFR, Bouygues Télécom. Alors ces coups de fil peuvent nous faire perdre beaucoup d'argent.
6: 938 euros, voilà ce qu'une retraitée a perdu dans cette histoire. C'est presque le montant de ma retraite. Je suis choquée, c'est ce qu'elle écrit. Qu'est-ce que c'est que cette arnaque? Une collègue a eu la même il y a quelques mois, elle m'a raconté. Elle reçoit l'appel du service client de SFR, ou en tout cas c'est ce qu'elle croit, vu qu'elle est bien chez SFR. La personne au bout du fil lui dit que sa ligne va être coupée à cause de travaux et lui demande d'appeler un numéro pour la remise en service.
5: Et qu'est-ce que c'est alors? C'est un numéro surtaxé?
6: Exactement, c'est ça. Et vous, vous voilà en train de poireauter des heures au téléphone. L'escroc utilise tous les mensonges possibles et imaginables pour vous garder au bout du fil. Posez le téléphone, allez faire vos courses, vous dit-il parfois. C'est ce que j'ai trouvé sur des forums. Il y a pas mal de témoignages. Une internaute s'est même rendu compte qu'on l'avait fait appeler un numéro au Zimbabwe. Pour un autre, c'était au Congo. Un autre au Nigeria. Bref, comment faire pour ne pas tomber dans le piège? Déjà, sachez-le, un opérateur téléphonique, quel qu'il soit, ne vous demandera jamais de composer un numéro surtaxé pour résoudre un problème. Donc vous, ne vous précipitez pas, vérifiez bien calmement avant d'appeler que ce numéro à rallonge qu'on vient de vous donner n'est pas en fait un numéro étranger. Ce que je fais, moi, je le copie-colle dans Google. Et si je vois que les premiers résultats me parlent de Zimbabwe, j'arrête tout.
5: On est bien d'accord. Merci Aude Razo, c'est pas vrai, le rendez-vous anti-arnaque et tous les conseils à retrouver sur ici.fr.
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5: Ça, c'est le rendez-vous musical à vivre ensemble. Une fois les vacances derrière nous, l'heure de la rentrée qui sonne, on est là pour se faire du bien. 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Jennifer qui a aussi repris dans son répertoire des chansons de France Gall. Et la question de ce matin, quel est le titre de cette chanson de France Gall, reprise par Jennifer? 04 42 38 08 08 si vous l'avez. Et c'est Morgane qui vous accueille au téléphone ce matin. Bonne chance, voici comme promis Francis Cabrel, Sarbacane.

0: que ça fait du bien, hein. Je sais pas vous, mais dès qu'un cabrel passe, je chante. C'était Sarbacane, 8h22. Bonjour Marie.
1: Bonjour.
0: Ah, allô, mais sur la route, hein, je crois, c'est ça?
1: Oui, bah, je suis garée là, pour le coup, mais oui.
0: Très bien,
1: pour la route du travail.
0: Pour la sécurité, les vacances sont derrière ou devant?
1: Derrière et devant.
0: Ah, c'est bien. Deux. Ah ouais, cool,
1: ouais, c'est
0: ça.
1: Pas mal.
0: Vous allez encore bouger
1: c'est
0: un petit peu?
1: Ouais, on part à Chamonix en fin d'été parce que mon mari, qui est un coureur, va participer à l'Ultra Trail du Mont Blanc.
0: Ah ouais?
1: Donc on l'accompagne en famille.
0: D'accord. Ouais. Bon, vous l'encouragez pour nous alors, parce que c'est sacrée épreuve ça. Wow.
1: Exactement, vous pouvez compter sur moi.
0: Alors, on a les vacances qui seront derrière lorsqu'il y aura le Ici Live à La Ciotat qui revient pour une très belle édition encore 2026 du 3 au 5 septembre. Ça, c'est l'occasion de passer la soirée et surtout de passer une belle rentrée tous ensemble avec, donc, sur scène, le vendredi 4 septembre, Jennifer et le DJ Yann Muller.
1: Allô?
0: Oui, Jennifer, vous nous entendez?
1: Je n'entends plus.
0: Ah, vous nous entendez là ou pas? Bon, on va.
1: Allez.
0: Marie.
1: Ah, oui, ça y est, excusez-moi, c'est ma voiture qui a fait des siennes. Oh là là.
0: Bon, Marie, on joue ensemble. Jennifer, je le disais tout à l'heure, qui a repris des chansons de France Gall, notamment.
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0: Il y a celle-ci. Mais quel est son titre, Marie?
1: Résiste.
0: Eh ben oui. Bravo, invitation pour vous. Merci. La personne de votre choix, on fera la fête ensemble donc le vendredi 4 septembre, Jennifer et le DJ Yann Muller qui lui également va mettre le feu sur le port vieux de La Ciotat avec ce Ici Live. Je vous souhaite une belle journée Marie.
1: Merci beaucoup, je suis super contente parce que je la suis depuis le début et donc c'est une trop bonne nouvelle.
0: Je pense qu'elle va enflammer le port vieux de La Ciotat. Hein. À mon avis,
1: je pense aussi.
0: Ça va être un grand moment ça. À bientôt, merci Marie, et on s'occupe bien sûr de vous en antenne. On reste sur la route dans l'ensemble, ça se passe bien. Aix-en-Provence, Toulon, il n'y a pas de souci. Il y a toujours ces petits ralentissements au niveau des égalades, soit en direction de Marseille, soit en direction d'Aix, mais on est à moins de 5 minutes hein, pour la 7 à Marseille, avec ces travaux donc, qui se déroulent toujours. Donc il y a une voie en moins, voilà, je regarde encore les compteurs, on est vraiment à moins de 7 minutes dans le compteur. Tiens, lui ne sera aller dans une heure maintenant à Brignoles devant l'office du tourisme. Il est sur la route là en ce moment, c'est Cédric Frémy. Vous allez retrouver tout à l'heure pour vous offrir ces lunettes pour observer l'éclipse donc solaire de mercredi soir, les lunettes Ici Provence pour l'avoir en toute sécurité. Donc 9h20 devant l'office du tourisme de Brignoles, 10h20 devant celui de Solliès-Pont, 11h20 devant celui de Sanary-sur-Mer. Soyez à l'heure.
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0: Et tout de suite, on retrouve les gens d'ici, les femmes, des hommes passionnés au micro Ici Provence de Laurent Menel. Laurent, vous avez encore une très belle adresse à nous proposer aujourd'hui. Hein.
5: C'est l'histoire d'une jeune Marseillaise qui a grandi dans les quartiers nord, coiffeuse et ensuite restauratrice pour réaliser son rêve, s'installer à Sanary-sur-Mer.
6: Bonjour, je suis Julie, la créatrice de chez Sister à Sanary du coup.
5: Un petit lieu ô combien charmant que nous retrouvons ici pour bruncher par exemple, pour apprécier un goûter. Un lieu qui sent bon le soleil, l'enthousiasme. Bonjour Julie.
6: Bonjour.
5: Chez Sisters, ça porte bien son nom je crois savoir.
6: Alors ce nom pourquoi? Parce que tout simplement nous sommes trois sœurs donc à avoir créé cet établissement. Très familial, par contre ça c'est vraiment très important pour nous. Et branché, on commence quand même à être une belle adresse qui est connue.
5: Voilà. Et pourtant rien ne vous destinait à devenir restauratrice?
6: Pas du tout. Moi, ancienne coiffeuse, ma sœur DRH et mon autre sœur qui était plus autour de la petite enfance. On va dire que l'idée est venue de moi et du coup, j'ai initié l'idée à toutes mes sœurs. Et bien sûr, elles ont répondu présentes et on s'est lancé toutes les trois dans cette belle aventure auquel ma sœur est devenue la pâtissière. Mon autre sœur a géré tout ce qui était, on va dire, la création et moi, tout ce qui était la déco, les idées, les recettes. Voilà, une histoire de famille et au tout début, heureusement qu'on avait la chance aussi de compter sur nos parents qui étaient là à partir de 6h du matin pour tout nous commencer avant que nous on arrive. Donc sans nos parents, on n'y serait jamais arrivé. C'est un métier très difficile, mais très intéressant et qui nous apporte beaucoup de joie et de bonheur en créant nos propres recettes, nos propres idées. C'est un très beau métier.
5: Quand vous sortez des fourneaux, quand vous n'êtes pas en pleine création de vos petits plats faits maison, quels sont vos loisirs ?
6: Alors moi, au-delà de ça, j'essaye de m'occuper de ma famille parce que j'ai deux enfants. Donc du coup, mes filles, ma priorité. Et nous, on aime bien voyager pour découvrir ce qui se passe à l'étranger, pour essayer d'apporter toujours des nouveautés. Et ça, c'est quelque chose qui nous plaît beaucoup.
5: Merci Julie.
6: Merci à vous.
5: On en salive par avance, histoire de se régaler.
0: Toujours aussi gourmand. Laurent Menel, légende ici, l'intégralité à retrouver sur ici.fr, 8h27. Vous restez avec nous, toute l'actu revient dans 3 minutes à 8h30.
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9: Avec le département du Var, plongé dans le débarquement.

0: 7h29.
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0: Beau ciel bleu, belle lumière pour faire du cinéma, ça tombe bien. Tous les jours, vous retrouvez le podcast La Provence fait son cinéma, c'est dans 10 minutes. On va vous parler du film Les Collègues, tourné ici à Marseille avec Joël Cantona et Patrick Bosso. Ça va vous rappeler de bons souvenirs cinéma. C'est l'info d'ici juste avant avec vous, Christophe Van Ven. Vous nous emmenez ce matin au collège de Carcès.
2: Alors, c'est un collège un peu particulier puisque depuis le début de la semaine, il est transformé en véritable village caserne pour tous les pompiers. Ils sont plus de 800 encore mobilisés du côté du massif du Gros Bessillon.
0: Et bien sûr, on est assez inquiet aujourd'hui puisqu'il y a encore du Mistral annoncé dans notre région avec des rafales qui devraient atteindre cet après-midi les 51 km/h. Le Mistral qui va se lever, concerné sur toute la Provence. Donc évidemment, vous ouvrez l'œil, vous restez vigilant. La moindre fumée suspecte, vous composez le 18 aujourd'hui pour permettre aux pompiers d'arriver le plus vite possible. Il est 8h30, l'actu en France et dans le monde. Le 90 secondes, Valentine Letesse, inquiétude évidemment en Provence.
3: Des rafales de vent pour souffler sur les braises, des températures caniculaires pour nourrir les incendies. Risque de feux de forêt maximal ce vendredi dans les Bouches-du-Rhône, le Vaucluse et le Var, où les reprises de feux d'hier ont toutes été maîtrisées. 18 jours de lutte désormais pour les pompiers dans le massif du Gros Bessillon, contre une seule dans l'Aude, où l'incendie démarré hier est fixé, quand dans la Drôme, les flammes progressent à nouveau dans le massif de Claps. Moins de 2 euros en moyenne le litre de sans-plomb 95 E10, celui du gazole à 2,18 euros. Les prix du carburant sont à la baisse selon les données du gouvernement, conséquence de l'accalmie au Moyen-Orient. Le chômage à son plus haut niveau depuis l'automne 2020. L'INSEE, l'Institut National de la Statistique, publie ce matin les chiffres du deuxième trimestre. Et avec 62 000 chômeurs de plus, le taux du chômage atteint les 8,3%, soit 2 700 000 travailleurs en recherche active d'emploi. C'est l'étape tant attendue du Tour de France Femmes. À 13h15, emmenée par la maillot jaune, la Suissesse Marlène Reusser, les coureuses prendront le départ de la Voulte-sur-Rhône, direction le Mont Ventoux, sommet mythique du cyclisme et surnommé le Mont Chauve pour ses paysages lunaires. Justement, levez les yeux, les nuits des étoiles démarrent. 500 manifestations gratuites sont organisées pendant 3 jours et à travers toute la France. Vous pourrez même admirer à l'œil nu les perséides, les traditionnelles pluies d'étoiles filantes du mois d'août.
2: Et l'info d'ici en Provence, c'est l'inquiétude autour du massif du Gros Bessillon. 18e jour de lutte pour les pompiers du Var, c'est le plus long feu de leur histoire. Et ici Provence, vous emmène ce matin dans les coulisses de la base arrière des soldats du feu. C'est le collège de Carcès qui les accueille. D'habitude, on y croise 500 élèves. Et bien là, il y a pas moins de 800 pompiers. Depuis le début de la semaine, ce collège s'est transformé en véritable ville-caserne, Sophie Glotin.
4: Oui, je vous donne d'abord rendez-vous à la mairie, là où toutes les décisions importantes sont prises. La mairie, pour les pompiers, c'est le PC, le poste de commandement installé sur le parking du collège.
5: Et je te signale effectivement au moins 3 reprises différentes.
4: Je vous invite maintenant au restaurant, la cantine, là où tous les matins, les paniers repas des pompiers sont préparés. Le commandant Laurent Roch est responsable de la logistique au SDIS 83.
6: Le sachet qui est fourni par le conseil départemental avec quelques barres de céréales, une salade et dans un second temps, on complète pour arriver à l'apport calorique qui a été validé par notre service de santé. On a des protéines, donc ça a été vraiment une demande du service de santé. Il n'y a pas assez de protéines, donc vous me rajoutez une protéine. On leur a dit, est-ce qu'on peut mettre une boîte de thon? Oui, c'est très bien. Un homme a besoin d'énergie pour pouvoir agir tout au long de sa journée.
4: De l'énergie et du réconfort. Alors le soir, les cuisines du collège s'animent. Des chefs affectés dans différents établissements du département viennent bénévolement au collège de Carcès pour préparer des repas chauds aux 850 pompiers mobilisés.
7: Alors ici, on a fait le chili con carne. Ah, les quantités sont énormes, oui. C'est la première fois que je travaille des quantités aussi astronomiques.
4: Après le repas chaud, direction l'hôtel.
6: Donc là, nous allons sur un gymnase. Alors vous voyez, il y a des, là, pour l'instant, on a des tapis qui ont été mis au sol. Il y a des lits picots qui sont derrière. Donc on a une zone qui va être dédiée spécifiquement à un dortoir pour 70 personnes.
4: Les hommes ont besoin de sommeil et les véhicules ont besoin d'entretien. En contrebas du collège, il y a le stade où les mécaniciens du SDIS 83 ont implanté leur atelier.
8: On a notre réserve d'Adéblour, on a nos stocks de pneus neufs, toutes les réserves de tuyaux, de motopompes, de tronçonneuse, tout ça.
4: Et ça arrive souvent, une réparation en urgence?
8: Tous les jours. Tous les jours. Ce matin, on a encore fait des vitres. On a fait 4 roues de secours. Il y a toujours des bricoles.
4: Enfin, sachez que comme dans chaque ville, il y a ici, pour le village des pompiers, une collecte des ordures ménagères. Depuis le début de la semaine, les déchets du coin.

0: Les neiges sont ramassées tous les jours.
1: Et on l'entendait à la fin du reportage de Sophie, le vent qui fait son retour cet après-midi, rafale de 50 à 60 km/h dans le Var et les Bouches-du-Rhône, tous les deux classés en risque maximal, risque incendie très sévère.
2: Et puis dans le journal de 9h, Christophe Andeven, on ira à Aix-en-Provence, privé d'une trentaine de fontaines à cause de la sécheresse.
1: La ville obligée de couper l'eau, la carte postale de la ville aux 1000 fontaines en prend un coup, il faut bien le dire.
2: Et bah, vu les températures annoncées encore aujourd'hui, ces vagues de chaleur qui se succèdent, on comprend. Hein, Marseille, 27 degrés, c'est au réveil tout à l'heure. Vous aurez 33 degrés à Londres quand on en trouve cet après-midi, Toulon 34 degrés, Aix 35 degrés. Ce qui nous inquiète bien sûr, c'est le vent, pour l'instant des vents faibles, des vents qui vont se renforcer cet après-midi. Mistral sur quasiment toute la Provence avec des rafales à 60 km/h attendues. La bonne nouvelle, c'est qu'on aura des vents faibles ce week-end dans notre région, du soleil et des températures stationnaires.
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2: Allez, le point trafic de 8h35. Oh ben non, j'ai pas envie de le faire. Oh non. Je vais laisser Cédric Frémy le faire. C'est le monsieur route qui est avec nous, sur la route d'ailleurs. Bonjour Cédric.
4: Bonjour Philippe, bonjour à tous. Je ne sais pas si vous venez d'entendre le bip du télépéage, mais avec Yann, mon technicien, nous allons à Brignoles vous distribuer les lunettes de protection pour l'éclipse de mercredi soir. Ouais. Et donc nous sommes sur la route. Péage de la barque franchi, pas d'embouteillage, c'est parfait. Il fait 26 degrés en ce moment pour la météo des tableaux de bord. Et en tout cas, sur la 8, entre Aix et la barque, ça roule très bien. Donc je vous attends à 9h15 à l'office de tourisme de Brignoles. Je vais vous remettre des dizaines, en vrai des centaines, ouais, de paires de lunettes pour l'éclipse de mercredi. Et bah, j'arrive à 9h02, mais bon, le temps qu'on s'installe, oui, tranquillou, donc 9h15 quoi.
2: Allez, voilà. 9h15 Brignoles, 10h15 Solliès-Pont, l'office du tourisme, 11h20 l'office du tourisme de Sanary-sur-Mer. Et j'ai compté les lunettes, effectivement, il y en a des centaines dans le coffre. Hein. Mais ça part très vite.
4: C'est ça.
2: Alors, soyez en place.
4: Il y aura beaucoup de monde.
2: Allez, bonne route.
4: À tout à l'heure,
2: messieurs. Said.
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2: Allez, pas mal, hein. On voyage, on est en Provence, à la barque sur la route et du côté de l'autre Finistère, ça vous dit? Allez, destination tout de suite avec Les Innocents. Vos chansons préférées et de la bonne humeur, c'est toute la journée sur votre radio, ici Provence.

0: L'autre Finistère sur votre radio Provençale, c'est ici Provence à 8h40. D'ailleurs, bienvenue hein, si vous êtes de passage cet été dans notre région pour les vacances. Ici Provence qui est partenaire des nuits du Château de la Moutte, c'est à Saint-Tropez. Le classique à l'honneur dans la capitale de la Jet Set. Ce qui vous attend d'ailleurs pour le programme de cette année, ce sera avec notre invité dans une dizaine de minutes. Mais en attendant, on file au Cinoche.
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0: la Provence fait son cinéma. C'est le podcast qui pose son micro sur les lieux de tournage en Provence. Et avec Thibaut Gaudry, ce matin, nous sommes dans les rues de Marseille.
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4: Allez, on y va !
5: Hé, c'est quoi le texte ?
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7: Action !
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9: 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Elle était bien celle-là.
10: Poupou, pidou.
11: Juin 1998, Philippe Dajou pose sa caméra à Marseille pour réaliser son premier film, Les Collègues.
12: Aux armes ! Nous sommes des Marseillais et nous allons
13: qu'est-ce qu'ils disent ?
14: La planète Terre était 98. Cette année-là, le seul qui n'est pas venu au mondial, c'était
15: un cosmonaute.
11: Pour ne pas disparaître, un petit club de football marseillais participe à un tournoi amateur organisé parallèlement au Mondial 1998, la Mondialette.
16: Ça, c'est notre petit club de football, l'Espoir Club Bourette.
11: L'histoire des collègues débute bien loin de Marseille, à Paris. C'est là que Philippe Dajou travaille depuis quelques temps. Il réalise notamment des petits sketchs avec quelques Marseillais, comme Cyril Lecomte ou Bob Assolène. C'est alors que commence à germer une idée qui s'accroche dans un coin de sa tête. Retourner à Marseille pour tourner son premier long métrage avec ses potes.
17: N'oubliez pas qu'on recrute des joueurs, tous internationaux, de Marseille si possible, et mieux payés que les fonctionnaires pour moins de temps encore de travail.
18: Les jeunes, comme nos collègues, en compte sur vous, hein. C'est important les gars, hein. J'ai mondial.
11: L'idée grandit au fil du temps, mais peine à prendre forme, faute de financement. Jusqu'à une rencontre avec deux producteurs, Louis Becker et Thierry Lhermitte, dont la boîte de prod accepte de financer le projet. Le comédien qui fera même une apparition furtive dans le film.
19: Alors moi ça me regarde pas, mais si vous voulez je peux vous en obtenir un. Pour pas cher et très vite. Le truc c'est d'aller le chercher à l'étranger, un pas connu. Il a débuté au Dynamo de Vladivostok, et après il était à l'Étoile Rouge d'Oulan-Bator. Alors en plus il rêve de venir à Marseille.
4: Mais ils sont que bourrés ou quoi ?
11: Pour le casting, Dajou fait appel aux collègues, dont beaucoup de Marseillais, comme Patrick Bosso, et à des comédiens parfois inexpérimentés, comme Joël Cantona, très motivé et qui décroche un rôle que pourtant Vincent Lindon visait. Un réalisateur prêt aussi à quelques sacrifices pour conserver sa liberté.
7: Ce que j'ai voulu, c'est que ça reste un film à petit budget pour pas qu'on m'impose des acteurs, pour pas qu'on m'impose une manière de parler, pour que ce soit le film le plus authentique possible. Quand on veut avoir les moyens de faire ça lors d'un premier film, on peut pas être très gourmand. Donc ce film est un challenge.
11: Pendant l'écriture du scénario, le cinéaste prend le temps de s'imprégner des ambiances des stades des quartiers marseillais. Il va voir une vingtaine de matchs et retranscrit les dialogues en écoutant les gens parler dans les tribunes.
3: Oh, qu'est-ce que tu me passes le ballon ? Oh, tremble !
2: Oh, dégage bien le petit haut.
9: Pour dégager, dégage. Hein. Faut juste quand même aller chercher le ballon comme défilé, mais mis à part ça.
6: Ouais, mais il a pas le turbo dans le cul. Coach, finalement, le niveau n'est pas excellent. Hein.
11: Ça tombe bien, toi non plus.
14: On a des vedettes. Hein.
11: C'est l'un des secrets de la réussite du premier film de Philippe Dajou. Au-delà de l'hommage aux petits clubs de quartier et aux équipes parfois de bras cassés, il capte quelque chose de Marseille. Une authenticité qui va faire mouche. Et le film de collègues, à la vie comme à l'écran, va devenir culte.
5: Et n'oubliez pas, vous êtes tous des
0: Borrettiers. Écoutez, Marseillais, l'hymne des Borrettiers.
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0: Les collègues dans La Provence fait son cinéma, joli podcast hein, de l'été à réécouter à volonté. Vous avez tous les épisodes qui vous attendent sur ici.fr et l'application Radio France. Demain, après lundi d'ailleurs, après Marseille, on prendra la direction de Saint-Tropez avec le film Les Randonneurs. Elle a passé sa jeunesse dans le sud de la France. Elle a beaucoup de talent. Elle a écrit pour Céline Dion, Grand Corps Malade. Elle s'est fait connaître et vous l'avez sûrement bien remarqué sur les réseaux sociaux. C'est un joli coup de cœur. Ici Provence, c'est Manon Lisa.
20: J'aime,
0: j'adore son style, ça s'appelle Le Petit Pêcheur et on l'écoute dans une minute.
10: L'éclipse solaire, c'est mercredi soir. Et pour l'observer, il vous faut des lunettes de protection.
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10: Vous en voulez ? Alors venez me retrouver. Je vous attends ce matin devant les offices de tourisme de Brignoles, Solespont et Sanary-sur-Mer. Et attention, je ne reste qu'un quart d'heure. Soyez à l'heure. 9h20 à Brignoles, 10h20 à Solespont, 11h20 à Sanary-sur-Mer, devant donc les offices de tourisme. En me faisant un joli sourire et en me disant tout le bien que vous pensez de Ici Provence, vous repartirez avec vos paires de lunettes homologuées aux couleurs de votre radio ici. À tout à l'heure.
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1: Manon, Lisa, coup de cœur, hein, vraiment ici Provence, on adore avec le petit pêcheur. 8h48, la route, hein, on le disait tout à l'heure, hein, ça roule vraiment très bien, hein, sur les routes et autoroutes de Provence dans l'ensemble. Il n'y a pas de gros bouchons à vous signaler. Le secteur d'Aix-en-Provence, paf, les indicateurs sont au vert. La même chose sur l'aire toulonnaise ce matin. Sur Marseille, pas de soucis sur la 55 ou la 50. Et le petit ralentissement habituel depuis quelques semaines maintenant sur la 7, hein, au niveau des égalades dans les deux sens, soit en venant d'Aix, soit en venant de Marseille. Puis s'il y a des travaux et voie en moins pour circuler dans le secteur. Travaux aussi sur le viaduc de 40 à Martigues. Attendez-vous, dans la journée, c'est possible, à des ralentissements. Pour l'instant, ça roule bien, soit en venant de Port-de-Bouc, soit en venant de Marseille. Et puis, on vous rappelle, hein, évidemment, suite à l'incendie du groupe Essillon dans le Var à Courance, donc la D45 entre Château-Vert et le Vallon-Sourde sur la commune de Courance est toujours fermée. La D22 entre Montfort et le Val et la D562 entre le Val et Carcès. Il y a des déviations qui ont été mises en place dans le secteur. Une inforoute à partager, vous le faites au 04 42 38 08 08. C'est Morgane qui vous accueille.
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1: Alors, qui a dit que la musique classique était faite pour une élite? La preuve que non, grâce aux nuits du Château de la Moutte, c'est à Saint-Tropez. Ici Provence est partenaire d'ailleurs de ce festival de l'été. L'un des co-organisateurs, vice-président, est avec nous ce matin, c'est François Michels. Bonjour.
3: Bonjour.
1: Bienvenue sur Ici Provence, votre radio partenaire. Alors, avant de parler, François, de la programmation, parlons du cadre exceptionnel.
3: Alors, ben le cadre, c'est simple, c'est Saint-Tropez.
1: Ouais.
3: Et Saint-Tropez, ça a toujours été le talent, ça a toujours été l'innovation. Tous les peintres, les artistes, les écrivains, tous les gens qui sont venus à Saint-Tropez ont toujours apporté une petite touche personnelle de créativité. Mmh. Et c'est ce que nous essayons de continuer avec le festival sur un registre qui n'était pas évident. La musique classique, certains vous diront, on ne comprend pas bien ce que ça vient faire à Saint-Tropez. Ben, au bout de 51 ans d'acharnement, elle a sa place.
1: Ouais, ben la preuve, dimanche d'ailleurs, hein, dimanche soir avec la soirée musique et littérature avec Guillaume Gallienne et le quatuor Modigliani. Lundi, il y aura une grande soirée avec des grandes voix au clair de lune. C'est un festival des nuits du château, François, donc, qui compte en plus un nouveau directeur artistique, c'est le violoncelliste Gauthier Capuçon. Ça aussi, c'est une fierté, hein.
3: Oui, alors, vous savez, à Saint-Tropez, on avait des rock'n'roll stars. Maintenant, on a une classical star. Parce que Gauthier est donc le nouveau directeur artistique du festival. Il a donné son premier concert en tant que directeur artistique samedi dernier, mmh, sur un lieu magnifique qui s'appelle le Pré des Pêcheurs, qui est rarement utilisé à Saint-Tropez, parce que certains vous diront c'est un terrain vague qui descend de la citadelle, etc., mais qui offre une vue magnifique sur le golfe, sur le clocher du village et sur le quartier de la Ponche. Et là, à mon énorme satisfaction et surprise, nous avons eu 3000 spectateurs.
1: Et oui, comme quoi ça plaît. Et puis un mot aussi, François Michel, sur les enfants, puisque vous les chouchoutez, vous les choyez, hein, durant le festival. Hein.
3: Oui, un programme plutôt musclé pour les enfants, très étoffé, puisqu'on a des ateliers que l'on organise déjà depuis quelques années, qui sont des ateliers d'initiation à la musique pour les petits de 5 à 12 ans, mmh, d'initiation aux instruments. Et le 10 au soir, on a un spectacle qui s'appelle Zorbalov et l'orgue magique, qui est un magnifique spectacle qui sera donné dans la cour du château à 17h. Et j'espère que parents et enfants viendront nombreux à ce spectacle qui leur est destiné.
1: Eh ben, le message est passé ce matin grâce à vous. Merci François Michels.
3: Ben, je vous remercie beaucoup et merci à vos auditeurs de nous avoir écoutés.
1: Mais c'est normal. Et ici Provence Radio Partenaire, donc, hein, je le rappelle, les nuits du château de lamoutte.com, ça c'est le site internet, hein, pour avoir la programmation. Et vous allez également sur ici.fr.
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0: Il y a des tubes hein, comme ça qui traversent le temps et qui font toujours autant d'effets, comme si on les écoutait pour la première fois. Hein. John Lennon avec Woman. Lui, c'est un homme qui parle santé tous les matins. C'est le docteur Kierzek qui nous rejoint autour de la table pour des conseils et passer un très bon été et en pleine forme. Docteur, ce matin, on protège ses yeux pour la prochaine éclipse, un mercredi soir.
1: Bonjour à tout le monde. Bonjour. Le 12 août prochain, la France va vivre un événement exceptionnel. Une éclipse solaire visible depuis tout l'Hexagone avec un taux d'occultation impressionnant. On va tous lever les yeux au ciel. La dernière éclipse, c'était 1999, mais attention, on lève les yeux avec des lunettes très spéciales. C'est un spectacle rare, mais qui peut s'avérer dangereux si on ne prend pas les bonnes précautions. Quand le soleil est éclipsé, on peut le fixer sans ressentir de gêne ou de douleur immédiate. Il est là le problème, parce que les rayons ultraviolets et infrarouges, eux, ils atteignent la rétine, ils la brûlent, et on ne s'en rend compte qu'après coup, parce que la rétine, elle n'a pas de capteur de douleur. Donc, les spécialistes qu'on interroge sont très clairs, il suffit d'une exposition de courte durée pour observer de telles lésions, moins d'une minute d'observation sans protection, et les conséquences peuvent être dramatiques et irréversibles. Rétinopathie solaire, perte de vision centrale, tache noire. La règle est simple, on ne regarde jamais l'éclipse sans lunettes spéciales.
0: On est bien d'accord. Alors comment bien choisir ses lunettes, docteur ? Puis il paraît que les lunettes de soleil ne suffisent pas. Hein.
1: Les lunettes de soleil ordinaires ne filtrent absolument pas les UV et les infrarouges. Les seules protections valables sont celles qui portent la norme ISO 12312 et la mention filtre pour l'observation directe du soleil. Alors, on les trouve chez les opticiens, les magasins d'astronomie ou en ligne. Et puis, votre radio ici vous les offre. Donc, votre week-end, vous allez le passer à suivre les événements ici et vous aurez en cadeau ces lunettes. Il y a les lunettes de soudure aussi à verre noir, type verre numéro 14 qui peuvent être utilisées. Mais bon, c'est quand même moins sympa. Et surtout, on vérifie que les lunettes ne sont pas rayées avant de les mettre. Et on n'utilise jamais donc ces lunettes de soleil. On n'utilise jamais les verres fumés, les films plastiques, les plaques radio ou les vieilles lunettes 3D qu'on avait chopées au cinéma pour le dernier film. Ça ne fonctionne pas. Alors en France, l'éclipse sera partielle, mais même au maximum, le soleil ne sera jamais totalement caché. Donc oui, on garde les lunettes pendant toute la phase, y compris la phase partielle, et on ne les enlève surtout pas au moment de l'occultation maximale, contrairement peut-être à ce qui pourrait se passer en Espagne où l'éclipse sera totale et on pourrait peut-être les enlever pendant les quelques minutes de totalité. La règle absolue, retenez-la, on ne regarde jamais le soleil sans protection, que ce soit à l'œil nu ou avec un instrument. Et rendez-vous le 12 août prochain pour cet événement unique, ça va être un beau spectacle. Bon été, bonne santé à l'écoute d'ici, bien sûr.
0: Merci, docteur. Et en attendant mercredi, rendez-vous tout à l'heure. Hein. Il est en train d'arriver sur Brignoles. C'est Cédric Frémy qui vous attendra à 9h15 devant l'Office du Tourisme avec des centaines de paires.
2: Ne dites pas trop fort parce que ça va être encore la bagarre comme
0: des
2: la semaine
0: centaines.
2: Dernière.
0: Bon, si vous n'êtes pas à Brignoles, vous pourrez le voir à Solliès-Pont.
2: Ouais. Toujours vous devant l'Office du Tourisme jusqu'à Solliès.
0: Et puis, Sanary, c'est à 11h15. Voilà, ouais. Toujours devant l'Office du Tourisme pour aller voir Cédric Frémy. C'est centaines de paires de lunettes à vous offrir ce matin.
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0: L'été est là, Thibaut Gaudry. Aussi.
2: Bonjour, oui, Thibaut. Bonjour, Philippe.
0: On profite de l'été avec
2: bonjour
0: vous.
2: Bonjour à tous. Ça. Oui, l'éclipse solaire, il paraît qu'on va se poser une question essentielle lundi avec le vétérinaire.
0: Ah oui, c'est vrai.
2: Vous pouvez nous dire laquelle ?
0: Est-ce qu'il faut mettre des lunettes à son chien ?
2: Eh bien voilà, on a des réponses à des questions que vous ne vous posez pas.
0: Et voilà,
2: c'est aussi ça ici Provence.
0: Ce sera 6h45 lundi matin. Voilà.
2: Allez. Allez, belle journée.
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2: Ici Provence, il est 9h et je vous souhaite une très belle journée. Les infos à Marseille et en Provence avec Christophe Van Ven. Christophe, l'été semble interminable pour les sinistrés du Var qui vivent dans les zones incendiées.
6: Très attendu, la cellule de soutien psychologique va se mettre à l'écoute dans une petite demi-heure, salle des pénitents à Courances. Des psychologues viennent sur place, sur les lieux du traumatisme. Comment surmonter la peur quand on vit dans un environnement calciné? Comment revivre quand sa maison a été encerclée par les flammes? On a écouté ce matin sur Ici Provence des témoignages poignants d'habitants qui font des cauchemars des cauchemars de fumée ou alors qu'ils ne sortent plus de chez eux. Camille Rossi leur a livré ces quelques mots en direct sur Ici Provence. Elle est la psychiatre référente de la cellule psychologique du SAMU du Var.
7: À la fois, il y a la sidération, mais en même temps, il y a ces conduites d'évitement pour éviter justement tout ce qui va rappeler l'événement traumatique, plus les troubles du sommeil. Les troubles du sommeil, c'est très très fréquent avec les cauchemars parce que justement, il y a ce phénomène d'hypervigilance et d'angoisse, d'anticipation que ça recommence. Et en même temps, il y a le rappel de ce qui s'est passé en boucle. Et nous, notre travail, c'est pas d'éviter ça parce que c'est là. Et c'est d'arriver à aller au-delà de ce qui s'est passé, de l'intégrer en elle. Oui, ça s'est passé, c'était affreux, c'est terrible, c'est dramatique. Mais comment est-ce qu'elle va pouvoir vivre avec ça et pas en restant centrée que sur ça?
6: Camille Rossi, invitée d'Ici Provence. Elle sera dans quelques minutes à Corrence. C'est gratuit. D'autres permanences ensuite organisées dans les villages touchés mardi prochain au Val, puis à Montfort, Barjols, Cotignac. On vous a mis tous les détails sur ici.fr. Le Var maintenu en vigilance orange canicule. Hier, Météo France a relevé 41 degrés 8 à Cogolin et elle prévoit des pointes à 40 encore aujourd'hui dans l'intérieur des terres.
2: Ils ont entamé leur sixième semaine de grève devant l'usine Haribaud de Marseille.
6: Les salariés réclament une revalorisation bien supérieure aux 18 euros bruts proposés par la direction. Hier, ils ont eu le soutien de leur collègue Duzès dans le Gard. La grève tourne au bras de fer avec la direction, explique Thierry Cambola de Force Ouvrière.
8: On est toujours là, on ne lâche rien. La direction ne lâche rien aussi, si ce n'est que des miettes. On monte à 1,5% sous réserve de résultats. Donc aujourd'hui, on n'a pas de garantie ni de certitude. C'est plus de 35 millions d'euros à l'actionnaire et 18 euros pour les salariés. Aujourd'hui, c'est inacceptable.
2: Ça doit faire du mal à l'entreprise elle-même.
8: La production a été nettement diminuée parce que bon, ils tournent aussi avec des intérimaires. Ce que je sais, c'est que sur les 300 palettes qui sortaient par jour, il en sort plus que 30. Je vous laisse faire le calcul rapidement. La motivation, elle est intacte.
6: La détermination des Haribaud de Marseille, recueillie par Laurent Grollet.
2: Ici Provence, à 9h03, en période de sécheresse. Aix coupe le robinet de ses célèbres fontaines.
6: 35 fontaines asséchées, muettes, on n'entend plus l'eau couler. La préfecture a classé Aix en sécheresse renforcée, donc la ville a été contrainte de couper l'eau des fontaines qui ne sont pas en circuit fermé. Et puis en plus, il y en a qui sont en travaux. Aix sans fontaine, et bien il manque quelque chose au décor, Fabien Ledu.
9: Oui, cette petite musique que l'on entendait dans toute la ville a disparu. Sans ces jets d'eau, la célèbre rotonde semble bien triste.
10: C'est beaucoup plus gai quand l'eau coule.
11: Un peu bizarre, on n'entend pas l'eau et on ne voit pas l'eau, c'est bizarre.
12: Il manque quelque chose.
9: Laura est serveuse et pour elle, c'est la carte postale d'Aix-en-Provence qui en prend un coup.
13: C'est plus la rotonde sans eau. Ça enlève de la beauté à la fontaine, à Aix en général.
9: 35 fontaines sont à l'arrêt, dont l'une des fontaines moussues du cours Mirabeau.
14: Elle n'est même plus touffue, il n'y a plus rien, c'est complètement desséché.
9: Des fontaines à sec. Petite déception pour Laurane, venue de la Manche.
15: Ça enlève quand même du charme et surtout qu'on aimerait bien un petit peu d'eau sous cette chaleur.
9: Car en pleine chaleur, les fontaines servaient d'îlots de fraîcheur pour tout le monde.
16: Je vois les chiens passer dedans, les clodos d'eau là, dans le genre, qui se nettoient dedans aussi. Les gens mettent les bébés dedans aussi.
9: Place de la mairie. Anthony ne comprend pas ces restrictions d'eau.
17: Je pense aux animaux, moi. Mais ouais, ils boivent dans les fontaines, les animaux. À la rigueur qu'on coupe les petites, j'arrive à comprendre, mais les belles fontaines et tout, on n'aurait pas les couper. On peut même pas se rincer, rien. Il y a plein de petits qui font que pleurer. Non.
9: La mairie rappelle qu'il y a dans Aix 56 fontaines à main, avec de l'eau potable pour se rafraîchir.
6: Il n'y a plus les fontaines, il y a toujours les cigales à Aix. Un mot pour encourager les cyclistes du Tour Femmes. Elles auront bien besoin d'eau. Elles vont s'élancer en pleine chaleur à l'assaut du Mont Ventoux. 144 kilomètres entre la Voulte et le Ventoux, avec parfois une pente à 15%. Première arrivée au sommet du Géant de Provence pour cette épreuve dominée. Pour l'instant, par la Suissesse Marlène Reusser. Et puis Aubagne débute ce soir à domicile le championnat de Ligue 3, le club de foot Aubagne-Herbelle en 3e division. Une division qui devient professionnelle cette année et qui sera diffusée sur Ligue 1+. On croise les doigts pour la première à domicile, 20h45 face à Thionville.
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6: Et on a une vigilance, bien sûr, encore particulière pour ce vent qui, en général, se lève en après-midi. Ça donne quoi, Thibault ?
2: Eh bien, ça donne alors d'abord la vigilance orange à cause des températures, donc qui concerne le Var. C'est jaune pour les Bouches-du-Rhône et jaune pour les Alpes de Haute-Provence. Et c'est vert pour les Hautes-Alpes. Ça va se traduire cet après-midi par des températures, comme vous le disiez, qui vont être encore très élevées, avec des pointes jusqu'à 37 degrés, par exemple. exemple à Saint-Maximin, à Sainte-Baume, 36 en Dracénie. Il fera par exemple en Pays Aixois 37 également. Alors ce sera un peu plus respirable sur le littoral, même si on aura quand même jusqu'à 33 degrés à Marseille, 32 pour Toulon, ou encore 34 autour du golfe de Saint-Tropez. Donc encore vraiment des températures très élevées cet après-midi. Et il pourrait même y avoir des pointes. Alors ça, c'est le cas depuis quelques jours déjà du côté de Gonfaron.
6: Avec 40, ouais,
2: le centre-Var, voilà, avec 40 degrés cet après-midi. Donc voilà, encore des températures très très élevées. Donc la vigilance reste de mise. Du côté du vent, effectivement, avec un mistral qui va souffler encore aujourd'hui, avec des rafales jusqu'à 50 km/h en moyenne sur toute la région. Personne ne sera épargné. Donc là aussi, double vigilance là par rapport au risque d'incendie. Voilà grosso modo la tendance pour aujourd'hui du côté de la météo.
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2: Et l'inforoute à présent à 9h07 sur ICI Provence, avec dans l'ensemble des conditions de circulation qui sont plutôt excellentes à cette heure-ci. Alors notez quand même qu'il y a un accident qui s'est produit sur la 55 quand vous quittez Marseille en direction de Martigues. On a des bouchons au niveau, ça vous commencez à avoir l'habitude hein, depuis quelques temps déjà sur la 7 au niveau des travaux aux Arnavaux. Dans les deux sens de circulation, c'est toujours assez compliqué. Ailleurs dans la région, ça va bien. Par contre, dans le courant de la matinée, ça va commencer à se charger sur les autoroutes du côté d'Aix-en-Provence, sur la 8 dans les deux sens, et puis sur la 7 au péage de Lançon-de-Provence, avec les arrivées, surtout les départs de notre région. Et bah oui, il y en a qui anticipent et qui partent le vendredi, ce qui n'exclut pas quelques difficultés. Et on sera à vos côtés dans la voiture.
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2: Et dans quelques minutes, on ira à Toulon, le musée de la marine de Toulon, magnifique musée. Voilà une idée de sortie en famille pendant les vacances, d'autant plus qu'il y a plein d'animations qui sont prévues. On en parle juste après Mylène Farmer.

0: Sans contrefaçon avec Mylène Farmer sur Ici Provence.
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0: À 9h12, je vous emmène à Toulon dans un magnifique musée que vous connaissez certainement si vous êtes toulonnais. Par contre, si vous êtes ici en vacances, peut-être que vous ne le savez pas. Le musée de la Marine, ce n'est pas qu'à Paris, c'est aussi à Toulon et on en fait la visite tout de suite avec Léa Pourrière. Bonjour Léa.
3: Bonjour.
0: Merci d'être avec nous sur Ici Provence ce matin. Donc oui, je le disais, on sait qu'il y a un Paris, parce qu'il est très célèbre, un musée la Marine à Paris, mais pas seulement, à Toulon aussi, et il est magnifique.
3: Oui, on est présent depuis très longtemps sur le territoire toulonnais. On retrace la manière dont Toulon est devenu un des plus grands ports de guerre de la Méditerranée d'ailleurs, dès le règne de Louis XIV.
0: Alors qu'est-ce qu'on peut admirer dans ce musée ?
3: Alors on a bien entendu nos maquettes monumentales qui sont des pièces uniques et qui montrent les bateaux de l'époque puisqu'ils ont été construits en même temps que les bateaux originaux. Des plans-reliefs, des peintures, des instruments scientifiques et aussi la maquette du Charles de Gaulle que l'on connaît bien aujourd'hui.
0: Mmh. Alors, quelles sont les œuvres phares que propose le musée ? Il y a notamment, par exemple, le tableau de manœuvre du Clémenceau.
3: Alors oui, on a le tableau de manœuvre du Clémenceau. On peut y voir les différents aspects de ce tableau. Le nombre incalculable de petits boutons
0: oui.
3: qu'il fallait pouvoir activer ou désactiver pour faire marcher ce grand navire.
0: Mmh. Alors, vous le disiez, vous parliez des maquettes il y a quelques instants, et il y en a pas mal qui font partie de ces œuvres phares que propose le musée.
3: Oui, tout à fait. On a la maquette de la Sultane et la maquette du Duquesne. C'est les deux maquettes phares dont je vous parlais. Ce sont des maquettes exceptionnelles, elles sont totalement uniques en leur genre, puisque ce sont des maquettes d'instruction, donc elles sont faites à une échelle assez grande pour pouvoir, à l'époque, apprendre aux futurs officiers à manipuler les gréements et à voir les parties bien distinctives des navires.
0: Alors, au musée de la Marine de Toulon, on peut admirer toutes les œuvres que l'on vient d'évoquer, mais aussi, on peut faire plein de choses. Il y a plein d'animations qui sont proposées pendant le mois d'août.
3: Oui, on a plusieurs animations à destination de tous les publics, les familles, les individuels. On a à la fois des visites ateliers, où, par exemple, vous allez pouvoir plonger dans une expérience artistique avec la visite « Remixe ton œuvre ». À travers l'écoute, le regard et notre imagination. On fait prendre vie aux œuvres un peu différemment. On a aussi toute voile dehors, où on va pouvoir, avec les enfants, créer notre navire de papier, le décorer de la proue à la poupe, lui donner un nom et repartir avec, bien sûr. Et on a aussi des visites guidées tous les jours qui sont proposées au public, à la fois en français et certains jours en anglais.
0: C'est parfait. On peut retrouver évidemment toutes les infos sur le musée et sur toutes ces visites que vous venez d'évoquer sur le site du musée, musée-marine.fr. Merci Léa Pourrière d'avoir été avec nous sur Ici Provence.
3: Merci à vous.
0: Belle journée à vous et on vous y invite tout de suite à ce musée en famille. Alors on vous offre deux invitations pour les parents et puis pour les enfants c'est gratuit. Donc voilà, vous pouvez y aller en famille avec vos 1, 2, 3, 4, enfin etc. Enfants. Je vais vous poser une petite question tout de même. Bah oui, elle se mérite ces invitations pour le musée de la Marine. Quel est le dieu, et il en est question justement dans ce musée, quel est le dieu de la mer ? Est-ce que c'est Apollon ou bien Neptune? Ouh, ouh, ouh, c'est compliqué ça. 04 42 38 08 08. Neptune ou Apollon? Vos réponses tout de suite. Et on se retrouve dans quelques minutes sur Ici Provence après Alex Warren avec

0: Alex Warren sur ICI Provence. Et on vous emmène au musée de la Marine à Toulon avec vos invitations à gagner, peut-être pour Cathy, qui est justement sur place. Bonjour Cathy.
1: Bonjour.
0: Ça va bien Cathy?
1: Oui, ça va très bien. Bon, très bien.
0: Vous y êtes déjà allée dans ce musée, j'imagine?
1: Oui.
0: Vous le connaissez bien.
1: Il y a longtemps.
0: Ah bah ce serait l'occasion de vous rafraîchir un peu la mémoire. Puis il y a sûrement des nouvelles pièces depuis la dernière fois que vous y êtes allé. Alors je rappelle la question pour gagner vos invitations. J'espère que vous n'allez pas tomber dans le panneau. Le dieu de la mer, qui est-ce? Neptune ou Apollon?
1: Neptune.
0: Oh, bravo. Je suis ravi pour vous.
1: C'était difficile.
0: C'était pas simple. Hein. Ah oui, le piège était assez énorme.
1: C'était difficile.
0: Ah, bah, ouais. Bon, Cathy, bravo. Vous gagnez donc vos invitations pour le musée de la Marine à Toulon. Donc, deux adultes. Alors, c'est payant pour les adultes, mais c'est gratuit pour les enfants. Donc, vous pouvez y aller très nombreux.
1: Oui, ben.
0: Voilà.
1: Je vais en profiter quand j'aurai mes petits-enfants d'y aller.
0: Ben, voilà, exactement. Voilà. Ce sera l'occasion. Cathy, je vous souhaite une très belle journée à Toulon.
1: Merci beaucoup.
0: À très bientôt sur ICI Provence.
1: Merci.
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0: Et Jane Birkin, ex-fan des 60s, avant de filer à Brignoles où on va retrouver Cédric qui est en tournée dans toute la région ce matin pour vous offrir les lunettes pour l'éclipse de mercredi.

0: fan des 60s, c'est Jane Birkin sur Ici Provence à 9h25. Ici, on sort. On sort les lunettes même, les lunettes pour l'éclipse solaire, ça sera mercredi en fin d'après-midi, vous avez toutes les infos sur notre site évidemment, et puis depuis quelques jours déjà, et encore pour quelques jours, on vous offre vos lunettes pour cette éclipse, et figurez-vous que Cédric, tel le Père Noël, fait la tournée de la région ce matin pour vous les offrir. C'est exactement ça Cédric, hein. Vous avez votre hôte, et d'autant ouais. Elle est pleine de lunettes.
1: C'est incroyable. Le succès de cette opération oui, de distribution dingue, hein. De lunettes pour l'éclipse. Bonjour Brignoles. Oh oh. Et encore, il n'y a, encore il y a du monde que la moitié de ce qu'on a eu tout à l'heure, puisque j'ai déjà commencé la distribution et
0: ouais.
1: Je pense qu'on est à plus d'une centaine, hein, parce qu'au début, voilà, il y avait une vingtaine, et puis une cinquantaine, ouais. Et puis 80 personnes, ouais. Et puis à mon avis, on a dépassé la centaine de personnes. Merci d'être là. Bonjour, quel est votre prénom?
2: Bonjour, je m'appelle Annie.
1: Alors, vous allez la voir où l'éclipse?
2: Alors, je vais voir l'éclipse sur la colline de Fort Calquéré et Camsasource, au-dessus de Saint-Quigny.
1: Bon, alors vous ferez attention, un surveil. Vous ferez attention, donc c'est mercredi soir. Si les massifs sont en rouge, vous ne pourrez pas y aller. On ne pourra pas accéder. Donc, il faudra trouver un lieu de repli. Donc, on espère que ce sera en vert. Hein.
2: D'accord. J'accéderai différemment. Je me débrouillerai pour la voir. En plus, c'est l'anniversaire d'un ami ce jour-là. Donc, voilà.
1: Quel est votre prénom?
3: Régine.
1: Alors, vous allez la voir où l'éclipse?
3: À la Selle. Voilà. Je vais essayer d'aller un peu plus haut pour voir l'éclipse, quoi. Voilà. Je dis merci à Ici Provence pour les lunettes.
1: Ça y est, vous les avez.
3: Oui, je les ai.
1: Alors Thibaut, oui. Il y a une auditrice qui voulait vous dire bonjour, mais je ne la vois plus.
0: D'accord.
1: Où elle est l'auditrice qui voulait dire bonjour à Thibaut?
0: Oui, où est-elle?
1: C'est vous.
4: C'est... Oui, bonjour Thibaut.
0: Bonjour.
1: Qu'est-ce que vous voulez dire à Thibaut?
4: Que je l'écoute tous les jours et que je suis contente qu'il soit revenu à l'antenne. Je crois qu'il n'était pas là pendant un petit moment, il était en congé.
0: Bah oui, voilà, c'est ça, il avait besoin de se reposer, voilà. Ouais.
4: Donc, ouais. Donc moi c'est Pascal et puis je vais regarder l'éclipse sur le plateau de Bède à Jouc.
1: Ah oui, vous allez faire un peu de route.
4: J'habite à Jouc.
1: Ah d'accord, vous êtes venu nous voir.
4: Absolument, ben oui, mais parce que j'écoute la radio tous les jours, ici Provence.
1: Tiens donc, voilà. Vous les avez vos lunettes,
0: merci,
1: c'est bon.
0: Merci Pascal.
4: Oui. J'en attends encore deux autres parce qu'on est cinq, donc voilà.
1: Bon, je suis pas sûr que j'en ai assez, mais bon, on sait jamais. Oui. Et toi, comment tu t'appelles? Ok.
5: Thibaut.
1: C'est un petit bout de Jouc qui... J'ai un peu surpris là. Ouais. C'est pas grave, la pauvre. Bon, et vous allez la voir où?
6: Oui, moi. Sur...
1: C'est votre prénom?
6: Moi, c'est Gisèle. Bonjour tout le monde.
0: Bonjour Gisèle.
6: Donc, moi, j'irai là. Je vais rester chez moi. Route RD24 sur Brignoles. En espérant la voir avec mes petits-enfants. C'est pour ça que je suis venue chercher des lunettes. S'il vous plaît.
1: Vous les avez eues?
6: Non, pas encore.
1: Ah, qu'est-ce alors que je fabrique?
6: Je vous attends. Je vous attends.
1: Allez, tenez.
6: Merci. Bonne journée à tout le monde.
1: Au revoir. Bah, voilà. Thibaut, super ambiance devant l'office de tourisme. Ah, et puis, nous avons Clotilde. Clotilde qui a bien voulu se libérer de cette journée de réunion. Clotilde de l'office de tourisme de Brignoles et de la Provence verte. Il faut inciter nos auditeurs à venir parce que, bah, malheureusement, il y a eu les incendies. Mais la Provence verte est tellement riche, tellement belle, il ne faut pas se contenter des informations qu'on entend dans les médias.
7: Oui, tout à fait Cédric, merci beaucoup en tout cas d'être venu aujourd'hui, merci à tous d'être là, effectivement la Provence verte Verdon continue de vous accueillir.

0: très bien. Par contre, vous allez en avoir assez, Cédric, ou pas? Parce que la semaine dernière, c'était la pénurie 50, assez vite. Hein.
1: Il me reste 50 paires de lunettes et il y a encore plus de 25 personnes. Donc, je ne sais pas comment je vais faire. Mais ça va le faire.
0: Et puis, parce qu'en plus, il y a Sanary aussi. Sanary sur mer après en fin de matinée.
1: Je vais demander une dernière fois à nos auditeurs de Brignoles de me faire un joli ouais. Et à tout à l'heure.
0: À tout à l'heure, à Solliès-Pont, à l'office de tourisme, donc dans une heure, enfin un peu moins d'une heure sur ICI Provence. Et puis en fin de matinée, Cédric sera à Sanary-sur-Mer pour une ultime étape. Je vous rappelle que l'éclipse solaire, c'est donc ce mercredi qui vient en fin d'après-midi. Et ce sera à vivre sur ICI Provence aussi.
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0: Alors, des nouvelles moins agréables. Il y a un début d'incendie sur la 54, enfin au bord de la 54, du côté de Saint-Martin-de-Croix. C'est quand vous filez, quand vous arrivez d'Arles et que vous filez vers Salon Provence, et dans ce sens-là de circulation, feu de végétation au bord de l'autoroute. Il n'est pas impossible que ce soit un mégot de cigarette. Si vous voyez ce que je veux dire. Si c'est le cas, franchement, c'est nul. Je vous le dis très clairement, voilà. On ne jette pas les mégots par la fenêtre de la voiture. C'est juste pas possible, en fait. Donc voilà, début d'incendie, soyez vigilants sur le secteur. Pour l'instant, pas de restriction de circulation, mais ça pourrait venir dans les minutes qui viennent. On va suivre ça, évidemment, avec attention. Sinon, ailleurs, dans l'ensemble, ça roule bien. Pas de grosses difficultés, si ce n'est toujours la 7 au niveau des Égalades à Marseille à cause des travaux, dans les deux sens de circulation. Et puis le pourtour du golfe de Saint-Tropez qui est bien chargé à cette heure-ci.
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0: Bah, c'est très simple, hein. On va pas dans les massifs forestiers de la région. Le Mistral va continuer de souffler toute la journée avec des rafales jusqu'à 50-60 km/h. Risque incendie donc très sévère, voire extrême. Tous les massifs des Bouches-du-Rhône et la plupart du Var et d'ailleurs du Vaucluse, hein, chez nos voisins aussi, sont fermés ce vendredi, ainsi que d'ailleurs de nombreuses plages, hein, et calanques qui sont également inaccessibles toute cette journée. Donc soyez là aussi très prudents.
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0: François Fellman sur ICI Provence. Avant de chanter ensemble avec notre jeu de l'été, ici on chantait avec plein de cadeaux à gagner.

0: François Fellman sur Ici Provence.
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0: 9h36, l'heure de jouer ici on chantait, notre jeu d'été avec de très beaux cadeaux à gagner, plein surtout. Hein. Alors je commence peut-être par celui que vous allez gagner obligatoirement si vous chantez avec moi là dans quelques minutes sur Ici Provence. Il s'agit bien sûr du kit de l'été ici, avec les tongs, le bob avec le logo de votre radio préférée, le sac en toile, le t-shirt également, et puis on a rajouté deux paires de lunettes pour l'éclipse de mercredi. Ça c'est si vous chantez avec moi donc dans quelques minutes. Et en plus, vous serez inscrit pour le tirage en fin de matinée pour gagner là une carte cadeau de 50€. C'est pas mal ça. Alors comment jouer? C'est très simple, on va écouter là dans quelques secondes un extrait d'une chanson, en l'occurrence de Pierre Garnier d'ailleurs. Le problème de cet extrait, c'est qu'il manque un mot. Pourquoi? Eh bien parce qu'une cigale, une vilaine cigale, une cigale malicieuse chante par-dessus la voix de Pierre Garnier. Et donc elle masque un mot. Lequel? Ce sera à vous de nous le dire. On écoute l'extrait.
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1: Et comme dernier quoi alors? Vous nous le dites au 04 42 38 08 08. Et je tiens quand même à faire une petite rectification puisqu'on est en train de distribuer là, les dernières lunettes du côté de Brignoles avec Cédric Frémy qu'on retrouvera tout à l'heure à Solliès-Pont et à Sanary-sur-Mer. Eh bien, figurez-vous que je n'en ai plus en main. Ah oui, donc j'ai remplacé les lunettes par une Fouta aux couleurs d'ici Provence, c'est pas mal aussi. Allez, 04 42 38 08 08 et on se retrouve juste après eh bien Youssou N'Dour pour jouer ensemble.
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0: Hey, Youssoundour et Néné Chérie sur Ici Provence à 9h45.
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0: Avec le kit complet de l'été à gagner sur Ici Provence et puis la possibilité d'être inscrit au tirage qui aura lieu un peu avant midi pour gagner une carte cadeau d'une valeur de 50 euros. Et c'est Nanou qui chante avec nous. Bonjour Nanou.
2: Bonjour.
0: Vous êtes à Salon Provence.
2: Oui, c'est ça.
0: Et vous n'êtes pas toute seule, hein, j'ai l'impression.
2: Et non, et heureusement d'ailleurs.
0: Bah oui, elle vous a été utile, Oriane.
2: Ah, complètement.
0: C'est votre petite fille?
2: Oui, c'est ça.
0: Ouais, qui n'est pas si petite que ça.
2: Ben, elle a 11 ans.
0: Et quel âge?
2: 11 ans. 11.
0: 11, 11 ans. Ah bah oui, elle est grande. Elle est grande.
2: Ah ben oui, c'est une grande petite fille.
0: Oui, oui, c'est une grande petite fille. Oriane, oui, donc oui, elle a été très utile parce que, contrairement à vous, j'ai l'impression, elle connaît bien les paroles des chansons de Pierre Garnier, c'est ça?
2: C'est ça.
0: Ouais. Toute seule, vous ne l'auriez pas trouvée.
2: Elle a tout sauvé. Ouais. Ah non, j'aurais pas trouvé.
0: Ouais. Bon, d'accord. Et là, dès qu'elle a entendu la chanson, elle vous a dit, c'est ça, mamie.
2: Voilà, exactement. Elle chantait, puis je lui dis, ah ben tiens, on va appeler, pourquoi pas.
0: Et
2: voilà.
0: Et ben, vous avez rudement bien fait, Nanou. Alors, ce qu'on va faire, donc, on va chanter tous les trois. Ça vous va?
2: Moi.
0: Ouais. C'est quoi ce raclement de gorge, Nanou? Alors.
2: J'ai pas pris mon miel ce matin.
0: Oh bah bien sûr, oh bah quelle excuse. Bon, Oriane, est-ce qu'on peut entendre la voix d'Oriane déjà, avant de chanter ensemble? Bonjour Oriane.
3: Oui, bonjour.
0: Ça va bien Oriane?
3: Oui.
0: Oriane, est-ce que tu veux chanter avec nous?
3: Oui.
0: Oui, on essaye?
3: Oui.
0: Allez, attention, c'est parti, je veux vous entendre toutes les deux par contre. En avant.
4: Je sais ce que tu vas dire.
3: Que c'est pas que je...
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3: Tout est rangé déjà.
4: Y'a plus que des affaires.
3: Des affaires à moi.
4: Je vais pas te retenir. J'ai déjà fait trop de fois.
3: Trop de fois.
4: Et comme dernier
3: souvenir.
0: Ah.
4: Je veux pas de celui-là. Celui où tu t'en vas.
0: Eh ben bravo, ça vous fera un bon souvenir, tenez, puisque vous avez gagné le kit de l'été et vous êtes inscrits toutes les deux pour le tirage un peu avant midi pour gagner une carte cadeau de 50 euros. Félicitations, bravo à vous. Eh oui, on parle souvent du conflit des générations, mais pas du tout. Les générations, elles travaillent ensemble, elles jouent ensemble et elles gagnent ensemble.
2: Ah ben, c'est tout à fait le cas, parce que je suis très proche de mes petits-enfants et ils sont super.
0: Mais c'est merveilleux. Bravo à vous.
2: Adorable.
0: Bravo à
2: Merci
0: toutes les deux.
2: Beaucoup.
0: Belle journée. Je vous embrasse
2: Bonne
0: toutes les deux. Belle
2: Au
0: journée
2: revoir.
0: À Salon de Provence. Et donc Nanou et Oriane qui sont inscrites pour le tirage de tout à l'heure, un peu avant midi, pour gagner la carte cadeau de 50 euros. Et puis nous, on va rejouer ensemble avec une super chanson dans une heure sur Ici Provence.
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0: Céline Dion avec Dansant sur Ici Provence avant de retrouver notre vétérinaire et quelques précieux conseils.

0: Dansons avec Céline Dion sur Ici Provence.
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0: Et notre rendez-vous quotidien avec les animaux, avant de retrouver notre vétérinaire Pierre Fabin, un animal à adopter. On est avec la SPA de Salon de Provence et avec Samantha, ou plutôt des animaux ce matin, puisque ce sont deux petites minettes, hein, Samantha.
3: C'est deux petites minettes qui sont arrivées ensemble, qui ont été trouvées errantes par une association. Elles ont environ un an et demi toutes les deux. Vu comme elles sont glues ensemble, on pense que c'est des sœurs. Il y en a une qui est un peu plus réservée que l'autre, mais du coup, quand on prend le temps, elle fait plein de câlins. Et on espère pouvoir les voir partir ensemble, vu comme elles s'entendent très très bien et comme elles sont toujours vraiment collées ensemble.
0: Merci à Samantha. Donc vous pouvez contacter pour ce faire la SPA de Salon de Provence. Tout de suite, donc, les conseils de notre véto, le docteur Pierre Fabin. Alors là, on change d'animal, on va parler de lapin. Alors, beaucoup de gens pensent que pour un lapin, une petite cage et un peu de foin, ça suffit, alors que pas du tout. Explication, donc, avec vous, docteur.
4: Un lapin, c'est un animal intelligent, social, très actif, qui a besoin d'explorer, de gratter et de sauter. Bref, d'espace. L'espace de vie idéal d'un lapin, c'est un territoire où il peut bouger librement, tous les jours, plusieurs heures, voire en permanence. Une grande cage ou un enclos XXL, c'est bien pour la nuit quand vous vous absentez. Mais dès que vous êtes là, il doit pouvoir sortir. L'idéal, c'est carrément un lapin en liberté dans toute la maison ou au moins dans une pièce sécurisée. Et le must du must, c'est un accès à l'extérieur.
0: Alors comment faut-il aménager son espace de vie ?
4: Un coin dodo bien moelleux, un coin litière, parce que oui, un lapin, ça s'éduque très bien à la propreté. Une gamelle lourde pour ne pas être renversée, un biberon ou une coupelle d'eau propre, et surtout une quantité illimitée de foin. C'est 80% de son alimentation, et pour le reste, des cachets, des tunnels, des cartons à grignoter, des planches à ronger, tout ce qui lui permet d'exprimer ses comportements naturels. C'est comme ça qu'on évite l'ennui, l'agressivité ou les troubles digestifs. Et bien sûr, il faut sécuriser l'espace. Un lapin, ça ronge les fils électriques, ça grimpe parfois sur les canapés, ça explore les moindres recoins, donc on protège les prises, on planque les câbles et on évite les plantes toxiques. Un peu comme on le ferait avec un bébé en fait.
0: Pour l'accès à l'extérieur, quels sont vos conseils ?
4: Laisser sortir son lapin, c'est une super idée, à condition que ça soit bien sécurisé. Le jardin doit être clôturé et anti-fugue, parce qu'un lapin, ça creuse vite et ça peut passer sous les grillages. Et attention aux prédateurs, un chien, un chat ou même un rapace peuvent s'en prendre à lui. Donc accès à l'extérieur, oui, mais toujours sous surveillance. Pour le balcon, idem, pas question de le laisser seul sans surveillance. J'ai déjà vu des lapins tomber du quatrième étage. Il faut de l'ombre, de l'eau fraîche et jamais un soleil direct en été, car les lapins aussi, ça peut faire des coups de chaud. En suivant toutes ces recommandations, votre lapin vivra dans des bonnes conditions. Et un lapin heureux, ça peut vivre une bonne dizaine d'années.
0: Merci docteur Pierre Fabin et à très vite sur Ici Provence. 9h55 dans 5 minutes, toute l'actu locale. D'ici là, on écoute Iggy Pop.
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0: Iggy Pop sur Ici Provence.
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0: Ici Provence, il est 10h et je vous souhaite une excellente journée. Les infos à Marseille et en Provence avec Christophe Van Ven, Christophe, le Var et les Bouches-du-Rhône, on risque un incendie très sévère.
2: Sécheresse, canicule, le vent qui se renforce cet après-midi entre 50 et 60 km/h. Vous connaissez le cocktail de cet été, malheureusement, nos massifs interdits d'accès. Tous ceux des Bouches-du-Rhône et 7 sur 9 dans le Var. Dans la zone du Bessillon, plus de 800 pompiers encore sur le terrain aujourd'hui, 18 jours après les premières flammes. On n'oublie pas les gendarmes qui ont effectué hier 500 contrôles de véhicules. Ils vérifient si l'interdiction préfectorale de transporter des bidons d'essence est respectée, puis aussi ils surveillent. Ils quadrillent la zone, ils traquent d'éventuels incendiaires. Le Var, maintenu en vigilance orange canicule, tout comme 7 autres départements du Sud-Est, dont le Vaucluse. Hier, Météo France a relevé 41,8 degrés à Cogolin. Elle prévoit des pointes à 40 à l'intérieur des terres cet après-midi. Un réseau d'immigration clandestine démantelé entre l'Algérie, la Sardaigne et Marseille. 8 arrestations, 3 passeurs, un chef de réseau. Les migrants étaient recrutés en Algérie. La structure d'accueil basée en Sardaigne et la région de Marseille hébergeait l'un des principaux financiers. Cette organisation avait ouvert une route de trafic d'êtres humains. Elle empochait 2500 euros par passage.
0: Il faudra de l'eau dans les gourdes des cyclistes du Tour de France cet après-midi.
2: Ah oui, quel courage. L'ascension du Mont Ventoux en plein cagnard. Première arrivée au sommet, au géant de Provence, dans l'histoire de ce Tour féminin. Un corps à corps avec le Montpellier, paysage lunaire. C'est l'étape reine tout à fait spectaculaire. 144 km. Et cette arrivée au Ventoux, vers 18h, un petit peu avant le journal de 18h, en direct sur Ici Provence. Ce sera avant demain Sisteron-Nice, la plus longue étape par la route Napoléon. Et Ici Provence vous fera vivre le départ sur place à Sisteron. Une pensée pour Aubagne et son club de foot. Aubagne débute ce soir à domicile le championnat de Ligue 3. C'est un nouveau championnat puisque en fait la troisième division devient professionnelle. Elle sera même diffusée sur Ligue 1 Plus. Et le club de foot Aubagne Herbel, eh bien c'est la deuxième équipe la plus jeune de ce championnat. On croise les doigts pour cette première à domicile. Donc je vous l'ai dit, c'est à 20h45 le coup d'envoi face à Thionville.
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2: Tout va bien pour l'instant, mais on est très très vigilant pour cet après-midi. On a encore une journée vraiment de grande inquiétude à cause du Mistral.
0: À cause du Mistral et puis de cette chaleur toujours très intense, cette vigilance orange canicule pour le Var, jaune pour les Bouches-du-Rhône et pour les Alpes d'Haute-Provence. Ça reste vert pour les Hautes-Alpes. Ça va se traduire donc par des températures très élevées, avec en moyenne sur le littoral 33 degrés, que vous soyez à Marseille ou à Toulon. Mais pareil, il pourrait y avoir des pointes à 34, peut-être 35, notamment du côté du golfe de Saint-Tropez. Pour le Centre-Var, là aussi, des pointes jusqu'à 39, voire 40, très localement pour le Centre-Var. Donc ça va être vraiment très très intense encore cet après-midi. Et puis, du côté du Pays Aixois, ça va grimper jusqu'à 37, Andrassény 37 également. Pour les Alpes de Haute-Provence, prévoyez par exemple 36 degrés à Digne et donc ce Mistral qui souffle toujours jusqu'à 50 km/h. Et là aussi, c'est vraiment très problématique pour les risques d'incendie. Soyez extrêmement, extrêmement vigilants.
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0: L'inforoute à 10h05 sur ICI Provence avec deux accidents à vous signaler. Un sur l'A52 quand vous arrivez à Aubagne, donc en provenance d'Aix-en-Provence. Accident grave qui s'est produit donc vraiment à la toute fin de l'A52 et avec une dizaine de minutes de temps de parcours supplémentaire sur ce secteur. Autre accident que nous a signalé Marie-Josée au 04 42 38 08 08. C'est entre Saint-Cyr-sur-Mer et Bandol sur ce petit chemin qui s'appelle le chemin des Piches. Alors là, il faut impérativement l'éviter parce que la circulation est complètement bloquée. Les forces de l'ordre et les secours sont sur place, mais évitez vraiment le secteur entre Saint-Cyr-sur-Mer et Bandol. Ailleurs, toujours du monde, aux Égalades, au niveau des Égalades, des travaux sur l'A7 dans les deux sens. Et puis je vous parlais tout à l'heure d'un incendie au bord de l'autoroute A54 au niveau de Saint-Martin-de-Croix. A priori, c'est résolu, mais je vous le rappelle, hein, les mégots par la fenêtre, les mégots de cigarettes, c'est pas possible. On va retrouver Cédric Frémy. Cédric qui est vers Solliès.
5: Sur la 57.
0: Sur la 57, vous n'êtes pas encore arrivé à Solliès.
5: Non, pas encore. Là, on vient tout juste de rentrer sur l'autoroute au grand rond-point de Cuers. Bon, voilà, la route entre Brignoles, le col de la Bigue et Cuers, ça se fait bien. On est pour un camion qui roule à 60 au lieu de 90, mais c'est pas grave. Ouais. Oh, c'était triste de voir le champ qui a brûlé avant-hier entre Brignoles et Camps-la-Source. Ah, ça fait toujours mal au cœur de voir ces paysages. Mais bon, écoute, maintenant, ça roule bien sur la 57. Il y a le Mont Coudon en face et on arrive à Solliès-Pont dans 7 minutes devant l'office de tourisme pour la distribution de lunettes pour l'éclipse. Et la température sur l'autoroute à 57, la météo des tableaux de bord, Thibault, 32 degrés.
0: La météo des tableaux de bord, j'aime beaucoup. Voilà un nouveau concept qui me plaît beaucoup. 32 degrés donc à la météo du tableau de bord. Donc à proximité de Solliès-Pont, on se retrouve dans quelques minutes. C'est bien, vous allez être à l'heure et je pense que on vous attend avec impatience à l'office de tourisme de Solliès. À tout de suite, Cédric.
5: À tout de suite.
0: Allez, on repart en musique avec téléphone dans un instant. Et puis, on va cuisiner aussi dans quelques minutes sur ICI Provence. Ce sera avec Carole Cuisine et une soupe froide de gazpacho.
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0: téléphone sur Ici Provence.
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0: 10h10 sur Ici Provence. Je vous le disais il y a quelques instants, on va retrouver comme chaque jour à cette heure-ci les recettes ensoleillées de Carole Cuisine, des recettes faciles à faire qui vont épater votre famille ou vos amis. Elle va nous cuisiner ce matin une soupe froide de gazpacho. Ce sera juste après une nouveauté avec Tame Impala et Jenny. Et cette chanson qui s'appelle Dracula. Je vous souhaite une excellente matinée sur Ici Provence.

0: Dracula avec Tame Impala et Jenny sur Ici Provence.
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0: Allez, on passe au fourneau avec Carole Cuisine et ses recettes ensoleillées de l'été. Très ensoleillées, très estivales, impeccables pour lutter contre la canicule aujourd'hui. Carole, avec cette belle recette.
3: Alors aujourd'hui, au menu, je vous propose une soupe froide de courgettes à servir comme un gazpacho espagnol. C'est-à-dire que cette soupe, vous allez la servir par exemple dans des jolis bols bien froides et vous allez l'agrémenter avec des petits morceaux de fromage, des croutons de pain à l'ail et des petits cubes de courgettes crues par exemple. Voilà, vous allez voir, c'est très convivial en plein été. Alors pour les ingrédients, c'est très simple, pour 4 personnes, notez bien, il vous faut 4 courgettes, 4 cuillères à soupe d'huile d'olive et un petit peu de fleur de sel. Donc facile à retenir, 4 personnes, 4 courgettes, 4 cuillères à soupe d'huile d'olive. Alors pour la préparation de cette soupe, c'est très simple, vous allez couper les courgettes en petits cubes. Alors j'ai une astuce, c'est que avant de les couper en petits cubes, vous allez d'abord peler entièrement les courgettes et ensuite les débarrasser de leurs graines. Vous les coupez en deux dans le sens de la longueur, ok ? Comme ça vous enlevez bien les graines. Parce que quand vous utilisez que la chair de la courgette, sans les pépins, sans les et sans la peau, vraiment, c'est comme ça qu'on va obtenir un velouté très onctueux. Donc, vous déposez vos courgettes coupées en petits cubes dans une casserole, vous salez, vous allez mettre de l'eau, alors pas complètement à hauteur, mais à mi-hauteur d'eau, tout simplement pour éviter d'avoir un velouté trop liquide. Vous portez à petite ébullition et notez bien, vous laissez cuire à couvert que 6 minutes, ça suffit largement. Voilà, deuxième étape de la recette, vous allez prendre un mixeur plongeant et vous allez mixer d'une main et de l'autre, vous allez rajouter l'huile d'olive parce que là, j'ai fait cuire pour l'instant les courgettes que dans de l'eau et vous rajoutez l'huile d'olive, donc il y a 4 cuillères à soupe, petit à petit, comme si vous vouliez monter une mayonnaise. Et vous allez voir la texture de la soupe, c'est incroyable. Donc vous mixez bien, vous rajoutez l'huile d'olive petit à petit, et ensuite vous goûtez. Si vous rajoutez un peu de sel, n'hésitez pas à rajouter un peu de fleurs de sel. Vous laissez refroidir, et vous versez cette soupe dans une belle carafe, par exemple. Vous la gardez au réfrigérateur, et puis au moment de servir, pour un apéritif, en entrée, vous disposez donc sur la table votre carafe, vous servez dans des jolis bols, et puis moi ce que je mets au centre de la table, un bol avec un peu de feta émietté, j'aime bien aussi un bol avec des petits cubes de parmesan, un bol avec des petits cubes de courgettes crues et puis aussi des croutons de pain maison à l'ail, c'est super, chacun comme ça se sert, accommode selon ses goûts. Vous verrez, vous allez tester une fois cette recette et je suis sûre que vous allez adorer cette soupe froide de courgettes façon gazpacho.
0: Je n'en doute pas une seule seconde, chère Carole. Carole Cuisine, que vous pouvez retrouver évidemment sur tous les réseaux sociaux.
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0: Des heures hindoues. Avec Étienne Dao sur Ici Provence. Je vous rappelle que dans quelques minutes, on sera à Solliès-Pont. On va retrouver Cédric Frémy. Il est à l'office du tourisme. Il doit être arrivé ou il va être. Il va arriver dans les secondes qui viennent pour une distribution de lunettes pour l'éclipse solaire.

0: Noël des heures hindoues avec Étienne Dao sur Ici Provence.
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0: Dans 3 minutes, on file à Solliès-Pont. Vous attend Cédric Frémy avec une nouvelle distribution de lunettes pour l'éclipse solaire de mercredi.
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0: Avec Gabriel, avec Johnny sur Ici Provence, 10h25.
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0: Oui, vous allez sûrement sortir mercredi en fin de journée pour assister à ce phénomène exceptionnel et relativement rare quand même, cette éclipse presque totale de soleil. L'éclipse solaire, ce sera mercredi, donc en fin d'après-midi, et on vous offre vos lunettes pour y assister sans danger. Cédric Tell, le Père Noël, a entamé sa tournée tout à l'heure à Brignoles. Ça a été un véritable succès, et je ne doute pas qu'à Solliès-Pont, ce soit la même chose, Cédric.
2: Oui, Thibaut, et je crois qu'il y a encore plus de monde qu'à Brignoles, c'est dire bonjour Solliès-Pont. Nous sommes sur la magnifique place au pied de l'office de tourisme de la vallée du Gapot. Les platanes, l'église, la fontaine, les bars. On nous dit ça marche pas. Normal, on n'a pas d'enceinte, donc il y a que moi qui m'entends dans le casque. Mais vous inquiétez pas, tous les auditeurs vous entendent. Bonjour monsieur.
3: Bonjour.
2: Vous venez d'où ?
3: De Solliès.
2: Alors vous allez voir l'éclipse où ?
3: Je pense à Gien.
2: Ah, pourquoi vous avez choisi ce site ?
3: Pour la vue sur la mer, il n'y a pas trop de montagnes qui gênent.
2: Vous avez tout compris. Tenez, vous méritez vos deux paires. Bonjour madame.
4: Bonjour monsieur.
2: Vous appelez comment ?
4: Catherine.
2: Alors vous allez la voir où, l'éclipse ?
4: Moi je vais au Morillon.
2: Au Morillon, à tout. Vous pensez que vous la verrez ?
4: Ou un peu plus loin.
2: Ouais, parce que, alors, on rappelle, hein, l'éclipse c'est mercredi, c'est vers 19h, 20h, donc le soleil va se coucher. Donc faut pas qu'il y ait de montagne qui gêne.
4: Non, il n'y a pas de montagne non plus.
2: Faut pas qu'il y ait d'immeubles qui gênent.
4: Non plus.
2: Bon, alors. Je vous crois sur parole, tenez vos deux paires. Bonjour madame. Et
5: bonjour monsieur.
2: Alors vous habitez où vous ?
5: De Solliès-Pont.
2: Alors vous avez la Solliès-Pont, c'est clair que ici sur la place, on la verra pas, c'est évident. Vous irez où ?
5: Au premier étage de ma maison, du côté nord-ouest.
2: Nord-ouest, ouais, c'est ça.
5: Tout à fait.
2: Allez les deux paires. Des enfants ? Allez, tu veux me dire un petit mot ? Ouais, super, tu t'appelles comment ?
6: Victoria.
2: T'as quel âge Victoria ?
6: 7 ans et demi.
2: Et comment se passent les vacances ?
6: Bien.
2: Tu fais quoi ? Tes devoirs de vacances, tu les as fait ?
6: J'en ai pas des devoirs.
2: Ouah, t'as même pas de cahier de vacances ?
6: Oui, mais je le fais tout par rare.
2: Ah, bon, ok. Forcément, t'as jamais vu une éclipse. Est-ce que tu saurais nous expliquer ce que c'est une éclipse ?
6: C'est la lune qui passe devant le soleil.
2: Ah, exactement, ouais. Bon, alors, il te faut les lunettes. Tes lunettes de soleil ne suffiront pas, mais les lunettes que je t'offre, si. Voilà pour toi. Bonjour madame.
7: Bonjour.
2: Alors vous habitez où ?
7: Moi j'habite à Solliès-Pont depuis 4 mois. Je suis nouvelle résidente.
2: Et vous étiez où avant ?
7: À Toulon.
2: Oh bah juste à côté. Bon, et alors quel est le spot pour l'éclipse ?
7: Ah bah je pense aller voir au Pradé justement, oui, ou un autre coucher de soleil sur la mer, j'ai pas vraiment choisi. Voilà.
2: Vous avez encore quelques jours pour tester les lieux et être sûr de pouvoir voir le coucher de soleil et donc l'éclipse de mercredi. Tenez pour vous. Bon, est-ce qu'il y a des fans de Thibaut Gaudry dans l'assistance ? Oui, il y a une dame qui lève la main.
0: Elle est un peu trop loin pour moi,
2: mais elle vous fait coucou coucou. Voilà, Thibaut,
0: coucou.
2: Super.
0: Coucou.
2: Il y a un monsieur qui m'a parlé des randos, c'est vous monsieur ?
8: Oui. Hein ?
2: Alors, vous en dites quoi de mes randos ?
8: Ils ont l'air super et on va les déguiper moins chaud, on va les faire.
2: Voilà. Mais alors, monsieur doutait sur le temps de mes randos. Qu'est-ce que vous disiez ?
8: Ça me paraissait long.
2: Ah, long ! Oui, mais il y a des balades aussi. Voilà, sur les 75 épisodes, il y a des randos costauds, puis il y a des balades tranquilles. Ouais. Hein, il y a tous les formats. Ouais.
8: Celle de l'Isterel, il paraît qu'elle est jolie.
2: Ah, bah ça, c'est l'une de mes préférées. Ouais. Grand waouh !
0: Ouais,
2: voilà. Sûr. Bon, allez, Thibaut.
0: Oui.
2: Merci. Alors,
0: est-ce que vous allez à pied à Sanary-sur-Mer ?
2: Non,
0: en passant
2: non,
0: par
2: mais attendez, parce qu'il y a mon technicien Yann qui me fait un geste. Mais j'avais oublié Jessica, il faut lui donner la parole. Jessica de l'Office de Tourisme de la Vallée du Gapot.
0: Ah bah quand même.
9: Bonjour.
2: Bonjour Jessica. Alors, pardonnez-moi, il y a tellement de monde.
9: Et oui, c'est vrai, un succès fou.
2: Bon, merci de nous accueillir.
9: Merci à vous d'être
2: venus.
9: Et
2: un mot sur votre belle destination de la Vallée du Gapot.
9: Et oui, la Vallée du Gapot est une destination authentique. On est ici sur une place typiquement provençale. Un esprit de village. Tout ce qu'on aime chez nous, voilà. On entend les cigales, il fait chaud, c'est vrai, mais c'est l'été. Et la mer, elle est pas loin, donc on vous invite à venir nous voir.
2: Voilà, très bel office de tourisme.
9: Merci.
2: Sur une tout aussi belle place. Je suis très très contente de vous rencontrer enfin en vrai,
9: et
2: puisqu'on
9: oui,
2: a fait quelques
9: aussi.
2: Interviews ensemble.
9: Exactement.
2: Mais c'est la première fois qu'on se voit, donc merci pour l'accueil,
9: merci
2: Jessica.
9: Merci à vous d'avoir fait une escale chez nous.
2: Allez, rendez-vous dans une petite heure, trois quarts d'heure à Sanary-sur-Mer devant l'office de tourisme. Et avant, je vais redemander un super cri de joie de la part des auditeurs de Solliès-Pont.

0: vous arrivez d'Aix-en-Provence sur la 52, au bout de la 52. Hein. Accident qui s'est produit il y a de cela une bonne demi-heure et c'est toujours très compliqué sur le secteur avec 10 minutes de temps de parcours supplémentaire. Donc quand vous arrivez d'Aix, autre difficulté suite à un accident, c'est sur la route entre Saint-Cyr-sur-Mer et Bandol, le chemin des Piches. Alors là, en plus, c'est vraiment une petite départementale et il faut l'éviter à tout prix. Sinon, vous allez rester coincé un long moment sur ce secteur. Les secours sont sur place. Du monde, évidemment, aux abords des stations balnéaires, la presqu'île de Gien, très chargée à cette heure-ci dans les deux sens de circulation, le golfe de Saint-Tropez, évidemment, pas mal de monde également entre le Rayol et la Croix-Valmer. Bref, vous avez l'habitude, c'est l'été, c'est les vacances, il y a du monde dans la région et c'est tant mieux. Marseille à présent avec là ce bouchon, ou plutôt ces bouchons dus aux travaux sur l'A7 au niveau des Égalades, dans les deux sens de circulation, grosso modo comptez 5 minutes de temps de parcours supplémentaire dans les deux sens. On commence à voir du monde comme prévu. D'abord sur Aix-en-Provence, quand vous traversez la ville via l'A8 dans les deux sens de circulation. Alors pour l'instant pas de bouchon, circulation par contre très dense et qui pourrait encore se densifier. Par contre, là où ça devient vraiment compliqué, c'est à proximité du péage de Lançon de Provence et dans les deux sens de circulation. Alors là aussi, pas encore d'énormes bouchons, mais ça pourrait venir dans les minutes qui viennent. Pour l'instant, la circulation est juste dense. Il y a des secteurs où vous roulez au pas, voilà, ou en accordéon. Bref, c'est de plus en plus dense à proximité du péage de Lançon de Provence. Sans surprise, on va terminer par, là aussi, il n'y a pas vraiment de surprise sur la Nationale 113, puisque c'est un axe important pour les départs ou les retours de vacances. Entre Saint-Martin-de-Crau et Arles, la circulation est très dense en direction de Nîmes.
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0: On va aux Arcs avec une super initiative, un repas solidaire intitulé Tous Ensemble, suite à l'incendie qui a touché la commune. Vous allez pouvoir retrouver les bénévoles qui ont organisé cet événement pour un moment de partage, de solidarité, de convivialité autour d'un grand repas ouvert à tous les habitants. C'est ce soir à partir de 19h, c'est place du Général de Gaulle. Et c'est un moyen d'honorer, de retrouver à cette occasion donc les bénévoles qui se sont engagés auprès des sinistrés. C'est la commune qui va offrir l'apéro, donc à partir de 19h. Et puis ensuite, le repas prendra la forme d'une auberge espagnole. Chacun est invité à porter un plat, une salade, un dessert, une quiche, enfin bref, une spécialité à partager. Tout ce que vous savez faire, ce que vous aimez faire et ce que vous avez envie de partager. Donc c'est à partir de 19h. Et puis il y aura une ambiance musicale qui sera assurée à partir de 18h30 par Nanou & Co. Et ensuite, pour la fin de soirée, par Mel Enchanté. Un moment simple pour se retrouver, échanger, être ensemble. Donc, aux Arcs, à partir de 19h, place du Général de Gaulle.
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0: Amy Winehouse, avant de retrouver à nouveau Cédric Frémy, mais pas pour une distribution de lunettes. Là, c'est pour nous parler de tout ce que vous pouvez faire en ce moment, et toute l'année d'ailleurs, du côté de Miramas, où il y a vraiment de très très jolis coins, comme vous allez l'entendre.

0: sur Ici Provence. 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
0: bienvenue chez vous. À 10h36, on vous emmène à Miramas, à l'office de tourisme, avec Cédric Frémy. Et celle qui va vous faire découvrir cette magnifique région qui lui est chère, c'est Manon.
2: C'est ça, donc aujourd'hui je vais vous emmener un petit peu découvrir une destination un petit peu méconnue en Provence, donc Miramas. Donc c'est vrai que quand on entend parler de Miramas, on pense souvent au village de Marc. Mais en réalité, la ville, elle cache pas mal de petites pépites, donc notamment avec Miramas le Vieux, qui est notre petit incontournable. Donc petit village provençal, perché, donc des petites ruelles pavées, ses maisons en pierre, et surtout une vue exceptionnelle sur l'étang de Berre. Donc c'est vraiment le lieu idéal pour se promener et profiter des glaciers et restaurants du village.
3: Ah, moi ce que j'adore, c'est que la commune, on prononce Miramas, mais pour le village perché, on dit Miramas le Vieux sans le S.
2: Oui, plus ou moins, ça dépend en fait. Ça dépend des personnes.
3: En tout cas, moi je vais faire comme vous, parce que c'est vous la spécialiste. Donc, Miramas le Vieux, c'est bien sûr l'incontournable. Il y a aussi des zones vertes à Miramas.
2: Ouais, on a pas mal de zones vertes sur Miramas, donc notamment le parc de la Poudrerie. Donc c'est un espace naturel idéal pour se promener dans 135 hectares, où se mêlent histoire, patrimoine industriel et surtout nature préservée. Donc l'occasion d'observer la faune et la flore. Et en été, le parc est ouvert tous les matins, du lundi au vendredi. Donc c'est le moment idéal pour se balader à la fraîche avec les fortes chaleurs. Et vous pouvez également découvrir le domaine de Cabas. Donc c'est vraiment le coin vert de la ville où se croisent de nombreux chemins de randonnée.
3: Je reviens sur la Poudrerie. Faut nous rappeler aussi pourquoi ça s'appelle comme ça.
2: Oui, donc le parc de la Poudrerie, c'est l'ancienne poudrerie royale, donc de Louis XIV, donc un ancien espace industriel qui, au fil des années, la nature a repris ses droits sur l'espace et maintenant c'est un parc naturel protégé.
3: Il y a toujours des cigognes ?
2: Oui, bien sûr. Chaque année, de nouvelles cigognes se posent dans le parc et pas mal de naissances sont à observer.
3: Ah voilà, pas besoin d'aller en Alsace pour les voir. Il suffit de se rendre au parc de la Poudrerie de Miramas. Les activités à faire sur votre commune, Manon ?
2: Oui, donc pendant les vacances d'été, il y a pas mal d'activités à découvrir, notamment des stages à la base de voile, des stages d'équitation au centre équestre Masse de Combes, du golf, des randonnées. Et bien d'autres activités de plein air.
3: Bon, bah ça en fait des choses à faire et à voir à Miramas, Manon. Le conseil de l'Office de Tourisme, c'est de ne pas venir en voiture, mais en train.
2: C'est ça, exactement. Donc le petit plus à ne surtout pas manquer dans le secteur, c'est le train de la Côte Bleue. Donc c'est l'un des plus beaux trajets. Il longe la Méditerranée entre Miramas et Marseille. Donc vous pouvez l'emprunter pour observer tout le long des criques sauvages, des viaducs spectaculaires, des petits villages côtiers. Donc c'est le moyen idéal pour se rendre à Miramas.
3: Ça dure combien de temps le trajet entre Marseille et Miramas ?
2: On est plus ou moins sur 1h20. Voilà, et l'avantage, c'est que vous pouvez vous arrêter dans les nombreux petits villages le long de la côte.
0: Et merci à Manon de l'Office de Tourisme de Miramas et merci à Cédric. Cédric, on retrouvera dans un autre office de tourisme dans moins d'une heure, celui de Salary-sur-Mer. Là, ce sera pour une distribution de lunettes pour l'éclipse solaire de mercredi.
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0: Daniel Balavoine, lipstick polychrome, avant de chanter ensemble et de vous offrir plein de cadeaux.

0: acoustique polychrome avec Daniel Balavoine sur Ici Provence.
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0: Une chanson qui donne envie de chanter d'ailleurs, cette chanson de Daniel Balavoine, bon, comme souvent avec lui, mais c'est pas avec Daniel Balavoine qu'on va jouer tout de suite au grand jeu de l'été. Ici on chantait, qui va vous permettre de gagner donc le kit de l'été avec, écoutez bien, les tongs, le bob, le sac en toile, le t-shirt et la fouta, tout ça aux couleurs de votre radio préférée. Évidemment, on va donc jouer ensemble, chanter ensemble dans quelques minutes, mais avant cela, on va écouter un extrait donc d'une très célèbre chanson que j'aime tout particulièrement d'ailleurs. Sauf que, il y a une vilaine cigale qui chante en même temps que Sacha Distel. Et ça, c'est pas sympa. Il va falloir deviner le mot que cette cigale recouvre. Écoutez.
2: C'est comme si tout avait
0: ça, c'est Bébé, par contre. Bah oui, c'est un duo, Bébé et Sacha Distel.

0: Et ben voilà, la cigale s'est pris pour Brigitte Bardot. Quel est ce mot qu'on n'a pas entendu, mais que vous connaissez forcément? 04 42 38 08 08. On joue ensemble dans quelques minutes sur Ici Provence. Ce sera juste après Taylor Swift.
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0: Impolite, c'est Taylor Swift sur Ici Provence à 10h52.
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0: Ici, on chantait avec le kit de l'été à gagner avec les tongs, le bob, le sac en toile, le t-shirt, la fouta. Et la possibilité aussi d'être inscrit pour le tirage qui aura lieu avant midi pour gagner une carte cadeau de 50 euros. C'est pas mal ça. Surtout quand on est en vacances, n'est-ce pas Richard ?
2: Eh oui, bonjour.
0: Bonjour Richard. Oui, très bien. Et vous ?
2: Bah, impeccable, oui, les vacances, ça va toujours. Hein.
0: Bah ouais. Vous venez de région parisienne, de l'Essonne, d'un village ou une petite ville qui s'appelle Oncy-sur-École. C'est bien ça ?
2: C'est ça, à côté de Milly-la-Forêt.
0: Ah ok, ouais. Alors là, Milly-la-Forêt, je vois, c'est vrai qu'on s'y sur école, je voyais moins par contre.
2: Bon, en fait, c'est juste à côté, ça se touche.
0: D'accord. Et la forêt de Milly-la-Forêt est belle alors ?
2: Elle est belle, sauf que là, cette année, il y a eu des petits soucis, c'est la forêt où il y a Fontainebleau.
0: En fait. Eh oui, d'accord, c'est la même forêt, il s'agit de la même, quand on parle de cette forêt-là, c'est la forêt de Fontainebleau en fait.
2: C'est ça.
0: Ah oui, d'accord, effectivement, oui, parce qu'il y a 10% de la forêt qui a brûlé, c'est ça hein.
2: C'est ça, tout à fait,
0: Ouais. Comme le Var a été touché et est toujours touché par les incendies, vous êtes en balade d'ailleurs dans le... Vous êtes en vacances dans le Var.
2: C'est ça, on est à Sainte-Maxime.
0: Ouais.
2: Et là, aujourd'hui, on va se balader à Cavalère, après on ira à Théoul, on va trop, quoi.
0: Voilà. Ouais, Cavalère, c'est très joli, Théoul aussi, très joli. Puis après, vous pouvez aller jusqu'à l'Estérel, vous balader un peu. Non, le massif est fermé, donc je vous dis des bêtises. Ouais. Enfin, vous pouvez toujours le longer. Mais voilà.
2: Non, mais tout de même, c'est beau hein, quand même. Hein.
0: C'est beau ici. Très, très beau, ouais. Bon, Richard, non seulement la région est belle, mais en plus, ici Provence vous fait un très beau cadeau. Il va falloir chanter ensemble. Alors, Le soleil de ma vie, Sacha Distel. Donc, ce que je vous propose, alors, vous voulez faire Sacha Distel ou Brigitte Bardot ?
2: Oh, peut-être Sacha Distel.
0: Sacha Distel. Je m'attendais un peu à cette réponse, j'aurais pas dû vous poser la question. Allez, ça me va. Allez, on y va, Richard, on chante en duo ce matin sur ici Provence.
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0: Je fais très bien en plus de Brigitte Bardot.

0: Bon, je suis pas sûr qu'on soit le duo du siècle, hein, Richard.
1: Non,
0: hein.
1: Mais c'est beau quand même de se dire ça.
0: Mais bon, on a donné vraiment notre meilleur, le maximum.
1: On a tout donné. Hein,
0: on a tout donné.
1: C'est ça.
0: Effectivement. Et donc, je vous félicite. Vous remportez le kit de l'été ici Provence.
1: Bravo
0: à vous.
1: Merci beaucoup.
0: Et puis, vous êtes inscrit pour le tirage tout à l'heure.
1: Oui, on croise les doigts. Parce juste, tout ce qu'on s'est dit là.
0: Juste avant midi.
1: Ok. Pas de soucis. Merci beaucoup.
0: Bon, quoi qu'il en soit, je vous souhaite une très belle journée, une bonne balade à Cavalère. Et bonne baignade, parce que j'imagine que vous allez en profiter pour vous baigner. Hein ?
1: Oui, c'est ça. On baigne partout, de manière.
0: Oui, vous avez bien raison. Il faut en profiter. Allez, belles vacances, Richard.
1: Merci.
0: Au revoir. Richard qui est donc inscrit pour le tirage qui aura lieu tout à l'heure juste avant midi. Et puis vous aussi, vous serez peut-être inscrit puisqu'il y aura encore une manche dans une heure sur Ici Provence.
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0: Il est 11h sur Ici Provence. Très belle journée. Les infos à Marseille en Provence avec Marilyn Ottmann. Marilyn, nouvelle journée à haut risque incendie en Provence.
2: Météo France place 3 départements aujourd'hui en rouge et ils sont tous chez nous en Provence. Les Bouches-du-Rhône, le Var et le Vaucluse. Le niveau d'alerte maximale pour le risque feu de forêt, les meilleurs amis du feu sont encore de la partie, hein, comme hier avec le vent. Il va se renforcer et souffler jusqu'à 60 km/h ce vendredi. La sécheresse et la chaleur, le Var est toujours en vigilance orange canicule avec des pointes attendues à 40 degrés dans les terres. On fait un point météo avec vous Thibaut tout à l'heure. Nos massifs sont fermés en Provence à l'exception du plateau de Canjuers et de l'Estérel. La carte des massifs est justement sur notre site ici.fr/Provence et sur notre appli. La Provence verte où l'incendie du Gros Bessillon n'est toujours pas fixé. 850 pompiers sont toujours sur le terrain. Cet incendie débuté le 21 juillet est désormais le plus long de l'histoire du Var et il a des conséquences sur l'état de santé psychologique des habitants. Les premières séances de soutien débutent ce vendredi avec les sinistrés. On écoutera la psychiatre Camille Rossi qui était l'invitée d'ici matin tout à l'heure dans le journal de midi.
0: Le Tour de France est une étape mythique aujourd'hui.
2: Et oui, l'ascension du Mont Ventoux et ses paysages lunaires dans la Fournaise. Comme à chaque fois, on vivra l'arrivée en direct sur Ici Provence vers 18h. C'est la première fois que l'étape est au programme des cyclistes féminines. Et demain après-midi, l'étape partira cette fois de Sisteron à 13h40 jusqu'à la promenade des Anglais à Nice. Et préparez vos vœux, levez les yeux au ciel. Ce soir, c'est la première nuit des étoiles pendant 3 jours. De nombreuses animations gratuites vous attendent en Provence pour observer ces étoiles filantes.
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2: Encore une journée caniculaire, particulièrement dans le Var, dans les terres.
0: Oui, on parlait donc, vous parliez, Marilyn, de ces risques incendies, effectivement, sécheresse, mistral, le cocktail qu'on déteste évidemment, et puis température très très intense encore aujourd'hui, cet après-midi, avec possiblement jusqu'à 40 degrés dans le centre Var, du côté de Confaron. Ça va grimper jusqu'à 37 en Dracénie, 37 dans le Pays Aixois, et puis le littoral, ça va être quand même assez chaud, hein, aujourd'hui, puisque on pourrait avoir 35 degrés à Marseille cet après-midi et la même chose du côté de Toulon. Voilà pour les températures. Le Mistral, vous le disiez, jusqu'à 50-60 km/h quasiment sur toute la région. Donc vraiment, il faut être extrêmement vigilant aujourd'hui encore.
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0: L'inforoute sur Ici Provence à 11h04, avant de vous donner quelques infos très très importantes parce que ça commence à être vraiment très compliqué un peu partout dans la région. On retrouve Cédric Frémy qui achève sa tournée de distribution des lunettes pour l'éclipse solaire de mercredi à Sanary-sur-Mer. Cédric, vous êtes encore sur la route ou vous êtes déjà arrivé à Bonport ?
5: Oui ! Ah bah tiens, est-ce qu'on va entendre le bruit du télépéage au péage de Sanary ? Attention,
0: ouais, ça bip ou pas ?
5: La barrière va se lever.
0: Ouais. Ah, on l'a entendu le bip. Bon, oui. tout va bien.
5: Bon, ça a bien roulé, il y a un peu de monde là, ouais. Trafic dense pour traverser Toulon, mais rien de spécial, donc c'est nickel. Ouais. La météo des tableaux de bord à Saint-Nazaire, 33 degrés.
0: Ouais, ça grimpe.
5: Il fait chaud, mais bon, ça va, ça reste supportable. Il n'y a pas de vent encore, hein, pas un pet d'air. Donc,
0: c'est pour cet après-midi.
5: Ouais, c'est ça. On attend donc avec impatience. Je crois que c'est plutôt l'inverse. Les auditeurs nous attendent avec impatience. On arrive devant l'office de tourisme de Sanary. On va se garer au parking de l'Esplanade. Il y a une heure gratuite. Pratique, ça.
0: Ah, bah c'est
5: et
0: parfait.
5: Et après,
0: ça.
5: C'est une minute à pied.
0: Eh ben voilà, c'est exactement ce qu'il
5: faut.
0: Donc on
5: arrive dans 8 minutes.
0: Allez, parfait. Eh bien, à tout de suite. Et puis nous, on se retrouve dans une vingtaine de minutes pour nous faire vivre cette arrivée donc à Sanary sur-mer et la foule encore certainement très nombreuse, comme ça a été le cas tout à l'heure à Solliès-Pont et à Brignoles. Pour l'Inforoux, donc on reste justement pas très loin de Sanary avec cet accident toujours en cours sur le chemin des Piches entre Saint-Cyr-sur-Mer et Bandol. La route a été fermée à la circulation pendant quelques minutes. C'est peut-être encore le cas et c'est possible parce que là je vois encore beaucoup de monde sur le secteur. Il faut vraiment l'éviter, hein, cette départementale 559 entre Saint-Cyr-sur-Mer et Bandol. Sinon vous risquez de rester coincé de nombreuses minutes. Mais l'autre grosse difficulté à cette heure-ci, c'est sur la Nationale 113 où un accident assez important s'est produit il y a de cela une petite vingtaine de minutes. Quand vous arrivez sur Arles en direction de Nîmes, il implique 5 véhicules, je dis bien 5 véhicules, donc on est presque sur un mini carambolage. Donc vraiment accident très conséquent sur le secteur, et qui dit accident conséquent dit bouchon conséquent, avec quasiment 8 km de bouchon donc en direction d'Arles, bouchon qui commence quasiment à, bon, pas à Saint-Martin-de-Crau, un peu après Saint-Martin-de-Crau, mais au niveau du convergent avec la Nationale 568. Et là il faut compter sur 3 quarts d'heure de temps de parcours supplémentaire. S'il n'est pas trop tard, évitez vraiment le secteur parce que là vraiment ça va durer encore un moment et vous allez rester coincé très très longtemps donc en direction d'Arles. Évitez à tout prix le secteur si ce n'est pas trop tard. Autre secteur impacté par les bouchons. Alors là, pas d'accident, mais voilà, ce sont les retours de vacances. Vous êtes nombreux à nous quitter aujourd'hui, à avoir privilégié les départs un vendredi pour éviter les gros bouchons du samedi. Mais c'est pas simple. Alors déjà, je vous l'annonce tout de suite, dans toute la vallée du Rhône, vous allez rencontrer du monde. Mais là, dès le péage de Lançon de Provence, vous avez 6 à 7 km de bouchons en amont du péage. Et après le péage, vous allez avoir encore un bouchon qui va vous enquiquiner quasiment jusqu'à Salon de Provence. Donc en tout, il faut compter un bon quart d'heure de temps de parcours supplémentaire sur ce secteur, donc sur l'A7, au niveau du péage de Lançon de Provence en direction de Salon de Provence. Aix-en-Provence sur la 8, pour l'instant, pas de grosses difficultés. Il y a toujours du monde à Aubagne quand vous arrivez sur la ville via l'A52, parce que là aussi, un accident s'est produit tout à l'heure. Alors il y a un moment déjà, il y a un peu plus d'une heure, une heure et demie même. Mais par contre, le bouchon, lui, est toujours là, hein, avec la 10 minutes de temps de parcours supplémentaire quand vous arrivez donc sur Aubagne. Du monde également sur l'A7 au niveau des travaux aux Égalades dans les deux sens de circulation. Là, on est à Marseille. Et puis, le pourtour du golfe de Saint-Tropez bien chargé, notamment du côté de Sainte-Maxime. Voilà, c'est normal, ce sont les vacances.
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0: Gold avec Kelly Koba sur Ici Provence. On va aller randonner, enfin, vous n'allez pas les randonner aujourd'hui, mais Cédric va randonner pour vous. Bah oui, il est partout Cédric aujourd'hui sur Ici Provence. Une super rando qui va nous emmener du sentier du littoral à la Côte Noire. La rando parfaite entre mer, roche rouge et vue grandiose du côté du Prado. On est dans le Var là.

0: Cali Coba avec Gold sur Ici Provence.
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0: Allez, comme promis, on part en balade, ou plutôt en rando avec Cédric qui nous emmène ce matin au Pradé, du sentier du littoral à la Colle Noire. La rando parfaite entre mer, roche rouge et vue grandiose. Alors si vous avez votre portable à portée de main ou votre ordi d'allumer, allez tout de suite sur ici.fr/Provence pour suivre avec Cédric la rando en photo et avec la carte. Bah, sinon vous montez le son hein, pour bien entendre tous les bruits de pas, de la mer, des oiseaux, car c'est un podcast immersif et vous aurez l'impression d'y être.
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3: J'ai testé une rando qui coche toutes les cases près de Toulon, au Pradet. Vous aimez la mer, les sentiers un peu sportifs avec du dénivelé, les beaux points de vue, la végétation du maquis méditerranéen, les terres rouges. Alors suivez-moi sur le sentier du littoral, balisé en jaune. Garez-vous au parking de la plage du Monaco et descendez par la route jusqu'à la plage des Bonnettes. À peine sur la plage, vous empruntez un escalier qui monte jusqu'à un chemin bordé de pins d'Alep, d'acacias, d'eucalyptus et de barbes de Jupiter. Avant d'arriver ensuite sur la plage de la Garonne, un étroit passage au pied d'un mur longe la mer. Mais attention à la houle, vous devrez peut-être vous synchroniser avec les vagues pour ne pas avoir les pieds mouillés. À la plage de la Garonne, le sentier du littoral continue jusqu'aux Oursinières. Cette première partie est déjà très agréable. Vous êtes vraiment au bord de l'eau. Le bruit des vagues en fond sonore, la vue sur les monts Coudon, Faron et Gros Cerveau, les caps Sissier et Sépé, et l'envie de piquer une tête en retour. En attendant, empruntez la partie la moins proche du bord de mer par une route, une sente, puis un nouveau tronçon goudronné jusqu'au pas des Gardéens. Ça redevient magistral à partir d'ici. C'est la section la plus belle du sentier du littoral. Vous marchez sur des terres encore plus rouges, des marches, de la caillasse, des blocs rocheux et des chênes lièges. Et vous dominez la mer de 30, 50 et même 100 mètres. Petit à petit, la presqu'île de Gien se dévoile. Le bleu de la Méditerranée, le rouge de la terre, le vert des pins et, selon la saison, le jaune des coronilles et le violet des lavandes papillons. Le tableau est juste magnifique. Vous arrivez à une curiosité géologique. Le clou d'or, ici sur les grès rouges datant de l'ère primaire, repose directement des conglomérats de l'ère secondaire. Une rupture tellement nette qu'on pourrait insérer un clou à la limite entre ces deux couches. Et vous voilà à la mine de cuivre du Cap-Garonne. Vous voyez les anciens bâtiments, wagonnets et cheminées. Et un panneau, le sentier de découverte. Bah ça aussi, ce sera pour le retour. Car la partie la plus pentue et sportive de la rando nous attend. Une gentille montée caillouteuse dans le maquis jusqu'au fort de la Colle Noire. Remarquez les douves autour de l'ouvrage. Nous allons atteindre les 280 mètres. Et de là-haut, la vue est exceptionnelle. Déjà, depuis le début de la montée, toute la rade de Toulon, bien sûr. Et regardez au loin, près du bec de l'Aigle de la Ciotat, c'est bien l'île de Riou qui se détache, ainsi que l'île de Jarre, la Grande Candelle et le mont Puget dans les Calanques. À l'opposé, les montagnes du Verdon et du Mercantour, Montpellat en tête, sont visibles par temps clair. Et en regardant vers la mer, la perspective sur le Cap Bénal, le Levant, Porquerolles, Porquerolles, Gien et son double tombolo est splendide, surtout avec les restanques et les cultures florales en contrebas. Le retour se fait par le même chemin, juste au musée de la mine. Prenez donc le temps de parcourir la boucle et de lire les panneaux du sentier de découverte croisé plus tôt. Il y a même plusieurs tables d'orientation et un escalier qui descend vers une grotte peuplée, paraît-il, de chauves-souris. Au final, un aller-retour de 16 bons kilomètres, quasiment 600 mètres de dénivelé, effectué pour ma part en 4h30. Attention au risque estival d'incendie, si sur la carte du Var, la corniche des morts est en rouge, randonnée interdite.
0: Retrouvez cette rando en photo et avec la carte sur ici.fr/Provence. L'épisode s'intitule Le Pradé du sentier du littoral à la Colle Noire, la rando parfaite entre mer, roche rouge et vue grandiose. Et une vidéo résumant tout ça en une minute vous attend sur la page Facebook de Ici Provence. Vous pouvez la commenter, la liker et même la partager.
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0: Mais c'est une nouveauté sur Ici Provence. Gauvin Serre, tout de suite, qu'on écoute avec 4 enfants plus loin. Très belle matinée.

0: plus loin sur Ici Provence, la nouvelle chanson de Gauvin Serre, La Salsa. C'est Bernard Lavilliers qui arrive dans un instant pour nous faire danser. Et juste après, on retrouvera Cédric Frémy.
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0: Et 11h21 avant de retrouver Cédric Frémy à Sanary-sur-Mer tout à l'heure pour l'ultime distribution de lunettes pour l'éclipse solaire. Les 3 principales inforoutes à cette heure-ci, elles sont assez conséquentes. La plus grosse, c'est sur la Nationale 113. Vous filez vers Arles, vous allez rester coincé quasiment à partir de Saint-Martin-de-Crau pendant pas loin d'une heure à présent. Et le bouchon grossit à vue d'œil. Pourquoi ? Parce que un peu avant Arles, il y a un accident qui s'est produit et qui implique 5 véhicules sur ce secteur, donc un bouchon qui va sûrement encore un peu grossir. Et si ce n'est pas trop tard, vraiment évitez absolument la Nationale 113 en direction d'Arles et en provenance de Salon de Provence. À proximité de Salon, justement, au péage de Lançon de Provence, beaucoup de monde là sur 7 à 8 kilomètres en direction de Salon. Donc quand vous arrivez d'Aix ou de Marseille, là c'est au péage de Lançon de Provence, sont les départs de notre région. Donc un peu de monde, enfin beaucoup de monde en amont du péage et après le péage, quasiment jusqu'à Salon de Provence. Et enfin, je vous rappelle la départementale entre Saint-Cyr-sur-Mer et Bandol. Évitez-la à tout prix. Il y a toujours cet accident en cours, accident grave qui s'est produit sur le chemin des Piches. Donc, un secteur à éviter. Allez, c'est parti. Bernard Lavilliers sur Ici Provence. Très belle matinée.

0: La salsa, signée Bernard Lavillier sur Ici Provence. Ici, on sort. 11h27, c'est la fin de la tournée du Père Noël. Le Père Noël aux lunettes pour l'éclipse solaire de mercredi. Ce sera en fin de journée. Cédric, vous êtes à Sanary-sur-Mer devant l'office de tourisme. Et j'imagine que la foule est une fois de plus présente.
1: La foule est une fois de plus présente.
0: C'est
1: à Sanary.
0: Ouais.
1: Et encore, ouais. Les trois quarts des personnes sont déjà parties.
0: J'ai compté 47 personnes.
1: On a déjà distribué.
0: Ouais.
1: Donc, mais il y a déjà un. Ouais. Non, mais c'est incroyable, cette popularité de cette distribution de lunettes. Ouais. Vous êtes super nombreux, encore plus d'une centaine, je pense. Vous pensez qu'on était plus d'une centaine, là? Oui. Ouais, facile, hein, facile.
0: Ah oui, allez,
1: alors,
0: tout le monde est d'accord.
1: Dès que je suis arrivé. Et là, il y a madame. Bonjour, comment, quel est votre prénom?
2: Bonjour, moi c'est Virginie.
1: Vous habitez où, Virginie?
2: J'habite à la Seyne-sur-Mer, mais je travaille à Sanary.
1: Et qu'est-ce que vous étiez en train de faire quand nous sommes arrivés avec Yann, mon technicien?
2: J'écoutais Ici Provence sur mon téléphone.
1: Et c'était quoi le programme?
2: Le programme, c'était la rando de Cédric.
1: Ah tiens donc, voilà.
0: Il est partout.
1: Au Pradet. Eh ben ouais. Vous allez la voir où, l'éclipse?
2: Je ne sais pas encore, mais je pense que je vais aller à Olioul pour aller à l'observatoire des étoiles. Là, je sais plus comment.
1: Au gros cerveau.
2: Voilà.
1: Votre paire de lunettes. Alors oui, attends. Alors attends. Qu'est-ce qu'il y a?
3: Fermé à cause des incendies.
4: On ne peut pas y aller alors.
1: Alors aujourd'hui, on ne peut pas parce que c'est rouge. Mais on espère que mercredi, ce sera au pire orange. Encore mieux jaune, mais voilà, c'est sûr que si c'est rouge, on pourra pas y aller en raison du risque incendie. Qu'est-ce que vous dites, madame?
4: Cap Nègre, pour aller voir l'éclipse.
1: C'est là où vous allez aller?
4: Oui, parce que là, je pense que c'est pas fermé de toute façon, et puis c'est en bordure de mer, et c'est pas mal. D'après ce que j'ai compris, c'est le spot le mieux dans le coin.
1: Quel est votre prénom?
4: Claudine.
1: Et vous habitez où?
4: À Sifour.
1: Eh ben voici votre paire de lunettes.
4: Merci beaucoup.
1: Alors, vous aussi, vous avez entendu l'appel à Ici Provence?
5: Tout à fait.
1: Vous habitez où et quel est votre prénom?
5: Sanary, Solange.
1: Et alors, vous allez la voir où, l'éclipse, Solange?
5: Je n'ai pas encore décidé, mais ça va venir.
1: On a Roselyne de l'Office de Tourisme qui a un super bon plan. Bonjour, Roselyne.
6: Bonjour.
1: Alors, faut aller où quand on habite Sanary, selon vous?
6: À la Cride.
1: La Cride.
5: C'est la meilleure place. Il faut un petit peu marcher, mais ça vaut la peine.
6: Pour le voir.
1: Voilà, c'est une pointe.
6: Une pointe.
1: Avec la vue dégagée.
6: Oui. Oui, oui. Puis ce sera pas, il y aura pas les restrictions des massifs. Oui.
1: En plus, donc voilà. Accès libre. Voilà, oui. La Cride.
6: C'est la pointe qui est juste en face de la baie de Bandol.
1: Et bonjour madame. Oh, vous tenez la main. Qu'est-ce que vous voulez, madame?
7: Les lunettes, hein, comme tout le monde.
1: C'est fou que tout le monde se les arrache. Comment vous expliquez ça?
7: C'est normal, hein. On est à Sanary.
1: Ah oui. Et il y a fou la Sanary.
7: Il y a toujours du monde à Sanary.
1: Bon, merci à tous d'être venus.

0: de Gap a aussi quelques lunettes ici, aux couleurs de notre radio, en stock à votre disposition. Donc, il faut aller aux offices de tourisme avant qu'il n'y en ait plus.
1: C'est parfait, il y en a pour tout le monde, comme ça. Mais la source commence à se tarir et la hotte donc sera bientôt vide, là, dans quelques minutes, j'imagine.
0: C'est vrai. Et je vois plein de mains se tendre. Allez, vous me faites encore un. Ouais, ça n'arrive. Ouais. Voilà, c'était cool, merci Thibaut.
1: C'était génial, effectivement, cette nouvelle tournée à succès. Et oui, Brignoles, Solliès-Pont et donc Sanary-sur-Mer. À l'instant, à très vite, Cédric, on va partir à la plage dans quelques instants. Qui sait, peut-être qu'on va aller du côté de Sanary d'ailleurs. Mais avant cela, l'inforoute avec toujours ces infos très très importantes. Ça empire sur la nationale 113. Pourquoi ? Parce qu'il y a un accident qui s'est produit il y a de cela trois quarts d'heure. C'est un peu avant Arles. Donc quand vous allez en direction d'Arles, hein, quand vous arrivez de Salon de Provence, accident qui implique cinq véhicules. Donc on est quasiment sur un mini carambolage. Et alors le bouchon, là il y a encore quelques minutes, il y a 10 minutes, on était à peu près à 50 minutes. Là on est passé à 70 minutes, c'est-à-dire 1 heure. Et 10 minutes de bouchon. Là, le bouchon remonte vraiment jusqu'à Saint-Martin-de-Crau. Tout à l'heure, il s'arrêtait au convergent avec la Nationale 568 quand vous arrivez d'Istres. Là, c'est vraiment jusqu'à Saint-Martin-de-Crau. De plus, certains tentent de passer par les petites départementales qui longent la Nationale 113. Là aussi, ça commence à être un petit peu compliqué d'ailleurs. Vous pouvez toujours tenter cette bifurcation, enfin cette déviation, hein, vous perdrez un peu moins de temps, mais bon voilà, sachez-le, ça commence à se charger aussi sur ce secteur. Quoi qu'il arrive, si vous êtes par exemple du côté de Salon de Provence et que vous voulez filer vers Arles, choisissez peut-être un autre itinéraire, parce que là vous allez rester coincé vraiment très très très longtemps dans ce bouchon. Donc sur la Nationale 113 en direction d'Arles. Autre difficulté, mais moindre par rapport à celle-ci, c'est au péage de Lançon-Provence où c'est assez chargé. Ce sont les retours de vacances. Bouchon qui commence au niveau de Coudoux, qui se poursuit jusqu'au péage. Et puis ensuite, vous allez rester encore coincé un peu pendant quelques minutes. Et à partir de Salon de Provence, ça roule beaucoup mieux. Toujours du monde sur la 7 au niveau des travaux des Égalades. Ça, c'est à Marseille. C'est dans les deux sens de circulation. Ça va un peu mieux. Vraiment un tout petit peu mieux sur la 52 quand vous arrivez sur Aubagne à cause d'un accident qui est lui produit il y a plus de 2 heures. L'accident a priori est terminé, mais la circulation est toujours très dense sur ce secteur. Est-ce que ça va mieux du côté de... Non, ça va toujours pas beaucoup mieux, hein, j'ai l'impression. Entre Saint-Cyr et Bandol, là aussi à cause d'un accident qui s'est produit il y a un petit moment aussi, il y a peut-être 1 heure et demie. Toujours un gros bouchon sur ce secteur. C'est j'ai un trou de mémoire, comment s'appelle-t-il ce chemin? Bon, c'est la départementale 559 entre Saint-Cyr et Bandol. Vous pouvez pas vous tromper. C'est le chemin des Piches, voilà, ça y est, ça m'est revenu. Donc, où c'est toujours très très compliqué, donc entre Saint-Cyr et Bandol, là aussi, secteur encore à éviter. Et sinon, bon, on a les habituelles difficultés aux abords des stations balnéaires et des plages, avec notamment la presqu'île de Gien, bien chargée, le secteur de Bormes-les-Mimosas aussi, pas mal de monde, de Cavalaire, la Croix-Valmer, et le pourtour du golfe de Saint-Tropez.
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1: Les plages, oui, il y a du monde, oui, on en profite, les températures sont tellement agréables. Je parle de la température de l'eau parce que l'air, il fait déjà vraiment très très chaud, ça sera le cas toute la journée sur notre littoral avec la plage de la Corniche en centre-ville, ça c'est les pins. 33 pour l'air, 24 pour l'eau. Attention, le drapeau est jaune, il y a peut-être un petit peu de vent et puis en plus il y a des méduses. La calanque du Grand Mugel, on est à La Ciotat, l'air est à 34, l'eau est à 25. Le drapeau est vert. On passe à la plage du Grand Valas, à Bandol. L'air est à 32, l'eau est à 27. Très chaud, l'eau du côté de Bandol. Et on termine par le Lavandou, avec la grande plage du Lavandou. L'air est à 33, l'eau à 28 et le drapeau est vert.
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1: Julien Clerc, avant de retrouver les astuces de l'été de Catherine Fructus, qui va vous aider à combattre les tâches.

0: Julien Clerc sur Ici Provence à 11h39.
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0: À l'heure de notre rendez-vous avec les astuces de l'été de Catherine Fructus, que ce soit en Provence, en Corse, en Italie, bref, sur tout le pourtour méditerranéen, on a plein d'astuces centenaires qui peuvent nous aider à réparer les corps et les objets. Et Catherine, vous les partage tous les jours avec Éric Maron.
3: Bonjour Catherine.
4: Bonjour Éric, bonjour à tous.
3: On va parler des tâches aujourd'hui. Est-ce qu'elles ont aussi leur saison ?
4: Évidemment, la tâche de tomate, on est quand même censé ne pas manger de tomate en hiver. Ou les tâches de merguez,
3: barbecue,
4: etc. Alors pour les tâches plus rebelles, petite méthode qui viendrait à bout de toutes les tâches, avec un savon de Marseille juste humecté, hein, pas mouillé. Hein. Mmh. On frotte bien la tâche et on l'expose en plein soleil.
3: Qu'est-ce qui va se passer en séchant alors ?
4: Eh bien, en séchant, le tissu va devenir raide comme du carton. Mmh. On va alors mouiller, frotter et rincer avant de passer à la machine, évidemment. Et pour enlever toutes sortes de taches de graisse sans altérer la couleur, l'emploi du seul jaune d'œuf était recommandé par toutes les lavandières.
3: Alors on s'y prend comment ? On l'étend sur la partie qui est tachée, c'est ça ?
4: Absolument. Ouais. On applique ensuite par-dessus une serviette ou un autre linge blanc. On imbibe finalement le tout d'eau aussi chaude que possible. Mmh. On frotte un instant à deux ou trois reprises en mettant à nouveau chaque fois un peu d'eau très chaude. Après quoi, on enlève le linge et on rince.
3: Bon, si on n'a pas de jaune d'œuf là sous la main et si la tâche vient tout juste d'être faite, comment fait-on ?
4: On va tout simplement passer le vêtement sous l'eau froide. Alors là, pas d'eau chaude, parce que ça cuirait la tâche et la fixerait. Puis, on va savonner la partie tachée à l'aide d'un savon de Marseille sec. On va ensuite frotter énergiquement, selon la nature du textile. Pour les tissus délicats, on va frotter évidemment plus doucement. Sur une nappe ou une chemise blanche en coton, on va plonger la partie tachée dans du lait bouillant. Une fois la tache disparue, on va laver et rincer normalement. Et ça, efficacité prouvée par les anciens.
3: Alors Catherine, je porte du blanc aujourd'hui, je bois mon café, je me tache. C'est ballot,
4: ouais. Mais bon. Alors, il faut imbiber un chiffon d'eau oxygénée et tapoter délicatement sur la partie tachée. On rince et on fait un lavage en machine ou à la main. Sur du tissu de coton en couleur, on va préparer un mélange de vinaigre blanc et d'eau. 4 cuillères à soupe à peu près, hein, de vinaigre dans un demi-litre d'eau. On verse un peu de ce mélange sur la partie tachée. On laisse agir une dizaine de minutes. On rince et on fait notre lavage comme d'habitude.
3: Quelques astuces pour tout ce qui est auréole, t-shirt et chemise.
4: On va diluer 4 ou 5 cachets d'aspirine non effervescent. Vous savez ce que plus personne achète.
3: Oui.
4: Hein, voilà. Les cachets d'aspirine normaux.
3: Classiques,
4: quoi, qui sont plus à la mode du tout. Donc, on va diluer 4 ou 5 sachets d'aspirine non effervescente dans très très peu d'eau jusqu'à obtenir une pâte qu'on étale sur les taches mais à l'envers et à l'endroit du vêtement.
3: Merci en tout cas pour ces astuces. Vous l'aurez compris, je suis le roi de la bougnette.
4: Oui, ça je l'ai compris depuis longtemps. Hein. À demain.
0: Merci à Catherine et au roi de la bougnette. Éric Maron, le dernier livre de Catherine Fructus s'appelle Le guide des remèdes d'autrefois, plus de 600 savoirs anciens pour se soigner au quotidien.
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0: Et pour se soigner, il y a la musique aussi. La chanson, ben oui, les tubes, comme celui qu'on va écouter dans un instant. Et il est génial. C'est une chanson que je suis sûr que vous adorez. J'y reviens dans quelques instants. 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Alors, la chanson. celle qui va vous faire chanter, nous faire chanter, puisque nous allons chanter ensemble. C'est un tube de Michel Fugain, dont on va écouter un extrait, sauf que dans cet extrait, vous allez l'entendre, il manque un mot, à cause de la cigale. Eh oui, cette satanée cigale. On écoute ça.

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0: que moi.
1: Stilto sur Ici Provence.
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1: 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Hein. 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Puisqu'on a ajouté en plus la fouta cette semaine. 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Et puis la possibilité peut-être aussi d'être inscrit ou inscrite pour le tirage qui aura lieu un peu avant midi, un peu avant les infos, pour gagner une carte cadeau de 50 euros. Bonjour Barbara.
3: Oui, bonjour.
1: Vous êtes à Ops.
3: C'est ça.
1: Tout va bien, Ops ?
3: Très bien, un peu chaud.
1: Oh là là, j'imagine. Il fait combien là, vous savez, précisément, à cette heure-ci ?
3: Non, j'ai pas le...
1: Ouais, cet
3: mais très chaud, en tout cas.
1: Oui, cet après-midi, à Ops, potentiellement, vous serez à peu près à 38, hein, je pense. Hein.
3: Eh oui, c'est ça.
1: Ouais, ça va être
3: parce
1: ça.
3: Qu'on a à peu près tous les jours.
1: Ouais, tous les jours en ce moment, ouais, c'est le tarif. Ouais. Oui, non, c'est dur. C'est vraiment dur. Bon, Barbara, heureusement, nous, on est au frais, tranquille. On joue ensemble. On va chanter surtout ensemble. Je peux compter sur vous.
3: Oui,
1: Barbara.
3: Oui.
1: Vous n'êtes pas qu'une chanteuse de salle de bain.
3: Non.
1: Eh bien, on va tester ça tout de suite avec ce tube de Michel Fugain. C'est parti.

0: Ah bah oui.
1: Oui, bravo. Évidemment, un grand coup de soleil, mais pas un grand coup de balai. Un grand coup de soleil qu'on va se prendre sur la tête à Ops aujourd'hui.
2: Oui, si oui, on... tout à fait.
1: Eh ouais, si on fait pas gaffe. Bon, bravo, Barbara. Le kit de l'été, il est pour vous.
2: Okay. C'est super.
1: Tongue Bob, sac en toile, t-shirt, Fouta. Et puis, dans quelques minutes, peut-être en plus, une carte cadeau de 50 euros. D'accord?
2: J'attends votre appel.
1: Bah bien sûr. Allez, à tout de suite, Barbara.
2: Bonne journée.
1: Allez, bonne journée. Peut-être à tout à l'heure. Et sinon,
2: merci,
1: à très bientôt.
2: Rien.
1: Sur ICI Provence. Vous embrasse. Belle journée, Barbara. Allez, tout de suite, on écoute qui? Eh bah, Patrick Fiori et Soprano, tout simplement, des Marseillais, sur ICI Provence, évidemment.

0: Patrick Fiori est soprano chez nous sur Ici Provence. Et on va chez qui maintenant? Qui va gagner la carte cadeau de 50 euros? Une des participantes ou participants, ici on chantait ce matin évidemment. Mais qui précisément? Réponse tout de suite. On est... Je vous donne un indice. Allez, je vous donne un indice. On est à Salon de Provence. Ah, on est tombé sur la messagerie, mince alors. Bon bah tant pis, je vais laisser un message.
1: 14 54 32
0: on a compris le numéro, bien sûr.
1: Après le bip.
0: Mais je vous
1: en prie. À la fin de votre message,
0: oui,
1: si
0: d'accord.
1: Vous souhaitez le modifier,
0: ouais. Non, je le modifierai pas. Ok, très bien. Nanou, rebonjour, c'est Thibaut à Ici Provence. Je voulais vous informer que vous êtes l'heureuse gagnante de la carte cadeau de 50 euros de ce matin. C'est pour vous et pour votre petite fille Oriane. Et sur ce, je vous souhaite une très belle journée.
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0: Toute l'actu locale dans 3 minutes sur Ici Provence, juste après Myriam Makeba. Pata, pata.

0: Myriam Makeba sur Ici Provence.
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0: Ici Provence, il est midi. Très belle journée. Les infos à Marseille, en Provence, avec Marilyn Notman. Marilyn, dans le Var, une cellule psychologique d'urgence déployée à Corrence ce vendredi.
2: Corrence, village de Provence verte entouré par les collines en flammes. C'était il y a une semaine lors de la reprise de l'incendie du Gros Bessillon. Incendie toujours pas fixé qui a ravagé plus de 6000 hectares de forêt. C'est tout un paysage, tout des repères qui ont disparu. Reste le traumatisme. Cette habitante le raconte avec ses mots.
3: Le fait d'avoir imaginé que sa maison brûlait, ça a été très très difficile. Et la nuit dernière, j'ai fait des cauchemars liés surtout à la fumée des incendies, avoir l'impression de suffoquer par rapport à la fumée. Tant que la nature elle sera pas revenue, nous on pourra pas passer à autre chose.
2: Alors comment se reconstruire et avancer avec ce traumatisme? C'est tout le travail de Camille Rossi dans le Var. La psychiatre était l'invitée d'ici matin.
4: À la fois, il y a l'hypervigilance, à la fois il y a la sidération, mais en même temps, il y a ces conduites d'évitement pour éviter justement tout ce qui va rappeler l'événement traumatique. Là, en l'occurrence, l'incendie. Plus les troubles du sommeil. Les troubles du sommeil, c'est très très fréquent avec les cauchemars. Il y a le rappel de ce qui s'est passé en boucle. Et nous, notre travail, c'est pas d'éviter ça parce que c'est là. Et c'est d'arriver à aller au-delà de ce qui s'est passé, de l'intégrer en elle. Oui, ça s'est passé, c'était affreux, c'est terrible, c'est dramatique. Mais comment est-ce qu'elle va pouvoir vivre avec ça et pas en restant centrée que sur ça? Lui montrer qu'il y a d'autres choses, d'autres possibilités de reconstruire quelque chose qui va être différent, certes, mais qui est quand même quelque chose qui va aller vers le futur.
2: Et des permanences avec elle et avec d'autres psychiatres sont ouvertes dans 5 communes du Centre Var. Aucun rendez-vous n'est nécessaire. Les détails sont sur ici.fr/Provence et sur notre appli. Un incendie cette nuit à Istres, au pied d'un immeuble au Prépaou. Les fumées ont blessé 4 personnes. Elles ont été transportées à l'hôpital. Le feu est parti à 2h10 du matin cette nuit depuis du mobilier urbain.
0: Et comme hier, cette journée est à haut risque pour les incendies.
2: Un risque très élevé dans 3 départements en France et ils sont tous provençaux, le Vaucluse, le Var et les Bouches-du-Rhône. Les meilleurs amis du feu sont encore de la partie aujourd'hui avec la chaleur. Dans le Var, on attend jusqu'à 40 degrés dans les terres avec la sécheresse et avec le vent. Il va souffler jusqu'à 60 km/h. Pas une journée pour randonner. Presque tous les massifs sont fermés aujourd'hui, sauf l'Estérel et le plateau de Canjuers. La carte est à jour sur notre appli ici. Je viens de vous parler de la sécheresse dans les rues d'Aix-en-Provence. Ce petit bruit d'eau qui coule, qui nous accompagne, a disparu depuis une semaine. Les fontaines sont à l'arrêt pour économiser l'eau. Est-ce que ça gâche la carte postale? Sam Perrier vous a posé la question.
5: Pour la ville aux 1000 fontaines, c'est pas normal.
6: C'est un peu dommage, c'est vrai. C'est rafraîchissant, c'est quand même des monuments sur Aix. Enfin, c'est la ville d'eau, c'est la ville des fontaines. Et ça apporte de la fraîcheur, les oiseaux peuvent boire, les chiens s'y baignent. Et les enfants trempent leurs doigts. Mais avec tout ce qui se passe, on se dit que c'est quand même mieux, tout le monde comprend.
7: Il a fait très chaud ces derniers temps, donc ça me choque pas de pas les faire fonctionner. Même si en effet, c'est un manque clair d'esthétisme. Ouais.
8: Forcément, s'il y a besoin d'eau ailleurs, il vaut mieux le mettre ailleurs que dans les fontaines. Même si c'est moins joli.
5: Il faut comprendre qu'il y a la sécheresse aussi. Voilà. On peut pas faire plaisir à l'un et plaisir à l'autre. Protéger nos forêts et les monuments et les touristes.
2: Partagez ces exploits et si vous avez besoin de vous rafraîchir, la ville met à votre disposition 56 petites fontaines d'eau potable en libre service. De l'eau, elles vont en avoir besoin. Les cyclistes du Tour de France cet après-midi avec l'ascension du Mont Ventoux, étape reine, étape mythique. Désormais au programme du Tour de France féminin, on vivra ensemble l'arrivée sur Ici Provence en direct autour de 18h. Et demain, je vous rappelle que le Tour part de Sisteron à 13h40 avec la caravane qui passera à 11h30. C'est toujours sympa.
0: Et ce sera vif sur Ici Provence d'ailleurs. La météo, vous le disiez, beaucoup de chaleur, beaucoup de sécheresse, du mistral, pas beaucoup de mistral, mais quand même un mistral conséquent jusqu'à 50 voire 60 km/h, des températures qui vont grimper jusqu'à 37 voire 40 degrés même par endroit dans l'arrière-pays et jusqu'à 35 sur le littoral. Donc soyez extrêmement vigilants, tout comme sur la route. On a une énorme difficulté, c'est de pire en pire. Je parle de la nationale 113. Vous quittez Salon-Provence en direction d'Arles, il y a un accident qui s'est produit un peu avant Arles, impliquant 5 véhicules, donc accident conséquent, et bouchon à la hauteur, puisqu'il fait une douzaine de kilomètres. Et surtout, c'est 1h30 de temps de parcours supplémentaire. J'ai bien dit 1h30. 93 minutes. Oh, là, on vient de passer à 85 minutes. Donc, une très, très légère amélioration, mais c'est toujours énorme. On était encore à 93 minutes il y a quelques secondes. Donc, voilà, ça fluctue autour d'1h30. Donc, évitez absolument ce secteur. Tout de suite, 12h05, le best-of d'Otaquet. Belle journée sur Ici Provence.
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10: Bonjour à toutes et à tous. J'espère que vous allez bien en ce vendredi. Nous pensons bien sûr à tous ceux qui subissent les feux de cet été dans l'Aude, le Var, la Drôme et ailleurs. Bon courage à vous tous. Jusqu'à 13h, ce sont les meilleurs moments au taquet avec Valérie Damido et Eric Bastien. Ils ont joué avec des candidats plus sympathiques les uns que les autres, toujours avec des anecdotes à raconter, comme celle du sanglier qui charge, de la bûche dans la tête de mamie ou du chien qui n'est pas le bon chien. On va passer un bon moment sur votre radio ici.
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10: Musique dans les prochaines minutes avec un classique d'Eddie Mitchell qui est en fait une adaptation d'un titre américain, Sur la route de Memphis, sur votre radio ici.

0: sur la route de Memphis, Eddie Mitchell. Nous sommes maintenant sur la route du rire avec Valérie Damidot, Éric Bastien et nos deux candidats. Jean-Louis d'ici Saint-Étienne-Loire qui aimerait déjeuner avec deux grands chanteurs et Adèle d'ici Béarn-Bigorre qui nous raconte une histoire de sanglier sur votre radio ici.
1: Alors, 7 points chacun les amis, donc ça va se départager au bingo. Mais avant le bingo, on va raconter un petit peu un truc. Alors déjà, il paraît que ça fait 20 ans que tu es avec ton chéri Emmanuel.
2: C'est ça, exactement.
1: Et que tu l'as rencontré au travail.
2: Au travail, oui, de nuit, grâce à une part de gâteau.
1: Et oui, parce que ta copine faisait son pot de départ et t'as amené le gâteau à Emmanuel.
2: Ah bah oui, en vrai, j'ai amené un cadeau, ouais, un gâteau à mes collègues qui travaillaient à l'étage du dessous. Et je l'ai vu sortir et ça a été le coup de foudre, quoi.
1: Et voilà, ça y est, pim, allez.
2: Là,
1: ça fait voilà, des 20 ans que ça dure et vous êtes mariés depuis 8 ans.
2: Oui, c'est ça. Ouais, 20 ans d'amour.
1: Les noces de coquelicot. J'adore.
2: Oh, sympa.
1: Voilà. Alors, nous allons, afin de pouvoir t'encourager, parce qu'on a très envie que tu te sélectionnes pour la finale.
3: Ils se distinguent pas trop, là. Pour l'instant, égalité.
1: Ils ont égalité.
3: Je sais.
1: Faut toujours que tu la ramènes pour dire n'importe quoi.
3: Comme tous les Auvergnats.
1: Oui, bah concentre-toi plutôt sur les mots que tu utilises.
3: On est concentré, Laurent.
1: Érection.
3: Concentré.
1: Alors, tu adores les vieilles chansons françaises et on va te passer un petit coup de Jacques Brel.

0: Les bourgeois de Monsieur Brel. Alors, écoute bien, c'est le moment de cartonner, ma chérie. Donc, à mon top chrono, tu auras 10 secondes pour me citer un maximum de groupes de mecs. Donc, ça veut dire des groupes de rock, des boys band, tout ce que tu veux, du moment qu'il y a plus de deux personnes. Hein. Donc, boys band, groupe de mecs, groupe de rock, c'est parti, un maximum, top chrono.
1: Les What's Apart, les To Be Free, Alliage, Backstreet Boys, G-Squad.
0: Ok, tu m'en as donné 5. C'est parfait, il y avait évidemment les Hanson Brothers, les Tech Vat, les Bébés Brunes, les Beatles, les Poetic Lovers, les Stones, les Beach Boys, mais tu m'en as donné 5, c'est parfait.
2: Oui, on va voir dans un instant ce que va faire Laurent. Laurent, tu as un porte-bonheur et je suis sûr que ça va être utile pour ce bingo. Et ça va plaire à Valérie parce que tu as toujours un pendule sur toi. Tu fais le pendule. Tu pratiques le pendule qui répond par oui ou par non, par je sais pas, hein, quand on le fait tourner, c'est ça?
3: Je sais pas, oui.
2: Ouais, je sais pas, bah, t'as intérêt à savoir dans un instant. Alors, un truc qui est très lié à moi, et pour une fois, je me reconnais tellement en toi, Laurent. Tu es nul en anglais, ou en tous les cas, en langue étrangère, et ton entreprise t'a payé un an de cours d'anglais, mais t'en avais tellement rien à faire que t'as demandé à qui de faire tes devoirs?
3: Ben, ma grande fille qui était en langue étrangère.
0: Voilà. Mais quelle honte!
2: Non, la société lui paye un an de cours d'anglais. Et en même temps, j'aurais fait la même chose. Et alors, la chose bien inutile pour finir cette émission, tu décolles les étiquettes de toutes les bouteilles. Ça sert à rien, mais tu le fais super bien.
3: Voilà, j'adore.
2: Ça va toi, Simon? Voilà.
3: Mais
2: pourquoi tu fais ça, les étiquettes et... Ouais.
3: Bon. Ben, je sais pas. Alors, Fabienne, bien souvent, elle me tape sur le bout des doigts parce que. Voilà, faut que j'arrête, mais je sais pas.
2: C'est... Écoute, il y a une demi-heure, je t'ai pris un rendez-vous avec Kierzek. Je vais t'en prendre un deuxième rendez-vous avec le docteur Kierzek. Je pense qu'à un moment donné, c'est une thérapie. Allez, pour t'encourager, la musique que tu aimes, tu adores Pink Floyd, tu aimes aussi Dire Straits. Un séjour en Auvergne, c'est maintenant que ça se joue sur le bingo. Combien a-t-elle fait?
0: Elle a
2: de
0: fait
2: points
0: 5.
2: Comme vous êtes à égalité, il suffit que tu fasses 6, ok? Tu fais plus qu'elle, c'est-à-dire 6, t'encaisses les 10 points et tu reviens vendredi. Bonne chance à quoi?
0: Il a dit bonne chance, Fanny.
2: Voilà,
3: parce qu'elle a gagné.
2: Oh, mais non!
0: Dis, pars pas comme ça.
2: Allez, vas-y. Laurent, j'ai besoin. Là, c'est un bingo. Tu vas avoir 10 secondes pour citer un maximum. Donc, c'est la même chose, sauf que c'est les filles. Un maximum de groupes de filles ou de girls band dans la musique, dans tout ce que l'on connaît en France ou à l'étranger. Allez, concentre-toi. Top chrono. 10 secondes.
3: Totally Spice. Bravo, Fanny.
2: Les L5, les Bengals, les Bell Stars, les Spice Girls, les Supremes, les Ronettes.
0: Eh oui.
2: À cause des garçons, il y en avait plein.
0: Les Andrew Sisters, les Bananarama.
2: Yeah.
0: Bon, eh bien, ça veut dire, Fanny, que tu nous retrouves pour la finale de vendredi.
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0: Ça fait mal, Vita, dans la playlist d'ici. Faisons la connaissance maintenant de Cindy d'ici Picardie, alias Speedy Cindy. Et vous allez comprendre pourquoi. Elle porte très très bien son surnom. Et Jérôme d'ici Auxerre, qui est devenu le héros de son beau-père lors d'une réunion de famille. Alors, l'histoire est très drôle. Dans les faits, pas vraiment. Mais quand on la raconte, c'est vraiment plutôt sympa. Et d'ailleurs, ça a fait beaucoup rire Valérie Damido et Eric Bastien sur votre radio ici.
1: Alors, Cindy, tu as rencontré ton chéri Eric, il y a 28 ans, en discothèque. Et à l'époque, on écoutait ça. Alors, il paraît que tu étais en discothèque au Parthénon à Amiens. Comment ça s'est passé?
2: Oh ben on s'est vu, on s'est regardé. Puis à la fin, au moment du slow, on a concrétisé.
1: C'est-à-dire, on a roulé des pelles direct.
2: Un petit bisou, hein. Pas la pelle tout de suite, mais un petit bisou.
1: Smacou. Smacou, pas de pelle.
2: Non, pas de pelle.
1: Oh là là.
2: On s'est revu une semaine après.
1: Ah, vous êtes donc quand même échangé les numéros et tout.
2: Voilà, c'est ça.
1: Voilà, février 98.
2: Oui.
1: Et vous vous êtes marié quand?
2: Le 8-8-98.
1: Et voilà, donc quand même 6 mois plus tard. Hein, donc ça.
2: Voilà, Speedy Cindy, j'étais très vite aussi pour toi.
1: Et bah voilà, c'était quand même un petit coup de foudre, hein, ma petite Speedy Cindy, quand même.
2: Voilà.
1: Hein t'avais 20 ans quand tu l'as rencontré, quand même.
2: C'est ça.
1: Et voilà. Alors, il paraît que t'as un chat qui est comme un chien, que dès que tu l'as...
2: Oui.
1: C'est-à-dire...
2: Oh ben je la siffle, elle vient, je la promène un petit peu en laisse avec son harnais. Voilà, toutes les caractéristiques du chien. C'est vrai que c'est un chat, mais elle ressemble au chien que j'avais en fin de compte. Parce que j'ai toujours eu des chiens, et là, comme ils sont décédés, j'ai pris un chat. Et c'est vrai que je retrouve dans mon chat que j'ai pris des caractéristiques de mes chiens en fin de compte.
1: Ah ouais, bah du coup, elle a même pas été élevée avec des chiens, donc c'est vraiment...
2: Du tout. Non, c'est elle est d'un sauvetage, je l'ai adoptée. Donc elle a déjà 8 ans.
1: Oh bah dis donc, c'est bien, moi j'aimerais bien que mon chien je puisse la promener en laisse, mon chat je veux dire, voilà. Parce que moi mon chat si je la mets en laisse...
2: Moi je n'ai même pas eu chaton en fin de compte, c'est déjà un chat adulte que j'ai sauvé, donc je suis étonnée, puis c'est vrai qu'elle a tout le comportement.
1: Eh bah c'est bien, moi j'aime bien que quand on siffle un chat il arrive, ça n'existe pas ça, tu sais que tu es chanceuse hein.
2: Alors... Ah oui, directement je siffle, elle court.
1: Ah bah. Alors, ma chérie, là, maintenant, tout de suite, c'est la question pour marquer 5 points de plus.
2: Oui.
1: Alors, écoute bien. Sous quel nom est plus connu le chanteur québécois Pierre Garand?
2: Garou.
1: Ah bon, j'ai même pas le temps de dire ça. Allez, hop là, pour moi.
2: Speedy Cindy.
1: Speedy Cindy. Ben, on va écouter. Eh oui. Évidemment, bien sûr, que c'est notre ami Garou. Eh ben, c'est un sans faute, Speedy Cindy, t'as 12.
3: Écoute, Jérôme, là, c'est vrai qu'elle est très efficace, là, faut reconnaître quand même.
4: Oui, elle est forte, hein.
3: Des réponses à la seconde. Fou, là.
4: Faut que je m'accroche, hein.
3: Non, mais ça va, Jérôme, parce que franchement, t'étais à 7 et voilà, elle était à égalité, donc ça se trouve, tu as encore égalisé Jérôme avec ici au CERF.
4: J'espère.
3: Je te le souhaite, Jérôme, on a parlé de ta rencontre avec Sandrine, on a dit que c'était au lycée. Du coup, Sandrine, elle a une maman, en tous les cas, il y a une belle-mère, quoi. On est d'accord?
4: Oui.
3: Mais tu vois où je veux en venir ou pas?
4: Oui, mais c'était pas la belle-mère, c'était la belle-mère de mon beau-père.
3: Alors, on va expliquer.
1: Voilà.
3: Parce qu'il a un petit côté gâteau.
1: Voilà.
3: Pour leur un an de mariage, donc avec ta chérie, on est d'accord. Il y avait une réunion dans ta belle famille, c'est ça, hein?
4: Oui. Chez nous, la belle famille qui était là.
3: Ouais. À l'époque, vous vous chauffez au bois, voilà. Et tu attrapes une bûche pour la lancer. On l'a lancé au chien, hein, d'ailleurs.
4: Oui.
3: Et pas de chance, qui se prend la bûche? C'est pas la belle-mère, effectivement.
4: Oui.
3: C'est qui?
4: La grand-mère.
3: Oui.
4: La grand-mère.
3: Oui, alors la grand-mère qui se trouve dans l'axe, et bim, elle se prend une bûche.
4: Et qu'est-ce qu'il y a? Non, mais elle est coin de l'arcade.
3: Ouais. Oui, mais on rigole, mais elle a été aux urgences, mamie, là. Qu'est-ce que tu lui as fait?
4: Ah, bah, ils ont couru aux urgences du coin. Bon, ça saignait plus qu'à cet endroit-là, ça saigne beaucoup, mais il n'y avait pas rien de particulier. Mais
3: alors,
4: bon.
3: Et le pire dans tout ça,
4: ils ont quand même insisté pour avoir des points, donc ils ont eu 4 points quand même.
3: Bah oui, pour mamie, quand même 5 points de suture, mais il paraît que le beau-père s'est retenu de ne pas rire. En fait, tout le monde s'est foutu d'elle, c'est horrible, votre famille. Quoi, cette famille?
4: Ah ben, le beau-père, lui, il m'a dit en aparté, ça avait été mon héros, ça fait des années que j'aurais voulu le faire, que je ne l'ai pas fait.
3: Et c'est ton héros, il a dit, j'ai toujours rêvé de faire ça, et je l'ai... D'accord. Et cette grand-mère, elle est où aujourd'hui? Elle nous a quittés ou elle est toujours là?
4: Je ne sais pas.
3: D'accord.
1: Ok, d'accord.
3: Okay. Bah, c'est super. On a quand même une pensée pour elle, ou qu'elle soit.
1: Ou qu'elle soit. Excuse-nous, mamie Jeannette.
3: Ah non.
1: Allez.
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0: Girl de Cooking on Three Burners, remixé par le DJ français Kungs. Kungs qui se produit demain au festival Fête du Bruit à Landerneau et dimanche au festival Garten on the Beach à Deauville. Dans quelques secondes, c'est votre agenda de l'été qui arrive avec des bons plans dans votre région. Sélectionnez rien que pour vous, puis la musique revient avec Indochine sur votre radio ici.
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11: Laurence Durieux est la directrice du musée de la gendarmerie et du cinéma à Saint-Tropez. Elle vous présente l'exposition consacrée à Brigitte Bardot.
12: Ce que j'aime, je l'ai ici. 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
13: Et Dieu créa la femme, 70 ans de légende, est à voir jusqu'au 7 mars 2027. C'est une expo qui permet de découvrir des photographies de Léo Mirkin, le photographe de plateau, des affiches, des revues internationales, des objets de l'époque. Et Dieu créa la femme, qui a fait de Brigitte Bardot une icône, et de Saint-Tropez, un lieu qui a marqué l'imaginaire collectif. Cette exposition se tient au rez-de-chaussée du musée, mais il y a toujours deux étages d'exposition permanente consacrés à l'histoire de la gendarmerie, à l'histoire des six films de Le Gendarme de Saint-Tropez et l'histoire du cinéma. Toutes les informations sur le site de la ville de Saint-Tropez.
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0: Et pour la musique, place à Indochine avant de retrouver les meilleurs moments d'Otaquet. Pour les plus aventuriers, c'est le cas de le dire, il existe une version par Metallica. Et c'est très différent. L'aventurier sur votre radio ici.

0: Ils seront en concert à Boulogne-Billancourt fin novembre. Indochine, l'aventurier sur votre radio ici. Valérie Démido et Eric Bastien sont maintenant avec Grégory Dissinor qui a bien fait d'écouter son ami médium. D'ailleurs, Eric aimerait bien avoir la même amie et surtout la même prédiction. Quant à Jennifer Dissigar-Lozère, elle nous raconte comment elle a rencontré son chéri et c'est tout mignon, vous allez voir, c'est sur votre radio ici.
1: Alors, Grégory, attention, on est sur un petit gars qui normalement a méga de la chance. Parce que, avant on l'appelait Joe Lapoisse, mais ça a tourné, parce que il a des potes médiums qui lui ont dit « tu vas gagner au loto ». Et t'as joué, et qu'est-ce qui s'est passé?
2: J'ai gagné.
1: Et voilà.
3: Ça devient mon meilleur ami, là, depuis deux secondes. Hein.
1: Alors, du coup, c'est quand même, t'as gagné, bon, on dira pas combien, on s'en fout. Mais du coup, est-ce que depuis que t'as gagné, tu joues encore ou...
2: Ouais, je continue à jouer. En fait, c'est arrivé là à Noël, le jour de Noël. Et donc, depuis, je continue à jouer parce que mon ami médium m'avait dit que j'allais gagner au mois de juin. Et quand je l'ai revu, je lui ai dit, c'était en décembre. Elle m'a dit, non, c'était pas ce jour-là. tu vas gagner. Continue à jouer. Donc, et elle a pas d'action à la FDJ, hein, donc.
1: Les médiums, c'est super.
3: Si on peut avoir son numéro de téléphone, on est preneur. Hein.
1: Voilà, avant la fin de l'émission.
2: Je vous le donnerai sans problème.
1: Tu vas donner son numéro à Maître Coupez. On va s'expliquer avec ta copine médium. Okay. Donc, du coup, c'est génial.
3: On va plus que s'expliquer, je vais te dire.
1: Alors, du coup, t'as ton tirage, 4 numéros, le complémentaire. Alors, est-ce que t'avais déjà gagné avant? Parce que je lis que, oui, t'avais joué et t'avais gagné au moment du Covid.
2: Ah non, ça c'est professionnellement au moment du Covid, j'ai essayé de me débrouiller parce que vendeur à domicile, indépendant, avec les confinements c'était impossible de continuer mon activité, donc là ça craignait fortement et puis j'ai eu un gros coup de bol, c'est que en allant dans une pharmacie, il y a un monsieur qui était là qui cherchait du gel hydroalcoolique pour toute son entreprise, et c'est une entreprise nationale et il voulait mettre en sécurité tout son personnel. Et donc là, professionnellement parlant, ça a changé totalement ma vie parce que je les ai aidés pendant plus de 2 ans à se protéger contre cette maladie.
1: Mais mais qu'est-ce que c'est cet homme, on l'adore. Le gel hydroalcoolique qui est ma vie depuis 18 mois, puisque la personne à ma droite, qui je le rappelle, est hypochondriaque, a 16 litres de gel et il se met ça sur les mains. Évidemment. Toutes les 7 secondes, j'ai envie de crever de l'odeur.
3: Non, mais je vais vous réconcilier.
1: Non, excusez-moi. Oui d'accord, mais on est obligé de se taper le gel qui pue là.
3: C'est vrai que ça sent fort.
1: Ça va. Ça va, quoi.
2: Il a du mauvais gel, lui. C'est pour ça.
1: Bien sûr, il est radin. Donc, tu penses bien qu'il prend le premier prix chez
3: Jules Verne.
1: Voilà, quoi.
3: Écoutez, pour réconcilier tout le monde, Valérie, faisons une pause années 80.
1: Rouge et noir. Je soufflerai le temps.
3: Il y aura toujours une pause années 80 rouge et noir tous les jours à 12h44 maintenant.
1: Alors.
3: Possible, ça.
1: Écoute bien, Grégory. C'est ta question à 5 points. Là, tu peux marquer 5 points d'un coup. Ça serait magnifique. Comment s'appelle. Dans le spot pour la prévention routière, comment s'appelle le capitaine de soirée? Celui qui boit pas. Comment s'appelle le capitaine de soirée? Top chrono, 10 secondes.
2: Tam.
1: Bon, elle peut être tenue que tu trouves, tiens. J'ai l'impression que tu connaissais, je sais pas pourquoi. Oui, c'est Sam. C'est celui qui boit pas, qui ramène tous ses potes. T'as déjà fait Sam, toi?
2: On l'a fait pour moi aussi. Hein.
1: Ouais, voilà. Allez, jingle, 5 points, t'es à 10.
3: Jennifer qui a 7 points. Attention, là, il est passé devant, là, Jennifer. Hein.
4: Oui, je vois.
3: On ne se laisse pas trop devancer. Tu l'as rencontré comment, ton chéri, Alexis? Ça s'est fait à quelle occasion?
4: Eh bien, en fait, on travaillait ensemble. On ne travaillait pas ensemble. On vivait dans le même bâtiment.
3: D'accord.
4: Et en fait, un jour, un soir, j'avais oublié quelque chose à la voiture. Donc, du coup, je redescends à ma voiture. Et là, je vois une camionnette qui arrive avec deux jeunes hommes qui descendent.
3: Je rappelle que vous étiez tous les deux militaires. Hein.
4: Oui, on était tous les deux militaires.
3: Voilà, ok.
4: Voilà, mais on n'était pas dans le même escadron, en fait.
3: Ouais.
4: Donc, on ne s'était jamais croisés.
3: Uh-huh.
4: Et là, je vois ces deux personnes qui descendent de la camionnette et puis je les entends, oh là là, c'était un long voyage et tout, on est fatigués. Enfin, ils avaient l'air fatigués, quoi.
3: Mm.
4: Et ils avaient leur valise. Et puis quand...

0: Donc du coup, je me dis, je vais les aider, les pauvres. Donc je leur dis, vous voulez que je vous aide à monter les valises?
1: Non, mais
0: et puis là, ils me regardent.
1: Non, mais genre,
0: ils me regardent, genre, mais qu'est-ce qu'elle veut, celle-là? Et puis du coup, on a commencé à discuter, pour savoir, mais toi, tu travailles où, et toi, tu travailles où. Un petit coup de foudre, et puis après, on n'a pas arrêté de se croiser. Et voilà, la belle histoire a commencé.
2: Ah bah, ça a commencé, ça a fait cet effet-là dans ton cœur. Et puis, t'as voulu devenir un aigle, voilà, t'as vu la vie en rouge et noir. La totale, on comprend, bien sûr.
0: Non,
2: c'est une belle histoire, Jennifer.

0: Charlotte Cardin, The Way We Touch dans la bande-son de votre radio ici. Valérie D'Amido et Eric Bastien sont à présent avec Christophe d'ici Gironde, à qui il arrive toujours des trucs quand il est sur un bateau. Perso, je ne monterai jamais avec lui sur un bateau. Et Pauline d'ici Berry, qui nous explique sur votre radio ici pourquoi son porte-bonheur est un porte-clés et surtout pourquoi celui-ci en particulier. En même temps, pourquoi pas, hein?
1: Ah là là là là. Alors, notre ami Christophe, qui vient d'habiter là, il n'y a pas très longtemps, dans les Landes, à Seignos, qui a été cuisinier toute sa vie, qui est un peu maniaque en cuisine, mais bon, qui ne le serait pas, il lui est arrivé une aventure qui m'a un peu à la fois amusé et en même temps égaré. Eh bien oui, parce que figurez-vous qu'un jour, Christophe est parti avec des amis et leur chien, un Milou, si on peut dire, un petit fox terrier, là, et ils vont passer la nuit sur l'île de Watt, en Bretagne. Le chien, il est comme un dingue sur le bateau, il est à l'aise, il n'y a pas de souci. Et au retour, le lendemain, ils embarquent sur le même bateau, mais là, le chien, ça ne va pas. Qu'est-ce qui se passe ?
2: Ce qui se passe, c'est que le chien n'était pas bien, on est arrivé sur le bateau, ça n'allait pas, et puis on a vu des gens sur la rive nous faire des signes, et en fin de compte, le chien, ce n'était pas le nôtre. C'était le même chien, la même race, le même gabarit. Et puis du coup, non, c'était pas le nôtre. Donc le chien était perdu, nous avait suivi, mais voilà, c'est pour ça qu'on s'est aperçu que sur le bateau ça n'allait pas, parce que voilà, c'était pas le bon. Donc,
1: mais pauvre chien, enfin, qu'est-ce que ça veut dire ?
3: Ça c'est bien fini quand même.
2: Sur une toute petite île en Bretagne, oui, c'est vrai que c'était assez dingue de s'apercevoir de ça, quoi, que deux chiens complètement identiques se retrouvaient sur cette île-là.
1: Voilà. Alors, t'as des trucs hein, sur les bateaux. Par contre, il t'arrive toujours des trucs sur les bateaux. Un jour, entre deux services, il y avait une coupure de 3 heures.
3: Oh, je le sens mal.
1: Voilà, t'en profites pour aller faire un tour de catamaran dans la baie de la Baule. Il y a eu un gros coup de vent. Le mât s'est cassé. Comment qu'on a fait pour rentrer ?
2: Ben voilà, le bateau qui, comme on sortait toujours avec un deuxième petit catamaran, ben nous a est parti chercher du secours sur le club dont je faisais partie. Et puis, il est parti avec un canot à moteur et puis nous a récupéré dans la baie. Et puis je suis arrivé en cuisine. Et puis le chef m'a dit, ben alors Christophe, t'es en retard. Ben il dit oui, j'ai dématé dans la baie de la Baule.
1: Bravo. Faut plus prendre les bateaux, monsieur. Faut plus. Alors, je te pose la question à choix multiple. T'auras 3 propositions que je vais te faire. Et à mon top chrono, tu auras 10 secondes pour me donner ta proposition. Alors, tiens, Antoine.
4: Je vous ai compris, votez pour moi.
1: Eh oui, votez pour moi. Parce qu'aujourd'hui, lundi, demain, c'est l'ouverture de la campagne électorale des élections municipales.
3: Oula.
1: Alors, petite question. Quelle fonction remplit officiellement le maire d'une ville ou d'une commune? Chef de la police municipale? Officier d'état civil? Les deux à la fois? Ou chef de chantier? Top chrono, qu'est-ce qu'il a comme fonction? Le maire de la ville, chef de la police municipale, officier d'état civil, les deux à la fois ou chef de chantier? 10 secondes.
2: Ouais, les deux à la fois.
1: Et c'est une bonne réponse.
3: Bravo.
1: Et oui, il fait tout à la fois, mais il fait aussi chef de la police, garant de l'ordre public, représentant de l'État, il fait tout. Bravo, 3 points de plus, tu as 6.
3: Pauline habite à Déol, c'est dans l'Indre, elle écoute ici Berry, elle a eu 28 ans il y a quelques jours. Notre Pauline qui a plein de beaux talents puisqu'elle travaille en famille pour une maison qui accueille des seniors. Bon, tu adores les jeux concours, par exemple la radio, la télé, pareil même que tu mets ton réveil plus tôt s'il faut jouer, t'es prête à te lever à n'importe quelle heure, c'est vrai ça?
5: Oui, c'est vrai.
3: C'est-à-dire que tu te branches la radio et tu participes à tous les jeux?
5: Pas tous les jeux, mais sur mon téléphone, j'ai un site qui regroupe tous les, plusieurs jeux concours.
3: D'accord.
5: Sur Internet. Du coup, le matin, je me lève un peu plus tôt et puis je fais mes petits jeux tranquillement pendant que tout le monde dort encore.
3: Quand on est joueur, on est joueur.
1: Oui.
3: On a dit que tu étais joueuse, que tu étais chonchon, que tu étais rebelle, que tu étais susceptible. Mais tu aimes aussi les animaux et ça nous fait plaisir. Et si tu étais un animal, tu serais
5: un chat.
3: Du chat.
1: Ben oui, parce que tout le monde veut devenir un cat. Parce qu'un chat, quand il est cat.
3: Et puis, petit porte-bonheur, envoyons un klaxon sur les aristochats. Oui, madame, tu assistes à un tour de France, on jette des porte-clés, toi t'as décidé que ça devenait un porte-bonheur.
5: Oui, tout à fait, parce que c'était le porte-clés de la Française des Jeux. Ah. Et donc, il y avait...
3: Je comprends mieux.
1: D'accord.
3: Il y a une logique.
5: Donc, je l'ai accroché aux clés de la maison Paulette. Ah,

0: Francis Cabrel, tournez les hélicos sur votre radio ici. Allez, dans une grosse minute, voire deux minutes, nous serons avec Sandrine d'ici Pays Basque qui est tête en l'air et Emmanuel d'ici Nord à qui il arrive toujours des trucs. Le moins que l'on puisse dire, c'est qu'on ne s'ennuie pas avec lui. A tout de suite avec Valérie Damido et Eric Bastien sur votre radio ici.
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10: Sandrine, qui m'a l'air de bien, bien gagner, et pourtant, elle est un petit peu comme Annie Cordy.
11: Moi, je serai toujours toute ma vie tête de linotte.
10: Alors, ma petite tête de linotte, il paraît qu'on est tête en l'air.
12: Oh là là.
10: Oh là là, dit-elle. Alors, on oublie.
12: Je raconte un petit truc.
10: Alors, raconte-moi.
12: Alors, enfin, je dis à ma copine, tiens, on va aller à l'auto. Je lui envoie l'affiche. Figure-toi, je m'étais trompée d'un mois.
10: Un mois ? C'est-à-dire t'as fait le... Tu croyais que le loto, c'est... Mais comment...
12: Au lieu du 28 février, c'était 28 mars.
10: Donc t'as été toute seule au loto et t'as vu personne, en fait ?
12: Bah, grosso merdo, oui.
13: Grosso merdo.
10: Alors, on a demandé à tous nos auditeurs ce qu'ils voudraient être comme animal. Toi, t'as choisi une salamandre, tu m'expliques ?
13: C'est bien la première fois. Hein.
10: Oui, c'est la première fois. Hein. Pourquoi ?
12: Bah, écoute, déjà, je trouve ça magnifique, c'est rare,
10: ouais.
12: Ça se cache. C'est un peu comme moi, je me casse.
10: Ouais.
12: Et après, c'est près des quatre éléments.
10: Ah, d'accord. Il y en a dans ton jardin, des salamandres ? T'en as déjà croisé ?
12: J'en ai déjà vu une, mais pas dans mon jardin. Non.
10: Eh oui.
12: En forêt.
10: Ah,
12: près d'une forêt.
10: Pourtant, dans le sud, voilà. Dès qu'il fait du soleil, on en voit des petites salamandres. Hein, des petits...
12: On en voit de moins en moins, c'est...
10: De toute façon, comme tous
12: les... Comme les coccinelles, c'est comme beaucoup de choses.
10: Merci. La pollution et tout ça. Alors, on va parler tout de suite avec architecture, mais on va surtout gagner 3 points. C'est la question à choix multiple. Je te pose la question, je te fais des propositions. T'as 10 secondes pour me donner ta propale. Tiens, une petite chanson.
14: À la maison, y'a des trucs qui tombent pas rond.
10: Alors, avec la maison, on va parler architecture. Écoute bien. En architecture, qu'est-ce qu'un chien assis ? Deux colonnes en marbre qui encadrent la porte d'entrée, une fenêtre qui dépasse du toit, une grille décorative intégrée dans un mur ou la coupe d'Éric Bastien.
13: Exactement.
10: Alors, c'est quoi un chien assis ? Deux colonnes en marbre autour d'une porte d'entrée, une fenêtre qui dépasse du toit.
12: Non, c'est une fenêtre qui dépasse du toit. Oh, bon, elle est embêtée avec ça.
10: Oh, bah, écoutez, bien évidemment que c'est la bonne réponse.
12: Merci,
10: c'est...
12: maman.
10: Et voilà, ça ressort du toit, c'est doté de son propre petit toit et ça apporte lumière et volume tout en offrant un charme traditionnel. 4 points de plus, tu as 8.
13: Bon, attention là, Emmanuel, parce que elle s'est quand même bien, bien échappée après le quiz musical, tu restes à un point et un petit écart qui est un gros écart quand même, Emmanuel. Hein ?
5: Ouais, là, ça craint, ouais.
13: C'est bon. Ouais, ça craint. C'est pas fini, hein. Tout est jouable avant 13h. Je te rappelle qu'il y a le bingo qui va arriver dans un instant. Nuggets et Peanuts sont les deux poules d'Emmanuel qui vit dans le Nord à Arles, dans le Pas-de-Calais. T'as pas de chance. Non, Emmanuel, il est un peu laguine. Il lui arrive toujours un petit peu des trucs, voilà, comme ça, quoi. C'est, bah, on commence par le voyage de noces, si vous voulez, hein, Manu?
5: Oui.
13: Allez, le voyage de noces, bon, avec ta chérie. Le patron n'avait donné que 3 jours, d'ailleurs, pour Terry, ça, hein, pour ce voyage de noces.
5: Qu'est-ce qui vous
13: est arrivé pendant ces 3 jours? C'était génial, je crois. Hein.
5: Intoxication alimentaire pour les deux.
13: Allez, intoxication fruits de mer. Mais ça continue, mon petit Pierre-Richard, il visite la Tour Eiffel avec la famille, il monte au 2e étage. Qu'est-ce qui s'est passé?
5: Ah ben, le vertige, je suis resté collé au mur, mais j'ai pas bougé.
13: Collé à la paroi. Pop. Continue, il part en jet ski. Oui, parce qu'il est fou comme ça, Manu. Il a envie de faire du jet ski avec son fils. Qu'est-ce qu'il a oublié, le loueur?
5: De mettre de l'essence.
13: Voilà,
10: go. Ah bah, il a pas été loin, alors.
13: Tu nous as fait une Michette Blanc dans les bons étroits, là.
5: Disons qu'il y en avait mis assez pour qu'on aille assez loin, et puis tout compte fait, on n'a pas pu revenir par nous-mêmes.
13: Tu sais, Michette Blanc dans les bons étroits.
10: Ah bah oui.
13: Donc t'as été en pleine mer, t'es resté en pleine mer, du coup.
5: Bon, on n'était pas loin, facile, mais ouais, en pleine mer.
13: Quand même. Tiens, attends, non, remettez-moi encore du Pierre-Richard, parce que puisqu'on parle de bateau, de retour d'Angleterre, Manu, qu'est-ce qui se passe?
5: Ah oui. Bon. On a eu une très grosse tempête, on devait revenir de Douvres jusqu'à Calais, on a été déporté à Zuidcote, et puis tout le monde était malade, et moi avec mon beau-père, on mangeait tranquillement parce que j'ai pas le mal de mer, donc on vomissait partout. Quoi.
13: Bien sûr, pendant que les autres... Ouais, il y avait pas de problème. Je regarde un peu pour après, hein, parce que c'est pas fini,
5: Allez.
13: Oh Manu, t'es exceptionnel.
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0: Premier grand succès de Clara Luciani à La Grenade. Nous sommes déjà à la fin des meilleurs moments de Taquet pour aujourd'hui, mais nous reprenons lundi, bien sûr, toujours avec Valérie Damido et Eric Bastien, toujours en très grande forme. Comme nos candidats, il sera question d'imitation. Franck imite très très bien des personnages célèbres. Vous allez pouvoir jouer à les deviner. Il y aura aussi une question de repassage. Généralement, on a un fer à repasser, deux fer à passer. Eh bien, figurez-vous que Sandra, elle en a trois. Et puis, il y aura aussi une histoire de chevreuil sur votre radio ici.
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0: Très bonne fin de semaine avec votre radio ici. Il est 13h. Les informations en Morgane Guillaumard.
2: Un été marqué par les incendies, des pompiers très mobilisés, exténués, vous entendrez leur fatigue dans ce journal. Des vignerons déjà sur le terrain pour récolter les raisins, les vendanges sont très précoces cette année, en grosse partie dû à la chaleur. Un taux de chômage historiquement haut en France et les premiers concernés, ce sont les jeunes. Et enfin, le Mont Ventoux au programme de la 7e étape du Tour de France Femmes. Aujourd'hui, nous serons sur place dans un instant.
0: Les pompiers sont fatigués de cet été marqué par de nombreux incendies.
2: En particulier ceux dans le Var, mobilisés depuis 18 jours sur le feu dans le massif du Gros Bessillon. Plus de 6000 hectares brûlés, le vent a ravivé des points chauds hier, mais les reprises ont aussitôt été maîtrisées. 850 pompiers sont toujours sur place et la fatigue commence sérieusement à se faire sentir, Sophie Glotin.
3: Oui, forcément, les traits sont tirés, les yeux un peu cernés, mais chez tous les pompiers, la même abnégation.
4: De toute façon, on s'adapte, hein, on est là pour ça, et puis on vient volontiers, quoi, on est volontaire pour aller au feu.
3: L'adjudant-chef Hervé Ambert, des pompiers de Sainte-Maxime.
4: Donc, quelque part, fatigué, oui, mais content d'être là, de contribuer à la protection du Var, notre patrimoine, quoi.
3: Sur le terrain, sur le chantier, dans le jargon des pompiers, les mêmes risques, mais des hommes différents, grâce à un système de relève. Et même sur une garde de 24 heures, les pompiers tentent de se reposer quand les flammes les laissent tranquilles.
4: Sur 24 on va essayer de faire deux groupes. Nous sommes les 18 de faire deux groupes de 9. Ceux qui vont travailler, ceux qui vont se reposer, toutes les deux tranches de 2 heures.
3: Comme sur un bateau, vous faites des quarts?
4: Absolument, on peut créer des quarts. C'est notre rôle à nous. Quand on amène tout un gif sur un feu, le repos, la récupération. Quoi.
3: Chaque groupe a également à disposition dans les camions des dits camps.
5: On essaye de se trouver une petite zone. On met notre lipico, on dort 2, 3, 4, 6 heures. Ça dépend en fait les actions qui sont à mener. Et c'est essentiel, notamment pour les conducteurs.
3: Et ici, tous les pompiers le disent, la solidarité, les dons, les messages de soutien ou parfois les banderoles aperçues au bord de la route reboostent souvent plus qu'une bonne nuit de sommeil.
2: Mais ce vendredi est encore une journée à haut risque avec toujours du mistral et des températures caniculaires dans le Var. Le Var, les Bouches-du-Rhône et le Vaucluse sont en rouge pour un risque très élevé de départ de feux de forêt. Et puis dans l'Aude, le feu de végétation dans le massif des Corbières qui s'est déclaré hier après-midi est désormais fixé. Il a été provoqué par un accident de la route et a parcouru une centaine d'hectares. Mais celui dans le massif de Claps, dans la Drôme, a progressé lui dans la nuit. 270 hectares de végétation ont été parcourus par les flammes depuis 5 jours.
0: Les touristes sont de retour en Gironde 2 semaines après le méga feu dans le département.
2: Oui, le ministre du Tourisme se montre rassurant. Serge Papin estime que la saison peut être sauvée grâce aux réservations du mois d'août.
6: La Gironde est meurtrie, mais elle est debout. Non seulement la saison n'est pas terminée, mais tout le monde est mobilisé pour qu'elle soit sauvée. Pour le mois d'août, les choses peuvent quasi rentrer dans l'ordre. J'ai quelques chiffres là. On était à 30% pendant la période du sinistre là. On est passé cette semaine à 60% de réservation. Pour la semaine prochaine, j'ai quelques campings. Je pense notamment à des grands campings qui sont assez bien organisés commercialement sur la Cano, par exemple, qui m'annonce des 90%. Alors, c'est un peu plus compliqué pour les campings indépendants. Et après, on peut avoir une belle arrière-saison. Donc, il faut aussi, là-dessus, être optimiste.
2: Serge Papin, ministre du Tourisme, invité d'ici Gironde ce matin. L'interview est à réécouter sur notre site internet. Du monde sur les routes aujourd'hui. La journée est classée orange par Bison Futé avec une circulation difficile sur un large quart nord-ouest et sur une partie du centre-est dans le sens des départs. Orange aussi dans le sens des retours dans un quart sud-est de la France. Et ça devrait d'ailleurs rouler un peu mieux sur la 10, l'autoroute entre Paris et Bordeaux, qui a rouvert en direction du sud après presque 2 heures de coupure suite à un accident impliquant plusieurs véhicules ce matin. Et voilà une bonne nouvelle pour tous ceux qui doivent faire un long trajet ce week-end. Le prix de l'essence diminue. Le samplon 95 passe en dessous de la barre des 2 euros le litre. Petite baisse aussi pour le gasoil. Il est en moyenne à 2,18 euros le litre contre 2,23 euros il y a quelques jours. Pour ceux qui prennent le train, le trafic doit normalement reprendre en gare de Tours à partir de 16 heures. La circulation est interrompue depuis hier après-midi à cause d'un incident sur un chantier. De l'amiante a été découverte dans un poste d'aiguillage. Le taux de chômage continue d'augmenter en France. On est à 8,3%, soit son plus haut niveau depuis l'automne 2020. L'INSEE publie aujourd'hui les chiffres pour le deuxième trimestre d'avril à juin. Ça représente 62 000 demandeurs d'emploi de plus que pour la période de janvier à mars. Et toutes les tranches d'âge sont concernées. Mais les jeunes inquiètent particulièrement Mathieu Plane, le directeur adjoint du département analyse et prévision de l'OFCE, l'Observatoire français des conjonctures économiques, car le taux de chômage des 15-24 ans a bondi et atteint près de 22%.
7: Quand l'économie va mal, les jeunes sont un peu la variable d'ajustement. C'est-à-dire que vous voyez, quand vous rentrez sur le marché du travail, quand l'économie va mal, finalement, vous maintenez certains emplois et donc vous n'allez pas embaucher de nouvelles personnes, par exemple. Autre facteur, c'est que les jeunes sont surreprésentés dans les contrats dits temporaires ou dits précaires. Et quand ça ne va pas bien, qu'est-ce que font les entreprises? C'est justement, elles ne vont pas reconduire les contrats courts. Et donc, les jeunes sont beaucoup plus exposés au retournement chez du travail que les autres. Et ils sont aussi extrêmement exposés à la politique publique. On voit que ce qui avait permis de faire baisser beaucoup aussi le chômage des jeunes et créer beaucoup d'emplois, c'est l'alternance. Ouais. Or, aujourd'hui, on voit qu'on va avoir des rabots. Le taux d'emploi en alternance est en train de diminuer en France. Et donc, forcément, c'est les jeunes qui occupent ces postes-là. Et donc, la conclusion, c'est qu'on a une remontée extrêmement brutale du taux de chômage des jeunes.
2: Une rencontre importante pour les victimes de violences sexuelles dans l'Église. Le pape Léon XIV va en rencontrer plusieurs en France. Il le fera lors de sa visite dans le pays fin septembre. Le Vatican l'annonce aujourd'hui.
0: 13h06, les vendanges sont très précoces cette année.
2: Conséquence du réchauffement climatique, un hiver doux suivi par une série de canicules. Et voilà que la récolte des raisins a 3 semaines d'avance, du jamais vu selon la filière. C'est encore plus tôt que l'an dernier où elles avaient déjà été précoces. Les vendanges ont commencé hier pour les vignerons du Bordelais qui font du crémant. Et c'est pareil en Champagne, on est clairement dans une année historique, Clément Comte.
8: C'est simple, la chaleur est le moteur de la vigne. Il a fait très chaud cet été et le raisin est prêt plutôt que prévu.
9: J'ai voulu commencer maintenant tout simplement parce que moi j'avais le degré qu'il fallait.
8: Vincent Finot a donc demandé une dérogation.
9: Et si on attend vraiment quelques jours de plus, après malheureusement, on va perdre le raisin. Ça va tourner en vinaigre.
8: Et c'est pareil dans tout le vignoble, on est très en avance cette année.
10: Dès samedi et à partir de lundi 10, ça va être effectivement on va commencer à avoir le branle-bas de combat des vendanges en Champagne.
8: Sébastien Debuisson est directeur technique et environnement au comité Champagne.
10: C'est pas tellement inquiétant pour le Champagne, c'est surtout inquiétant pour le réchauffement climatique parce que la vigne, c'est un marqueur du réchauffement climatique et de voir des vendanges de plus en plus tôt montre qu'aujourd'hui, on est vraiment dans le dur de ce réchauffement.
8: Et il faudra s'habituer selon le spécialiste.
10: Aujourd'hui, c'est forcément un peu exceptionnel, mais c'est la norme des 50 prochaines années. Mais on sait surtout qu'il faut s'adapter. Aujourd'hui, c'est l'adaptation qui est notre premier moteur pour continuer à produire du champagne en Champagne.
8: Le comité Champagne travaille notamment sur la création de nouvelles variétés de vignes pour retrouver des vendanges autour du mois de septembre, beaucoup plus supportables pour les saisonniers.
2: Les explications de Clément Comte d'ici Champagne-Ardenne.
0: Un sommet mythique pour la 7e étape du Tour de France Femmes.
2: L'ascension du célèbre Mont Ventoux dans le Vaucluse. Les cyclistes du Tour de France féminin sont en train de traverser le Rhône. Elles sont parties depuis une vingtaine de minutes de la Voulte-sur-Rhône dans l'Ardèche pour le départ fictif. Manon Vautier-Cholet, vous êtes sur place pour ici. Bonjour.
11: Bonjour Morgane, bonjour à tous.
2: On n'est plus qu'à une poignée de minutes du départ réel et pour la toute première fois donc, les coureuses vont gravir le Mont Ventoux.
11: Oui, clairement l'étape reine de ce tour avec peut-être la plus belle ascension autant visuellement que sportivement parlant. Et ça, c'est la directrice du tour Marion Rousse qui le dit. Pour passer la ligne d'arrivée ici, juste à côté de l'antenne blanche et rouge qui surplombe le géant de Provence à 1910 mètres d'altitude, le peloton va devoir passer 3 difficultés avant de s'attaquer par Bédouin à 15 700 km de montée à 8,8% de moyenne. Une première première partie, très exposée du vent. Et il y en a du vent aujourd'hui, avec les pentes les plus dures jusqu'à Chalet-Reynard, un passage plus protégé dans la forêt, avant de retrouver le vent encore pour la fin de l'ascension, les cailloux et ce paysage lunaire qui fait de ce Mont Ventoux un sommet à part. On attend une bataille ici entre les meilleures grimpeuses et favorites, Marlène Reusser, la maillot jaune d'Emmy Vollering, Kasia Nievadoma en tête, et évidemment notre française Pauline Ferrand-Prévot, loin au général, mais qui va tout tenter pour écrire son nom au palmarès de ce géant.
2: Merci Manon Vautier-Cholet. On va la vivre avec vous en direct cet après-midi, cette étape. 146 km à parcourir. Une partie n'est pas accessible au public à cause du risque incendie, mais c'est possible de le voir en revanche pour cette ascension du Mont Ventoux. Et puis tout aussi spectaculaire, les épreuves du jour au championnat d'Europe de natation à Paris. Des plongeons dans la Seine depuis des ponts à 20 mètres de haut, avec en toile de fond la Tour Eiffel. Ça démarre dans une demi-heure pour les femmes et à 16 heures pour les hommes. Et on apprend à l'instant que deux Français décrochent une médaille, Marc-Antoine Olivier, l'argent, et Logan Fontaine, le bronze, sur une épreuve de nage en eau libre. Et puis c'est le rendez-vous annuel des passionnés d'astronomie, la nuit des étoiles, tout ce week-end, des centaines d'ateliers de vulgarisation et d'observation de ciel organisés gratuitement partout en France.
0: Ça va être vachement sympa.
2: Ah bah oui.
0: On y va ensemble ?
2: Ah bah oui, avec plaisir.
0: Le rendez-vous est pris. Merci Morgane Guillaumard, et prochain rendez-vous avec l'info à 14h. L'ascension du Mont Ventoux est une étape reine du Tour de France, on vient d'en parler. Les coureuses vont s'y attaquer cet après-midi. Nous allons donc le découvrir tranquillement pour une escapade nature en famille avec un épisode de votre podcast Partir dans moins d'une minute sur votre radio ici.
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0: Le Mont Ventoux est bien connu des amateurs de vélo, mais il se découvre aussi en famille, plus tranquillement. Si vous aimez la nature, les animaux sauvages, les soirées sous les étoiles, alors suivez-nous dans cette balade, car nous partons maintenant sur les routes de ce sommet mythique de Provence.
15: Le Mont Ventoux, c'est un sommet perché à 1910 mètres d'altitude, le plus haut d'Europe isolé sans rien de tour. Et le Ventoux, c'est surtout l'étape mythique du Tour de France, avec 90 000 vélos par an qui défient le géant de Provence. Mais moi, j'ai envie de vous faire découvrir un Mont Ventoux plus méconnu et accessible pour toute la famille. Car contrairement à ce qu'on pourrait croire, ce mont n'est pas réservé qu'aux champions de cyclisme. C'est une terre d'aventuriers et d'observateurs, voire d'astronomes. Et à la fin de cet épisode, vous saurez pourquoi quand on va au Mont Ventoux, on a l'impression d'aller sur la Lune. Je m'appelle Maxime Perron, je suis animateur à Issy Vaucluse. Et j'adore le Mont Ventoux parce que c'est ma boussole, un peu comme tous les habitants d'ici. Dès que je l'aperçois, je sais que je suis chez moi. Depuis que je suis petit, j'y vais à n'importe quelle saison. L'hiver pour skier, au printemps à vélo, l'été pour profiter de la fraîcheur, et à l'automne, je ne peux pas m'empêcher d'aller ramasser quelques champignons. Bienvenue dans Partir, escapade nature en famille sur le sommet mythique du Mont Ventoux. Notre point de départ, c'est le village de Flassan. On est face au Mont Ventoux et on a l'impression qu'on va le toucher. Dans ce petit village préservé de 473 âmes, tout le monde se connaît. Il est typique de Provence, avec son école, une fontaine, un lavoir, une église et des façades jaunes, oranges et rouges. Au coucher du soleil, les maisons se teintent même de rose. Quelle que soit la saison, la vie est paisible ici. Contrairement à d'autres villages au pied du Ventoux, il y a très peu de cyclistes et de visiteurs de passage. C'est donc un village qui a su rester authentique, loin de l'agitation touristique. D'ailleurs, si vous tendez l'oreille, vous remarquerez que les cloches de la petite église ont une particularité. En plus de sonner à toutes les heures, elles sonnent aussi à 7h45 et à 17h45, l'heure à laquelle il fallait aller travailler au champ et puis rentrer à la maison. Depuis, la tradition est restée. Pour venir jusqu'ici, vous pouvez prendre le train depuis la gare TGV d'Avignon et terminer votre trajet en voiture. C'est beaucoup plus pratique, surtout si vous voulez visiter d'autres coins tout autour. Pour le trajet, comptez moins d'une heure de route depuis la gare d'Avignon. Une fois arrivé à Flassans, vous pouvez laisser la voiture en bas du village, les parkings sont gratuits, tout se fait à pied, même si ça monte un tout petit peu, il est accessible pour tout le monde. Il y a un endroit typique à découvrir, l'épicerie Jouveau. Ça fait 130 ans qu'elle existe. Et aujourd'hui, c'est Johan, l'arrière-arrière-petit-fils de Jules, le créateur, qui a repris le flambeau. La famille veille sur ce lieu qui est resté dans son jus avec son carrossiment, son rideau marseillais et sa vieille balance. Ici, on trouve de tout. Fruits, légumes, viande, poissons, journaux, colis, cigarettes, pain et même quelques livres. Mais c'est surtout le cœur du village où tout le monde se rencontre. Lorsque vous êtes dans cette épicerie, je vous conseille de prendre un petit café en terrasse et d'échanger avec les habitants qui vous donneront toujours une idée de balade autour du village. Ici, il n'y a pas beaucoup de passages, alors les gens sont toujours heureux d'échanger avec vous. D'ailleurs, Johan a les clés de l'église, alors si vous êtes sympa, il pourra peut-être vous l'ouvrir. Au moment de repartir, je vous invite à vous perdre dans la multitude de chemins autour du village. Entre vignes et cerisiers, à vous de trouver le meilleur point de vue pour prendre la photo du Mont Ventoux. Mais je vous ai promis de vous faire découvrir un Ventoux paisible et sauvage, accessible à tous. On y va tout de suite. Ici, on est donc au sentier découverte de la grande faune du Ventoux. On est à mi-chemin du sommet. Nous sommes en plein cœur de la forêt, à Aurel, avec des grands hêtres tout autour. Ici, c'est paisible. On est loin de l'agitation du sommet du Ventoux, avec ses vélos, ses motos et ses voitures. L'endroit a été pensé pour les familles. Il a été créé par l'Office National des Forêts, l'ONF. Il est accessible en poussette et la balade fait moins de 2 km. Tout le long, vous retrouverez des informations pédagogiques, mais surtout des sculptures d'animaux qui peuplent le Ventoux. Avec un peu de chance, vous pourrez même apercevoir des cerfs, des biches, des sangliers, des renards ou encore des loups. Je vous conseille aussi d'aller dans l'observatoire à ciel ouvert, tout en bois, qui domine la vallée. Il a été conçu pour écouter le brame du cerf à l'automne, mais vous pouvez y aller à la tombée de la nuit toute l'année, le balisage est réfléchissant. Non loin de l'observatoire, vous croiserez sans doute Lenny Vidal, qui est photographe naturaliste. Il peut passer des journées entières à observer et à prendre en photo les animaux.
16: Donc là, simplement, en se baladant dans la forêt, on peut trouver des traces, et notamment cet arbre mort qui, malgré le fait qu'il soit mort, abrite beaucoup de vie. Et ici, on peut voir plein de petits trous qui ont été faits par des pics, sans doute. Enfin, c'est même certain, je ne sais pas, je ne peux pas dire avec certitude lequel. Mais ici, on peut retrouver des pics noirs, des pics verts, des pics épêches. Et autant d'espèces qui vont donc tambouriner sur le tronc pour se nourrir, faire sortir toutes les petites larves et insectes qui peuvent occuper le bois mort. Alors ici, on a apparemment une empreinte d'un ongulé sauvage, mais bon, c'est dur à dire, elle est mal formée dans ce type de substrat, mais c'est sans doute un chevreuil vu la taille. Donc ouvrez bien les yeux, parce que là, vous voyez qu'en une dizaine de mètres, on a pu déjà trouver deux indices différents d'animaux, donc c'est assez parlant.
15: À 3 km du sentier, il y a un endroit que j'apprécie vraiment l'hiver, c'est le Chalet Reynard. C'est d'abord un restaurant ouvert toute l'année, mais aussi une mini station de ski avec 4 pistes, quand la quantité de neige le permet. Mais il y en a toujours un peu pour faire de la luge. Je ne loupe pas un hiver sans aller faire quelques descentes en famille. La sortie devient parfaite quand on la termine en terrasse avec une bonne raclette. Depuis le Chalet Reynard, on se dirige à présent au sommet du Mont Ventoux, situé à 6 km. Avec 8% de pente moyenne, accrochez-vous, même en voiture. Au sommet, à 1910 mètres d'altitude, c'est un panorama assez unique, à 360 degrés. On y voit les Alpes enneigées, toute la vallée du Rhône, le Luberon, les Baronnies, les monts de Vaucluse, les Cévennes, et certains disent qu'on peut même apercevoir la Méditerranée. L'ascension du Mont Ventoux est considérée comme l'une des plus difficiles en raison de sa longueur, 21,5 km depuis le bas de la montagne, et de son pourcentage moyen de pente. Vous croiserez sans doute des cyclistes du monde entier qui tentent d'accomplir l'ascension de leur vie. Entre cris de joie, pleurs et épuisement total, on passe par toutes les émotions.
17: Au sommet, vous trouverez un magasin de souvenirs tenu par la même famille depuis plus de 50 ans, mais aussi la mythique Tour Blanche avec son pic rouge qui sert d'antenne, de station météo, de base militaire et d'observatoire climatique. Et croyez-moi, là-haut, ça décoiffe. Le record de rafales de toute la France a été enregistré ici, à 320 km à l'heure. Maintenant que nous sommes au sommet, basculons sur sa face nord, direction la station du Mont-Serein, à 7 km. Il s'agit historiquement de l'une des toutes premières stations de ski de France. D'ailleurs, ici on a un vieux dicton qui dit « Qui skie au Ventoux, skie partout ». Alors qu'en contrebas, on a des paysages de Provence avec des champs de lavande et des oliviers, ici, on se retrouve au beau milieu d'un paysage alpin avec des chalets en bois, des restaurants aux spécialités montagnardes et près de 17 pistes de ski. En période de forte chaleur, le Mont-Serein avec 10 degrés de moins qu'en plaine est la bulle de fraîcheur du Vaucluse. Au fait, si vous n'êtes pas sportif mais que vous voulez quand même grimper le Ventoux, vous pouvez très bien le faire en voiture, en moto, ça se fait plutôt bien en 3 quarts d'heure. Pour ceux qui aiment les challenges, n'hésitez pas aussi à louer en bas du Ventoux et à la station du Mont-Serein des vélos électriques. Pour moins de 50 euros la demi-journée, vous pourrez vous aussi vous prendre pour un champion cycliste avec une ascension beaucoup moins physique.
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17: Avec 700 000 personnes chaque année au Ventoux, le lieu est très fréquenté. Alors, je vous conseille d'être prudent. En voiture, à moto ou en vélo, c'est souvent la descente qui est la plus dangereuse. Pendant la saison touristique, ne tardez pas à monter au Ventoux. C'est toujours mieux d'y venir assez tôt dans la matinée. Surtout que l'ambiance est encore bien différente, presque comme si on avait changé de planète. Et oui, je vous avais dit au début de l'épisode que lorsqu'on se dirige au sommet du Ventoux, on a l'impression d'aller sur la Lune. Si la végétation est assez dense, subitement, à partir de 1500 mètres d'altitude, c'est le néant. Ce n'est pas pour rien qu'on le prénomme aussi le Mont Chauve. De loin, cette partie blanche de la montagne ressemble à de la neige, mais sur place, il s'agit en fait de cailloux. C'est un désert aride où rien ne pousse, ou presque.
16: On a l'impression que c'est un paysage lunaire, il n'y a que des cailloux, on ne voit rien au premier abord. Mais il y a une grosse biodiversité au niveau de la flore, mais ce sont des toutes petites plantes qui sont à ras le sol pour résister au vent, aux intempéries. On peut retrouver notamment le pavot du Groenland. C'est un pavot qu'on retrouve dans des contrées nordiques alors qu'on est en Provence.
17: Si vous avez encore un peu de temps devant vous, si votre week-end n'est pas terminé, j'ai une dernière idée pour vous. Après avoir décroché la Lune, on va observer les étoiles. On est maintenant à la gare d'Apt, à 1100 mètres d'altitude, sur le plateau d'Albion, avec toujours le Mont Ventoux en toile de fond. L'observatoire astronomique du Sirène, le silo réhabilité pour nuits étoilées, propose dans un décor désertique d'observer toute l'année notre voûte céleste. Il n'y a aucune pollution visuelle, comme si on était dans une immense toundra. On a vite l'impression d'être perdu au milieu de nulle part. Les bénévoles, qui sont très pédagogues, vous proposent des soirées uniques par petits groupes pour compter les étoiles filantes, observer la Lune et admirer Saturne comme jamais avec des télescopes aussi grands que votre salon. Il y a moins de 30 ans, le site était encore un lieu top secret de l'armée française. Le plateau d'Albion a été choisi dans les années 1970 pour être la plateforme de lancement des missiles nucléaires. Il y en avait 18 ici, dont un à cet endroit. Imaginez-vous, à tout moment, des missiles pouvaient partir. Ces installations de dissuasion nucléaire ont fini d'être démantelées en 1998. Et ce n'est que dans les années 2000 que l'un de ces silos a été réhabilité par les bénévoles de l'observatoire. Solange Pouvet est la directrice de l'Observatoire astronomique du Sirène. C'est elle, avec ses amis bénévoles, qui s'occupe des visites.
18: Alors quand les personnes arrivent la nuit dans cet endroit qui est assez unique, beaucoup nous disent on se croirait sur Mars, on est mieux que le Petit Prince. Moi j'ai la chance d'être là depuis donc le début et de ne jamais, je ne me lasse jamais de ce que je vois. Le ciel change à chaque saison, donc on attend l'hiver que les éléments que l'on peut observer arrivent, voilà. Et puis la saison d'après, il nous manque et on attend. Alors la ronde des planètes tous les ans, c'est la même chose. On se dit Saturne n'est pas là, quelle tristesse. Et puis quand elle arrive, on est tout content.
17: Comptez 22 euros par personne pour une soirée sous les étoiles, accessible dès l'âge de 5-6 ans. Pensez bien à réserver à l'avance par téléphone. L'observatoire est ouvert toute l'année. En y venant, peut-être que vous verrez aussi l'autre curiosité du plateau d'Albion, les grandes oreilles. C'est le surnom donné aux immenses paraboles utilisées par les services secrets français. Mais ça, vous le verrez quand vous viendrez.
0: C'est noté. Merci Maxime Perron d'ici Vaucluse pour tous ces bons conseils afin de découvrir le Mont Ventoux autrement que par le sport. Cet épisode de Partir est en réécoute sur l'appli ici.fr et lundi, nous partirons à Étretat sur les pas d'Arsène Lupin. Dans quelques minutes, nous serons toujours du côté du Mont Ventoux avec la 7e étape du Tour de France Femmes qui est partie de la Voulte-sur-Rhône en Ardèche pour une arrivée sur le Mont Ventoux donc. Mais d'abord, place à Madonna avec Vogue sur votre radio ici. 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

0: Écoutez, ici Madonna, Vogue. Direction le Tour de France Femmes maintenant, avec la 7e étape qui fera arriver les coureuses en fin d'après-midi sur le Mont Ventoux. Une étape exceptionnelle que nous suivons bien sûr tout l'après-midi avec ici Radio Officielle du Tour.
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2: Un point sur la course et l'arrivée en direct.
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3: Et vous suivez cette 7e étape du Tour de France Femmes sur votre radio ici, avec au bout des 144 kilomètres de la course, partie de la Voulte-sur-Rhône, la mythique ascension du Mont Ventoux. Les 128 concurrentes ont passé le départ réel à 13h15 avec déjà une première difficulté. Emma Sarango, vous êtes sur la moto ici de Selim Guerribi et ça monte déjà.
4: Oui, on est en plein dedans, là, dans la montée du col de la Grande Limite, même si vous et moi, Manon, savons qu'elle n'en vaut pas, hein, les coureuses de ce Tour de France. La preuve, le Mont Ventoux est au programme pour la première fois. On est à environ 3 km du sommet de ce premier col de catégorie 2, qui monte avec une moyenne de 5%. Et pour l'instant, le peloton est toujours groupé. On traverse la forêt et puis les petits villages de l'Ardèche, avec beaucoup, beaucoup déjà de spectateurs au bord des routes qui encouragent évidemment les Françaises, mais aussi les Belges ou les Néerlandais, puisque nous sommes dans des régions touristiques cet été. Donc elles sont encouragées, les coureuses, et elles ont encore environ 2 km avant le sommet.
3: Le col de la Grande Limite, vous y êtes, Emma Sarango, avec votre pilote Selim Guerribi. Ça va peut-être donner le ton, avec déjà, on va suivre ça évidemment, la formation d'une première échappée. Il faudra tenir en tout cas jusqu'à l'ascension du Mont Ventoux, 16 km.

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2: 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En fait, j'étais devant ma télé et j'étais scotché. J'étais scotché par l'ensemble des tifos. Hein. J'ai pas regardé que ce qui a été fait sur le groupe IAM. Et je pense, en tant que fan de l'OM, je n'ai pas été le seul. J'ai reçu aussi des messages venant de personnes qui supportent d'autres clubs en France et même des messages de l'étranger. La première réflexion que je me suis faite, c'est « Ah, j'aurais aimé que mon père et ma mère soient là pour qu'ils voient ça » parce que tous les deux étaient fous de l'OM. Voir ce tifo-là dans cet endroit où on a mis notre scène pour faire le concert au stade Vélodrome, c'est un honneur incroyable que les supporters marseillais nous ont fait.
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Florence Africa, le titre phare de son premier album qui était sorti en 1982. Pour la suite de la musique, nous écoutons Pierre Demar en nouveauté, je pense à vous, et France Gall. Thibaut Gaudry nous parlera dans un instant d'Edmond Rostand dans sa chronique « Ils ont vécu ici ».

0: Il était écrivain, dramaturge, poète. Edmond Rostand a même sa rue à Marseille, la rue des Antiquaires. Edmond Rostand avec Thibaut Gaudry, c'est notre chronique « Ils ont vécu ici » que vous retrouvez aussi sur notre site ici.fr/Provence.
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7: Et maintenant, mesdames et vous aussi, messieurs, vous allez voir apparaître sur l'écran l'auteur dramatique le plus célèbre, le plus éblouissant, le plus glorieux de notre époque, Edmond Rostand.
1: Edmond Rostand est né à Marseille le 1er avril 1868, dans une famille de la haute bourgeoisie. L'un de ses ancêtres fut même maire de la ville. Ils ont agi et ils ont chanté. Telle est la devise de la famille Rostand, une famille lettrée. Eugène, son père, président de la caisse d'épargne des Bouches-du-Rhône, aime taquiner la muse. Tandis que le petit Edmond passe son temps dans les livres et s'invente des histoires.
7: Ceux qui ont approché Edmond Rostand en conservent un souvenir extrêmement ému. Car je crois bien que nul homme illustre n'a été plus charmant que lui.
1: Adolescent, il écrit ses premiers poèmes, admire Victor Hugo, est un brillant élève du lycée Thiers à Marseille. Son père souhaite en faire un diplomate, mais ses études de droit ne le conduiront pas au Quai d'Orsay, mais pas très loin, à l'Académie française. Installé à Paris, il fréquente les milieux littéraires, croise Verlaine et Mallarmé, et publie un premier recueil de poèmes. Il rencontre aussi Rosemonde Gérard, jeune aristocrate qui aime aussi versifier, et qui devient sa muse et sa première lectrice.
8: Quelquefois, il sortait le soir, au crépuscule, il allait un peu se promener dans son jardin, il manipulait sa moustache, on voyait qu'il était encore inquiet, il pensait au vers qu'il avait écrit dans la journée. De temps en temps, notre mère voulait nous dire « Votre père est satisfait, il a bien travaillé », et pour nous, immédiatement, l'atmosphère s'éclairait.
1: Mais la poésie ne suffit pas à nourrir une famille. Il se tourne alors vers le théâtre, avec quelques premiers succès d'estime. Mais c'est en 1897 que sa vie va changer.
9: Alors, votre pièce, comédie, tragédie, vous avez deux minutes.
10: Tragédie. Comédie.
9: Bien, le titre.
10: Hercule. Savinien. Cyrano. Cyrano de Bergerac.
9: Mon rôle.
10: Cyrano.
9: Très bien, qui est-ce?
10: Un poète. Fambretteur, avec une laideur.
9: Laideur?
10: Enfin, laideur, non, mais disons, une... un grand...
1: Le 28 décembre, au théâtre de la Porte Saint-Martin, on joue pour la première fois sa nouvelle pièce, Cyrano de Bergerac.
9: Ah non, c'est un peu court, jeune homme. On pouvait dire, oh Dieu, bien des choses en somme, en variant le ton. Par exemple, tenez, agressif. Moi, monsieur, si j'avais un tel nez, il faudrait sur le champ que je me l'amputasse. Amical. Mais il doit tremper dans votre tasse. Pour boire, faites-vous fabriquer un anap descriptif. C'est un roc, c'est un pic, c'est un cap. Que dis-je, c'est un cap, c'est une péninsule.
1: 20 minutes d'applaudissements déchaînés suivent la tombée du rideau. Dans les coulisses, un ministre s'approche de Rostand, décroche sa légion d'honneur pour la lui agrafer en lui disant « Permettez-moi de prendre un peu d'avance. »
9: Je vous préviens, cher Myrmidon, qu'à la fin de l'envoi, je touche.
1: Le succès est immédiat et phénoménal. Du jour au lendemain, Edmond Rostand est consacré poète national. Avec son personnage, qui exprime si bien le tempérament français, tel qu'il se rêve. L'esprit, la bravoure, le panache. Et si Edmond ne revient pas très souvent à Marseille, c'est au cimetière Saint-Pierre qu'il repose. Et dans les théâtres du monde entier, que soir après soir, se perpétue le génie de Cyrano.
11: Si j'ai Hercule Savinien de Cyrano de Bergerac qui fut tout et qui ne fut rien.

0: Pink sur ici Provence. Vous voulez passer une belle soirée? Le groupe Aioli est en concert. Yves Pujol, ses musiciens vous attendent ce soir à Signe, place Marcel Pagnol. Demain samedi à l'Orgue et dimanche sur les allées de Bandol. Et puis si vous êtes sur Toulon, ce sera lundi 10 août au Pont du Lain.
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0: Jean-Jacques Goldman, il changeait la vie et surtout ne changeait rien. C'est ici Provence, votre radio locale. On vous souhaite un bel été en Provence.
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0: 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L'info en France et dans le monde, le 90 secondes, Morgane Guillaumard.
2: Encore une journée à haut risque sur le front des incendies. Le Var, les Bouches-du-Rhône et le Vaucluse sont en vigilance rouge des pare-feux de forêt. Les flammes ont par ailleurs progressé la nuit dernière dans le massif de Claps dans la Drôme. 270 hectares de végétation parcourus depuis lundi. Et dans l'Aude, en revanche, incendie fixé dans le massif des Corbières. Le taux de chômage en France atteint son plus haut niveau depuis l'automne 2020. L'INSEE publie aujourd'hui les chiffres pour la période d'avril à juin. 8,3%, soit 62 000 demandeurs d'emploi de plus que pour le trimestre précédent. Encore un week-end chargé sur la route des vacances. La circulation est difficile aujourd'hui dans le sens des départs sur un large quart nord-ouest et sur une partie du centre-est. Bison futé voit orange aussi dans le sens des retours dans un quart sud-est de la France. Sur les rails, de l'amiante découverte dans un poste d'aiguillage paralyse toujours le trafic ferroviaire en gare de Tours. La circulation des trains doit normalement reprendre à 16h aujourd'hui, 24 heures après l'arrêt total du trafic. Septième étape et la plus mythique sur le Tour de France Femmes. Les coureuses vont grimper le Mont Ventoux pour la première fois de leur histoire. Le sommet le plus connu dans le monde du vélo en France. Elles sont parties de la Voulte-sur-Rhône dans l'Ardèche en début d'après-midi. Et puis deux nouvelles médailles françaises au championnat d'Europe de natation. L'argent pour Marc-Antoine Olivier et le bronze pour Logan Fontaine sur une épreuve de nage en eau libre.
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3: Et vous suivez cette septième étape du Tour de France Femmes sur votre radio. Ici, les coureuses ont parcouru une trentaine de kilomètres après être parties de la Voulte-sur-Rhône. Elles sont déjà dans la Drôme, en direction du mythique Mont Ventoux. Le peloton qui vient de passer la première difficulté, le col de la Grande Limite. Et c'est Puck Peeters, avec son maillot à poids de meilleure grimpeuse, qui est passée en tête. Elle empoche 5 points de plus. Et avant la prochaine difficulté, le col du Colombier attendu dans quelques kilomètres, peut-être déjà la création d'une première échappée. 9 coureuses, en tout cas, ont 15 secondes d'avance sur le peloton, avec parmi elles 2 françaises et Maconte pour la Cofidis, Noémie Abgral pour Ma Petite Entreprise, pas très loin derrière. Dans le peloton, on voit toujours les favorites, notamment la maillot jaune Marlène Reusser. Elle a 12 secondes d'avance sur Demi Vollering au général. Vous suivez cette 7e étape du Tour de France Femmes avec au bout de l'ascension, eh bien, mythique du Mont Ventoux en direct sur votre radio ici. Prochain point dans une demi-heure.
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0: La météo de ce vendredi, des températures élevées au-dessus des normales de saison. De 35 degrés, on peut se rapprocher des 38 degrés dans le centre-Var. Mais ce vendredi est marqué par un mistral encore bien présent en Provence, avec des rafales proches des 60 km/h, un vent qui devrait baisser d'intensité dans la nuit. Et pour votre week-end, il est ensoleillé, mais attention, sur le Haut-Var et les Préalpes, il peut y avoir quelques averses parfois orageuses en fin de journée. Merci d'ailleurs pour toutes les photos que vous nous envoyez chaque matin pour nous donner les températures dans votre ville ou village. 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

0: Stevie Wonder sur Ici Provence. Elle sera à la Ciotat pour une soirée Ici Live Festival samedi 5 septembre. C'est Marine que nous écouterons dans un instant. 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

0: Ici Provence, la radio officielle du Tour de France. Vendredi, une étape longue de 146 km de la Voulturonne avec une arrivée au sommet du Mont Ventoux. On retrouve nos envoyés spéciaux sur la route du Tour.
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3: Et vous suivez cette septième étape du Tour de France Femmes avec votre radio Ici, les 128 coureuses qui roulent en direction du mythique Mont Ventoux, une première dans cette grande boucle féminine. Des concurrentes qui ont roulé 45 km et qui viennent de passer la deuxième difficulté du parcours. Emma Sarango, vous êtes sur la moto ici de Selim Guerribi, toujours pas d'échappée là pour le moment.
4: Non, il y a une tentative, hein, Manon, entre les deux premières ascensions, entre le col de la Grande Limite et le col du Colombier, avec 8 coureuses qui ont tenté de s'échapper, notamment la Française Emma Comte et une autre tricolore, Noémie Abgral, mais le groupe de 8 a été rapidement repris, et c'est donc groupé que le peloton a entamé la deuxième ascension, hein, de catégorie 3, le col du Colombier, avec une pente à 6,4%. On est désormais dans la descente et le peloton est donc toujours compact, et on pouvait le redouter, Manon. On a l'impression que pour l'instant, l'idée, c'est de s'économiser avant, évidemment, d'arriver au Ventoux, le gros événement de cette journée.
3: Et on a couru la première heure à 37 km/h de moyenne. Hein. Donc, Emma, vous le disiez, un rythme qui, pour l'instant, n'a pas permis aux baroudeuses de faire la différence. C'est le maillot à poids Puck Peeters qui, encore une fois, est passé en tête, hein, de cette deuxième difficulté pour les points de la montagne. Elle est désormais largement en tête. Les coureuses, elles ont le vent le dos pour le moment. La prochaine difficulté, elle est attendue là au 105e kilomètre. Ce sera le col de la Suzette. Attention, pas facile avec des petites routes, des virages. 3 km 900 à 6,4%. Il y aura un sprint intermédiaire au milieu avec quelques premières coureuses distancées à 45 secondes du peloton. Et vous suivez évidemment cette septième étape du Tour de France Femmes sur votre radio Ici. Arrivée mythique au Mont Ventoux en fin d'après-midi. Le prochain point, c'est à 15h.
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0: Laurence Durieux est la directrice du musée de la gendarmerie.

0: Cette exposition se tient au rez-de-chaussée du musée, mais il y a toujours deux étages d'exposition permanente consacrée à l'histoire de la gendarmerie, à l'histoire des 6 films de Le Gendarme de Saint-Tropez et l'histoire du cinéma. Toutes les informations sur le site de la ville de Saint-Tropez.
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0: C'était bon ski 8 sur ICI Provence.
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0: ICI Provence, il est 15h. L'info en France et dans le monde, le 90 secondes, Morgane Guillaumard.
2: Trois départements sont encore en risque élevé des pare-feux de forêt aujourd'hui. Le Var, les Bouches-du-Rhône et le Vaucluse. Le feu a par ailleurs progressé de 30 hectares la nuit dernière dans le massif de Claps dans la Drôme. En Gironde, le retour des vacanciers est espéré deux semaines après le méga-feu dans le département. La tendance est positive selon le ministre du Tourisme Serge Papin avec un taux d'occupation de 70 à 75% en moyenne. Le taux de chômage en France augmente encore. Il atteint même son plus haut niveau depuis l'automne 2020 pour ce second trimestre. 8,3% selon l'INSEE, soit 62 000 demandeurs d'emploi de plus qu'entre janvier et mars. Près de 400 km de bouchons ont été enregistrés ce midi sur toute la France. Beaucoup de monde sur les grands axes. Bison futé voie orange dans le sens des départs dans le nord-ouest et le centre-est et dans le sens des retours dans le sud-est de la France. Sur les rails, le trafic doit normalement reprendre en gare de Tours dans une heure. La circulation est interrompue depuis hier après-midi à cause d'un incident sur un chantier. Le pape Léon XIV va rencontrer plusieurs victimes de violences sexuelles dans l'église en France. Il le fera lors de sa visite fin septembre à Paris, Saint-Denis, Lourdes et Metz. C'est ce qu'annonce le Vatican aujourd'hui. Le Mont Ventoux mythique sommet au programme de la 7e étape du Tour de France Femmes. La Suissesse Marlène Reusser espère garder son maillot jaune un jour de plus. Et puis le national, c'est fini. Maintenant, il faut dire Ligue 3. Ce nouveau championnat de foot commence ce soir à 20h45 avec 9 match.
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3: Et vous suivez cette 7e étape du Tour de France Femmes avec votre radio. Ici, les 128 coureuses qui ont parcouru 70 km des 144 qui les séparent du mythique Mont Ventoux. C'est la maillot à poids Puck Peters qui est passée en tête des deux premières difficultés du jour avec 55 points à la montagne. Elle survole clairement ce classement. Et à l'instant, une nouvelle tentative d'échapper avec 7 coureuses qui vont tenter de creuser l'écart avec le peloton qui vient de passer dans le Vaucluse pour quelques kilomètres avant de refaire un court passage dans la Drôme. Est-ce que ça va tenir? Est-ce que cette échappée va pouvoir prendre du champ? C'est toute la question. Alors que pour le moment, les coureuses ont le vent dans le dos, ça roule vite sur une partie plus plate avant la prochaine difficulté. Le col de la Suzette à 105 kilomètres. Avant cette ascension est également la 16 kilomètres pour arriver tout en haut du Mont Ventoux, juste sous l'antenne blanche et rouge. On suit cette 7e étape du Tour de France Femmes avec votre radio ici. L'échappée va-t-elle tenir? Prochain point dans une demi-heure.
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0: La météo de ce vendredi, des températures élevées au-dessus des normales de saison. De 35 degrés, on peut se rapprocher des 38 degrés dans notre Var. Mais ce vendredi est marqué par un mistral encore bien présent en Provence, avec des rafales proches des 60 km/h, un vent qui devrait baisser d'intensité dans la nuit. Et pour votre week-end, il est ensoleillé, mais attention, sur le Haut-Var et les Préalpes, il peut y avoir quelques averses parfois orageuses en fin de journée. Merci d'ailleurs pour toutes les photos que vous nous envoyez chaque matin pour nous donner les températures dans votre ville ou village. 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

0: Le groupe Status Quo sur Ici Provence. Prudence sur les routes ce week-end avec les vacanciers qui vont arriver dans notre région. Il y aura de nombreux bouchons sur les autoroutes. On fera des points réguliers entre 16h et 19h. On écoute dans un instant Élie Médéros, Julien Lib et Alain Bachung.
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1: Ici Provence vous fait vivre le Tour de France Femmes. Ce vendredi, 7e étape, 146 km de la Voulte-sur-Rhône, arrivée au Mont Ventoux. Ici Provence, la radio partenaire du Tour de France, on retrouve tout de suite nos envoyés spéciaux sur le Tour.
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4: L'étape 7 de ce Tour de France Femmes qui se poursuit en direction du mythique Mont Ventoux et vous la suivez sur votre radio. Ici, nous sommes à 54 km de l'arrivée et ça y est, une échappée a réussi à se détacher du peloton. Emma Sarango, justement, vous êtes sur la moto ici de Selim Guerribi. On compte 11 coureuses en tête.
5: Oui, 11 coureuses qui ont réussi à se détacher depuis une petite dizaine de kilomètres, Manon, et parmi elles Clémence Latimier, la coureuse iséroise de la formation Ma Petite Entreprise, qui fait partie de ce groupe de 11 coureuses qui a été acclamée. Clémence Latimier au passage du village de Vaqueras où nous sommes actuellement dans le Vaucluse, hein. Clémence Latimier qui compte de nombreux supporters sur les routes, elle et toute son équipe, hein. Globalement la formation Ma Petite Entreprise qui a conquis le public, très nombreux, Manon, aujourd'hui sur les routes, c'est impressionnant. Il ne s'écoule pas 100 mètres sans que l'on aperçoive un spectateur, et dans les villages c'est blindé, rempli, les supporters sont vraiment de sortie aujourd'hui pour cette étape qui s'annonce mythique.
4: Ouais, ça fait plaisir d'avoir autant de monde en bord de route avec, vous le disiez, Emma, à l'avant, cette Française, Clémence Latimier, de Ma Petite Entreprise. Les écarts qui se creusent, hein, l'échappée a désormais 2 minutes 50 d'avance sur le peloton. On retrouve là toutes les favorites, hein. On voit notamment à l'avant la Movistar et la FDJ United Suez qui roulent pour leur leader, la maillot jaune Marlène Reusser, la Suissesse, et la Néerlandaise Demi Vollering. On a aussi notre Française Pauline Ferrand-Prévot, évidemment, dans le peloton, elle le disait ce matin, c'est une ascension qu'elle apprécie particulièrement et elle donnera tout évidemment si elle a les jambes dans l'ascension de ce Mont Ventoux. Et on continue de suivre cette 7e étape du Tour de France Femmes avec votre radio ici. Le prochain point, ce sera dans une demi-heure.
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6: C'est une question qui m'a été beaucoup posée, on n'était absolument pas au courant. En fait, j'étais devant ma télé et j'étais scotché par l'ensemble des tifos. Hein. J'ai pas regardé que ce qui a été fait sur le groupe IAM. Et je pense, en tant que fan de l'OM, je n'ai pas été le seul. J'ai reçu aussi des messages venant de personnes qui supportent d'autres clubs en France et même des messages de l'étranger. La première réflexion que je me suis faite, c'est « Ah, j'aurais aimé que mon père et ma mère soient là pour qu'ils voient ça » parce que tous les deux étaient fous de l'OM. Voir ce tifo-là dans cet endroit où on a mis notre scène pour faire le concert au stade,

0: Comme chaque vendredi, la circulation est difficile en fin de journée pour le retour à la maison, mais aussi pour les départs en vacances ou même les arrivées. On fait la route ensemble de 16h à 19h. Voici Étienne Dao, mon manège à moi.
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0: Daniel Balavoine, chantez pour ceux qui sont loin de chez eux. Bon après-midi, vous avez choisi ici Provence, la radio favorite, la radio du tour. On se retrouve dans un petit instant, bien sûr, avec la musique et Kim Carnes.
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0: Bonne fin d'après-midi, ici Provence, il est 16h. L'info en France et dans le monde, le 90 secondes avec Morgane Guillaumard.
2: Une après-midi et une soirée encore à haut risque dans le Var en ce qui concerne les incendies. Le Mistral se renforce, l'air reste très sec et les températures élevées. 700 pompiers sont encore mobilisés sur place, appuyés de moyens aériens et de drones. Ils poursuivent le traitement des lisières et des points chauds. Et la multiplication des épisodes de canicule a des conséquences sur la production de maïs en France. Elle va chuter de 35% cette année jusqu'à atteindre son niveau le plus bas depuis les années 80. Des bouchons sur les grands axes. Ce routier bison futé classé de journée en orange dans le sens des départs dans le nord-ouest et le centre-est. Orange aussi dans le sens des retours dans le sud-est de la France. On est à plus de 450 km d'embouteillage dans tout le pays. Retour à la normale en gare de Tours. La circulation des trains reprend cet après-midi. Le trafic était interrompu depuis 24 heures à cause d'un incident sur un chantier. La découverte d'amiante dans un poste d'aiguillage. Une visite très attendue. Le pape Léon XIV va rencontrer en France des victimes de violences sexuelle dans l'église lors de son passage fin septembre à Paris, Saint-Denis, Lourdes et Metz. Le Vatican l'annonce aujourd'hui. Et sur la 7e étape du Tour de France Femmes, les coureuses s'attaquent bientôt à la partie la plus difficile, l'ascension du Mont Ventoux. Et puis deux nouvelles médailles françaises au championnat d'Europe de natation. L'argent pour Marc-Antoine Olivier et le bronze pour Logan Fontaine sur une épreuve de nage en eau libre. Une autre épreuve débute désormais, des sauts de 20 mètres de haut dans la Seine.
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3: Et on suit cette septième étape du Tour de France Femmes, partie de la Voulte sur Rhône. Les coureuses sont à 39 km de l'arrivée, 128 concurrentes qui se rapprochent petit à petit de la mythique ascension du Mont Ventoux. Mais là, pour le moment, ces coureuses, elles sont dans le col de la Suzette, col difficile, 4 km à 6,4% de moyenne, avec des petites routes et des virages jusqu'au sommet. Le peloton, avec toutes les favorites, roule un rythme soutenu. Ça lui a permis là de réduire l'écart avec l'échappée qui compte désormais 9 coureuses et 1 minute 15 d'avance. Toujours à l'avant, notre Française Clémence Latimier de Ma Petite Entreprise qui, ça y est, a passé ce col de la Suzette en 3e position. Elles vont ensuite monter, descendre quelques bosses avant de passer le virage de Saint-Estève pour entamer l'ascension du Mont Ventoux. On continue de suivre cette 7e étape du Tour de France Femmes avec votre radio ici. Le prochain point, c'est dans une demi-heure.
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0: La chaleur est toujours au rendez-vous hein, puisque nous avons toujours le Var classé en vigilance canicule, des températures chaudes encore pour cet après-midi. Mais les Bouches-du-Rhône, les Alpes d'Haute-Provence ne sont pas épargnées par cette température. Alors si vous souffrez de la chaleur, bien sûr, restez au frais à la maison. Pensez à boire régulièrement de l'eau, vous hydrater, ça c'est important. On devra avoir normalement une légère baisse des températures à partir de la semaine prochaine. Mais bon, ce qui est important à signaler, c'est le Mistral qui continue à souffler sur notre région. Et ça, c'est pas vraiment bien, même s'il est annoncé beaucoup plus calme ce soir et cette nuit, puisque demain, normalement, il devrait y avoir un vent calme sur la Provence. Donc, la prudence hein, sur les massifs, qui sont d'ailleurs interdits d'accès. La plupart, vous pouvez vérifier sur la carte des massifs, ici.fr/Provence. Température chaude et des températures qui le sont encore plus dans les voitures. Merci de nous envoyer effectivement les températures que vous avez. Laetitia qui nous laisse un 44 degrés dans sa voiture et son fils qui a dit que le cuir lui collait au bonbon. Bah oui. C'est vrai qu'il fait bien chaud dans les voitures. Vous avez une info circulation, n'hésitez pas à la partager. Hein, 04 42 38 08 08. On va en parler tout de suite de la circulation.
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0: 16h30 avec le point de circulation, c'est toujours très compliqué d'ailleurs sur la 113 en direction d'Arles. C'est vrai qu'il y a eu un accident et donc forcément des répercussions encore à cette heure-ci. Vous perdez entre 20 et 25 minutes en direction d'Arles et en plus c'est un axe très fréquenté, alors le vendredi peut-être, mais c'est surtout les week-ends d'échanges entre Duyé-Juétiste et Yaoussien. C'est vrai que sur la route des vacances, vous allez être nombreux à emprunter la 113 en direction de Nîmes et puis ensuite peut-être la 9, peut-être pour aller en Espagne. Donc prudence sur le secteur et surtout patience. Toujours un petit peu de monde sur le secteur de Martigues, des travaux qui se font sur le viaduc. Donc cela occasionne deux ralentissements. Vous perdez entre même pas 5 à 10 minutes sur ce secteur. Et puis là où ça coince vraiment, mais ça il va falloir s'y habituer tout le mois d'août puisqu'il y a pour l'instant les travaux sur la 7 entre Septèmes-les-Vallons et Marseille à la jonction L2 en direction donc d'Aix-en-Provence. Ça coince sur deux endroits puisqu'il y a deux ponts qui sont en train d'être remis à neuf. Et les zones de travaux sont matérialisées par une couleur jaune au sol, donc forcément des voies légèrement réduites. Et de trois voies, on passe à deux voies, donc forcément des ralentissements à chaque fois sur les deux secteurs, dans les deux sens d'ailleurs, hein, Septèmes-les-Vallons-Marseille et dans l'autre sens. Et puis Aix-en-Provence, comme chaque vendredi, ça va coincer. En général, c'est surtout la 51, mais actuellement, c'est la 8 qui pose problème de gros ralentissements. Vous qui arrivez du péage de Lançon de Provence en direction de l'Italie, vous perdez 5 à 10 minutes sur cette portion d'autoroute. Vigilance, et puis on va surveiller bien sûr tout au long de ce week-end les nouveaux arrivés, les départs. Bison Futé encore classé rouge ce week-end. Vos infos circulation 04 42 38 08 08. C'est Morgane qui va vous accueillir. Ou alors vous laissez un message WhatsApp, c'est le même numéro enregistré sur votre portable. 04 42 38 08 08.
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0: Nous voilà en 1981. Succès énorme pour King Carnes, Bette Davis Eyes.

0: Bette Davis Eyes avec Kim Carnes sur ICI Provence, 16h10, 04 42 38 08 08. C'est le numéro que vous connaissez bien sûr pour jouer. C'est dans quelques minutes, patientez, mais pour l'Info Circus, c'est toujours vous qui êtes prioritaire. Patrick vient de nous laisser ce message.
1: Et bonjour, c'est Christophe de Vitrolles. C'est pour signaler un accident sur l'autoroute A7 dans le sens Rognac-Marseille, au niveau du carrefour Vitrolles. C'est sur la voie de gauche, apparemment il y a deux véhicules accidentés. Bon courage, ceux qui sont sur la route.
0: Merci Patrick de votre info circulation, 04 42 38 08 08. Ça va coincer effectivement sur le secteur. Soyez prudents, on va faire la route ensemble jusqu'à 19h avec bien sûr des points réguliers et des points réguliers avec le Tour de France. Ça sera dans moins d'un quart d'heure, aux alentours de 16h30, avec cette étape qui est prestigieuse puisque l'arrivée va se faire sur le Mont Ventoux. Dans un petit instant, nous aurons le plaisir de nous arrêter à Sanary-sur-Mer, où a eu le plaisir de vous rencontrer Cédric Frémy ce matin pour la distribution des lunettes spéciales Eclipse. Et vous étiez encore nombreux à répondre à l'appel pour récupérer vos lunettes. On retrouvera notre directrice, notre invitée, notre directrice de l'office de tourisme, c'est Roselyne Martin.
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0: Et je suis sûr que vous allez chanter avec Camaro.
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0: Bon, je suis sûr que vous avez chanté avec Camaro. Dans un petit instant, vous chanterez avec Chagrin d'amour pour reprendre Chacun fait ce qui lui plaît.
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0: Alors cet été, pour les vacanciers de ce mois d'août ici Provence, votre radio locale fait le tour des offices de tourisme. Et cet après-midi, nous sommes à Sanary-sur-Mer avec sa directrice Roselyne Martin.
2: Bienvenue à Sanary-sur-Mer. Nous allons commencer la visite par la tour de Sanary du XIIIe siècle. Vous avez des visites guidées toutes les 40 minutes et vous avez deux nocturnes le vendredi et le samedi soir de 20h à 21h30 pour découvrir donc des vestiges archéologiques sur les deux étages et sur le toit terrasse, une vue à 360 degrés avec Sanary illuminée et son marché artisanal que vous pouvez également retrouver tous les soirs à partir de 19h30. On peut également visiter le musée de la plongée Frédéric Dumas, rue Lozéné, du mardi au samedi. On peut faire également la montée des oratoires. C'est donc le chemin de croix qui mène sur la chapelle Notre-Dame de Pitié, où vous avez un point de vue extraordinaire sur la baie de Sanary et l'archipel des Andilles. Vous avez également le sanctuaire de la Miséricorde, qui est la chapelle des pénitents blancs, qui est au cœur des ruelles piétonnes derrière la mairie. Vous avez également l'église Saint-Nazaire avec ses fresques orthodoxes. Et vous avez également un orgue de 30 jeux du style français décoré avec des motifs provençaux.
0: Alors ce soir, il y a le marché artisanal de 19h30 jusqu'à 1h du matin. Puis il y a une idée de sortie qui est très originale et qui plaît beaucoup, Roselyne.
2: Vous avez le samedi et le dimanche des embarquements immédiats avec l'association des Pointus de Sanary, embarqués pour une balade de 20 minutes au départ du port de Sanary. La balade est offerte par l'association et vous découvrez donc la baie de Sanary en pointu, ses barquettes de pêcheurs traditionnelles. Retrouvez également samedi et dimanche le marché de fruits, fleurs, légumes et poissons. Si vous venez faire un détour sur Sanary, profitez également d'une visite agréable dans les ruelles avec ses commerces à ciel ouvert, ces rues colorées, et profiter également des restaurants, des brasseries, des cafés et également des activités nautiques qui sont proposées sur le port tout au long de l'année. Pour découvrir Sanary, retrouvez nos informations sur notre site internet www.sanarytourisme.com. Au plaisir de vous accueillir dans notre belle cité varoise.
0: Merci Roselyne Martin, la directrice de l'Office de Tourisme. Et puis ne manquez pas, ce sera demain le grand rendez-vous du concours de chant. Ce sera la deuxième demi-finale, disque d'or à 21h30. Et puis on n'oublie pas également que du 14 au 16 avril, il y aura la braderie d'été sur le port et dans les rues piétonnes de Sanary. La route, soyez prudents, c'est vrai que ce vendredi va être rouge pour le retour à la maison, peut-être parce qu'il y a beaucoup de monde pour rentrer à la maison, mais il y a surtout les vacanciers et surtout encore un chassé-croisé hein, entre ceux qui sont bien bronzés et ceux qui vont l'être dans quelques jours. Donc prudence sur les routes. On a toujours ce gros ralentissement d'ailleurs sur la 113 en direction d'Arles, vigilance. Il y a eu un accident et forcément cela occasionne encore un retard sur votre temps de trajet, vous perdez entre 15 et 20 minutes, soyez prudents et vigilants. Du côté également de l'A8 à Aix-en-Provence, on a toujours ce gros ralentissement, vous qui arrivez de l'ensemble de Provence en direction de l'Italie. Vigilance, et on va surveiller aussi la sortie, la Pioline, la D9 et l'arrivée par la 51. C'est en général le vendredi assez chargé sur le secteur. Du côté de Septèmes-les-Vallon jusqu'à Marseille, la L2, et dans l'autre sens, Marseille-Aix-en-Provence, la A7, il y a toujours deux gros ralentissements à prévoir sur votre temps de trajet. Vous perdez entre 5 et 10 minutes, c'est à la hauteur des travaux. On est en train de travailler sur les piliers des ponts et donc forcément à deux endroits. Vous passez de 3 à 2 voies et cela occasionne effectivement de gros ralentissements sur le secteur. Du côté de Toulon, ça roule bien pour l'instant. Pas de difficultés sur le secteur de Saint-Tropez, mais on a déjà des gros ralentissements sur Sainte-Maxime. Vigilance hein, sur la route du littoral. Vous avez une info circulation 04 42 38 08 08.

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0: Chagrin d'amour, chacun fait ce qui lui plaît. Dans un petit instant, nous repartons sur la route du Tour pour cette nouvelle étape qui amène les coureuses jusqu'au Mont Ventoux.
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0: Ah, mais peut-être qu'on va peut-être aussi s'installer sur les plages de notre région pour profiter de ce grand et beau soleil. Attention, sur la plage du Rouet, il fait 34 degrés température de l'air, la mer est à 25 degrés. Attention, le drapeau est jaune parce qu'il y a quelques méduses. Ça ne pose pas de problème si vous êtes à La Ciotat, la plage Lumière est à 33 degrés la température de l'air, 25 degrés température de l'eau et le drapeau est vert. Si vous êtes dans le Var, la plage du Réol, au Réol Canadel, l'eau est à 29 degrés, drapeau vert, et la température de l'air 31 degrés. On rappelle que si vous partez sur les plages, attention, l'index UV est très fort en ce moment, donc les coups de soleil arrivent vite et ceux qui viennent de nous rejoindre dans la région qui sont un petit peu palos, pensez bien aux protections solaires, puis surtout pour les enfants, chapeaux, lunettes et protections solaires à renouveler toutes les deux heures. On vous souhaite bien sûr de belles vacances en Provence.
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1: Estelle sur Ici Provence. Un point tout de suite sur la circulation direction Arles et c'est la 113 qui bloque.
2: Bonjour Ici Provence, c'est Patrick. Vous annoncez que Pont de Croux c'est bouché. Je suppose que la 113 est encore bouchée. Donc ceux qui arrivent vers la route des Guerres, qui passent par les routes de campagne, je vous conseille d'éviter parce que c'est bouché au niveau du feu rouge à Pont de Croux vers le stade et vers les écoles. Là-bas, donc il y a le rond-point, ceux qui arrivent de Raphaël Lézard qui vont dire son Pont de Croux, c'est le bordel. Mais autrement, sur la rocade d'Arles, ça roule très bien direction Tarascon-Beaucaire. Donc moi, ce que je propose, qu'ils prennent direction Tarascon-Beaucaire et direction Nîmes pour rejoindre un œuf plus loin pour dégorger un peu Pont de Croix. Voilà, bon, là, je suis arrivé chez moi. C'est bon, mais c'est le bordel à Pont de Croix. Bon courage à ceux qui sont sur la route.
1: Merci de penser à ceux qui sont effectivement sur la route. Vos infos de circulation 04 42 38 08 08. C'est le WhatsApp radio. 16h30.
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5: Et on suit cette septième étape du Tour de France Femmes. Les 128 coureuses qui sont dans le Vaucluse à désormais 20 kilomètres de la mythique arrivée au sommet du Mont Ventoux qui va commencer juste après le virage de Saint-Estève. Ça y est, ça s'approche. Et Emma Sarango, vous êtes sur la moto ici de Selim Guerribi, le peloton qui revient très très fort hein, sur les 9 coureuses qui sont encore échappées. Il n'y a plus que 20 secondes d'écart entre les deux groupes.
6: Oui, 15 secondes même, Manon, selon la dernière information de Radio Tour dans nos oreillettes. Ça va pas tenir hein, pour Clémence Latimier et ses partenaires d'échappée. Elles auront fait un gros travail durant les 30-40 derniers kilomètres. Mais on savait évidemment que les équipes de leaders à l'assaut du Mont Ventoux allaient accélérer le rythme. Et on le voit, ça y est, le Mont Ventoux. Je vous vois, Manon, faites-moi coucou. Je vois l'antenne rouge et blanche de très loin. Et on est là à l'instant avec Selim Guerribi de la moto ici. C'est beau, mais c'est haut. Et c'est aussi ce qu'elles doivent se dire, les coureuses, à l'instant.
5: Ouais, ça c'est sûr, et la question c'est de savoir qui aura les jambes dans cette ascension avec des portions à 10% au total, 16 km de montée à 8,8%. On va assez vite le savoir, et dans le peloton c'est notamment la Movistar hein, qui roule fort pour rattraper l'échappée. Movistar, eh bien c'est l'équipe hein, de Marlène Reusser, la maillot jaune, la Suissesse qui est là comme les autres favorites. Et on voit également la Visma Lease Bike qui roule pour notre française Pauline Ferrand-Prévot. On le sait, on l'a dit, redit, elle est loin au classement général à 5 minutes des favorites, mais elle va tout donner, elle l'a redit ce matin pour inscrire son nom au palmarès de cette ascension mythique. N'oublions pas également Demi Vollering qui pointe à 12 secondes de la maillot jaune avec son équipe, la FDJ Suez, qui roule très fort pour elle. On suit cette septième étape du Tour de France Femmes avec votre radio ici. Le prochain point, c'est dans une demi-heure et on sera dans l'ascension du Mont Ventoux.
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1: Donc la circulation est assez compliquée hein, sur le secteur d'Arles avec la 113. Vous perdez entre 15 et 20 minutes. Prudence et patience sur la route. Une bonne nouvelle pour ceux qui sont dans le Var et suite bien sûr à ces gros incendies du Gros Bessillon. La RD562 entre Leval et Carcès est à nouveau ouverte. Par contre, la RD45 entre Châteauvert et Leval-en-Sourne sur la commune de Corrence fermée et la RD22 entre Montfort et Leval est toujours fermée. Sur la route, on commence à avoir un petit peu plus de monde aussi sur l'A7. Une fois que vous avez passé le péage de l'Anson de Provence en direction de Marseille ou d'Aix-en-Provence, c'est juste avant la bifurcation, un gros ralentissement, vigilance sur la route. Et puis du côté d'Aix-en-Provence, la 8, toujours aussi chargé le passage d'Aix-en-Provence avec entre 5 et 10 minutes en direction de l'Italie. Attention, on commence à avoir un petit peu plus de monde sur la D113 à la hauteur de Vitrolles, du monde également sur la 7, mais ça c'est normal. Soir au matin, il y a toujours les ralentissements dus à ces travaux, et donc à deux endroits, il y a des ralentissements parce qu'il y a une chaussée qui est rétrécie de 3 voies, on passe à 2 voies. Sur le secteur de Toulon, ça roule plutôt bien, on va surveiller.

0: Charlotte Cardin, tant pis pour elle. Charlotte Cardin que vous retrouvez en concert le jeudi 3 septembre à La Ciotat. Quelque chose me dit que vous aimeriez bien la voir. Vous patientez un tout petit instant sur Ici Provence, on aura une bonne nouvelle à vous annoncer.
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0: Mais à 16h40, place à l'humour. Alors c'est vrai que pour partir en vacances, on peut prendre sa voiture, on peut prendre le bus, le train, le bateau ou l'avion. Mais quand monter dans un avion est parfois une épreuve dure à surmonter, nos humoristes témoignent auprès de Fred Ballard.
2: Papa, on a décollé, ça y est, on va décoller, c'est bon, on a décollé. Non, on n'a pas décollé. Le décollage, c'est quand papa, il pleure.
3: Ah ben oui, c'est la grande différence hein, entre les enfants et les adultes. L'insouciance des uns nourrit la trouille des autres. Et c'est encore pire quand un type totalement zen à 10 000 pieds au-dessus de l'océan tente de rassurer son pote qui sue à grosses gouttes sur le siège d'à côté.
4: Non, je vois pas où est le problème. Attends, les sécurités, l'avion plane à cause de la pression des ailes. Je vois pas de quoi tu parles, je dirais, il y a rien d'irrationnel, à un moment donné, la technologie, il faut faire confiance, quoi. Je suis totalement surréaliste d'avoir la trouille, les pétoches d'un avion qui, ça fait plus de 50 ans qui plane dans les airs, mon gars, t'es totalement...
3: Ah là là, comme c'est énervant, les gens trop sur deux en avion. On aurait presque envie que l'avion se crache pour leur prouver qu'on avait raison d'avoir peur. Mais grâce à la méthode Gad Elmaleh, on préfère s'éclater de rire que s'éclater tout court. Et c'est encore plus vrai quand on est jeune et bien bâti.
5: Je monte dans l'avion et là l'hôtesse me dit « Monsieur, vous m'avez l'air jeune et vigoureux. On va vous placer à côté de l'issue de secours pour aider les gens à évacuer en cas de crash aérien. » Je dis « Madame, j'arrive même pas à gérer mon bagage cabine. Comment voulez-vous que je désarme un toboggan ?»
3: Oui, alors c'est sûr que si en plus c'est aux passagers trouillards de se charger de la sécurité des autres passagers en cas de crash, c'est pas hyper rassurant. Mais bon, même si Paul Mirabel n'est pas expert en désarmement de toboggan, quand il ouvre les vannes, même les réacteurs se marrent. Donc PNC aux portes, attachez vos ceintures, on va se fendre la poire.
0: Voilà, décollage immédiat. Merci Fred Ballard, on vous retrouve demain à la même heure.
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0: Et bienvenue si vous nous rejoignez en Provence, vous qui arrivez peut-être de très très très loin, et restez fidèles à ici Provence durant votre séjour. Et profitez bien sûr de vos chansons préférées. Voici les Fagnons de Cannibals, 1988, She Drives Me Crazy.

0: Les Fan Young Cannibals sur Ici Provence.
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0: Un numéro à composer, bien sûr, hein, vous pouvez d'ailleurs l'enregistrer sur votre portable, ça peut vous aider à aller plus vite et arriver plus vite au standard. 04 42 38 08 08, c'est Morgane qui va vous accueillir. 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
1: 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Et c'est un numéro qu'on compose également, que vous composez régulièrement pour nous signaler ce qui se passe sur la route, pour nous dire si ça roule bien, si ça coince à tel endroit, s'il y a un accident, un objet sur la chaussée qui ne devrait pas y être. Bon, ça coince toujours hein, sur la 113 en direction d'Arles, un secteur qui va être, très chargé ce week-end, puisqu'en général, beaucoup de monde emprunte la 113 pour partir ensuite sur Nîmes et ensuite direction la 9, l'Espagne, si vous partez en vacances en Espagne. On va surveiller aussi le secteur de l'Anson de Provence. Pour l'instant, ça va plutôt bien, l'Anson de Provence. Là où ça coince un tout petit peu, c'est Aix-en-Provence. Sur la 8 en direction de l'Italie, la montée de Célonie, donc vigilance sur ce secteur. Et on va surveiller la sortie de... Ouais, pour l'instant, ça roule bien, la Pioline. Et puis l'arrivée par la 51, en général, le vendredi, ça coince en général. Beaucoup de monde en fin d'après-midi pour arriver sur Aix-en-Provence. L'A7 très chargée dans les deux sens suite aux travaux. Ce n'est pas surpris, vous allez être ralenti à deux endroits entre 5 et 10 minutes de perdu. Ce n'est pas un accident, c'est juste des travaux puisqu'on passe de 3 voies à 2 voies. Sur la 50 à Marseille, on risque d'avoir du monde au départ de Marseille comme chaque jour en direction d'Aubagne. Vigilance du côté de Toulon, ça roule plutôt bien. Vigilance, oui, avec ces rafales de vent, Mistral qui souffle encore fort sur notre région. Vous avez une info circulation, 04 42 38 08 08.
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0: Quel plaisir de la retrouver en chanson, Céline Dion sur Ici Provence. Bonjour Dani.
1: Bonjour Eric.
0: Bon, je salue Jacques qui est à vos côtés.
1: Il est à côté.
2: Bonjour Eric.
0: Voilà, des ciotadins et qui profitent depuis le tout début de cette première édition du France Bleu Live. Oui, c'était à l'époque France Bleu Live. C'était au mois de septembre, toujours au mois de septembre, mais en 2022.
1: Toujours.
0: Voilà. Et vous vous rappelez de Benabar?
1: Oh que oui.
0: Ouais.
1: Mais on se rappelle de tous, hein.
0: D'accord. Je parle de Benabar parce qu'il avait tellement aimé le concert qu'il a fini à l'eau. Hein, c'est ça.
1: Exact, exact.
2: Voilà. Il avait besoin de
0: se
2: déshydrater. Oui.
0: D'accord. Et puis M qui était présent également, qui avait fait un petit tour en barquette pour saluer le public. D'ailleurs, c'est comme ça qu'ils arrivent sur la scène, hein, puisque la scène est une scène flottante.
1: Ils arrivent tous en barque.
2: Tous en barque.
0: Voilà.
2: C'est top, vraiment.
0: Bon, alors vous, vous aurez le plaisir d'aller voir Charlotte Cardin à Boulevard des Airs en tant qu'invité.
1: Super.
0: Voilà, puisque vous avez vos invitations. Mais on va rappeler, et vous m'avez dit hors antenne, effectivement, Jacques et Dany, en étant ciotadin, vous allez aller à toutes les soirées, sans problème.
1: Oh, oui.
0: Voilà, parce que pour voir Jennifer, pour voir le DJ Yann Müller, Marine et Benjamin Biolay, bah, quelquefois on n'a pas besoin d'invitation, on peut venir à la Ciotat. Sachez qu'on peut voir sans problème la scène, c'est vrai que nos invitations sont face à la scène, mais après on a tout ce qui est au bord de scène, enfin à bord de l'espace public, mais il y a aussi grand écran qui est installé sur le port, et bon, forcément on peut suivre la soirée sans problème. Et puis en plus l'ambiance est sympa à la Ciotat. Hein.
1: Ah, l'ambiance est très sympa. C'est ce que nous suivons d'ailleurs depuis 5 ans. Depuis,
0: d'accord.
1: Ce sera la 5e année.
0: Effectivement. Et du coup, on va faire également des émissions spéciales avec Émilie Mazelier qui, en général, reçoit les invités, des interviews et l'occasion donc de vous approcher de vos stars qui sont presque en vacances, hein, parce qu'en quotidienne à la Ciotat, c'est pas un concert comme un autre, faut le dire.
1: C'est vrai.
0: Bon, ah ben, ma chère Dany, Jacques, patientez jusqu'au 3 septembre, première date du concert du festival Live La Ciotat avec Charlotte Cardin et Boulevard des Airs. Et on vous souhaite une belle soirée à La Ciotat.
1: Et merci beaucoup, merci à toute l'équipe, vous êtes formidable.
0: Merci de votre fidélité, Daniel. Pour ceux et celles qui veulent jouer dans notre prochain rendez-vous, il y aura des expos, enfin non, il y aura des photos à voir à l'expo Paul McCartney au Musée Granet d'Aix-en-Provence.
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0: Le groupe Stardust, c'est le genre de musique qu'on aurait pu entendre au Delta Festival à Marseille. On va vous en parler justement dans un instant.
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0: Bonne fin d'après-midi, ici Provence, il est 17h. Les infos à Marseille en Provence, Marilyn Notman, de nouvelles restrictions pour faire face à la sécheresse dans le Var.
2: 12 communes dans tout le département montent d'un cran dans les bassins de l'Argence, d'Arthus-Brie-Jabron, de Siagne et celui de l'Arc. Dans ces villages, il n'est désormais plus possible, par exemple, d'arroser vos fleurs ou de laver votre voiture. Vous avez le détail des restrictions et la liste des communes concernées sur notre site ici.fr/Provence et sur nos réseaux sociaux. Le Var, où habitants et pompiers passent une après-midi à haut risque incendie avec un air très sec comme hier et le Mistral qui se lève. Près de 700 soldats du feu sont toujours mobilisés sur cet incendie du Gros Bessillon, toujours pas fixé. Je rappelle qu'il a débuté le 21 juillet dernier. Des aires d'autoroute sont fermées pour prévenir tout risque de reprise.
0: 4000 foyers privés d'électricité à Arles jusqu'à ce matin. Le maire veut des réponses.
2: 4 pannes électriques qui pénalisent restaurateurs, commerçants et habitants, dénonce Patrick de Carolis dans un communiqué. Il presse le gestionnaire du réseau Enedis d'organiser une réunion dans les tout prochains jours. Le maire qui en profite aussi pour tacler le projet de ligne à très haute tension dont le tracé passerait en Camargue. Les Arlésiens attendent avant tout des réponses, dit le maire, sur la fiabilité de leur réseau existant. Fin de citation, un article à lire sur ici.fr/Provence.
0: À Istres, un incendie qui a blessé 4 personnes a été déclenché volontairement, d'après le maire.
2: La nuit dernière, un peu après 2h du matin, du mobilier urbain a pris feu au pied d'un immeuble du quartier de Prépaou. C'est au sud de la ville. Les 4 victimes ont inhalé des fumées et ont été transportées à l'hôpital. L'enquête de la police nationale aidée des moyens vidéo de la police municipale est en cours pour identifier le ou les responsables. C'est ce qu'explique Robin Préteau, le maire. Un grave accident à Saint-Cyr ce matin. Une enfant de 12 ans a été percutée par une moto alors qu'elle traversait la route. Le drame s'est produit juste à côté du camping du Clos Sainte-Thérèse. L'enquête va maintenant déterminer si la jeune fille traversait sur le passage piéton ou à côté. Selon les gendarmes de la Valette, le motard n'aurait pas vu le piéton traverser. Clap de fin pour un festival qui a fait rayonner Marseille pendant 12 ans. Le Delta Festival est placé en liquidation judiciaire. Sa musique électro résonnait sur les plages du Prado. Entre la crise du Covid, les intempéries et les accusations de violences sexuelles qui visent son cofondateur, le festival est en grande difficulté économique. 23 personnes seront au chômage.
0: La grande boucle, Marie. On suit la course sur ici Provence.
2: Et quelle grimpeuse inscrira son nom au sommet tout en haut du mythique Mont Ventoux. Il ne reste plus que 12 coureuses. Cédrine Kerbaol et Célia Géry en font partie du côté des Françaises.
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2: Et là, il reste 9 km de course et ça tape, hein, ça tape fort le soleil.
0: Ils vont avoir chaud parce que là, pour l'instant, il y a encore les parties ombragées. Mais quand on va arriver presque au sommet du Mont Ventoux, si on l'appelle le Mont Pelé, c'est parce qu'il n'y a pas
2: un arbre.
0: Il n'y a rien. Et il va faire chaud et il y a toujours du vent. Hein. Donc, le vent, le Mistral, effectivement, qui a soufflé assez fort pour cette journée. Alors, la bonne nouvelle, c'est qu'il devrait s'atténuer ce soir et cette nuit pour demain rester calme. Ça, c'est une très bonne nouvelle.
2: Très bonne nouvelle, oui.
0: Bon, côté température, on souffre encore de ces températures. Chaude. Alors c'est vrai que quand on est à l'intérieur et qu'on sort, on se dit tiens, c'est comme un four. Lorsque vous faites cuire votre gâteau au yaourt, que vous ouvrez le four, la bouffée de chaleur qui vous
2: arrive. C'est vrai que c'est un peu la même sensation.
0: Voilà, vous avez vraiment chaud. Et ben les températures vont être chaudes encore demain toute la journée. Alors encore une vigilance orange sur le Var, jaune sur les Bouches-du-Rhône et les Alpes d'Haute-Provence. On va surveiller bien sûr en fin de journée. Et il se peut qu'il y ait des petites averses, parfois orageuses, hein, qui se déclenchent sur le Haut-Var ou les Alpes d'Haute-Provence. Bon, actuellement, les gros orages, les grosses pluies, ça se passe sur les Alpes maritimes. Mais on n'est pas à l'abri de voir un nuage se lâcher et lâcher quelques gouttes d'eau. Pour ceux qui vont arriver dans notre région, pensez à boire régulièrement de l'eau, pensez aux protections solaires parce que ça c'est indispensable. Il va faire très chaud encore en bord de mer et tout au long de la semaine prochaine. La circulation, on en parle tout de suite.
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0: 17h05, le point circulation. C'est vrai que la situation n'a pas évolué pour l'instant sur le secteur de la 113 en direction d'Arles. Vous perdez entre 15 et 20 minutes. C'est vrai que c'est un axe qui est très chargé à cette heure-ci, mais qui va l'être encore demain, puisque pour les départs en vacances, beaucoup de personnes vont partir du côté de l'Espagne et donc emprunter la 113, ensuite la 9. Donc prudence et patience sur le secteur. On a un peu plus de monde sur la 7, c'est normal. Le retour à la maison pour ceux qui rentrent par la 7 et la sortie de la 2, ça coince sur deux endroits. Les chaussées sont rétrécies et à un moment donné, vous allez voir, de 3, on passe à 2 voies. Cela occasionne de gros ralentissements. On perdait entre 5 et 10 minutes sur ce secteur, que ce soit dans le sens Septem-Marseille ou Marseille-Septem. Un peu plus de monde, ça y est, c'est la 50 qui commence à se charger. Soyez vigilants en direction d'Aubagne sur le secteur d'Aix-en-Provence. Un petit ralentissement sur la 8 et puis un petit peu plus de monde sur la montée de Cédelloni. Pour l'instant, la sortie de la Pionnine se passe bien. La D9, voilà, c'est assez original. D'habitude, ça coince aussi sur la D9 ou sur la 51 pour arriver sur Aix-en-Provence. Vigilance sur la route, vous avez une info-circulation 04 42 38 08 08. Pour l'instant, le secteur de Toulon, ça roule plutôt bien, mais on va surveiller bien sûr la 57. Beaucoup de monde partant en week-end et donc forcément, elle va se charger dans quelques minutes. Info-circulation le 04 42 38 08 08. Mais enregistrez ce numéro sur votre portable et dans ce cas, vous pouvez laisser un message vocal sur le WhatsApp de la radio. C'est le même numéro. Et on fait la route ensemble, bien sûr, tout au long de cette fin de journée, jusqu'à 19h.
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0: Daniel Balavoine et Sauver l'amour.

0: Daniel Balavoine, qu'est-ce qui pourra sauver l'amour? Vous êtes un amoureux du jazz? Eh bien, Terrace Sun Jazz va se dérouler demain samedi à Érague. Érague se trouve au sud de Château-Renard et nous allons vous donner le programme de cette belle soirée de demain samedi. Ne manquez pas ce rendez-vous, c'est juste après Jérémy Frérot.
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0: interprété par Jérémy Frérot.
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0: Un bon rendez-vous, c'est à Éragues, au sud de Château-Renard. C'est Terrasse Sun Jazz, demain, samedi. Martine Bataille, vous faites partie de l'équipe Terrasse Sun Jazz. Bonjour.
2: Bonjour Eric.
0: Avant de nous donner le programme de samedi, rappelez-nous comment est né ce festival.
2: Ce festival est né tout simplement d'un groupe d'amis qui un soir a voulu créer une association basée sur le jazz au sein de notre village, créer un festival. Et pour la première édition, qui a bien marché, nous avions en première partie Coco Briaval qui a amené ce peps et ce jazz au sein du Parc des Poètes d'Éragues.
0: Et ce Parc des Poètes d'Éragues sera également très animé demain soir puisque vous avez prévu d'inviter de nombreux artistes.
2: Exactement. Demain, Coco Briaval revient pour les 10 ans. Ils nous font l'honneur de revenir jouer leur jazz manouche avec des reprises, des standards du jazz et leur création. Ensuite, nous allons accueillir Cathy Hating, un trio féminin. Alors ce trio parle de la condition féminine, de la femme contemporaine, son évolution à travers le temps, avec bien sûr son allant et sa pétillance sur scène, ce qui nous ravit à chaque fois. Et il y a aussi, pour terminer la soirée, un tribute aux Blues Brothers avec les Invendables. Ils vont être 11 sur scène et ils vont nous amener tout ces talents des Blues Brothers que l'on connaît, tiré du film du même nom de John Landy.
0: C'est une belle programmation pour demain, samedi, à partir de 18h au Parc des Poètes d'Éragues. Mais dites-moi, Martine, c'est vrai que cette soirée, c'est aussi une belle action que vous menez.
2: Oui, tout à fait. Alors cette année, nous allons faire un partenariat solidaire avec l'association MANA, M-A-N-A, qui s'occupe des personnes atteintes de la maladie d'Alzheimer de moins de 60 ans. L'entrée est à 18 euros et nous reversons 2 euros pour l'association. Notre premier partenariat solidaire cette année, et nous en sommes très fiers parce que ce sont vraiment des actions qui sont importantes et essentielles dans la vie de ces personnes qui sont atteintes de cette maladie. Alors bien sûr, venez nombreux pour cette belle soirée. Ouverture des portes à 18h, nous avons 3 food trucks sur place, boissons sur place également. Pour plus d'informations, suivez-nous sur les réseaux, nous sommes sur Instagram, Facebook et bien sûr le site Terrasse Sun Jazz.
0: Terrasse Sun Jazz et Martine, vous faites partie de cette équipe qui organise ce rendez-vous demain samedi. N'hésitez pas à venir parce que ça va être très intéressant. On vient de parler de Coco Briaval, mais ça donne ce genre de musique.

0: Vous allez passer une excellente soirée demain à Erag pour ce Terrasse Sun Jazz. N'hésitez pas à partager quelques photos sur le WhatsApp Radio 04 42 38 08 08. D'ailleurs, sur ce numéro, vous pouvez nous laisser vos infos circulation tout au long du week-end et même jusqu'à ce soir 19h. C'est Morgan qui vous accueille. Est-ce que ça va un petit peu mieux sur la 113? On va dire oui, mais il reste quand même entre 10 et 15 minutes de ralentissement pour arriver sur Arles suite à cette accident qu'il y a eu en début d'après-midi impliquant plusieurs véhicules. On va surveiller bien sûr ce week-end les départs, les arrivées. Lançon de Provence avec l'A7. Pour l'instant, ça roule plutôt bien. Alors l'A7 maintenant côté, c'est pas joli à voir entre Marseille et Septem, puisqu'il y a de gros ralentissements, surtout pour passer les deux zones de travaux. On rappelle qu'il y a trois voies qui passent à deux. Et donc, le sol, eh bien, vous allez voir, le marquage est jaune. Donc, les voies sont légèrement réduites. Donc, réduisez également votre vitesse. On a un petit peu de monde sur la 50 pour quitter Marseille en direction d'Aubagne. Pour l'instant, Toulon, petit peu de monde pour arriver sur Toulon par la 50, mais ça roule bien sur la 57. Vigilance hein, sur ce week-end où Bison Futé a classé encore rouge les départs, les arrivées. Vous avez une info circulation, partagez-la au 04 42 38 08 08. Et la route, c'est toujours avec vous jusqu'à 19h.
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0: Ce chaos sur ICI Provence avant de retrouver dans quelques minutes l'arrivée du Tour de France Femmes au sommet du Mont Ventoux.
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0: Alors à Cotignac, au Théâtre de Verdure, dans le cadre des Toiles du Sud, les voix animées devaient donner une représentation de ciné-concert, Charlot, Octave et Bobine 2. C'était pour ce soir, vendredi, mais avec les incendies, l'annulation de cette soirée s'est imposée. Sachez que vous allez retrouver les voix animées les 14, 15 et 16 août. Dans les trois concerts, à Hyères-les-Palmiers, l'abbaye de Tournai et au Castellet. Si vous êtes ce soir au Revest, profitez eh bien, de 18h à 23h de... Ah ben c'est une tradition de l'agachon musical. Ça se passe sur la place du village avec le groupe Bazar et c'est une soirée bien sûr gratuite. Et puis si vous aimez l'humour, Armand fait son cacou, place des Poilus à Sifour, les plages. C'est un spectacle gratuit, c'est à 21h. Pour redécouvrir bien sûr les sketchs cultes d'Eli Kaku, comme l'incontournable Mémé Sarfati. En première partie, il y aura une partie musicale avec le groupe ASM, des artistes varois passionnés de musique. Et puis, ça y est, ça a commencé ce vendredi. Samedi et dimanche, à Toulon, eh bien, c'est la grande braderie de l'été au Moyon. Profitez-en bien.
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1: Prudence sur la route sur entre autres la 7. Merci Stéphane de votre info. C'est au péage de l'Ancien de Provence. C'est en direction de Lyon, donc en direction de la vallée du Rhône. 300 mètres après le péage, c'est sur la bande d'arrêt d'urgence. C'est une voiture qui est en panne. Et actuellement, son moteur est en train de fumer. Ça fume. Alors, est-ce que ça va prendre feu? On va surveiller, bien sûr. Il n'y a pas de végétation autour, c'est une bonne chose. Mais cette voiture a beaucoup de problèmes. Donc, on va surveiller ce qui va arriver par la suite. Mais vous pouvez nous tenir informés, vous qui peut-être passez par là actuellement. Donc, après la barre de péage de l'Ancien de Provence en direction de la vallée du Rhône, voiture en panne et qui actuellement fume beaucoup et peut-être prendra feu.
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0: Sport sur Ici Provence, 17h32. 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Nos envoyés spéciaux.
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2: Et vous êtes bien sur votre radio ici pour vivre ici eh bien le final de cette 7e étape du Tour de France Femmes avec l'ascension et la fin de l'ascension de ce sommet mythique, le Mont Ventoux. C'est la première fois qu'il est emprunté par les coureuses sur la grande boucle et c'est Kasia Niewiadoma, la polonaise, qui est à 730 mètres désormais de l'arrivée et qui a 1 minute 45 d'avance sur ses deux poursuivantes, la maillot jaune Marlène Reusser et Demi Vollering, qui n'ont pas ses jambes à Kasia Niewiadoma. Je suis avec Jean-François Bernard, c'est notre consultant cyclisme pour Radio France. Jean-François, vous avez gagné le Ventoux en 1987. Notre polonaise, la Kasia Niewiadoma, elle a attaqué au bon moment.
3: Oui, je pense. De toute façon, il y avait un duel. Hein. Elles sont déjà sorties à trois, les trois meilleures de ce Tour de France. On l'a vu, les trois premières du classement général. Ensuite, elle a placé le contre au bon moment. Et derrière, surtout, on s'est regardé. Elles ont joué un peu au poker menteur, mais ça n'a pas marché. Et maintenant, la victoire, elle sera pour la Polonaise qui va s'emparer en plus du maillot jaune aujourd'hui.
2: Et on a vu Demi Vollering en difficulté. Hein.
3: Oui, elle était, je pense pas dans une grande journée. Elle a pas pu faire la différence. Et on savait que quand on arrivait dans le Ventoux, dans la deuxième partie avec vent de face, après, ce serait compliqué de faire des écarts.
2: Merci à vous Jean-François Bernard. Et ça y est, une partie des coureuses. Là, le groupe du maillot blanc avec notre Française Cédrine Kerbel qui passe sous la flamme du kilomètre. Et là, eh bien, c'est fait. Hein. Ce sera notre Polonaise, Jean-François Bernard le disait, Kasia Niewiadoma qui va aller gagner cette ascension mythique. Kasia Niewiadoma, ça n'est pas n'importe qui. Elle a gagné le Tour de France il y a 2 ans. D'ailleurs, avec 4 petites secondes d'avance sur la Néerlandaise Demi Vollering. Mais Kasia Niewiadoma, eh bien, elle n'a jamais encore gagner d'étape sur le Tour de France et là, elle a 1 minute 48 d'avance sur Demi Vollering et sur Marlène Reusser, la maillot jaune qui ne le sera plus ce soir. Donc Kasia Niewiadoma, on le sait, elle est à 300 mètres de l'arrivée, et bien elle va aller remporter cette étape mythique et c'est

0: rappelle, hein, des pentes jusqu'à 10%, 16 km d'ascension, 1400 mètres de dénivelé à avaler. Et Cédrine Kerbaol, eh bien, elle est à 2 minutes, mais elle n'a pas pu suivre ses grandes championnes. Et c'est bien Kasia Nevadoma ici, avec le public du Mont Ventoux qui tape évidemment sur les barrières, notamment tous ces courageux qui sont montés à vélo ce matin pour aller encourager, eh bien, ces coureuses, la Polonaise Kasia Nevadoma. Ça y est, elle lève les bras, elle vient de remporter cette étape mythique, Kasia Nevadoma, la Polonaise qui remporte sa toute première étape sur le Tour de France Femelle, qui l'a remportée il y a 2 ans. Kasia Nevadoma, eh bien, elle fait coup double parce que elle remporte aussi le maillot jaune. Elle va le piquer à Marlène Reusser, la Suissesse qui n'a pas eu les jambes. Elle a tenu jusqu'à cette dernière attaque de notre Polonaise. Et là, eh bien, ni Demi Vollering, autre grande championne, vainqueur, elle, du Tour de France en 2023, je le rappelle, ni Marlène Reusser n'ont pu suivre notre Polonaise, hein, qui a appuyé très très fort sur les pédales dans ce décor lunaire, ce Mont Ventoux mythique, hein. C'est un mont extrêmement particulier, un décor lunaire, dunaire même, avec seulement du caillou. Et Demi Vollering, eh bien là, qui va aller passer la ligne d'arrivée, elle a essayé de reprendre un petit peu de temps sur Marlène Reusser. Ça, c'est important au classement général, parce que si ce soir c'est Kasia Nevadoma qui va monter avec son maillot jaune sur le podium, rien n'est joué. Il reste encore 2 étapes, avec une dernière étape à Nice qui va être très difficile. Donc là, on a vraiment ce trio de championnes, hein, nos 3 grandes favorites. On les a annoncé, on a annoncé cette explication finalement entre ces 3-là, Demi Vollering, Marlène Reusser et Kasia Nevadoma, qui vont se battre pour le maillot jaune. Demi Vollering qui vient de passer en dessous de l'antenne blanche et rouge du Mont Ventoux, décor totalement lunaire. Marlène Reusser, oh, elle a totalement craqué, la maillot jaune qui va le perdre ce soir, puisqu'elle s'est même fait rattraper par Elisa Longoborghini, la championne d'Italie, grande grimpeuse également, qui a fait partie de cette échappée de 10 coureuses qui sont parties pour cette ascension du Mont Ventoux. Et là, ça arrive vraiment au compte-gouttes, hein, parce que je le rappelle, le Mont Ventoux, 1400 mètres de dénivelé, 16 km d'ascension avec des pentes jusqu'à 10%, et ça ne s'arrête pas. La plus petite pente, si j'ose dire, parce que autant vous dire que ça reste extrêmement difficile, c'est 6%. Et on voit à l'instant Kasia Nevadoma épuisée, évidemment, après cet effort et après cette ascension mythique remportée. Et ça y est, elle est félicitée par des coureuses. Elle n'en revient pas, évidemment. Là, elle s'arrose, hein, parce qu'il fait très chaud ici au sommet du Mont Ventoux. 4h22 d'effort, elle a fait, la Polonaise Kasia Nevadoma, qui a remporté le Tour il y a 2 ans, mais qui n'avait encore jamais remporté d'étape. Et bien, sa première étape remportée à la Polonaise Kasia Nevadoma, c'est le Mont Ventoux. Rien que ça, sommet évidemment mythique, la directrice du Tour de France, Marion Rousse, elle le disait, et on voit là juste en bas, je les vois, les spectateurs qui applaudissent, eh bien, ces grandes championnes. C'est une ascension extrêmement difficile. Un petit mot également là du groupe Eto. Le groupe Eto, c'est le groupe du maillot vert, avec notamment les sprinteuses, là forcément extrêmement difficile pour elles, hein. C'est un effort qui leur correspond bien moins, puisque là on a vu à l'avant les meilleures grimpeuses. Le groupe Eto, il a plusieurs minutes de retard, et ça va arriver, je le disais, au compte goutte pendant encore un bon moment ici au sommet du Mont Ventoux, où ça y est, Kasia Nevadoma qui a levé vraiment les 2 bras en l'air, eh bien, elle va pouvoir savourer après cet effort énorme. Et puis elle va aller aussi dans quelques minutes, eh bien, monter, elle va monter sur le podium avec son maillot jaune, Kasia Nevadoma, et notre Française Pauline Ferrand-Prévot, qui elle a été lâchée, on le sait, dès le début, eh bien, des ascensions difficiles. Jean-François Bernard, vous êtes de retour avec nous, consultant cyclisme pour Radio France. Je parlais de Pauline Ferrand-Prévot, là, elle n'a pas eu les jambes, hein, dès le début, ça a été trop compliqué pour elle.
1: Ben, je crois que c'est tous les jours, c'était la même chose, en fait, quand on l'attendait surtout déjà dans ce chrono où elle a perdu beaucoup de temps, on a vu qu'elle n'était pas du tout à son aise, et puis elle est en difficulté à chaque fois quand même que les étapes sont de plus en plus dures. Donc non, c'est pas l'année de Pauline Ferrand-Prévot, il reste 2 étapes, vous savez, c'est pas quelqu'un qui lâche comme ça. On sait quand même que pour le général, c'est fini déjà depuis le chrono, depuis le contre-la-montre. Mais il reste 2 étapes avec 2 arrivées à Nice, avec des parcours complètement différents. On verra, mais écoutez, voilà quoi, ça n'a pas marché cette année.
0: Et Kasia Nevadoma, elle a gagné du temps là sur Demi Vollering, autre prétendante au classement général. Rien n'est fait, hein, Jean-François Bernard, il y a encore 2 étapes. Hein.
1: Oui, parce que ce matin on pensait plus

0: Vollering en jaune ce soir, alors que c'est pas du tout le cas. C'est Nevadoma, mais qui est une attaquante, attention, hein. On l'a vu en plus le podium en pied du Ventoux, il s'est détaché tout de suite. À partir de ce moment-là, elle s'est dit, elles vont se marquer, je vais attaquer, et je pense qu'elle a bien fait, parce que le résultat, c'est qu'elle a et l'étape et le maillot. Et il va falloir aller le chercher, le maillot.
1: Et c'est notre Polonaise Kasia Nevadoma qui a passé la ligne d'arrivée en tête, en levant les bras ici au sommet du Mont Ventoux, juste devant Demi Vollering, Marlène Reusser en troisième position, Elisa Longo-Borghini, la championne d'Italie, également ici. C'est elle qui est passée en troisième position, puisque je le disais, elle a réussi dans la toute fin de cette ascension totalement lunaire avec que du caillou et des spectateurs à dépasser notre maillot jaune Marlène Reusser. Et là, ça va arriver au compte-gouttes. Jean-François Bernard, vous l'avez monté, vous l'avez gagné. Là, c'est très difficile.
0: Là, c'est chacun pour soi. Bien que la course est quand même restée très longtemps concentrée, les filles sont restées quand même ensemble à un bon moment. Donc, bien entendu, on n'aura pas de hors délai aujourd'hui parce que les délais sont suffisamment longs. Je pense que pour beaucoup, c'est un soulagement d'être ce soir-là, de passer la ligne et d'être au départ demain matin.
1: C'est vrai que là, ça va être aussi l'objectif.
0: On se rapproche de Nice, en fait.
1: Ouais, exactement. Et puis le groupe Eto, évidemment, avec nos sprinteuses qui ont été lâchées. Et je le rappelle, Kasia Nevadoma, la Polonaise, qui remporte cette 7e étape du Tour de France Femmes. Première fois que les coureuses empruntaient le Mont Ventoux sur la grande boucle. Et Kasia Nevadoma, elle remporte l'étape et elle prend le maillot jaune. Ce soir, elle le pique à Marlène Reusser qui, elle, a passé la ligne d'arrivée en quatrième position. Demi Vollering, autre grande favorite, elle est arrivée deuxième. Elle n'avait pas les jambes ce soir pour suivre la Polonaise, et c'est la championne d'Italie, Elisa Longo-Borghini, qui complète le podium de cette 7e étape ce soir. Elle a réussi à revenir sur Marlène Reusser, et on attend évidemment la Française Pauline Ferrand-Prévot lâchée. On le disait, Kasia Nevadoma qui a remporté cette étape ce soir au Mont Ventoux.
2: Merci pour cette arrivée vraiment fantastique au Mont Ventoux. Tour de France Femmes que l'on va suivre bien sûr demain, puisque ça passe dans notre région avec l'étape qui va aller de Sisteron à Nice, avec toujours des routes qui vont être coupées bien sûr pour laisser passer les coureuses. Retrouvez sur notre site ici.fr/Provence les difficultés donc de circulation qui vous attendent demain. Mais demain, samedi, de 11h à midi, à Sisteron, à l'espace Radio France, ici du village départ du Tour de France Femmes, il y aura Fabien Fontaine. Alors, Fabien Fontaine, le vélo pourri peut-être, mais c'est surtout qu'il va vous offrir vos lunettes spéciales Eclipse. Donc ne manquez pas le rendez-vous. Et en général, vous êtes très nombreux à venir. C'était le cas encore ce matin avec Cédric Frémy qui s'est baladé dans notre région et qui a terminé son périple à Sanary. Donc Fabien Fontaine, demain, du côté de Sisteron, pour récupérer bien sûr vos lunettes spéciales Eclipse aux couleurs de votre radio. Et on va encore vous faire plaisir tout au long de ce week-end.
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2: Quand je dis qu'on va vous faire plaisir, c'est que l'on va vous inviter à un bel événement qui a ouvert ses portes au musée Granet d'Aix-en-Provence, et l'occasion de voir Paul McCartney qui prend ses photos. Pas n'importe lesquelles, celle du groupe. Début des Beatles, et donc forcément la période 63-64. Une belle expo photo à voir donc au musée Granet. Vous êtes nos invités. 04 42 38 08 08. Et c'est Morgane qui vous accueille. Morgane qui a reçu il y a quelques instants l'appel de Marilyn, qui disait qu'entre le Val et Barjols, il y a certaines difficultés puisque les pompiers sont sur place, pas de fumée. C'est au niveau du domaine de Miraval. On va surveiller également la route avec vous. Merci Dominique de l'info concernant sur la 8. Un obstacle, oui, c'est un petit peu avant la borne 110 en direction de Nice. Et c'est un pneu d'un camion qui a éclaté. Et malheureusement, il se trouve sur la voie de droite, donc forcément obligé sur la chaussée qui ne devrait pas y être. Et donc, soyez pas surpris de trouver ce pneu. Merci en tout cas de l'info, Dominique. Et puis, on rappelle que Stéphane nous signalait au niveau de l'Anson de Provence, juste après l'Anson de Provence en direction de Lyon, cette voiture sur la bande d'arrêt d'urgence qui avait son moteur qui fumait. On espère que ça n'est que de la fumée, que le véhicule ne prendra pas feu. Mais en tout cas, on reste prudent sur la route. C'est vrai que la route va être bien chargée ce week-end. Bison futé classe rouge encore ce samedi entre les les vacanciers qui sont bien bronzés et ceux qui arrivent dans notre région. Prudence sur la route pour ceux qui sont actuellement sur la 113. Ne soyez pas surpris. Il y a encore des répercussions de cet accident qu'il y a eu en début d'après-midi impliquant plusieurs véhicules. Et donc, vous êtes encore au ralenti sur à peu près 10 à 15 minutes sur votre temps de trajet en direction d'Arles. Prudence donc et surtout patience. Du côté d'Aix-en-Provence, ça va beaucoup mieux au niveau de la 8. Par contre, faites très attention. Il y a la montée de Célonie. Je vois qu'il y a pas mal de monde sur la montée de Célonie. Et puis, on commence à avoir un petit peu plus de monde sur la sortie de la Pioline, la D9. Du côté de la 7, cette fois-ci, entre Septaines et Marseille, ce sont des ralentissements dus aux travaux. Deux zones de travaux, de trois voies, vous passez à deux voies. Et puis, à Marseille, on quitte la 50. Enfin, on quitte Marseille par la 50 en direction de Bagne. Il y a un petit ralentissement, mais pour l'instant, ça va bien. Du côté de Toulon, attention, là, en premier, les premiers ralentissements sur la 57 pour quitter Toulon, prendre peut-être la direction de votre maison de campagne pour le week-end. Prudence sur la route, vous avez une info circulation, vous la partagez au 04 42 38 08 08.

0: Jeanne Mas, toute première fois sur Ici Provence. On va saluer Sylvie. Bonjour Sylvie.
1: Oui, bonjour.
0: Est-ce que c'est tout la première fois que vous jouez et que vous gagnez?
1: Non, c'est pas la première fois.
0: D'accord, mais c'est très bien. Ça veut dire que vous êtes fidèle.
1: Une fidèle auditrice.
0: Très bien. Le musée Granet qui accueille.
1: Et du coup,
0: pardon?
1: Je suis récompensée de vous écouter.
0: Voilà, tout à fait. Il faut savoir qu'au musée Granet, on peut voir depuis le 4 juillet cette belle exposition qui retrace le début des Beatles, le parcours des Beatles, avec Paul McCartney qui, avec son appareil photo, qu'il a surnommé l'œil du cyclone. C'est pour ça que l'expo s'appelle Eye of the Storm. Eh bien, il a pris quelques photos entre 1963 et 1964. Alors, il y a du Liverpool, il y a aussi les voyages aux États-Unis et donc forcément, ou même en Europe, vous allez découvrir la toute jeune carrière des Beatles en photo au musée Granet.
1: Eh bien, c'est super. En tous les cas, merci beaucoup.
0: Et en plus, vous avez de la chance puisque vous avez déjà vos invitations et vos places pour aller à l'espace commun Centre d'Art.
1: Ah, très bien.
0: Vous m'avez dit que vous alliez voir le...
1: Exactement, je fais tout en même temps.
0: Eh bien, voilà, c'est bien.
1: Je vais également voir l'exposition sur Lautrec.
0: Voilà, à l'espace commun Centre d'Art Aix-en-Provence, pas bien loin d'ailleurs du musée Granet. Sylvie, je vais vous souhaiter une très très belle soirée. Merci de votre fidélité. Des jeux, des cadeaux, il y en aura encore dans un petit instant. Ah, ça va être un petit peu de fraîcheur à vous offrir. Avec Verdon Croisière, vous allez vous offrir une promenade d'une heure sur le lac d'Esparron en bateau électrique. On vous en reparle dans une heure. Ce sera l'occasion de passer un agréable moment en famille.
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Reggae Night avec bien sûr Jimmy Cliffs sur Ici Provence. Il aura le plaisir de terminer le Ici Live Festival à La Ciotat. Ce sera d'ailleurs le dernier concert le samedi, vous y serez peut-être, samedi 5 septembre avec Marine. Voici Benjamin Biolay avant de retrouver le journal de 18h.

0: ça sent bon l'été, ça sent bon les vacances avec Benjamin Biolay. Écran total et Benjamin Biolay que l'on retrouve pour le Ici Live Festival à La Ciotat. Dans un petit instant, c'est Cédric Rémy que l'on va retrouver pour notre balade. Le Pradé du Sentier du Littoral à la Colle Noire, la rando parfaite entre mer, roche rouge et vue grandiose. C'est juste après le journal.
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0: Excellente soirée ici Provence, il est 18h. Les infos à Marseille en Provence, Marilyn Lottmann. Une semaine après avoir été menacée par le feu, le village de Corrence dit merci.
2: Merci à tous ceux qui ont fait don de meubles, de vêtements, de vaisselle, de nourriture aux sinistrés de la commune. La mairie se dit submergée par autant de générosité, Faustine Calmel.
3: On s'en aperçoit en passant le seuil de la bien nommée salle de la fraternité.
4: Quoi, des coquillettes, ça ?
5: Non, c'est les mêmes, c'est des macaronis.
3: Ici, on reçoit, on trie, on range les dons de supermarchés ou de particuliers.
6: T'as l'eau, t'as les barres céréales, les madeleines, les pompotes, tout ce que tu veux. Les gens, ils sont trop gentils.
3: Attila y participe pour nourrir les pompiers, pour s'occuper l'esprit aussi.
6: Là, depuis que je suis pas sorti d'ici, du coup, je vois tout qui est vert, ça va ? Quand je sors, là, je vais aller arroser mon jardin. Je deviens fou. Tu passes au milieu des cendres, t'es là, tu comprends pas. Quoi.
3: Comme lui, ils sont nombreux à proposer leurs bras et leur temps. Et ils ne sont pas de trop, car les dons affluent aussi en mairie, où le téléphone n'arrête pas de sonner pour proposer aide et matériel aux sinistrés. Michel Petitconi est conseiller municipal.
7: Pour le moment, on suspend l'arrivée des dons, parce qu'il y en a beaucoup trop, on ne sait plus où les mettre. Donc là, on est en train d'organiser un petit local juste sur la place du village, où les gens pourront venir chercher des vêtements. Dans les locaux techniques, on va essayer de stocker les meubles qui sont arrivés. Après, il y a des gens qui commencent à appeler pour faire des dons financiers.
3: Un compte bancaire a été ouvert. L'argent servira à financer la remise en état de la forêt, des routes de la commune. La solidarité, c'est un beau bénéfice secondaire de ce qui nous arrive, conclut une bénévole.
2: Faustine Calmel pour Ici Provence. Et preuve que cette belle solidarité fonctionne, la mairie de Corrence annonce arrêter de prendre des dons aujourd'hui. L'incendie du Gros Bessillon n'est toujours pas fixé ce soir, même s'il ne progresse plus. Le feu brûle la Provence verte depuis le 21 juillet dernier. C'est l'incendie le plus long de l'histoire du Var. Le préfet fera le dernier bilan, ce sera dans une heure. Le Mistral souffle ce soir, mais la situation devrait un petit peu s'améliorer demain. Résultat, les massifs tous interdits d'accès dans les Bouches-du-Rhône aujourd'hui seront tous ouverts pour randonnée demain, samedi. Pour le Var, la balade reste globalement déconseillée, voire interdite dans le Haut-Var. Restez très prudent, un départ de feu a été très rapidement maîtrisé à Roquebaron cet après-midi. Un départ de feu dans le camping Soleluna après des travaux avec une disqueuse. La carte des massifs pour les deux départements est à jour tous les jours sur notre site ici.fr/Provence et sur notre appli.
0: 12 communes du Var serrent la vis face à la sécheresse.
2: Interdit d'arroser sa pelouse ou ses fleurs et pour vos légumes, il faudra attendre 20 heures pour remplir l'arrosoir. D'autres restrictions concernent ces villages qui passent au stade de l'alerte sécheresse renforcée. C'est l'équivalent du niveau 3 sur 4 et ça concerne surtout le pays de Fayence et l'ouest du Var. Et pour savoir si vous êtes concerné, rendez-vous sur notre appli là aussi.
0: Un grave accident à Saint-Cyr-sur-Mer ce matin.
2: Une enfant de 12 ans a été percutée par une moto alors qu'elle traversait la route. Le drame s'est produit à côté du camping Le Clos de Sainte-Thérèse. Ses parents venaient de traverser le passage piéton et elle a voulu les rejoindre en courant. Et selon les premiers éléments de l'enquête, le motard n'aurait pas vu la petite fille traverser.
0: Ici Provence, 18h03, on part à Marseille. Une pétition monte, elle réunit 240 signatures.
2: Celle des riverains et des patients de l'hôpital Édouard Toulouse dans les quartiers nord de la ville. Ils demandent le maintien de l'arrêt de bus qui dessert l'établissement de santé. Et à l'origine de ce combat, il y a Kader Benaya d'écouter.
8: Depuis plus de 3 ans maintenant, on dénonce cette refonte. Hein. On veut un maintien du 97 sur l'hôpital Édouard Toulouse. Donc bon, il peut s'appeler le 97, le B14. C'est une plaque tournante du soin Édouard Toulouse en santé mentale. Et on ne peut pas se priver de cet accès aux soins parce qu'avoir une rupture de transport, c'est une rupture d'égalité aux soins dans les quartiers les plus paupérisés de France, voire d'Europe. Il y a des familles derrière, il y a des patients, il y a des soignants qui viennent exercer dans cet établissement. Donc apparemment, l'arrêt de bus, il devrait être déporté à quelques centaines de mètres, mais c'est déjà une bonne chose s'il reste.
2: Le secrétaire général du syndicat Sud Santé de l'hôpital Édouard Toulouse, donc au micro, ici Provence de Laurent Grolli.
0: Clap de fin pour un festival qui a fait danser les plages du Prado pendant plus d'une décennie.
2: Oui, on apprend ce vendredi que le Delta Festival est placé en liquidation judiciaire. Résultat, 23 personnes seront au chômage. Entre la crise du Covid, les intempéries et les accusations de violences sexuelles qui visent son cofondateur cette année, le festival électro est en grande difficulté économique. Le sport, le rugby, une prolongation de plus cette semaine au RCT. C'est officiel, Gaël Dréhan sera rouge et noir jusqu'en 2029.
0: Vous l'avez vécu sur Ici Provence, radio partenaire, la grande boucle, la polonaise Niewza Doma triomphe au Mont Ventoux.
2: Et elle chippe même le maillot jaune, Eric, avec cette belle victoire au sommet. Et la première française est sixième au classement général, c'est Cédrine Kerbaol, 2 minutes 01 au chrono.
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2: Et ça va rester très chaud demain.
0: Oui, ça va rester très chaud. D'ailleurs, le Var va être encore en vigilance orange canicule. Bouches-du-Rhône et Alpes-de-Haute-Provence, vigilance jaune. Très chaud parce que les températures dépassent les 33, 34, 35 degrés. Peuvent arriver même à 37, 38, 39
2: degrés.
0: Ah oui,
2: quand même.
0: Oui, oui. Mais on a une bonne nouvelle, c'est concernant le vent. Il devrait faiblir ce soir et dans la nuit. Et donc demain, effectivement, nous aurons un temps plus calme. Et donc des températures toujours aussi chaudes. Alors pour ceux qui viennent d'arriver dans notre région, attention aux coups de soleil, ils vont vite arriver. Hein. Protection solaire indispensable, surtout si vous avez sur les plages. Les enfants, protégez-les, lunettes de soleil, chapeau. Il y a même les vêtements qui protègent des rayons du soleil. Et puis, pensez à boire régulièrement de l'eau parce qu'il va faire bien chaud, effectivement. Alors, ce week-end sera également placé sous le signe de la chaleur. Il va faire chaud, assistons pour la ville départ du Tour de France.
2: Eh oui, demain, la caravane arrive à 11h30, hein, je crois bien.
0: Voilà, c'est ça. Il va y avoir pas mal de monde sur la route, comme aujourd'hui d'ailleurs, pour suivre les coureuses. Et d'ailleurs, on retrouvera Fabien Fontaine demain en direct à partir de 11h pour vous distribuer les fameuses lunettes spéciales
2: Eclipse. Fameuses.
0: Sur la semaine prochaine, il y aura encore beaucoup de soleil, nous dit Météo France. Et attention, pour dimanche, en fin d'après-midi, on peut avoir, ça arrive. Alors pour l'instant, c'est vrai que sur notre département, sur notre région, c'est bien. Il peut y avoir des averses très localisées, voire des averses orageuses. Et c'est prévu, entre autres, pour samedi soir sur le Haut-Var ou dimanche sur les Alpes de Haute-Provence. Donc prudence, lorsqu'il y a des fameux orages, ils sont parfois très violents.
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0: La route est avec vous. Bien, Marilyn nous a appelé tout à l'heure entre Leval et Barjols. Une difficulté, prudence, les pompiers sont sur place. Il n'y a pas de fumée, mais ça se passe au niveau du domaine de Miraval. Et puis, Dominique nous a signalé sur l'A8, un petit peu avant la borne 110, en direction de Nice, le pneu d'un camion qui avait éclaté, qui se trouvait sur la voie de droite. Donc, prudence. Et puis, il y a eu, évolution par rapport à cette voiture qui fumait beaucoup. Ça se passe sur le péage de l'Anson de Provence en direction de Lyon, 300 mètres après le péage. Et ça s'est passé sur la bande d'arrêt d'urgence. Il y avait une voiture en panne et son moteur était en train de fumer. J'espère que c'est un véhicule qui n'a pas pris feu. Merci en tout cas Stéphane. Mais sur le secteur, on a du monde dans les deux sens. Alors peut-être c'est l'effet de surprise. On ralentit ou alors les pompiers qui sont en train d'intervenir. Vous pouvez nous le dire si ça se passe comme ça sur l'A7. Du côté des Aix-en-Provence, la situation s'est améliorée sur l'A8. Situation qui s'améliore également sur la 113 en direction d'Arles. Vous ne perdez plus que 5 à 10 minutes en direction d'Arles. C'est vrai qu'il y a eu un grave accident piquant plusieurs véhicules en début d'après-midi. On a toujours quelques ralentissements sur l'A7 entre Septem et Marseille, puisqu'il y a des zones de travaux et de trois voies, on passe à deux voies. Ce sont des zones de travaux avec un marquage au sol jaune, donc des voies réduites et étroites réduisez également votre vitesse. Et puis, sur la 55, on a un petit ralentissement. Là aussi, avant le viaduc, il y a une voie en moins, hein, puisqu'il y a des travaux sur le viaduc de Martigues. Donc, vous qui arrivez de Châteauneuf-les-Martigues, prudence en direction donc de ce viaduc de Martigues. Et puis, pour Toulon, pour l'instant, ça se passe plutôt bien sur la route. 04 42 38 08 08.
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0: France Gall, tout pour la musique, mais c'est aussi le Tour de France Femmes. On va retrouver le journal du Tour à 18h30. Et puis il y aura bien sûr Cédric Frémy dans un petit instant pour une belle balade qui va nous amener sur le Pradé.

0: France Gall sur Ici Provence à 18h14.
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3: J'ai testé une rando qui coche toutes les cases, près de Toulon, au Pradé. Vous aimez la mer, les sentiers un peu sportifs avec du dénivelé, les beaux points de vue, la végétation du maquis méditerranéen, les terres rouges? Alors suivez-moi sur le sentier du littoral, balisé en jaune. Garez-vous au parking de la plage du Monaco et descendez par la route jusqu'à la plage des Bonnettes. À peine sur la plage, vous empruntez un escalier qui monte jusqu'à un chemin bordé de pins d'Alepes, d'acacias, d'eucalyptus et de barbes de Jupiter. Avant d'arriver ensuite sur la plage de la Garonne, un étroit passage au pied d'un mur longe la mer. Mais attention à la houle, vous devrez peut-être vous synchroniser avec les vagues pour ne pas avoir les pieds mouillés. À la plage de la Garonne, le sentier du littoral continue jusqu'aux Oursinières. Cette première partie est déjà très agréable. Vous êtes vraiment au bord de l'eau. Le bruit des vagues en fond sonore, la vue sur les monts Coudon, Faron et Gros Cerveau, les caps Sissier et Sépé, et l'envie de piquer une tête au retour. En attendant, empruntez la partie la moins proche du bord de mer par une route, une sente, puis un nouveau tronçon goudronné jusqu'au pas des Gardéens. Ça redevient magistral à partir d'ici. C'est la section la plus belle du sentier du littoral. Vous marchez sur des terres encore plus rouges, des marches, de la caillasse, des blocs rocheux et des chênes lièges. Et vous dominez la mer de 30, 50 et même 100 mètres. Petit à petit, la presqu'île de Gien se dévoile. Le bleu de la Méditerranée, le rouge de la terre, le vert des pins et, selon la saison, le jaune des coronilles et le violet des lavandes papillons. Le tableau est juste magnifique. Vous arrivez à une curiosité géologique. Le clou d'or, ici sur les grès rouges datant de l'ère primaire, repose directement des conglomérats de l'ère secondaire. Une rupture tellement nette qu'on pourrait insérer un clou à la limite entre ces deux couches. Et vous voilà à la mine de cuivre du Cap-Garonne. Vous voyez les anciens bâtiments, wagonnets et cheminées. Et un panneau, le sentier de découverte. Bah ça aussi, ce sera pour le retour. Car la partie la plus pentue et sportive de la rando nous attend. Une gentille montée caillouteuse dans le maquis jusqu'au fort de la Colle Noire. Remarquez les douves autour de l'ouvrage. Nous allons atteindre les 280 mètres. Et de là-haut, la vue est exceptionnelle. Déjà, depuis le début de la montée, toute la rade de Toulon, bien sûr. Et regardez au loin, près du bec de l'Aigle de la Ciotat, c'est bien l'île de Riou qui se détache, ainsi que l'île de Jarre, la Grande Candelle et le mont Puget dans les Calanques. À l'opposé, les montagnes du Verdon et du Mercantour, Montpellat en tête, sont visibles par temps clair. Et en regardant vers la mer, la perspective sur le Cap Bénat, le Levant, Porquerolles, Porquerolles, Gien et son double tombolo est splendide, surtout avec les restanques et les cultures florales en contrebas. Le retour se fait par le même chemin, juste au musée de la mine. Prenez donc le temps de parcourir la boucle et de lire les panneaux du sentier de découverte croisé plus tôt. Il y a même plusieurs tables d'orientation et un escalier qui descend vers une grotte peuplée, paraît-il, de chauves-souris. Au final, un aller-retour de 16 bons kilomètres, quasiment 600 mètres de dénivelé, effectué pour ma part en 4h30. Attention au risque estival d'incendie, si sur la carte du Var, la corniche des morts est en rouge, randonnée interdite.
0: Oui, mais demain, Cédric, c'est parfait pour la randonnée. On pourra y accéder, en tout cas, retrouver cette rando en photo avec la carte sur ici.fr/Provence. C'est le Pradé, du sentier du littoral à la Colle Noire, la rando parfaite entre mer, roche rouge et vue grandiose. Et il y a une vidéo qui résume tout ça en une minute. Elle vous attend sur la page Facebook Ici Provence, vous la commentez, vous la likez, vous la partagez. Et nous, ça tombe bien, dans un temps, on va vous parler des accès massifs pour ce week-end. Merci de l'info, Ludovic. Sur la D9 entre Vitrolles et Aix, entre la sortie Calas et le rond-point de la Gros-Meuse, c'est une voiture qui est en panne sur la bande d'arrêt d'urgence. C'est un pneu qui a éclaté et attention, cette voiture est morte sur la voie, donc c'est plutôt dangereux. Vigilance sur la route, vous avez une info circulation, vous la partagez. 04 42 38 08 08.
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0: Alain Souchon sur RCI Provence qui va laisser sa place à Auria pour la soirée mondaine.
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0: Alors c'est vrai que demain, le vent devrait être faible dans notre région, d'où les accès sont autorisés. Sur les Bouches-du-Rhône, tous les massifs sont en vert, donc vous allez pouvoir vous balader, bien sûr, en prenant soin de la nature et d'être bien équipé. Chaussures de marche, n'oubliez pas la bouteille d'eau. Sur le Var, attention, c'est le Haut-Var qui est en rouge, donc interdit de vous balader. Les autres massifs sont en orange. C'est permis, mais déconseillé quand même, hein. Il va faire bien chaud encore pour aller se balader. Si vous êtes sur les Alpes de Haute-Provence, attention, le Luberon, plateau de Valensole, là aussi l'accès est autorisé. Il y a des travaux uniquement de 5h à 13h. Tous les autres massifs dans les Alpes de Haute-Provence sont accessibles pour la journée. Retrouvez bien sûr les cartes des accès massifs sur ici.fr/Provence.
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1: 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Un département aux multiples atouts. Mais c'est aussi un espace fragile où le risque incendie est permanent. Un barbecue sauvage, un mégot jeté par la fenêtre. Ces négligences peuvent ravager des hectares d'espace naturel. Chaque geste compte. Respectons les interdictions d'entrée dans les massifs. Une nature préservée, c'est ça la meilleure photo souvenir.

0: La soirée mondaine avec Orias sur Ici Provence.
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0: Alors c'est vrai que ce week-end est encore chargé sur les autoroutes puisqu'il va y avoir des départs, des arrivées pour les vacances. On retrouve tout de suite Diane Dabagnan du CESOC Marseille.
2: C'est un week-end extrêmement chargé en zone sud pour le deuxième grand chassé-croisé de l'été. Et comme attendu, ce week-end a été assez difficile avec un trafic très dense et qui perdure actuellement. Pour demain, Bison Futé a classé ce samedi rouge et pour les deux sens. Nous attendons une circulation particulièrement difficile et sur tout l'arc méditerranéen. Un conseil, si vous devez emprunter la 7 ou la 9, partez dimanche mais aux aurores ou reportez à lundi. Mais en ces périodes de fort trafic et de chaleur, les trajets nocturnes peuvent aussi être une bonne alternative. Vous éviteriez ainsi les bouchons et les températures élevées. Concernant dimanche, la journée sera orange pour le sens des retours. Avec la fin du week-end, les retours des plages et les départs et retours, de multiples perturbations sont à prévoir sur les principaux axes et jonctions ainsi qu'aux portes des agglomérations. Alors pour info, les poids lourds ne circuleront pas samedi de 7h à 19h ainsi que dimanche jusqu'à 22h. Durant votre trajet, programmez-vous une pause toutes les 2 heures, indispensable à votre confort de conduite. Hydratez-vous régulièrement et ne jetez plus les mégots de cigarettes par la fenêtre. Et je finis en vous rappelant que le détail des itinéraires bis activés, comme le trafic en temps réel, sont aussi sur l'appli mobile de Bison Futé. Bonne route à tous.
0: Merci Diane Dabagnan du CESOC Marseille, l'an 3 demain matin. Christophe vient de nous laisser un message sur le WhatsApp radio 04 42 38 08 08.
3: Bonjour, oui, en effet, ralentissement sur l'autoroute au niveau du péage de Lançon dans le sens Marseille-Lyon. Moi, je suis côté Val-de-Cibourg, là, sur la petite route. En effet, ça bouchonne avant et après le péage. Par contre, je ne vois plus de fumée concernant le véhicule là concerné de tout à l'heure. J'ai croisé 3 camions pompiers qui devaient sûrement aller intervenir dessus. Et là, plus de fumée à l'horizon. Bon courage à tout le monde et bel été.
0: Merci Christophe de votre info. Le WhatsApp radio 04 42 38 08 08. Et puis tout à l'heure, Ludovic nous signalait sur la D9 entre Vitrolles et Aix, entre la sortie Calas et le rond-point de la Gromeuse. C'était une voiture en panne sur la bande d'arrêt d'urgence. Un pneu qui avait éclaté, mais la voiture, elle mordait sur la voie. Donc il fallait vraiment être prudent. La route, c'est avec vous. 04 42 38 08 08. 18h30, on parle tout de suite du journal du Tour.
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5: Bienvenue dans le journal du Tour. Il existe plusieurs manières de marquer l'histoire, mais dans le vélo, on ne fait pas beaucoup mieux que celle-ci. Gagner en haut du Mont Ventoux, lever les bras après une ascension d'une difficulté extrême dans un décor presque irréel. Cette montagne chauve et ses calcaires blancs est celle aujourd'hui qui a marqué l'histoire. Est polonaise, elle a 31 ans, déjà vainqueur du Tour, mais sans remporter d'étape. Kasia Niewiadoma décroche donc aujourd'hui le plus beau succès de sa carrière et en plus, elle prend le maillot jaune.
6: Franchement, c'est difficile de vous parler de ce que j'éprouve. Je suis sans voix. Je suis tellement fatiguée, je suis tellement étonnée de ce qui est arrivé. J'ai regardé à droite et j'ai vu mes parents. Ils étaient là, je n'étais pas au courant. Mon père était en train de pleurer et il était si fier de moi. C'était un grand moment.
5: L'émotion incrédule de Kasia Niewiadoma au micro de France Télé avec la traduction également après la course. Effectivement, papa peut être fier. La coureuse de la Canyon SRAM prend le maillot jaune 15 secondes d'avance au classement général désormais sur la néerlandaise Demi Vollering, deuxième de l'étape. Bonsoir Manon Vautier-Cholet.
7: Bonsoir Alexandre, bonsoir à tous.
5: Vous avez commenté cette étape, vous nous l'avez fait vivre. Et en fait, les deux premières du classement général se sont un petit peu marquées, ce qui a profité à Niewiadoma en quelque sorte.
7: Ouais, c'est exactement ça. Marlène Reusser, désormais ancienne maillot jaune, qui juste après l'arrivée, qu'elle a passée en quatrième position, a commencé par féliciter Kasia Niewiadoma avant de s'agacer un petit peu. En fait, elle explique qu'elles se sont trop regardées avec la néerlandaise Demi Vollering, laissant la polonaise gagner de l'avance petit à petit pour aller s'imposer en haut du Mont Ventoux. Je lui ai dit qu'on devait rouler, mais elle a continué à m'attaquer, explique notamment la Suissesse, peut-être parce que, eh bien, Demi Vollering, elle avait un peu plus de jambes que Marlène Marlène Reusser. Elle a désormais 24 secondes d'avance sur son ancienne coéquipière au classement général. C'est très peu, mais c'est déjà ça avec un trio de tête dans un mouchoir de poche, hein, puisqu'il y a moins de 45 secondes entre les trois coureuses ce soir sur le podium du général.
5: Effectivement, Kasia Niewiadoma qui prend le maillot jaune, Demi Vollering 15 secondes derrière, Marlène Reusser 39 secondes plus loin. Et les Françaises dans tout ça, me direz-vous? Eh bien, hiérarchie respectée. Pauline Ferrand-Prévot, vainqueur sortante, même sur un terrain a priori plus favorable, n'avait pas le niveau pour rivaliser avec les meilleurs. Elle termine loin, plus de 10 minutes de la nouvelle maillot jaune. La meilleure Française, et assez largement, s'appelle Cédrine Carbajal, 7e de l'étape à 2 minutes et désormais 6e du général.
8: Oui et non, c'est vrai que j'aime bien être plus offensif que ça, et on va dire que là j'ai pas eu l'opportunité de le faire, tout simplement parce que le rythme était très élevé de A à Z, ce qui était aussi très très positif pour moi parce que je sais que sur une heure comme ça je peux tenir dans la durée. Je pense que j'ai franchi un cap, mais alors le seul truc c'est que tout le monde a franchi un cap apparemment. Le niveau est de plus en plus élevé, les vitesses sont de plus en plus élevées aussi. Donc voilà, chaque année on revient à la guerre, et chaque année la guerre est d'autant plus dure.
5: Cédrine Carbajal, à moitié satisfaite au micro de l'équipe de Radio France, mobilisée pour avoir ses réactions juste après la fin de l'étape. La Bretonne de IF Education Oatly peut encore rêver d'un top 5 au général, et c'est ça qui compte, pas le fait d'être meilleure Française, disait-elle au reporter après la course. On récapitule donc, classement général, Kasia Niewiadoma qui a remporté l'étape en haut du Ventoux prend le maillot jaune devant Demi Vollering, Marlène Reusser, la 4e et meilleure jeune maillot blanc, la surprenante allemande Niedermayer. Les deux autres maillot ne change pas. Puck Peeters pour les poids, Lorena Vibes pour le maillot vert. Lorena Vibes qui regarde sans doute avec envie l'étape de demain. On ne va pas vraiment souffler après pourtant ce Mont Ventoux. L'étape est plus facile, certes, moins de montée, mais c'est aussi la plus longue de ce Tour de France femme, 172 km entre Sisteron et Nice. On peut imaginer une arrivée groupée, sauf que le parcours réserve une surprise dans le final, nous dit Marion Rousse.
9: Il y aura un petit mur à escalader, ça n'a l'air de rien, mais c'est quand même un petit mur qui aura des passages à plus de 15% en pleine ville et surtout à 6 km seulement de l'arrivée. Bah, ça sera peut-être l'occasion d'éviter un sprint massif sur la promenade des Anglais au pied du monument du centenaire.
5: La directrice du Tour, Marion Rousse, 8e étape, donc demain, l'avant-dernière déjà du Tour de France femmes.

0: pourra comme ça encourager les coureuses, parce qu'il y a eu encore beaucoup de monde hein, sur la montée du Mont Ventoux. Et puis une info concernant aussi le Tour de France Femmes, c'est demain à partir de 11h et jusqu'à midi assisteront, c'est à l'espace Radio France ici, au village départ donc du Tour de France Femmes. Il sera là, Fabien Fontaine, pour vous offrir vos lunettes spéciales Eclipse, comme l'a été ce matin Cédric Frémy, dans différents endroits de notre région. Donc ne manquez pas de le retrouver, et je sais que vous serez nombreux et nombreuses à récupérer vos lunettes demain. Assisteront, et on sera bien sûr l'étape en direct tout au long de l'après-midi, avec une arrivée sur Nice, l'avant-dernière étape de 172 km. Il va y avoir pas mal de monde encore sur le bord de la route, et puis attention avec la chaleur, n'oubliez pas, buvez régulièrement de l'eau.
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0: Dans un petit instant, on se met devant le petit écran, la télévision, pour parler d'une émission spéciale, les routes de l'impossible. On aura aussi notre troisième rendez-vous jeu, l'occasion de passer un bon moment sur le lac d'Esparron de Verdon, puisque Verdon Croisière va vous offrir une promenade d'1 heure, mais ça on en reparle dans un petit instant. Voici Terrain Stein Darby sur Ici Provence.

0: Terence Trier d'Arby sur Ici Provence avant de retrouver Red Hot Chili Pepper. On se met devant le petit écran.
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0: Johan Roenck, vous nous emmenez sur les routes de l'impossible, des routes escarpées perchées sur les sommets en Mongolie.
2: 20 ans que cette collection originale est diffusée sur France 5. Un programme où, à chaque épisode, il y a toujours au moins un moment où l'on retient son souffle, tant on n'en revient pas de voir ce qui peut se passer à l'autre bout du monde.
3: C'est un fleuve qui tombe du ciel. En un mois, les nuages peuvent lâcher sur le Cambodge jusqu'à 500 litres d'eau au mètre carré. Phnom Penh, la capitale, disparaît sous les eaux à chaque mousson.
2: Et à chaque fois, c'est pareil. Pour capturer les meilleures images, les reporters des routes de l'impossible n'hésitent pas à donner de leur personne. Et au fil des ans, les conditions de tournage sont devenues de plus en plus difficiles et dangereuses. Et ce, toujours pour la même raison, comme me l'a expliqué Tony Comiti, le producteur de la collection.
4: Aujourd'hui, les équipes des routes de l'impossible sont confrontées de plus en plus au dérèglement climatique. En Namibie, le réalisateur a voulu suivre des femmes qui, juste pour faire cuire leurs légumes dans leur village, faisaient 5-6 heures à pied sous 45-50 degrés avec des cruches sur la tête pour aller chercher de l'eau. Et quand il est arrivé sur le point d'eau avec les femmes, et ben ce point d'eau, c'était une mare dans laquelle aussi se désaltérait du bétail. Là, c'était très dur pour lui parce que s'il boit de l'eau, ben c'est hôpital direct. Il était complètement assoiffé.
2: Alors justement, avec le dérèglement climatique, comment fait-on pour mener à bien sa mission de reporter tout en assurant, au maximum, la sécurité de ceux qui partent sur le terrain? Réponse du producteur.
4: On essaye de regarder un peu la météo et il n'y a plus du tout de prévision. On part dans le désert pour faire un film sur la sécheresse. Et en fait, il va pleuvoir des trompes d'eau pendant un mois. Donc, écoutez, on fait comme les gens qu'on filme. Il faut s'adapter. C'est juste s'adapter. Et on filme les gens qui subissent et qui survivent. Ben, ils n'ont pas le choix, de toute façon, les gens.
2: Pour info, ces durs à cuire qui composent l'équipe des grands reporters de l'émission sont toujours les mêmes depuis le début. Ce qui, au regard de ce qu'ils endurent, doit impliquer d'être particulièrement blindé psychologiquement pour tenir le choc.
4: Il est évident que quand on rentre à Paris où tout est régulé, les reporters, finalement, le fait de voir toutes ces populations comme ça dans la souffrance, mais aussi dans la débrouille et parfois même dans la joie, bah écoutez, ça donne beaucoup d'humilité en fait.
2: Les routes de l'impossible en Mongolie, les nomades des sommets, c'est à voir ce soir 21h sur France 5.
0: Merci Johan Roenck, on vous retrouve demain à la même heure.
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0: Ici Provence, 18h48. 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Bon, reste prudent sur la route. C'est vrai que ce vendredi, on a eu droit à quelques beaux ralentissements, surtout en début d'après-midi, suite à l'accident qu'il y a eu sur la 113 en direction d'Arles. Est-ce que ça continue à bouchonner? Ben non, c'est fini, ça y est. Hein, la D113, la nationale 113 est complètement dégagée. On a encore un petit ralentissement à Lançon de Provence. C'est vrai qu'il y a eu un véhicule qui fumait du, le moteur fumait, et du coup, ça a permis aux personnes de ralentir, et du coup ralentissement sur Lançon de Provence dans les deux sens nord-sud. Prudence sur le secteur. Du côté d'Aix-en-Provence, la montée de Célonie très chargée, la 8 ça roule bien, ça roule toujours au ralenti sur deux espaces de travaux sur la 7, ce sont des travaux de pont, et donc réduction de voie de 3 à 2 voies. Prudence sur la 7 entre Septem et Marseille dans les deux sens. Du côté de Toulon, ça roule plutôt bien pour ce soir. Vos infos circulation, 04 42 38 08 08.
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0: Mylène Farmer, c'est à qui le tour? Bah, c'est au tour d'Olivia de gagner ses invitations. Bonsoir Olivia.
1: Ça va?
0: Oui, ça va très bien. Alors Olivia, il paraît que vous êtes de la région depuis pas longtemps.
1: Voilà, c'est ça. Ouais, ça fait 4 ans. On m'a proposé une mutation dans le sud. Avant, j'étais en Eure-et-Loire. Et ben, j'ai accepté. Hein, quand on m'a proposé la Côte d'Azur, il y avait pire que ça. Hein, donc voilà.
0: Et vous êtes basée donc à Trans-en-Provence, précisément.
1: Voilà, c'est ça.
0: D'accord. Vous aurez l'occasion de faire cette croisière sur le lac d'Esparron.
1: Okay,
0: c'est avec Verdon Croisière. C'est pendant 1 heure. C'est un bateau électrique, donc il n'y a pas de bruit.
1: D'accord.
0: Et là, vous allez vous approcher ce qu'on appelle les gorges du Verdon, les basses gorges du Verdon. Parce qu'on ne pourra pas rentrer avec le bateau dans les gorges. Hein. C'est vrai qu'il y a des pédalos, enfin, il y a plein de monde. Non, vous allez vous arrêter avant. Mais on peut observer la faune, la flore. Et puis, comme je le disais, si vous nous faites une ou deux photos, ça serait sympa de les envoyer sur le WhatsApp radio.
1: Eh ben, il n'y a pas de souci. Alors là, vous pouvez compter sur moi, je le fais. Il n'y a aucun souci. Je le fais.
0: Super. Je m'en doute, entre un selfie ou alors un paysage magique autour de vous, on vous fait confiance.
1: Voilà.
0: Et ben, en tout cas, profitez bien de cette croisière, mini-croisière sur le lac d'Esparron. Et ça apportera aussi un petit peu de fraîcheur au bord de l'eau. Et aussi.
1: Oui, complètement. C'est vrai que là, on a super chaud. Là. On en peut plus. Mais bon, ça va faire du bien. Franchement, je suis trop contente. Merci beaucoup à vous.
0: Merci qui, merci. Alors la radio.
1: Eh ben merci, ici Provence.
0: Bon week-end, Olivia.
1: Merci, bon week-end, Eric. Bon week-end à tous.
0: Merci de votre fidélité. Des jeux, des cadeaux, il y en aura bien sûr tout au long de ce samedi. Et puis, vous notez bien le numéro 04 42 38 08 08. Ça peut toujours servir pour participer à nos jeux.
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0: Merci pour ce grand moment de tendresse sur Ici Provence. C'est ce que vous dites hein, à cette heure-ci. Merci de votre fidélité sur Ici Provence. C'était les Bee Gees. En vous souhaitant bien sûr un excellent week-end et une très très belle soirée.
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0: Ici Provence, il est précisément 19h. Avant de retrouver Laurent Petit-Guillaume, le journal de 19h est présenté par Morgane Guillaumard.
2: Vous nous écoutez peut-être en voiture sur la route des vacances. Demain, la journée est classée rouge par bison futé dans tout le pays. Les vacanciers feront-ils leur retour en Gironde? Les professionnels du tourisme se posent la question. Ils espèrent voir leur saison sauvée ce mois-ci après un mois de juillet plombé par le méga-feu. Et en effet, Nicolas Joly, le camping Air Hôtel Océan se remplit de nouveau à la cano.
3: Des vacanciers qui se promènent, serviettes sous le bras, des enfants sur les balançoires. Le camping reprend vie après quelques jours de silence. Laurine vient chaque année avec sa famille de Normandie.
4: D'habitude, le camping, on a les enfants qui grouillent de partout et là, il n'y avait plus personne, on était les seuls. Le samedi, on a été à la piscine et on n'était que 10, donc on se battait pas pour les transats. Hein.
3: Le directeur du camping, Vincent Hipp, fait tout ce qu'il peut pour faire revenir les touristes.
5: On essaye de rattraper nos clients, leur dire coucou, finalement, on est ouvert. Donc, est-ce que vous pouvez annuler l'annulation que vous aviez faite avant? Donc, ça nous fait voilà, énormément de travail administratif et de relations clients, des appels, des mails, etc. C'est extrêmement difficile. On a mis plusieurs jours à rétablir la situation à la normale. On est sur 2 semaines qui étaient vraiment capitales pour notre activité touristique, mais aussi pour tous les commerçants de la cano.
3: Comme le patron de la supérette à l'entrée, Olivier, qui fait les comptes, 6 500 € de pertes par jour sur les 2 dernières semaines et aucun signal positif des assurances.
6: Au moment où on parle, pour l'instant, la prise en charge, c'est zéro. Les assureurs, aujourd'hui, ne considèrent pas la cano comme une ville qui a été évacuée, puisque c'est uniquement les touristes et dans les campings et dans les centres de vacances. Donc pour l'instant, la réponse c'est non.
3: En plus de la perte d'exploitation, il y a aussi les marchandises, les stocks de produits frais, invendus et donc perdus. C'est plusieurs milliers d'euros.
2: Le risque est élevé demain pour les départs de feu dans le Grand Ouest et dans le Sud. 34 départements en vigilance orange. Les fortes chaleurs et du Mistral sont encore attendus ce soir dans le Var. En Lozère, un incendie a déjà parcouru 100 hectares cet après-midi. Un feu de forêt aussi au Creusot, en Saône-et-Loire. 60 enfants ont été évacués d'un centre de loisirs ainsi que 11 maisons. Un militant du Rassemblement National a été interpellé par le GIGN à Bolène dans le Vaucluse. Le colistier d'un candidat au dernière municipale. Il est suspecté d'être impliqué dans la mort d'une mère de famille dont le corps a été retrouvé hier. C'est une info Ici Vaucluse à retrouver sur ici.fr. Le taux de chômage en France atteint son plus haut niveau depuis l'automne 2020, 8,3% selon l'INSEE pour ce second trimestre. Une hausse encore plus marquée chez les jeunes. On frôle les 22% chez les 15-24 ans, une génération pour qui il est difficile de trouver un emploi en sortie d'études, à nous Touquin.
7: Un mois après avoir obtenu son diplôme dans la petite enfance, Morgane, 23 ans, épluche les offres d'emploi.
8: Je pensais que ça allait pas être si bouché. Je pensais pas être en difficulté pour ne serait-ce qu'avoir un entretien.
7: Elle a dû retourner vivre chez ses parents et travaille comme serveuse pour l'été.
8: J'avais un appart, j'ai dû tout quitter. J'espère que mon CDD sera renouvelable et pourra se terminer en CDI, mais je pense que ça va être long.
7: Baptiste aussi a dû prendre un job alimentaire. Malgré son double master en économie et droit et 1 an et demi de stage et CDD, ça fait 9 mois qu'il ne trouve rien et ça le stresse.
9: Forcément, après avoir fait des études, on a envie de commencer sa vie, donc ça prend un peu la tête. Je m'attendais pas à ce que ce soit aussi compliqué, quoi.
7: Des jeunes inquiets, Karim Petit envoie défiler tous les jours dans son agence d'intérim. Car depuis le début de l'année, les entreprises proposent moins de contrats temporaires.
10: Les entreprises restent prudentes avec l'arrivée des prochaines élections présidentielles en 2027. Donc ce n'est pas un climat d'emploi qui reste positif.
7: Ça se remarque surtout dans le secteur de la vente, où il y a le plus de candidats pour le moins d'offres, avec des contrats qui vont de 4 heures à 2 mois.
2: Elle a passé la ligne d'arrivée en haut du Mont Ventoux, le sourire aux lèvres, les bras tendus vers le ciel. La Polonaise Kasia Niewiadoma a remporté la 7e étape du Tour de France cet après-midi. Elle endosse le maillot jaune. Alexandre Berthaud, bonsoir.
11: Bonsoir.
2: Vous aviez vécu avec vous cet après-midi l'étape du Tour au milieu de la foule du Ventoux. On a eu le droit à une grande explication entre les trois favorites.
11: Et oui, Kasia Niewiadoma, dont vous venez de parler, la Polonaise, Demi Vollering, la néerlandaise, et Marlène Reusser, la suissesse. Ce sont les trois meilleures coureuses de ce Tour de France, et assez logiquement en fait, sur les pentes très difficiles du Mont Ventoux. tout, ce sont elles trois qui se sont détachées, qui se sont livrées bagarre. Et c'est Kasia Nieviadoma qui a attaqué la première et qui a bien fait, puisqu'elle a réussi à distancer les deux autres coureuses qui se sont un petit peu regardées, qui se sont marquées, qui ont laissé partir la Polonaise, qui du coup l'emporte au sommet et endosse le maillot jaune. Mais on garde beaucoup de suspense pour les deux dernières étapes, puisque les trois premières se tiennent en 39 secondes au général.
2: Et puis on a quand même cette belle performance à noter de la Française Cédrine Carbajal pour la 7e étape. Elle est 6e du classement général, 7e pour cette étape. Demain, 172 km attendent les coureuses entre Sisteron et Nice.
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0: Encore de la chaleur, oui, pour demain, samedi, avec une vigilance orange sur le Var, vigilance jaune sur les Bouches-du-Rhône et les Alpes-de-Haute-Provence, vigilance canicule, des températures qui vont franchir encore les 35 degrés et se rapprocher des 40 degrés. Mais la bonne nouvelle, c'est que le Mistral va baisser l'intensité. Ça, c'est vraiment une bonne nouvelle pour les risques d'incendie dans notre région. Pensez à boire régulièrement de l'eau. Et si vous faites la route, les longs trajets, faites des pauses toutes les deux heures. Et puis ce soir, allez voir Yves Pujol, le groupe Aioli est en concert à Signes. Ça se passe place Marcel Pagnol. Vous allez passer une belle soirée pleine d'humour et de chansons.
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12: Bonsoir à tous, c'est l'heure de votre dose quotidienne de tubes des années 80. Le traitement est quotidien, il dure une heure, c'est bon pour tout. Le moral, la mémoire, les articulations, surtout si certains vous donnent envie de danser. Et ça commence comme ça.

0: Voilà l'été, c'était les négresses vertes.
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0: Évidemment, c'est de circonstance. Hein. C'est le premier succès du groupe de musette guinguette pop-rock. Et c'est, attention, plutôt une chanson sur les citadins qui n'ont pas eu la chance de partir pendant la saison chaude. Du coup, on se console comme on peut. Les négresses vertes ont débuté dans la rue, dans le métro. Mais le succès les a vite rattrapés dès la sortie de ce premier tube en 89. Après la chaleur de l'été, un petit rafraîchissement. Bon, bah d'accord, ne sortez pas les parapluies tout de suite. Hein. Eurythmics arrive avec Here Comes the Rain Again.
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0: Elle danse, Marie, elle danse. C'était François Valéry. Et elle danse encore quand on repasse ce titre à la radio, hein. En 83, François Valéry est en vacances en Corse chez Dalida. Un soir, il sort en discothèque, comme on disait à l'époque. Il entend Billie Jean de Michael Jackson. Le lendemain, il s'en inspire pour composer ce qui deviendra un tube en 84. Voilà. Vous écoutez 100% années 80, c'est que des tubes. La preuve, dans un instant, Jean-Jacques Goldman avec Encore un matin. Ça arrive juste après ça.
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0: tous les soirs sur votre radio locale, ici Provence, 100% années 80 continue. En attendant, voici la sélection d'Éric Thomas.
1: Sur l'île de Porquerolles, visitez la Villa Carmignac. Charles Carmignac, au micro d'Hervé Godard, nous présente ce lieu atypique.
2: Comme c'est un site classé parc national, on ne pouvait pas faire un grand geste d'architecture. Donc tout a été sous la surface d'une ancienne villa. On a plus l'impression d'être sous la mer que sous terre. Les espaces sont éclairés à travers une sorte de plafond d'eau. Il y a un plafond aquatique. Les espaces sont très généreux, très hauts. On vous sert un petit verre à l'arrivée. C'est un peu comme dans une maison. L'art contemporain, parfois, ça peut être un peu intimidant. Alors que là, on est plutôt chez quelqu'un. Et donc, c'est un rapport à l'art qui est plus simple et plus décontracté. Une exposition Sip Hop & Sun qui fait vraiment du bien. Très colorée, joyeuse. On prend vraiment plaisir à visiter quand on est là le week-end ou en vacances. C'est très ensoleillé, vraiment très positif. Il y a les dimensions du pop art qu'on n'a jamais vues, ou très rarement. On découvre un pop art contemplatif, planant, cosmique, qui est assez rare et ce qui est très plaisant à découvrir.
1: L'exposition Sip Hop & Sun à voir jusqu'au 1er novembre à la Villa Carmignac. Mais surtout, pensez à réserver vos places pour une visite.
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0: Francis Cabrel, c'était question d'équilibre.
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0: Sur l'album Quelqu'un de l'intérieur, c'est une chanson qui raconte l'histoire d'un homme qui vient d'être quitté et qui noie son chagrin dans l'alcool. Bon, c'est sûr qu'en général, on perd un peu son équilibre quand il faut se relever. On va rester debout pour la suite et j'ai choisi un titre qui a été un énorme tube de boîte de nuit en 84 de l'italo-disco pur et dur, Comanchero par Moon Ray. Cherchez pas le thème, il n'y en a pas. Regardez le clip, c'est hyper kitsch, ça fait peur. Mais le tube est efficace. La preuve, tout de suite.
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0: City When Your Heart Is Weak. Sur le premier album de ce groupe en 1985, porté par les voix magnifiques de Anna Lacasio et Peter Kingsbury, un groupe américain qui a connu un énorme succès en France et non pas dans son pays d'origine. Bah oui, parfois on n'est pas prophète dans son pays. La suite de votre soirée, c'est avec Émilie Mazoyer dès 20h, les essentiels de Décibel. Mais avant cela, Jean Schultes arrive. Confidence pour confidence, juste après ça.
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2: Une autrice, compositrice, elle écrit à la guitare et au piano des chansons pour elle-même et pour les autres, et pas n'importe quelles autres. Je lâche un exemple au hasard. En cette semaine de guerre de billetterie, elle a écrit 3 chansons pour Céline Dion. Son premier tube en France nous fait remonter à 2008, l'année de la mort de Carlos. Heureusement qu'elle était là, Zao. C'est

0: ce soir dans Décibel pour célébrer la sortie de son 5e album, un bijou nommé Versatile. Et bonsoir, bienvenue Zao.
1: Bonsoir.
0: La dernière fois qu'on s'est vu, c'était il y a une petite année et vous aviez prêté main forte à Tom Frager sur son album.
1: Ça passe vite, hein.
0: Bah oui, je sais. Non, c'est terrible, ça passe très très vite. Et là, bim, votre 5e album qui débarque, Versatile, après une tournée de printemps qui s'est fort bien passée par chez nous. Avant tout ça, pour vous présenter tout à l'heure, je mettais la chanson C'est chelou qui est votre premier tube. Rappelez-vous les amis de cette chanson.
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0: J'avais envie de parler avec vous de la puissance d'un premier tube aussi fort que C'est chelou. Et je me suis demandé, vous allez me suivre dans mon délire, si vous n'aviez pas échappé de près au syndrome Diams. Je m'explique.
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0: Le grand premier tube populaire de Diam, c'est DJ, qui est, alors certes une très bonne chanson, comme C'est chelou d'ailleurs, mais qui représente pas vraiment l'intégralité du travail d'autrice
1: complète
0: de Diam. Et C'est chelou, c'est un peu la même chose avec vous.
1: Ouais.
0: C'est une chanson qui est très fun et légère, avec des mots comme taspé par exemple.
1: C'est,
0: qui sont pas
1: c'est
0: forcément...
1: une pièce d'un puzzle qui est incomplet, quoi.
0: Et donc, je me demandais, est-ce que à la fois, alors c'est pas génial évidemment de démarrer sa carrière avec un tube, mais est-ce qu'à la fois ça peut être l'arbre qui cache la forêt, et est-ce qu'il faut quand même parfois un petit peu se détacher de cette première chanson, de ce premier succès?
1: Alors moi j'en suis très très fière parce que c'est ce qui m'a fait connaître auprès du grand public. Maintenant l'enjeu pour moi après C'est chelou, c'est de montrer toutes les facettes de ma création, de ma musique. Donc c'était important que j'arrive jusqu'à un morceau comme Je te promets ou
0: oui.
1: Tourner la page pour montrer la plume, la sensibilité, la douceur, etc. Mais il se trouve que C'est chelou qui a défoncé la porte et on en est assez fiers. Et puis après on est rentré avec des petites ballerines avec des petits
0: c'est
1: pas, tout en douceur, comme un éléphant dans un
0: petit magasin de porcelaine.
1: Exactement.
0: Le premier album, c'était donc Dima en 2008. Et oui, pour celles et ceux qui n'avaient connu à l'époque que C'est chelou, il y avait tellement de merveilles sur ce premier disque. Il y avait des chansons très émouvantes, par exemple, comme Kiff and Dear.

0: de votre premier album. Alors c'est déjà pour le plaisir, ce qui était super. En 2008, on était jeunes, on était fous. Mais aussi parce que je trouve que dans le cinquième album qui vient de sortir, il y a parfois des clins d'œil à ce que vous chantiez en 2008. Par exemple, Kiff & Dear, vous évoquiez ce moment qui a été à la fois fondateur et hyper dur pour vous de quitter l'Algérie en
1: l'exil,
0: famille,
1: ouais.
0: L'exil. Alors pour le Canada. Et finalement, dans Iceberg, qui est une chanson très importante de ce nouvel album, bah, vous parlez beaucoup plus précisément de pourquoi quitter l'Algérie et quels souvenirs.

0: Iceberg, c'est là où vous dévoilez finalement la femme derrière l'artiste.
1: Exactement, c'est un peu pour ça qu'il s'appelle Iceberg, parce qu'on ne voit que la pointe étant Zao, et puis on dévoile Zaira, ce qui a la face cachée de Zao, que j'assume plus d'ailleurs, et j'en parle plus. Pourquoi ? Parce que l'exil, bon, ça fait longtemps maintenant que je suis partie, mais il y a des fois on a besoin de recul pour parler plus sereinement des choses. L'exil, j'en ai parlé de manière plus agitée dans Kifendir, j'étais encore en colère, j'avais pas encore fait la paix avec certaines choses. Et là, aujourd'hui, je fais juste le bilan en disant, il y a de la beauté dans la mélancolie, il y a de la parfois la misère, c'est beau. Mais on cherche pas à ce qu'elle soit là, mais on vit des choses et faut les accepter. C'est ce qui fait de nous ce que nous sommes aujourd'hui. Et je l'assume complètement aujourd'hui. Enfin, bien sûr, j'ai encore un bout de chemin à parcourir, mais on essaie d'être la meilleure.
2: Oui, le plus longtemps possible.
1: Bah oui. Mais je veux dire, on n'est pas arrivé, on n'est jamais arrivé, mais on essaie d'être la meilleure version de soi-même. Et le but, moi, dans ma vie, c'est d'arriver à la paix intérieure. C'est vraiment la finalité. Si j'arrive à vivre avec mes bagages, mes casseroles, mes complexes, mes insécurités, j'aurais gagné déjà.
2: Oui, et justement, exactement, il y a une forme de joie pour nous qui vous écoutons, de se dire, elle a grandi, elle a fait la paix avec des choses, mais sans pour autant laisser tomber des sujets. En fait, c'est juste un nouvel œil finalement.
1: Moi, je pense que pour faire, on peut pas faire la paix si on ne regarde pas les choses en face. On peut pas se faire une scission, on peut pas couper une partie de soi. Il faut l'assumer, il faut l'embrasser. C'est pas cool, c'était peut-être des moments dont on veut pas se rappeler. Des fois, on fait le vide, on essaye de faire comme si ça n'a jamais existé, mais ça revient comme un boomerang. Donc, le mieux, c'est de l'accepter le plus vite possible et de faire la paix avec ça.
2: L'exil, donc, que vous avez vécu quand vous étiez jeune fille, vous quittez l'Algérie, on est dans la décennie noire, et c'est évidemment un déchirement, et à la fois, voilà, faut arrêter d'avoir peur toutes les 5 minutes. De sauter sous une bombe,
1: sais-je. C'est vraiment ça.
2: Vous arrivez au Canada, donc, et aujourd'hui, finalement, vous êtes tout le temps en train de bouger entre le Canada, la France. Là, vous étiez
1: en tournée.
2: Vous n'avez pas gardé de l'époque une allergie au voyage, c'est bon.
1: Je vous dis la vérité, depuis que j'ai quitté l'Algérie, on dirait que ma résidence est une valise et un passeport. J'ai l'impression que je suis toujours en escale quelque part. Et que je suis partout chez moi. Donc c'est ce truc-là où je me laisse, je vais parler en texte, et je laisse la vie m'emporter, et je laisse ma plume me porter. C'est vraiment ça. Je suis dans cet état d'esprit de m'accepter, de me dire advienne que pourra. Bon, maintenant j'ai des enfants, etc. Donc j'essaie d'être là où ils sont, mais je n'ai pas d'attachement particulier à une place,
2: une terre.
1: Voilà, le plus beau moment ou le plus beau coucher de soleil qu'on puisse voir, si on est seul pour le voir, c'est bien, mais si on n'est pas avec les gens qu'on aime pour le partager, il n'aura aucune valeur. Ou en tout cas, il sera moins fort à nos yeux. Et aujourd'hui, j'essaie de m'attacher à des gens, à des relations, à des... Ma terre, c'est les gens qui m'aiment.
2: Waouh.
1: Voilà, bon, ça y est.
2: Ça, c'est
1: allez,
2: un titre.
1: Ça, c'est fait. Allez,
2: pardon,
1: j'y vais.
2: Excusez-moi. Moi, je vais m'arrêter, je vais pleurer 2 secondes. Et elle va écrire son texte.
1: Non, c'est vrai.
2: Ma terre, c'est les gens qui m'aiment. Non, mais waouh, Zao. Ah là là. Alors, il y a un homme, un artiste, qui a aussi vécu l'exil. Alors oui, c'était un exil volontaire dans le cas de Yuri Buenaventura quand il a quitté la Colombie, mais n'empêche que quand il s'est retrouvé à Paris, il était assis là à votre place, Zao. Il nous racontait qu'il était tellement désespéré parce qu'il était venu à Paris pour être chanteur et puis personne voulait le laisser chanter. Il nous a dit qu'il a voulu mourir, il était désespéré.
1: Wow.
2: Et alors, vous chantez avec lui sur cet album, Zao et Yuri Buenaventura, une chanson qui s'appelle Cœur de pirate.
1: Parce qu'on est des pirates.
2: Parce que vous êtes des pirates. Est-ce que c'est ça? Vous êtes un peu les pirates de One Piece, là? Vous vous baladez avec un chapeau de paille.
1: Exactement. On n'a pas de chapeau de paille, mais on a des cœurs en paille qui s'embrassent très, très vite. Et un rien, une passion, en tout cas. Moi, pour lui avoir beaucoup parlé, j'ai passé beaucoup de temps avec lui. J'ai l'impression qu'on est les mêmes, et peu importe l'âge, la génération, le style musical, moi je me retrouve beaucoup en lui. Et on s'est très bien entendu, et il n'y a pas de hasard.

0: longtemps joué sur ce titre des musiciens qui ont fait l'album de Bad Bunny.
1: Ouais. Que j'ai pu avoir grâce, bien sûr, à Yuri, qui les connaît tous. C'est des vrais, enfin, des icos de salsa.
2: Voilà, chevronné.
1: Voilà, chevronné. Ouais. Enfin, c'est les meilleurs. Et du coup, j'ai, grâce à lui, pu avoir ces musiciens-là sur l'album.
2: C'est un vrai album de musicienne, Zao. Parce qu'en fait, on sent l'amour. Alors, oui, là, pour la salsa, par exemple, qui est une découverte. Moi, je ne vous savais pas fan de ce genre de musique. Et quand vous le faites, vous y allez à fond. Et c'est la même chose pour les musiques afro, pour la pop, pour la chanson française. En fait, vous avez choisi de ne pas choisir.
1: J'ai choisi d'être libre. Voilà, tout simplement.

0: comme Caroline, clin d'œil évidemment à l'énorme tube des 90s de MC Solar. Et thème récurrent de l'album quand même, hein, le départ.
1: Le départ, les relations humaines, amoureuses, ouais. Les problèmes de couple. Beaucoup d'introspection aussi dans cet album, contrairement aux autres.
0: C'est vrai.
1: C'est avec amour propre, aussi l'amour dans toutes ses formes, même l'amour de soi.
0: Oui.
1: Chose qu'on oublie des fois de mettre en avant. Parce que pour être heureux en relation avec les autres, faut être heureux avec soi-même. Faut s'accepter. C'est ce qu'on disait au début. Donc,
0: ça, c'est testé, approuvé par vous-même.
1: Oui, ouais, complètement. J'ai foiré beaucoup de relations avant de. Pour l'instant, je touche du bois. On verra.
0: Mais ça sert à ça. Ça sert à ça de se planter aussi. Eh oui, c'est d'être mieux, c'est meilleur vrai. Après.
1: Si on retient les leçons, sinon on les répète.
0: Alors, sur le thème de la rupture, il y a une chanson qui s'appelle Mens-moi. Et qui touche beaucoup.
1: Oh.

0: te plaît, mens-moi.
1: Et pourtant, jamais j'aurais cru dire ça un jour.
0: Oh là là.
1: Et oui, mais en fait, l'amour n'est pas logique. Des fois, il y a des ruptures ou il y a des relations où ça nous fait tellement mal et on n'est pas prêt parce qu'on est tombé de très haut. On n'est pas prêt. La vérité n'est pas possible à intégrer pour nous et on préfère des fois qu'on nous mente parce qu'on n'est pas prêt à processer cette information. Elle n'est pas rentrée, elle ne rentrera pas. Donc
0: ça, c'est pas un truc que vous nous auriez raconté en 2008.
1: Non, pas du tout. Ça, c'est des choses, justement,
0: l'expérience.
1: Mais c'est des choses que je me dis à moi-même, mais effectivement, ça dure un temps. Donc moi, j'essaye d'immobiliser et de repérer une émotion unique, une émotion qui n'a pas été racontée, ou en tout cas le moins possible par d'autres, pour essayer de la capturer et de mettre une loupe. Et plus je prends de l'âge, et plus je prends de l'expérience, et plus j'avance dans ma carrière, et plus mon microscope, il est un peu plus gros, je vais dans le détail. Et donc, jamais ce thème-là ne serait pas sorti avant.
0: Pour celles et ceux qui avaient adoré Ma Meilleure 13 ans après, on vous retrouve avec La Fouine. Ah, ça va pas fort, hein.

0: vraiment chanter la fouine.
1: Et il chante très bien.
0: Mais ouais.
1: Il chante très très bien. Bah, il chantait déjà, mais c'est vrai que là, ça fait du bien de l'entendre chanter dans le morceau Problème, et qui, 13 ans après Ma Meilleure, bah voilà, on dit bon, on est dans l'idéalisation de l'autre au début, et puis bon, après, il y a les problèmes. Ça veut pas dire que c'est fini, mais on va voir comment on va les gérer. Tu auras d'autres morceaux, on séparera la suite.
0: C'est ça. Voilà. Hein. C'est comme Benjamin Biolay et Jeanne Chéral, ils font des chansons album après album.
1: Bah voilà. C'est ça qu'on va vous suivre. On va essayer de faire ça.
0: Sur les années. Amour propre. Vous avez parlé de cette chanson, Zao. Elle est, il me semble, comme Iceberg, un vrai pivot dans l'album. Là, pour le coup, c'est presque déjà un message de transmission, j'ai l'impression.
1: Oui.
0: Voilà. Là, c'est une feuille de route pour celles et ceux, parce que, évidemment, ça parle aux femmes, mais aussi aux hommes, celles et ceux qui aimeraient vous demander des conseils, quoi.
1: Bah, je n'ai pas la science infuse et je ne m'y connais pas, mais en tout cas, c'est une feuille de transmission pour moi également. C'est un rappel. C'est un rappel, parce que bon, bah, j'ai, des fois, on se laisse de côté, je suis un peu sur tous les fronts, je suis artiste, je suis compo, je suis éditrice, je suis productrice, je suis maman, je suis femme de quelqu'un et tout, et on se laisse en dernier. Et je l'avais de plus en plus ressenti sur la deuxième grossesse, dès que j'avais accouché, et je me suis dit, mais en fait, tout le monde est sur les bébés, les trucs, les travails, les deadlines. Et en fait, et c'est mon devoir à moi de m'occuper de moi, en fait, parce que sinon, bah, il y a le postpartum, il y a l'effet boomerang, parce que j'ai laissé trop passer de choses, et puis bah tu te retrouves à en vouloir à la terre entière, alors que tu dis comment ça, pourquoi on pense pas à moi, on pense juste aux enfants, à mon mari, à truc, lui il fait un petit truc, on lui dit ah c'est super, c'est un super papa, mais moi je fais tous les jours en fait, et c'est vrai que c'est notre devoir, c'est à moi de faire en fait, c'est à moi de prendre du temps pour moi, c'est à moi de m'occuper de moi, c'est à moi de prendre des vacances pour moi, c'est à moi, sans abandonner tout le monde. Mais c'est ok de le faire, en fait, on s'autorise pas ça. Et c'est un message que j'ai mis de manière indélébile dans une chanson, c'est une clé qui me rappelle, c'est comme une pierre précieuse qui nous rappelle de s'occuper de soi-même. Bah là, c'est ma chanson précieuse.

0: Oh là là, amour propre. En fait, c'est un super pouvoir, moi, je trouve.
1: Ah bon ?
0: Le super pouvoir des artistes qui écrivent, qui composent, etc. et qui prennent comme ça, en gros, une énorme dépression postpartum, par exemple, et qui en font une chanson. Et ça, c'est un outil merveilleux, quand même, ce talent et cette façon de transformer des moments vraiment moches. Et là, en plus, c'est dansant. Je veux dire, c'est...
1: Bah oui, c'est ouais. ça. Faut trouver l'équilibre. Faut pas que ça soit trop sucré ni trop oui. salé. Ouais. Et d'ailleurs, c'est le thème de la pochette de l'album. C'est le juste équilibre entre le très chaud et le froid.
0: Faut et pas le désert dans et la banquise.
1: Super dépression, ni la ouais. super chaleur. Donc, et moi, j'essaie de naviguer entre les deux et de trouver mon équilibre entre les deux émotions.
0: Bah, c'est ça. Parce qu'en fait, moi, je pense, j'ai vraiment une théorie sur les artistes, c'est que vous êtes des éponges. Donc ça, c'est sûr que vous ressentez encore plus fort que nous tout ce qui se passe autour. Je pense non, mais dès qu'il y a un drame, un truc, vous le ressentez au plus profond de vos os.
1: On est hyper sensible, en tout cas les artistes normalement ouais. sont hyper sensibles.
0: Mais du coup, vous avez un super pouvoir qui fait que vous pouvez transformer tout ça quand ça fait trop mal ou quand ça fait trop peur en art, quoi. Nous, on peut pas.
1: Bah, faut essayer. On ne sait pas si vous pouvez ou pas.
0: Ouais, je sais pas. Non, moi, la dernière fois, j'ai divorcé, c'était plus facile.
1: On peut aussi divorcer, mais bon. Voilà, ça peut arriver. L'un n'empêche pas l'autre.
0: Il y a une dimension qui est très intéressante et qu'on aborde assez peu souvent finalement avec les artistes, c'est la dimension du travail. Parce qu'on a souvent l'impression comme ça, je disais tout à l'heure, un super pouvoir, les artistes, ils sont là, et dans l'air, il y a une chanson comme ça qui les
1: percute. Ça peut arriver, ça peut arriver.
0: Alors, mais quand il faut bosser, vous êtes une bosseuse.
1: Ah oui, moi je bosse, même quand ça arrive tout seul. D'ailleurs, je me méfie, pour Je te promets, par exemple, le morceau Je te promets.
0: C'était sur le premier album.
1: Qui était sur le premier album. J'ai rêvé du couplet, du refrain. Je me suis levée dans la nuit, je me suis enregistrée avec la guitare. Il est sorti, parole, musique. Tac, ok,
0: incroyable.
1: Je me recouche. Le lendemain, je me dis, ah c'est marrant, j'ai rêvé que j'ai écrit une chanson. Mais c'est dommage, elle était trop belle. Maintenant, je ne sais pas si je vais m'en rappeler. Mais j'ai rêvé que je l'ai enregistrée. Je réécoute, elle était bien enregistrée. Et là, je fais la suite tout de suite. Donc, ça ne m'a pas pris de temps. Ça volait quelque part, je l'ai intercepté, voilà. Sauf que c'est pire, parce qu'on a le doute. C'est sorti trop facilement, donc...
0: Ah, vous êtes dit, ça se trouve, elle existe déjà, je l'ai entendue.
1: Ouais, soit ça, soit bon, bah, c'est nul, et moi, je trouve ça bien, parce que c'est facile, donc c'est pas assez compliqué, je me suis pas... Et des fois, bah, c'est bien, sans que ça soit compliqué, qu'il y ait beaucoup de travail. Le travail, c'est de la laisser reposer, de l'oublier, de la réécouter avec du recul. Mais effectivement, sinon, moi, je fais beaucoup de travail de réalisation, de revenir, de chercher le bon instrument, la bonne forme, parce que des fois, la forme dessert le propos, si c'est trop chargé, les paroles, on les entend pas bien. Enfin, après, voilà, je suis un peu torturée comme ça, je travaille tout le temps, et je suis un peu geek, donc je m'entoure toujours de plein de compositeurs, plein de jeunes qui savent travailler aussi, bah, qui passent peut-être un mois à travailler un son,
0: ouais.
1: Et on se retrouve là-dedans, et puis... À la fin, j'essaie de faire un peu le chef d'orchestre et de lâcher prise et de dire bon bah on a été au bout de cette chanson et on la lâche prise maintenant.
0: Vous l'aurez compris, les enfants, ce n'est pas un métier de feignasse. Voilà, contrairement à ce qu'on vous a dit, à l'école, c'est un vrai métier. Zao, on va écouter ensemble une chanson de votre album, encore une qui émeut aux larmes, c'est Ma Chérie. Vous avez invité Amadou et Mariam à vous rejoindre en studio et dans cette chanson. Et en fait, il se trouve que bah, c'est le dernier enregistrement par Amadou et Mariam avant la mort d'Amadou, qui est mort il y a un an. Pourquoi vous aviez pensé à eux?
1: Parce que je les adore déjà et je trouve ça incroyable, ce couple mythique, non-voyant, qui fait le tour du monde, qui est dans tous les festivals jazz, blues, qui chante avec des John Lee Hooker, avec des Stevie Wonder et tout. Mais c'est incroyable. Où est-ce que leur passion, leur amour, leur talent les a emmenés? Et c'est un bel exemple. Et puis moi, j'étais vraiment fan de cette chanson de Je pense à toi.
0: Ouais.
1: Et je voulais pas juste la sampler. C'était important pour moi d'avoir les artistes avec moi.
0: Comme Caroline.
1: Exactement. Ouais. Exactement. C'était un peu le but. Donc, ils sont arrivés en studio. En chantant un autre morceau à moi, en chantant Laisse les Kouma, hey! Et j'ai dit ah waouh, c'est super, ils connaissaient déjà beaucoup de mes morceaux, ils étaient fiers, ils voulaient des photos pour les montrer à leurs enfants, qu'ils étaient avec moi. Et j'ai dit non, mais c'est le contraire, c'est moi qui dois prendre des photos. Et après, On a rigolé, ils se sont détendus, ils étaient déjà détendus. Moi, je me suis plus détendue.
0: Ouais.
1: Et ils ont écrit un couplet. Amadou a pris sa guitare, il a fait un solo de guitare à la fin. Enfin, ça s'est fait naturellement et je suis très fière de ce morceau qui a pris une autre tournure, un autre sens depuis que Amadou nous a quittés et on pense fort à lui et j'ai hésité à le garder sur l'album. Je voulais pas profiter d'un buzz ou de quelque chose, tu vois. Il était décédé, donc j'ai appelé Mariam pour mes condoléances et je lui ai dit écoute, si on n'est pas à l'aise, on le garde pas le morceau et tout. Elle m'a dit non, il se faisait une joie de le sortir dans ton album, donc on va faire comme ça. Et ses enfants, je les ai eus tous, ils voulaient que la chanson apparaisse dans l'album et c'est ce qu'on a fait.
0: Ma chérie, Zao avec Amadou et Mariam. Et Zao, on va vous souhaiter un bon retour, j'imagine, quand même un petit peu au Québec, et une longue et belle route à Versatile.
1: Merci.

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4: J'ai une idée les amis, puisque la pilule n'est toujours pas en vente dans les monoprix, il est le temps d'enrichir le pays d'une autre manière, en retrouvant Antoine de passage par ici, pour célébrer les 60 ans des élucubrations.

0: il est avec nous. Bonsoir Antoine.
1: Oh yeah. Bonjour, bonsoir.
0: Très très contente de vous rencontrer pour la première fois.
2: Et moi aussi.
0: Je vous écoute depuis tellement de temps, c'est vraiment génial.
1: Oh, ça fait des siècles, hein. C'est 40 siècles vous contemple.
0: Sans doute. Alors, mon cher Antoine, ce qui me fait plaisir, c'est qu'au-delà des 60 ans de ces élucubrations, il y a plein d'actualités et vous n'avez toujours pas coupé vos cheveux.
1: Et toujours pas coupé mes cheveux. Non, non, c'est ça. Et puis, et bon, je crois qu'il y a quelques personnes qui m'ont posé la question. Vous n'avez pas écouté votre mère.
0: Elle a sans doute dû en parler, et ça c'est vrai. Antoine, 60 ans donc pour cette chanson qui est vraiment emblématique, les élucubrations, ça veut dire aussi pour vous 60 ans de carrière. Alors ça ne veut pas dire 60 ans sur scène, puisqu'on le sait, hein, vous avez passé aussi beaucoup de temps à voyager, vous avez tourné des films, des documentaires, etc. Ceci dit, ça fait quand même un chiffre assez impressionnant, 60 ans de carrière. Pendant cette longue durée, quel rapport avez-vous entretenu avec cette chanson, les élucubrations ?
1: Cette chanson, c'était marrant parce que dans les années 60, une chanson passée à la radio, pendant quelques... La mienne, elle s'est retrouvée en tête de façon incroyable pendant quelques mois. Oui. Et puis tout d'un coup, ça ne passait plus du tout. Plus du tout. C'est-à-dire que pendant tout le temps que j'ai fait de la chanson ensuite, pendant une dizaine d'années, jusqu'à mon départ en 1974, eh ben, je chantais même pas les élucubrations.
0: On vous la réclamait
1: c'était drôle,
0: pas.
1: Et on me la réclamait pas.
0: Ouais, d'accord.
1: C'est marrant, ça passait comme ça. On me réclamait d'autres chansons, celles que j'avais fait Canel, d'autres chansons que j'avais faites, ramenées d'Italie, et puis plus tard, la Motogody, ramenée de Polynésie. Mais les élucubrations étaient quelque part dans des limbes, dans une espèce de purgatoire. Et puis, c'est revenu, j'ai repris d'autres versions.
0: Ouais.
1: Et puis là, cette année, j'ai eu envie de marquer ces 60 ans. Et je suis tombé par une chance incroyable sur des enregistrements que j'ignorais, qui avaient été faits par mon arrangeur, mon orchestrateur de l'époque, du temps des élucubrations. J'étais bien entouré. J'avais comme directeur artistique Christian Fechner, qui est devenu producteur de cinéma des plus grands films. J'avais Alain Boublil, qui a écrit Les Misérables. Et Jean-Daniel Mercier, qui était mon arrangeur, qui avait arrangé les premiers disques de Souchon, de Voulzy, de tous les spectacles de Chantal Goya, Dalida, Carlos, Philippe Clay, etc. Et il m'avait enregistré, il est mort peu de temps après, malheureusement, il m'avait enregistré des basses orchestres d'une dizaine de chansons, comme ça, de mes chansons. Je me suis dit, j'ai trouvé ça récemment, il y a même pas un an. J'ai dit, oh, c'est magique, j'ai trouvé ces basses-là. J'ai demandé à des copains guitaristes de compléter, d'arranger, d'ajouter des choses, etc. Et puis voilà, ce qui m'a amené à reprendre cette chanson, du premier disque, des tout premiers disques, voilà. Des chansons, il y a les élucubrations, bien sûr. Mais il y a aussi les chansons liées à la route. Je reprends la route demain, une autre autoroute. Et puis, c'est pas la pilule dans les Monoprix, mais enfin, c'était des chansons, des sujets qui sont toujours d'actualité.
0: Malheureusement.
1: Comme la guerre, pourquoi ces canons, ou bien une chanson dystopique qui s'appelle, qui est une de mes chansons préférée parmi celles que j'ai écrites, qui s'appelle Juste quelques flocons qui tombent.
0: Ouais.
1: Voilà, j'ai eu un grand plaisir à réenregistrer ces chansons, puis à les illustrer également.

0: Ce nouvel album, en tout cas ces nouvelles versions de chansons d'Antoine, vous pouvez, si vous êtes très pressé, les découvrir dès maintenant sur son site officiel antoine.tv, que de toute façon on vous recommande, parce qu'alors il est vraiment plein d'archives absolument savoureuses, et puis il sera bientôt aussi disponible sur les plateformes de streaming.
1: Bientôt sur les plateformes de streaming, bien sûr, mais pour l'instant on l'a gardé pour nos amis, tous nos fidèles qui nous suivent, il y a toutes nos archives, y compris des émissions de radio, de télé, d'il y a 10 ans, d'il y a 20 ans, d'il y a 30 ans, d'il y a 40 ans, c'est extraordinaire.
0: Et 50 et 60.
1: Et 60.
0: Oui, allons-y, ce sont bien 6 dizaines dont nous parlons ce soir, les 60 ans des Élucubrations. Vous citiez Christian Fechner, qui faisait partie de votre équipe rapprochée à l'époque, il y a 60 ans, au moment de la sortie de cette chanson. J'ai lu qu'il n'était pas très très chaud, parce que sur ce titre-là en particulier, il le trouvait un peu trop polémique, avec le petit coup de griffe à Yvette Horner et à Johnny Hallyday. Il s'est dit, ça va peut-être pas servir Antoine. Alors, l'histoire vous a donné raison, vous avez bien fait de le sortir, mais vous avez dû lutter un peu pour sortir cette chanson ?
1: Avec lui, non. Lui était convaincu. Par contre, Alain Boublil.
0: Alain Boublil,
1: il disait, mais qu'est-ce que tu fais du chanter Almanach Vermeaux ? L'Almanach Vermeaux, c'était un almanach avec des mauvaises blagues qui sortaient.
0: Et des jeux de mots terribles.
1: Des jeux de mots qui sortaient tous les ans et tout. Et donc, ils y croyaient pas trop et tout. Et à l'époque, il y avait 3 radios. Hein. Il y avait, ça s'appelait même pas. Ça s'appelait Paris Inter, peut-être, ou France Inter, je sais pas quoi. Il y avait Europe numéro 1.
0: Ouais.
1: Et puis, il y avait Radio Luxembourg, quoi. Ce qui est devenu RTL par la suite. Et l'attaché de presse de la maison de disques est arrivé avec le disque. Le patron de la maison de disques a détesté ça. Il a détesté la chanson. Il était très fâché. Il engueulait Christian. Il disait, tu m'as fait perdre du pognon. À l'époque, on enregistrait un album entier en une nuit, un soir. On commençait à 4h du matin. C'était fini, mixé, prêt à partir, quoi. Tous les musiciens, tout le reste, etc. Et donc, l'attaché presse amène aux 3 maisons, donc ici, à la maison de la radio, et les 3 attachés, directeurs de la programmation, ils ont entendu ça, aussitôt ils se sont levés, ils sont allés en studio, en régie, ils sont allés passer ça tout de suite.
0: Ah, c'est génial.
1: C'était quand même assez réussi.
0: Ah ouais, c'est beau. Alors, il faut rappeler aussi à l'époque que vous, Antoine, vous aviez quand même des études particulièrement prestigieuses, Maths-Sup, Maths-P et l'école centrale, et qu'en fait, vous avez été diplômé ingénieur de l'école centrale au moment où vous étiez numéro 1 du hit parade avec cette chanson.
1: Ben oui, je suis le jour où je passais mon dernier examen à l'école centrale, et ben j'étais en vedette à l'Olympia. Inconnu 6 mois avant, ou même 3 mois avant, totalement inconnu. Et d'un coup, je passais à l'Olympia en vedette pendant 15 jours.
0: C'est dingue. On se croit presque, vous savez, dans les dessins animés où le héros, est à, comme ça, un embranchement. Alors, à gauche, je ferai star de la chanson. À droite,
1: je ferai ingénieur. Ah non, mais ça a été vraiment comme ça.
0: Ouais.
1: C'était vraiment comme ça. Je me rappelle, dans des événements, il y avait un grand événement qui s'appelait la Boom HEC.
0: Ouais.
1: C'était une école HEC, faisait un truc, et ça se passait à Vittel cette année-là. C'était un garçon un peu fou qui est devenu d'un directeur de maison de disques ensuite, qui avait organisé ça et qui dit, on va inviter Antoine. Mais Antoine, j'étais en examen. Un examen enfermé dans une loge à l'école centrale en train de passer un examen, et je pouvais pas faire autrement. Il dit, on annonce le truc à l'école, à HEC, qui était quelque part à Jouy-en-Josas, je crois. Et ben, ils sont venus me chercher à l'école avec une moto. À l'instant où je sortais du truc, de l'examen, avec la moto, ils m'ont amené à l'héliport de Paris. L'hélicoptère s'est posé à l'école. Il y avait un plateau repas qui m'attendait. J'avais pas eu le temps de déjeuner. J'ai répondu aux questions, annonçant le premier Boom HEC, quoi.
0: Incroyable. Et donc, oui, on peut tout avoir, son diplôme et la scène de l'Olympia.
1: Oui, j'ai eu le diplôme, c'était tout juste. J'étais rentré 70e sur 300, je suis sorti 275e à peu près. Mais j'ai le diplôme. J'ai rien construit depuis, par contre.
0: Ça suffit, mais non. Oui, alors c'est ce que j'allais vous dire, finalement. Vous êtes content du choix que vous avez fait à l'époque, de rester du côté des saltimbanques?
1: Oui. Bon, j'aurais aimé construire certaines choses. Il y a eu des projets, j'avais fait un bureau d'études à un moment, mais ça s'est jamais réalisé. La chanson m'a emporté, quoi. Puis la chanson, ça a débouché sur le voyage. Donc, j'aurais pas pu rester un ingénieur. J'ai des amis qui sont restés ingénieurs, que j'en retrouve les traces de temps en temps. Mais moi, j'ai pas hésité longtemps.
0: Toujours pas pas de pilule en vente dans les monoprix. Pourtant, Antoine, c'était visionnaire, cette affaire.
1: Bah, ça a quand même fait des progrès. À l'époque, il y avait la loi de 1920. C'était une autre de mes chansons, d'ailleurs.
0: Ouais.
1: Et la loi de 1920, qui existait depuis la fin de la Première Guerre mondiale, et qui interdisait de parler même de la contraception.
0: C'est vrai.
1: Et déjà, cette pilule, la pilule dans les monoprix, la maison Vogue, ils avaient été hardis d'accepter ça.
0: Ouais.
1: Parce que c'était une loi, c'était interdit, quoi.
0: C'est intéressant que vous disiez ça, parce que quand on vous a en face de nous, mais ça le fait avec vous, ça le fait avec Jacques Dutronc aussi, on pense que ces années 60 étaient une espèce d'âge d'or où tout était génial. Bon, ben, on n'avait pas le droit de dire le mot préservatif nulle part. C'était évidemment une belle période, et notamment musicalement, les années 66, 67, 68 qu'on sortit des merveilles, mais est-ce que pour vous, c'est une époque qui vous manque?
1: Non, moi à l'époque, aucune période ne me manque, parce que j'ai vécu toutes les époques qui ont suivi, y compris celle d'aujourd'hui, avec passion. Il y a des choses, bon, ces temps-ci, il y a des choses un peu noires qui se profilent à l'horizon, mais il y a des choses magnifiques. Moi, je m'amuse beaucoup avec des choses comme l'intelligence artificielle. Je trouve que les chansons que j'ai enregistrées, c'est pas de l'IA, c'est tout à fait naturel, des vrais musiciens, etc. et tout. Mais par contre, je me suis amusé à les illustrer avec des vidéos, vous savez, gars, c'est très amusant. Bon, il y a plein de choses en bateau. Moi, j'ai passé toutes ces années en bateau. Quand je suis parti, j'avais rien. J'avais un sextant pour faire le point.
0: Ah, même pas un petit radar.
1: Rien du tout.
0: Oh,
1: J'avais un sextant et j'avais une lampe à pétrole pour m'éclairer. Et la nuit, je hissais la lampe à pétrole dans les haubans pour que les cargos me passent pas dessus. Et puis, ça a beaucoup changé avec des tas de progrès, une météo bien plus forte, bien plus pratique, bien plus exacte, avec la communication.
0: Bien
1: avec
0: sûr.
1: Les satellites, maintenant, on peut communiquer. Ce que j'ai fait pendant tous ces voyages, avec tous ces films documentaires et tout, maintenant, ils sont des dizaines, voire des centaines à le faire, sous forme en vlog.
0: Oui, ou sur Instagram.
1: Voilà, sur Instagram, ou sur YouTube, ou sur...

0: après des années avoir été adulé, je dois dire quand même. Voilà, on parle des 30 ans des élucubrations, mais entre les élucubrations et votre départ en bateau, vous avez eu des gens qui couraient après vous dans la rue en criant Antoine, Antoine, on t'aime.
1: Oui, c'était flatteur, c'était agréable, mais c'était un petit peu excessif, quoi. Ouais. On pouvait pas, par exemple, je pouvais pas aller dîner dans un restaurant seul, sauf peut-être des restaurants guindés à Paris et tout, mais ou prendre un train, c'était difficile, ou des choses comme ça. Mais en même temps, j'ai gardé, le temps a passé, j'ai gardé la sympathie de gens. Bien sûr, ça s'estompe avec l'âge, mais j'ai bien aimé ça, mais j'ai bien aimé en sortir aussi, quoi.
0: Ouais, et être sur le bateau. Alors, puisque vous en parlez, je dois dire que dans votre discographie, on entend bien vos engagements, Antoine, sur l'album Demain Loin, que vous avez sorti en 2012. On vous sent très, très écolo sur cette chanson dystopique qui s'appelle Chanter au soleil.
1: Et ben...

0: chanter au soleil. Ça, c'est votre engagement, oui, écolo. Il y a aussi, vous l'avez évoqué tout à l'heure, la chanson « Pourquoi ces canons ?». Là, on retourne dans les années 60, où il était peu aisé de militer pour la paix.
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1: Un très cynique et très réel.
2: Oui, c'était ça, une histoire qui se mord la queue, parce que c'était à la fin pourquoi des canons, c'est pourquoi gagner de l'argent, et ainsi de suite, l'argent pour acheter des canons.
1: Toujours. Et puis, sur le cynisme des politiques qui font la guerre ou d'autres, il y a aussi votre chanson « Votez pour moi ».

0: Alors c'est presque désespérant que les thèmes d'actualité d'il y a 60 ans le soient toujours d'aujourd'hui.
1: Ouais, le soient toujours, oui.
0: Ouais, hein.
1: Ben oui, c'est cette chanson-là, c'était les problèmes, les musiciens.
0: Et les futurs Charlots.
1: Qui sont devenus les Charlots par la suite et tout. Et cette chanson, c'était un peu fou, quoi. Voter pour moi, c'était assez fou. Et les problèmes sont devenus les Charlots par la suite. Et c'est un peu dommage, parce que c'était un groupe de rock qui était vraiment de qualité, qui m'accompagnait. Mais ils ont fait une belle carrière.
0: Oui, voilà. Eux aussi ont décidé d'aller dans le côté, on va dire, humoristique, mais chacun étaient des musiciens vraiment chevronnés.
1: Un très bon musicien. Ouais. Gérard Rinaldi était...
0: Super chanteur, en plus.
1: Était un super chanteur. Ouais. Et puis Phil, grand guitariste. Et Jean, tout le monde, c'était des bons musiciens. Comme.
0: Bon, il faut qu'on parle d'une chanson que j'adore. Un éléphant me regarde.
1: Oui.
0: Alors, en plus, là, vous pouvez en parler avec, on va dire, la mémoire parfaitement rafraîchie, puisque vous venez de la réenregistrer.
1: Voilà.
0: Un éléphant me regarde, version 2026. Voilà ce que ça donne. Là.

0: Alors on parle souvent des mini-polémiques créées par les élucubrations entre la pilule Yvette Horner et Johnny Hallyday, mais Un éléphant me regarde, quand même, c'est une chanson très psychédélique.
1: C'était une chanson psychédélique, mais je dois dire qu'il y avait une seule phrase qui donnait un petit peu l'impression que ce soit psychédélique, c'était la fumée dans les yeux. En fait, je dois dire qu'à l'époque, moi je concevais

0: la seule substance que je consommais, c'était de la chartreuse verte. Voilà.
1: D'accord. Ah ouais.
0: J'ai eu la chance de jamais tomber dans la drogue.
1: Mais pourquoi vous avez fait une super chanson de drogué?
0: C'était marrant. C'était pas une chanson de drogué, c'est une chanson un peu. Par contre, vous avez utilisé le mot psychédélique. J'ai toujours regretté que cette chose qui aurait pu être une chose qui aurait pu faire avancer la science dans certains domaines, etc. Parce que le LSD en question, il a été interdit, donc du coup il est tombé dans les mains des malfrats, des trafiquants, des gens qui en prenaient souvent des doses 1000 fois trop grandes et en crevaient, alors que il y a eu des gens qui ont fait des recherches avec ce produit. Et bon, les lois évoluent petit à petit, de temps en temps. Moi, par exemple, j'ai eu l'occasion, tout récemment, pendant 2 ans, de prendre du cannabis médical, dans un essai, un cadre tout à fait légal, le cannabis médical, et je pense que cette chanson parle un petit peu de façon amusante. Elle a été reprise, elle a été chantée très longtemps sur scène, oui, par Nicolas Sirkis, par Indochine.
1: Excellent. Indochine.
0: Et cette chanson, bon, c'est une façon aussi d'amener, je pense honnêtement que si l'herbe, la marijuana, le cannabis, qui n'est pas une substance toxique comme la cocaïne ou d'autres choses beaucoup plus graves, si les gens pouvaient le trouver légalement comme dans 40 États sur 50 en Amérique, comme dans beaucoup de pays d'Europe, etc., trouver légalement, eh ben, ça ferait déjà la moitié de la criminalité qui disparaîtrait. Parce que les gamins ou les jeunes, en tout cas à 18 ans, pourraient l'acheter légalement comme ils achètent de l'alcool, du vin ou du whisky ou de la bière. Et puis, ils seraient pas obligés d'aller dans des coins sombres où on va leur fourguer des horreurs,
1: oui,
0: des, beaucoup plus graves.
1: Oui, oui.
0: Honnêtement, je pense que la loi pourrait s'améliorer comme ça.
1: Ouais.
0: Je suis moins militant que j'étais à certains moments, mais je pense que on devrait y penser.
1: Les élucubrations, elles ont été un peu étirées, récupérées sur votre album suivant, donc après 66, on a eu les contre-élucubrations problématiques. Alors j'ai lu que ça vous avait un peu agacé, qu'on ait eu envie de prolonger le succès des élucubrations en faisant donc un duo, c'est entre vous et vos musiciens de l'époque, les problèmes, les futurs Charlots.
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0: ça vous leur répondait. Ça vous a agacé, c'est vrai?
1: Non, ça m'a pas agacé, c'était amusant.
0: C'est rigolo, moi, je trouve.
1: Bah, non, ouais. c'était très amusant. Ouais. C'était moins un petit peu agaçant, c'est que la chanson était signée de quelqu'un d'autre.
0: Ah oui, ça c'est ennuyeux.
1: Un jour, des années après, avec Gérard, on se voit comme ça, puis on parlait tout à fait autre chose. Il dit, mais toi, t'as touché des sous sur cette chanson-là, puisque on avait écrit les paroles comme ça avec Gérard et moi. Et il dit, moi non, j'ai regardé. Sur la pochette, il y a marqué Antoine Rinaldi, auteur-compositeur Antoine Rinaldi. Et on cherche et on regarde dans la SSM, mais c'était signé Fechner Boublil.
0: Non, les producteurs. Ah bah voilà, bah bravo.
1: Mais par contre, autre anecdote avec les Charlots, un jour qu'on tournait le clip, mais une émission de télé avec cette chanson-là, on s'est trouvé sur un bateau, et puis on avait de temps mort, et puis c'était pas les Charlots, c'était des problèmes, hein.
0: Ouais.
1: Et puis on m'avait dit, est-ce que tu pourrais pour une émission d'Europe numéro 1 chanter une chanson que tu fais pas d'habitude, une chanson qui soit pas de ton répertoire. Mais je dis, on va en faire une. Et ensemble, on a fait une parodie des élucubrations, c'était pas des élucubrations, mais des Je dis ce que je pense et je vis comme je veux, qui était une chanson que j'ai faite à l'époque aussi. Et oui, Gérard a pris l'accent berrichon,
0: ouais.
1: C'est devenu la Marie, quelque chose là. Et ça a donné naissance au Charlot. Cet enregistrement est passé à la radio et monté numéro un des ventes, et les Charlots n'existaient pas, c'était les problèmes. Alors Christian Fechner leur a dit, bah écoute, vous êtes plus les problèmes, demain vous êtes les Charlots. Ah bon, mais nous, le rock'n'roll, non, fini, les Charlots, vous êtes des comiques.
0: Et voilà les débuts.
1: C'était une drôle d'époque quand même.
0: Les
1: hein.
0: Charlots, bah ouais. Et dans Touchez pas à la mer aussi, finalement, vous reprenez un peu les élucubrations. Hein. La mer.

0: Touchez pas à la mer, 1987.
1: Oui, oui. Voilà. C'était une chanson qui m'est tombée du ciel. J'étais sur le bateau, j'avais envie, je ne savais pas. Et je ne pensais pas du tout que ça allait être une chanson écologique. À l'époque, il y avait des problèmes avec certains endroits où il y avait des cultures de perles, oui. Ils cultivaient des perles. Du coup, ils voulaient interdire des lagons. Certains lagons étaient interdits aux bateaux tout d'un coup. Et je dis, c'est pas possible, on ne peut pas faire des frontières sur l'océan, on ne peut pas mettre des barbelés dans les lagons. Puis j'ai commencé à écrire la chanson. Évidemment, elle est devenue une chanson pour la protection de l'environnement. Aussitôt, ça a été les baleines et les grands oiseaux blancs et et les petits enfants. Et cette chanson, c'est marrant parce que on avait créé un autre site internet, qui s'appelle Touchez pas à la mer, et des milliers d'écoles, de classes, pas plus tard que là, dans mon village, ils m'ont contacté parce que les enfants, ils veulent jouer, chanter, toucher pas à la mer, quoi. Et des milliers de classes partout ont chanté, toucher pas à la mer.
0: Oui. Ah oui, c'est devenu un incontournable de la chanson écolo, voilà, enfin, pour éveiller les consciences des enfants aussi. Puis l'importance de la mer et des océans.
1: Oui. À Tahiti, les gens où ils sont pas sensibles au succès, ça, ils s'en foutent. Parce que t'es connu, t'es vedette, on s'en fout, hein, vraiment. Mais ils m'appelaient par Antoine, ils m'appelaient toucher pas à la mer. comme Danse avec les loups, voilà.
0: Ouais, Kevin Costner, on l'appelait Danse avec les loups. Et...
1: Moi, c'est Touchez pas à la mer.
0: Touchez pas à la mer. Alors, Touchez pas à la mer. Bon anniversaire aux élucubrations et longue et belle vie à vous et aussi à ces nouvelles versions de vos chansons qui sont sur ce best-of qui devrait pas tarder à apparaître sur les plateformes de streaming et qui, pour le moment, est sur votre site antoine.tv.
1: Eh bien, merci beaucoup de m'avoir accueilli. J'ai passé un très bon moment. C'est amusant, tous ces souvenirs.
0: Ah, oui.
1: Je m'amuse aussi à les entendre. J'ai passé un excellent moment.
0: Merci beaucoup,
1: merci
0: Antoine.
1: Merci de m'avoir accueilli. À très bientôt.
0: À bientôt, merci.
1: Merci.
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Et c'est jusqu'à une heure.

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1: Pierre Donoré, on le fait.
2: Si l'envie t'en dit, un de ces quatre, ma chérie.
1: Compositeur, interprète, l'annécien Pierre Donoré, avec son optimisme militant, se définit comme un troubadour accroche-cœur. Amoureux des mots, de la vie, de l'amour, son nouveau single est une invitation à suivre ses envies et à passer

0: fait, Pierre Donoré.
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3: Oui, salut, bonjour, je m'appelle Jean Meyer. Je suis né à Sarlat, mais je suis bordelais d'adoption depuis 1964.
4: C'est un florilège de klaxons. Alors on a commencé par le klaxon italien, ensuite le klaxon de combi.
3: Tous les enfants ont klaxonné un peu plus dans les tunnels et voilà.
4: Ça affirme aussi la personnalité d'une voiture.
3: Oui, oui, chacun.
4: Comme la de chevaux. Jean Meyer nous reçoit chez lui à Bordeaux, dans le quartier de la Bastide. Difficile d'imaginer que derrière la porte d'un garage se cache un véritable trésor sentimental. Des voitures anciennes dont deux modèles font sensation. La 2 chevaux cactus et la 2 chevaux vigne, sur laquelle poussent des raisins.
3: J'ai trouvé un marchand de plants à Sainte-Livrade qui nous a dit on va trouver un cépage qui résiste au vent, et on a fait faire une très belle galerie complètement adaptée. Je crois que j'amuse la galerie avec ma vigne. Oui, tout le long de l'auto. L'auto a même été prolongée puisque je dors dedans. Donc il y a un lit dans l'auto et vous imaginez qu'une berline est transformée en break. Et la vigne dégueule sur les côtés et sur l'arrière. La vigne tient toute la longueur de l'auto.
4: Et elle pousse bien.
3: Et elle pousse très bien, oui. Elle est bichonnée l'hiver.
4: Et ça veut dire qu'au mois de septembre, quand vous promenez avec cette deux chevaux, cette voiture, oui, avec la vigne à l'intérieur, vous pouvez conduire en dégustant des raisins.
3: Sûrement pas. Hein, parce que c'est vraiment un cépage qui est choisi pas pour être dégusté ni pour faire du vin.
4: Quand les Bordelais vous croisent, comment réagissent-ils exactement? Est-ce qu'ils sont surpris? Est-ce qu'ils vous saluent? Ils vous font des grands sourires?
3: Ceux qui l'ont vu s'en souviennent. Donc après, la vigne est verte, alors on a fait ça sur une auto verte. Oui.
4: Vous concevez que c'est pas quelque chose de commun?
3: Mon goût, c'est effectivement de faire les choses belles, efficaces et drôle. Ça sert à aimer la vie.
4: Le but d'une voiture, c'est quand même de se déplacer, d'être mobile avec. Elle roule à combien?
3: Elle roule à combien? Oh là là, je dépasse pas 60 à l'heure avec cette auto, mais ce qui m'a pas empêché d'aller et de revenir de Grèce en l'an 2000.
4: Est-ce qu'elle a un nom d'ailleurs, cette voiture? Est-ce qu'elle a un surnom?
3: Nous, on l'appelle la vigne.
4: Il y a la vigne et puis d'autres voitures. Il y en a une qui me plaît bien. C'est la 2 chevaux cactus.
3: Ben moi, à la place de la roue de secours, j'ai mis un jardin de cactus. En 2007, je suis allé à Pékin et retour.
4: Et toujours le lit dedans. Mais avec les cactus donc sur le capot, jamais vous vous êtes fait arrêter sur la route par la gendarmerie ou la police? On vous a posé des questions?
3: Ils ne nous arrêtent que en disant c'est pour la photo du magazine de la gendarmerie.
4: On peut rentrer à l'intérieur?
3: Mais bien sûr.
4: Ça couine à l'intérieur.
3: Coquin.
4: La 2 chevaux vigne est de l'année 1980. Les pieds de vigne ont été plantés en 2000. Ce véhicule a véritablement créé le buzz. Des propriétés viticoles du Médoc ont même contacté Jean Meyer à plusieurs reprises pour organiser des animations. Et Jean Meyer, quand il rentre dans son garage tous les matins, qu'est-ce qu'il se dit?
3: Ben que je suis le plus heureux du monde.
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5: Aujourd'hui, c'est dans le nord des Deux-Sèvres que je vous propose de me suivre. On va tester la confiture. On va même fabriquer de la confiture avec les champions du monde confituriers 2025, Guy et Colette. Ils vont nous présenter un petit peu leur façon de faire. Je vous propose de me suivre. Bonjour.
6: Bonjour.
5: Merci à tous les deux de nous recevoir ici. Vous êtes les champions du monde confituriers 2025. Rien que ça, ça veut dire que chez vous, forcément, on va se régaler.
6: Oui, on devrait, oui. Normalement, avec ce titre-là, c'est la moindre des choses.
5: Bon, on va découvrir comment vous faites de la confiture. Surtout que c'est pas des confitures qu'on retrouve dans les magasins, des trucs classiques, quoi. Il y a des petites choses en plus, quoi.
6: Il y a rien à voir, puisque déjà, nous cultivons tous nos fruits, hormis les oranges et les citrons. Donc, nous, évidemment, quand on a pu, on ne fait plus. On travaille qu'avec notre propre produit.
5: Bon, on va aller découvrir comment on fait une bonne confiture. On va, je crois, enfiler une tenue et on part dans les ateliers. Donc là, on vient de rentrer dans le cœur de votre atelier. C'est ici que vous fabriquez les confitures.
7: C'est ici que je fabrique mes confitures, les sirops, toute notre production, en fin de compte. Donc, on va commencer une confiture de fraises à laquelle on va y ajouter notre poivre de Sichuan.
5: Ok, très bien.
7: Ces fruits ont été mis hier soir avec le sucre,
5: okay,
7: toute la nuit. Et le poivre Également, il a été mis dans un tout petit peu d'eau tiédie à 70 degrés. Voilà. Maintenant, on va mettre les fruits dans la bassine en cuivre.
5: Ok, donc ça, on va commencer par mettre ça dans la bassine en cuivre. Et là, on mélange. Là, vous allez laisser cuire pendant combien de temps, grosso modo ?
7: 30 minutes.
5: 30 minutes, ok.
7: Pendant ce temps-là, on va mettre les pots vides à stériliser. Ils sont prêts, on n'a plus qu'à mettre l'eau.
5: D'accord. Là, on arrive dans la toute dernière étape.
7: Oui, confiture, elle a bien bouilli de tous les côtés de la bassine. Alors, je crois que c'est bon. Voilà, vous voyez le petit frissonnement. Ça y est, c'est presque terminé et qu'on va pouvoir... On est tout près du but pour la goûter.
5: C'est le meilleur moment, ça.
7: Bah, oui, hein. On va pouvoir mettre dans les pots.
5: Et là, vous allez mettre combien, du coup ?
7: Là, je vais mettre 220 grammes.
5: Ok.
7: À vous l'honneur.
5: On le met dans le pot.
7: Dedans, voilà. Ouais. Bien brasser à chaque fois pour que vous trouviez des morceaux et du jus. Voilà, très bien. Voilà, c'est bon.
5: Et alors, le verdict.
7: Voilà, verdict, allez-y. 225,93. Vous êtes pas mal. C'est bien. C'est très, très bien.
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0: Et je suis ravie de retrouver dans cette rubrique celle qui a été la révélation littéraire drômoise de 2024, Valérie Patureau, avec sa cuisinière des Kennedy, qui a conquis 100 000 lecteurs l'année dernière. Elle publie cette rentrée aux Escales, un très très beau troisième roman qui s'appelle L'Enseveli. L'Enseveli, c'est d'abord l'histoire d'Abel, poilu de la Grande Guerre, blessé au combat en sauvant un inconnu. Il est transféré dans un hôpital de fortune où il va faire la connaissance d'un mystérieux voisin de lit, une gueule cassée qui, incapable de parler, va communiquer avec lui à l'aide d'un petit carnet. Adrien, c'est son nom, est médecin et officier, tandis qu'Abel, simple soldat, vient de la Drôme paysanne. Mais là, pour passer les journées, ils vont se raconter l'un à l'autre et tisser un lien si puissant que lorsqu'ils seront séparés, il faudra à tout prix se retrouver. Pourquoi Valérie Patureau a-t-elle voulu redonner vie à des combattants de la Grande Guerre ? C'est la question que je lui ai posée.
8: Peut-être parce que je suis la dernière génération à les avoir croisés. Je m'en souviens très bien, je devais avoir 7-8 ans et le frère de ma grand-mère me terrorisait parce que quand on allait chez lui, il retirait son œil de verre et donc il avait eu un terrible, voilà, sur un obus pendant la guerre de 14. Moi j'ai un intérêt très fort pour l'histoire, pour cette période particulière de l'histoire aussi, parce qu'elle représente vraiment, je le trouve, au même titre que la Révolution française, elle représente le socle de notre société moderne. Et je suis pas historienne, donc j'ai pas du tout voulu écrire un livre sur la guerre. J'ai voulu écrire un livre sur l'amitié et surtout poursuivre ma quête que j'avais déjà dans Nésida de cette interrogation sur le déterminisme social qui fait que nous rencontrons tous, sans que ce soit vraiment conscient, des gens qui partageons à peu près les mêmes choses, les mêmes... Voilà. Et il n'y a pas 36 circonstances. Il y a l'hôpital qui parfois vous amène à partager une chambre d'hôpital avec quelqu'un qui n'a pas du tout la même vie que vous, ni en âge, ni en lieu, ni rien. Et puis la guerre. Et c'était vraiment ça mon sujet. Et là, j'ai eu envie de m'intéresser, de m'interroger sur la sensibilité des hommes qui, en fait, n'est pas si lointaine de la nôtre.
0: Et puis, contrairement à la cuisinière des Kennedy, on est dans un roman du temps long.
8: C'est vrai que dans la cuisinière, je suivais sa vie, et Dieu sait que sa vie est assez trépidante et qu'elle nous emmenait d'épisode en épisode. Là, c'est un temps long, c'est un livre à la fois de terre, je dirais, parce que la terre est présente tout le temps, la terre qui vous engloutit, la terre qui... Enfin, c'est vraiment un livre de terre et un livre sur le temps, parce qu'il n'y a que dans ce temps long qu'on arrive aussi à se connaître, à se livrer, à apprendre les uns des autres. La grosse différence aussi avec mes deux premiers romans, c'est que c'était des histoires qui parlaient de personnages qui avaient existé. Là, ils sortent tous les deux de mon imagination. Ils sont nourris de tout mon imaginaire qui a été bercé par tous ces livres formidables sur cette période. Et de beaucoup de choses de ma propre vie. Sans s'en rendre compte, les deux grand-mères présentes dans ce livre, ce sont les miennes. Mais je ne sais pas si je l'ai vraiment décidé. Je crois que c'est vraiment arrivé au fil de l'eau.
0: Et de cette écriture puissante de Valérie Patureau qui, en quelques mots, fait naître des images fortes, des émotions qui vous envahissent, c'est vraiment une magnifique écrivaine que je vous conseille de découvrir avec L'Enseveli qui est paru aux Escales.
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1: Quand il y a des prédateurs, bah, mes satellites d'un sable, au moins ils disent que c'est un pot avec des roses qui dépassent.
2: Pourquoi l'autruche met de temps en temps sa tête dans le sable?
3: Pour peut-être manger les bêtes dans le sable.
4: Pour manger ce qui est dans le sable, pour tout simplement voir ce qu'il y a dans le sable.
5: Pour dormir.
2: Si elle veut voir ce qu'il y a dans le sable et qu'elle met sa tête dans le sable, elle voit plus rien.
4: Bah, peut-être qu'elle résiste au sable.
2: Ou alors elle a une frontale.
4: Je pense pas.
6: C'est peut-être pour manger ce qu'il y a dans le sable, mais plus profondément avec sa bouche.
1: Quand il y a des prédateurs, bah, met sa tête dans le sable. Au moins, ils disent que c'est un pot avec des roses qui dépassent.
7: Oh, les jolies fleurs!
6: Comme ça, elle voit pas ce qui se passe autour et elle a plus peur.
2: Qu'est-ce que vous faites si quelqu'un vous court après?
6: Courir. Dire à quelqu'un qu'on a besoin d'aide.
2: Tu vas pas mettre ta tête dans le sable?
6: Bah non, sinon il peut nous attraper facilement.
1: Ou alors sinon on lui met un coup de poing dans la figure, au moins bah, c'est lui qui a la tête dans le sable et nous on s'en va.
2: Mais pour l'autruche alors elle?
4: Pour l'autruche c'est facile, elle court plus vite que nous.
2: Et vous savez comment on fait des petits autruches?
6: Une fois qu'ils sont dans l'œuf, bah, ils cassent la coquille, ils sortent.
2: Donc c'est avec des œufs?
6: Bah oui.
2: Vous avez déjà vu un œuf d'autruche?
4: J'ai cru en voir un en vidéo, mais non. Il est comme les œufs normaux, mais quand même un peu plus gros.
8: Oh, plus ils sont gros, plus les aiment.
6: Bah, l'œuf, je l'ai déjà vu, mais pas en vrai. L'œuf, il est gros comme ça.
2: Il est en effet très gros. Comment est-ce qu'on peut avoir une poêle suffisamment grande pour faire un œuf au plat d'autruche?
6: Tu fabriques soit une grande poêle ou...
7: Non, pas la poêle à frire!
6: Soit... T'essayes de trouver une grande poêle, et bah comme ça c'est bien. On a des poêles grandes, mais ça suffit, une poêle comme ça suffit.
4: Ou alors on le fait tout simplement pas cuire, on les laisse vivre.
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9: Et le cocktail américain, c'est quoi?
10: C'est un cocktail grillé avec une sauce américaine, tomate, échalote, une pointe de cognac, du vin blanc. C'est un peu relevé.
11: Un déca,
12: pâté, jambon, c'est une baguette, gruyère, chantal, rosé, jambon de pays.
2: Eh ben, tout ça, ça va aller dans la blanquette.
10: Bon appétit.
13: Dans la plupart des cas, on ne remplace jamais son père, on lui succède. Et encore faut-il traverser la Seine quand on s'appelle Michel Oliver, fils de Raymond, figure tutélaire de la gastronomie parisienne, chef triple étoilé au Grand Véfour et premier cuisinier de la télévision française.
14: Mon père avait fait un restaurant de luxe, je voulais faire un bistrot. Il était rive droite, je voulais être rive gauche. Et je suis parti de cette idée-là. Et j'avais un vieux copain qui était génial, qui s'appelait André Allard, le restaurant Allard, rue de l'Éperon. Allard m'a pris sous sa coupe et il m'a dit « Michel, on va chercher ensemble ». Et c'est lui qui a trouvé cet endroit, rue de Lille, qui s'appelait les anciens établissements Poinçon, qui était un bouillon 1900, quoi. Et j'ai flashé.
15: J'ai travaillé des années sans répit, jour et nuit.
13: Ainsi, en 1965, au 33 rue de Lille, dans le 7e arrondissement, Michel Oliver fonde le Bistrot de Paris dans un décor néo-art nouveau signé Slavik, designer talentueux. En plein milieu des Trente Glorieuses, Paris s'amuse sans se faire du souci. On mange, on boit, on fume et on couche librement. La capitale ressemble à un film de Claude Sautet ou une chanson de Charles Aznavour.
15: Mes amis, mes amours, mes emmerdes.
13: Et le soir venu, on laisse ses emmerdes pour aller dîner chez Oliver qui propose des plats bistrotiers canailles de qualité. Chaque chef rêve d'ajouter au grand livre de la cuisine française sa propre recette. Pour Michel Oliver, ce sera le pot-au-feu en vessie.
14: Oui, alors ça c'était fantastique. Et j'avais créé le pot-au-feu en vessie. Le pot-au-feu était cuit en demi d'abord. Ensuite, je le mettais dans ces vessies de veau ficelées. Je les jetais dans un bouillon et terminais leur cuisson là. Le problème, c'était l'ouverture de la vessie. On disait aux clients, couvrez-vous avec les... On aurait dû leur donner des caouets. Le garçon perçait la vessie et là, chauffe, il y avait un jet brûlant qui partait. C'était un spectacle extraordinaire.
2: C'était un succès.
14: J'ai fait un malheur. Les gens applaudissaient. Hein.
13: Et oui, c'est pas dans Top Chef qu'on verrait ça aujourd'hui. Alors le tout Paris réserve chez Michel Oliver. Le succès est tel que le restaurant restaurant se voit récompensé d'une étoile au Michelin. Le plus de bien manger, la clientèle aime saluer et discuter avec ce chef atypique, sympathique, vedette de télévision et qui présente aux côtés d'Anne-Marie Pesson ou de Maurice Favière, la vérité est au fond de la marmite.
5: Mes amis étaient pleins d'insouciance.
11: Oui.
16: Et vous voyez apparaître la reine des sauces, la sauce béarnaise. Et cette sauce béarnaise se mange avec la côte de bœuf.
13: Oui, c'était le bon temps des années 60 et 70 à Paris. Télé, radio, bistrot, affaires, comme les frites, tout baigné dans l'huile. Michel Oliver et son associé Roland Pozzo di Borgo montent une des premières chaînes de restaurant concept, l'assiette au bœuf. Et son plat emblématique, une pièce d'aloyau finement tranchée, saisie minute, servie avec sa sauce paradis. Le paradis ne dure qu'un temps, les étoiles pâlissent. Michel Oliver vend le bistrot de Paris. Bonne nouvelle, l'enseigne existe toujours, rue de Lille. Le pot-au-feu en vessie n'est plus le clou du spectacle, mais les plats canailles subsistent pour le plus grand bonheur de Michel Oliver.
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17: Parmi les plantes que nos mamies et papis glanent dans la nature, nous avons la sauge. On dit la chauvia ou la chalvia en occitan d'ici. Vejaya kechemblo, quelle plante ? Savez-vous à quoi ressemble la sauge ? De belles fleurs mauves avec de longues tiges. Qui a de la chauvia d'inchouvorzier, des medeshi n'a pas métier. Qui a de la sauge dans son jardin n'a pas besoin d'un médecin. En agriculture, on s'en sert pour les vaches quand elles ont le ventre gonflé. Pour les humains, pareil. Pour tout souci digestif, de ballonnement, une tisane de sauge règle le problème. Au XVIIIe siècle, les asthmatiques roulaient des feuilles de sauge pour les fumer. Pour être en bonne santé, une recette de tisane, une bonne eau bouillie dans laquelle infuse feuilles de sauge et de thym. Chalvio bouillide, sauve la vida. Sauge bouillie, sauve la vie. Génial, non ? Allez, adieu.
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1: Oh ben écoutez, j'ai quand même 89 ans, alors je ne sais pas si je pourrais aller longtemps encore, hein. Et puis qu'en Ligue 1, et puis surtout qu'ils y restent quand ils seront en Ligue 2. Mais je vous le souhaite à tous, allez les petits.
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3: À 89 ans, Pierrette est bien plus qu'une simple fan du FC Sochaux-Montbéliard. Elle est l'âme du club et dans son salon, entièrement décoré en jaune et bleu, elle se remémore ses premiers pas au stade. Pierrette, d'où vient cet amour inconditionnel pour le FC Sochaux-Montbéliard ?
1: Oh ben ça, c'est vieux, hein. C'est quand je peux plus vous dire la date parce que je perds la mémoire, hein. Mais ça fait un bon moment et puis c'était des bons souvenirs. On était contents, surtout quand il y avait la victoire.
3: D'ailleurs, vous êtes comment vous, en plein match? Est-ce que vous êtes calme? Est-ce que vous chantez?
1: Mais je chante, je dis « Allez Sochaux, tous ensemble pour vous ». Et puis, il y a aussi les autres supporters, Jean-François Bonnet, Mireille, Jean-Guy, et puis d'autres, ma foi.
3: Et quelle émotion ça vous procure d'arriver au stade avant un match et de vous poser à votre place?
1: J'y vais de bon cœur en espérant avoir une belle victoire, que tout le monde sera content.
3: Depuis que vous venez au stade, est-ce qu'il y a des moments qui vont rester à jamais gravés, des joueurs, des personnalités que vous ne pourrez jamais oublier?
1: Oh ben je garderai surtout quand c'était la Ligue 1. Avec Teddy Richet, Michel Isabé, puis tous les autres dont je n'arrive plus à me souvenir de leurs prénoms.
3: Et dites-moi Pierrette, est-ce qu'il y a quelque chose que vous souhaitez aux joueurs, à l'ensemble du staff pour cette année 2026?
1: Oh ben écoutez, j'ai quand même 89 ans, alors je ne sais pas si je pourrais aller longtemps encore, hein. Et puis qu'en Ligue 1, et puis surtout qu'ils y restent quand ils seront en Ligue 2. Mais je vous le souhaite à tous, allez les petits, bon courage, vous pouvez le faire.
3: Vous êtes un visage incontournable des tribunes de Bonal, je sais que les gens s'arrêtent vers vous aussi. Qu'est-ce qu'ils vous disent ?
1: Ben, y en a qui me disent bonjour, il y en a qui viennent prendre des photos, qui me disent on peut faire une photo, ben, je dis si vous voulez, je réponds ben, c'est gratuit, profitez-en. Et puis quand il y a des enfants, mais j'ai dit je veux que les enfants soient sûrs, que c'est eux qui veulent bien. Hein.
3: Vous avez transformé votre habitation en un véritable musée dédié au FC Sochaux-Montbéliard. Qu'est-ce que vous avez comme objet spécifique, Pierrette ?
1: J'ai beaucoup de gobelets, ma foi. J'ai donné beaucoup de choses à des gens, parce qu'un jour, je ne sais pas ce que ça va devenir, tout ça.
3: Et dans ces objets, est-ce que vous en avez certains qui sont vos préférés ?
1: Ben, c'est la Coupe de France, les écharpes qu'il y a à la Coupe de France, ça c'est beau. Je les ai, ils sont rangés, là. Je les ai ressortis l'autre fois, mais voilà. Moi, ce que je veux, c'est que Sochaux reste en Ligue et puis qu'ils montent, surtout. C'est pour eux, pour leur avenir, pour l'avenir du club et puis pour l'emblème bébatique du club.
3: Une véritable leçon de fidélité, signée Pierrette. Son portrait, les photos de son incroyable collection sont à retrouver sur notre site internet ici.fr. Et bien sûr, allez Sochaux!
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4: 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J'espère que vous allez bien. Aujourd'hui, on va parler d'amour ou alors de célibat. Enfin, je sais pas parce que on voit tellement de choses sur les réseaux sociaux. Oui, les hommes ceci, les femmes ceci. Il y a une femme, elle m'a fait du mal au cœur. Mon mec m'a fait du mal au cœur. Il m'a trompé. Il est parti. Mais en fait, pourquoi vous vous mettez en couple? Vous savez qui vous mettez en couple? Vous vous mettez en couple avec un être humain. Alors un être humain, je vous rappelle quand même ce qu'il est capable de faire. Un être humain, ils ont créé la guerre, l'esclavage, la torture, le viol, le génocide et la télé-réalité. Et après vous êtes surpris quand votre partenaire, qui est un être humain, il vous a mal parlé, ou alors il vous a trompé, machin et tout. C'est vous qui choisissez de sortir. Pourquoi vous sortez avec un être humain? Et après vous êtes surpris quand ça se passe mal. Vous avez l'arrogance de croire qu'un être humain, il va bien vous traiter pendant 30 ans. Il y a des êtres humains, ils trichent au Scrabble. C'est quoi l'intérêt de tricher au Scrabble? Et vous leur confiez vos émotions, vous leur confiez votre cœur à un être humain, et vous êtes surpris quand l'être humain, il vous fait un coup de Trafalgar, mais vous n'êtes pas bien. Arrêtez de vous mettre en couple. Mettez-vous en couple avec un esprit, voilà. Un humain en couple avec un esprit, voilà, l'esprit, au moins, il va pas t'emmerder. Enfin, en même temps, un esprit, c'est un ancien être humain, donc si ça peut être emmerdant. Non, mais pas les esprits. Arrêtez de faire confiance aux êtres humains. T'as cru que ton partenaire, c'était qui? C'était Jésus. D'ailleurs, même Jésus, ils l'ont tué, les êtres humains. Même lui, s'est fait avoir. Et vous exigez une loyauté pendant 30 ans. Arrêtez ça. Arrêtez de vous mettre en couple avec des humains. Mettez-vous avec un arbre. Voilà. L'arbre, c'est solide, calme, silencieux, stable. Et en plus, il est enraciné, il peut pas partir. Voilà. Ton ex, il aurait dû essayer. L'arbre, tu peux lui faire des câlins. Il parle pas, il t'engueule pas. Tu peux oublier les sacs poubelles, il dit rien. Tu peux lui raconter ta journée, il te juge pas. Et c'est mieux qu'un mec, c'est mieux qu'une meuf, c'est mieux qu'un psy. Alors après, niveau sexe, bah écoute, c'est du bois. Il est toujours dur. Alors après ça dépend de ce qu'on aime, hein, ça dépend de ce que t'aimes, tu vois. En même temps, si c'est pas très fun, au moins il te ghoste pas, l'arbre, tu vois. Il a pas d'insta, il poste pas de story ambigu en mode « je suis dans une forêt chelou ». Et le pire, c'est que des fois, tu parles à un arbre dans la vie, tu vois. T'as plus de réponses que quand tu parles à une copine. Parce qu'un arbre, lui, il te fait pas « rien, non, rien ». Non, c'est pas ça, mais laisse tomber. Alors, moralité, si vous vous mettez en couple avec un être humain, n'oubliez jamais qu'en face de vous, bah, vous avez un être humain. 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
5: Bonjour à toutes et tous, bienvenue dans Affaires classées, le podcast. Nous sommes en janvier 1879. Le sympathique garde champêtre du village de Laguinge, en Haute-Soule, est poignardé de 5 coups de couteau dans une auberge. Les gendarmes arrivent et son meurtrier a disparu.
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5: Les bohémiens. Ces individus, migrant en groupe d'un village à l'autre, ont longtemps alimenté les conversations, les polémiques, les peurs au Pays Basque et au-delà. Les historiens situent leur arrivée dans le coin en l'an 1602. C'est le seigneur d'Urtubi à Urugne et le vicomte d'Etchaus à Baïgorry qui accueillirent en nombre ces descendants du peuple Tzigane ou Rome venus de Bohême grâce au sauf-conduit que le roi de cette contrée d'Europe centrale délivrait. Nombre d'entre eux vont finir par s'implanter en Soule ainsi que dans les pays de Cise et de Mix. Vivant à l'écart des villages, ils offraient leurs services aux villageois, bien contents de leur donner du travail contre très peu d'argent. Selon les saisons, ils étaient employés chez les paysans. D'autres œuvraient comme vanniers, empailleurs de chaises ou tondeurs de mulets. Leurs épouses fabriquaient des chapeaux, de la vannerie aussi. Elles ne tardèrent pas à susciter la curiosité, voire la peur, lorsqu'elle disait disposer de pouvoirs magiques, de remèdes naturels ou jurant prédire l'avenir en lisant dans les lignes de la main. Frappant à la porte des fermes, on les disait mendiants, voire chapardeurs. Dans les gendarmeries du secteur, les plaintes des villageois affluaient pour vol d'animaux, de victuailles ou de linge. Leur présence finit par agacer le préfet palois qui décide de lancer en 1802 une gigantesque rafle. 475 bohémiens sont arrêtés et jetés en prison dans l'attente de les expédier outre-Atlantique en Louisiane. Mais le projet du préfet tourne court et la plupart des rescapés de la rafle reviendra vivre au Pays Basque où ils désigneront leur propre roi.
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5: Il se nomme Pierre Aguerre. Il vit en Haute-Soule, dans le petit village de Laguinge, et partage son existence avec une femme, encore jeune, qu'il dit être son épouse, même si les registres d'état civil du secteur ne trouvent nulle trace de leur mariage. Chez les bohémiens, point n'est besoin de s'ennuyer avec les formalités. On est libre depuis des lustres, et la loi que l'on reconnaît, d'abord, est celle des traditions. La modeste masure qui lui sert de quartier général à Laguinge ne l'empêche toutefois pas de faire de fréquentes excursions ailleurs. Pour tondre les mulets officiellement, comme il le clame à ceux qui l'approchent, et peut-être aussi pour tondre les bourses et les biens des paysans du secteur. Combien de fois, en effet, son premier voisin n'a-t-il pas déploré des vols d'objets agricoles ou d'animaux dans sa propre ferme ? Le dit voisin aurait bien aimé récupérer ses biens en signalant ses méfaits aux gendarmes de Tardets. Mais Aguerre traîne une sale réputation. Maintes fois condamné pour vol, violence, il pourrait bien se venger. Aguerre sait cultiver ses relations et, pour asseoir son autorité, il va lier amitié avec un homme influent au village. Le garde champêtre, un certain monsieur Iriard. Le brave fonctionnaire est au courant de tous les potins du village. Son goût immodéré pour la bouteille fait de lui un informateur facile, de premier choix. Ce 9 janvier 1879, Aguerre accoste le garde champêtre. Il l'invite sans peine à boire ensemble dans le premier cabaret venu. Les deux larrons y retrouvent le vieux Albex, un paysan du coin, et l'instituteur du village, qui a momentanément déserté sa classe. C'est alors parti pour une série de plusieurs tournées de vin.
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5: Dans le canton de Tardets, chacun sait que le garde champêtre, Iriard, est de ces muets à qui la picole alimente surabondamment les paroles. Ce soir de janvier, la nuit tombe tôt et la conversation s'éternise. Ivre à l'excès, Iriard dévoile toutes sortes de fâcheux secrets sur tel ou tel habitant du village. Ses amis, tout aussi ivres, en rajoutent. Soudain, Iriard explose de colère. Il menace ses acolytes de comptoir en ces termes.
7: Ah, pour un peu, je vous battrai comme on taille le lin.
5: À peine a-t-il fini sa phrase que Pierre Aguerre, le roi des bohémiens, se retourne. Il lui assène 4, voire 5 coups de couteau en hurlant
7: ah, « Puisque tu le veux, c'est comme ça !»
5: Celui qu'on surnomme le roi des bohémiens prend, sans attendre, la poudre d'escampette, sans doute en direction de son domicile. Dans le troquet, c'est la panique absolue. Pauvre garde champêtre hurle de tous ses poumons. Il scande des mots de peur, conscient sans doute qu'il vit ses derniers instants. Quelques secondes suffiront pour qu'il s'effondre, baignant dans son sang. On accourt des maisons voisines, le médecin de Tardets arrive peu après, mais il est trop tard. Le malheureux Iriard accuse plusieurs plaies profondes. L'une d'elles a perforé l'abdomen, causant la libération d'une partie de ses intestins. Les gendarmes rappliquent à cheval. Avant d'expirer, Iriard réussit malgré tout à leur balbutier quelques mots, dont le nom de son meurtrier. On se lance aussitôt à la recherche d'Aguerre. Voyant de la lumière à l'intérieur de sa ferme, les gendarmes l'encerclent avec prudence. Qui sait si le roi des bohémiens n'a pas encore quelques armes qu'il pourrait utiliser pour s'enfuir.
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5: Malin, Aguerre s'éclipse par la porte arrière de la demeure. Il marche à pas de loup avant de se blottir dans les broussailles, espérant tromper la vigilance des gendarmes et s'évanouir dans la nature, afin peut-être de se planquer plus tard en Espagne. Hélas, le bruit de ses pas sur les feuilles desséchées va le trahir. On le saisit avant de le coucher au sol, sous la menace d'un fusil. Les gendarmes imaginaient qu'une telle posture lui ôterait toute envie de résistance. Que nenni ! La perspective de sombre lendemain réveille son audace. Aguerre tente les plus violents efforts pour se soustraire à ses gardiens. Usant de coups, de nouveaux coups de poing à dessein. Mais la vaillance des gendarmes aura raison de lui. Le voilà maintenant conduit à Tardets, où son interrogatoire commence. Et la première question qui se pose, pourquoi a-t-il tué Iriard ? Le roi des bohémiens aurait fort bien pu être en proie à des remords, formuler des regrets au besoin. Pas un instant. Il livre une fable ingénieuse à ses yeux. À l'écouter, le garde champêtre l'a d'abord frappé avec un bâton, jeté à terre et menacé de mort. C'est pour se défendre et seulement pour cela qu'il s'est emparé d'un couteau qu'il range habituellement dans sa poche. Il avoue donc son forfait, sans hésitation, mais entendez-le bien, son seul regret est de ne pas lui avoir tranché la gorge. Iriard l'avait saisi au bras et serré si fortement qu'il n'avait pas le choix, dit-il. Hélas, pour Aguerre, cette jolie fable ne convainc personne.

0: chacun appréciait en haute soule. Le procès d'un bohémien n'a rien d'une première à la cour d'assises des Basses-Pyrénées, mais cette fois, on juge l'autoproclamé roi des bohémiens. Âgé de 58 ans, il a le teint cuivré, l'air astucieux et même féroce, selon l'un des journalistes parisiens présents au procès. Les préjugés contre les bohémiens ne manquent pas. Le président de la cour, par exemple, M. de Lagerie, pose en préambule, je cite, « qu'au milieu de la race noble et loyale des Basques vit la race maudite et dangereuse des bohémiens. Aguerre, selon les témoins, aurait été proclamé roi des siens à cause de ses innombrables méfaits. » Il était si redouté en Soule que même le maire du village de Laguinge en avait peur. L'élu lui délivrait son certificat de bonne vie et de bonne mœurs, non parce qu'Aguerre était vertueux, mais pour qu'il aille migrer ailleurs. Le procès vire au mauvais spectacle. Tantôt calme, Aguerre justifie sa royauté bohémienne et tente de lui donner quelque chose d'imposant. Tantôt en colère, il se dresse sur son banc. Saisissant la rampe des deux mains, il insulte, il menace les témoins qu'il dit être des suppôts du diable. Ses regards menaçants n'épargnent personne, pas même son avocat. Aucune émotion n'affecte son visage quand on lui présente les vêtements ensanglantés du défunt. Avec un tel client qui ne rêve que de représailles et de vengeance, la cour d'assises n'aura aucun état d'âme à envoyer le roi des bohémiens au bagne, à perpétuité.
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0: Le roi des bohémiens, c'était ce nouvel épisode en podcast. Merci de l'avoir écouté. Dans un prochain rendez-vous, je vous emmènerai en 2018 du côté de Pau avec une intervention policière qui va faire couler beaucoup d'encre.
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1: Moi, le plus dur à écrire en mots, c'est concessionnellement.
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1: Concessionnellement.
3: Bah moi, c'est aucun mot, sauf ceux où il y a trois, deux lettres qui sont pareilles. 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
4: Bah, moi aussi, je suis d'accord. 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
5: Nous sommes avec Joaquim Cordero dans le centre historique de Montferrand. Joaquim, vous avez un parcours assez atypique. Papa était déjà là, le grand frère, la grande sœur, déjà bien installé. Et vous, finalement, vous êtes resté quasiment une dizaine d'années au Portugal avec maman et les autres frères et sœurs avant de venir.
6: C'est ça.
5: Vous êtes de Guarda, que l'on dit feia, farta et formosa.
6: C'est ça. Alors, farta, généreuse, frie, parce qu'elle est à 1000 mètres d'altitude.
5: Voilà,
6: c'est la ville la plus haute du Portugal. Après, une mauvaise langue disait qu'elle était vilaine. Et moi, je dirais plutôt qu'elle est formose, c'est les charmeuses, quelque chose un petit peu dans ce genre.
5: Bon, en tout cas, c'est là où vous êtes né, c'est là où vous avez passé vos premières années, enfin, à proximité, dans un petit village, Montsoito.
6: C'est ça.
5: Un beau jour, donc, vous décidez de partir. Votre papa est venu vous chercher avec votre sœur. Racontez-nous.
6: On part. À l'époque, on était mal informés.
5: Oui, les gens disaient que, attention, vous n'avez pas de papier, il faut se cacher, etc.
6: Il faut se cacher, Alors, moi, j'ai passé la frontière, donc, d'Espagne, d'abord.
5: Villa Formosa.
6: Villa Formosa, par les petits chemins. Je me suis retrouvé de l'autre côté. Donc, on a pris le train à Fontes du Nord, donc côté Espagne. J'étais accompagné de ma soeur, le beau-frère, le papa. On arrive à la frontière, donc, de France. Et là, bon, à la douane, ils m'arrêtent, ils me disent, bon, papier. Donc, j'ai montré ma pièce d'identité. On m'avait dit qu'il fallait que je dise que j'étais seul, parce que sinon, ils pouvaient accuser le papa qu'il n'était pas sœur. Enfin, c'était tout un truc qui ne tenait pas debout. Mais bon, à l'époque, c'était comme ça.
5: Là, ça a été un vrai problème.
6: Eh bien, ça a été un vrai problème, parce qu'il m'envoie dans une salle, et au bout d'un petit moment, un gendarme me prend, il me ramène. Donc, on était deux. Marche arrière, direction la douane espagnole. J'étais pas majeur, j'avais pas le droit de voyager. Il me laisse donc à la douane, il prend l'autre gars, il l'amène ailleurs. Et moi, j'étais là tout seul.
5: Seul ? Qu'est-ce que vous avez ressenti, la joie
6: Là, j'ai dit, je sais pas comment ça va se passer, mais.
5: Vous n'aviez pas un sou en poche ?
6: Pas un sou en poche, c'était mon père qui avait tout. Je sors de la gare et je prends la route en direction d'Andaï, donc de la frontière française. Je vais essayer de voir si je trouvais mes parents. Au bout d'un petit moment, qui sait que je vois un taxi qui s'arrête à côté de moi. Ma sœur à l'intérieur, je peux vous dire que ce jour-là, j'ai dit, bon voilà, ça y est, je suis sauvé. Elle a été très courageuse parce qu'elle a dit, arrive ce qui arrivera. Mon frère, je ne vais pas le laisser comme ça. C'est quelque chose que je lui dois, ce geste qu'elle a fait.
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7: C'est le bar du village. Situé au bord de la route départementale 80 au cœur d'Herbalongue, le bar chez Jeannot est l'établissement historique de la commune de Brande. Pasqua Sanguinetti a décidé de perpétuer la tradition familiale.
8: C'est mes grands-parents, Jeannot et Jean-Baptiste, c'est pour ça que le bar s'appelle chez Jeannot, qui ont repris le bar en 1971. Du coup, depuis ce jour-là, c'est que des membres de la famille qui ont travaillé dans ce bar. Et mon oncle travaillait dedans. Et moi, depuis, je ne sais plus, mais ça fait quelques années que je suis là en tant qu'employé, bien sûr. Et du coup, voilà, on perdure le commerce familial, comme ça. On essaye d'améliorer les choses comme on peut.
7: Et la recette d'antan marche toujours.
8: Avant, on est resté un peu sur nos acquis, c'est vrai. Le bar a toujours marché comme ça, donc on ne veut pas trop changer l'ambiance bistrot du village, ambiance village. Juste moi, je vais essayer d'améliorer un peu l'hiver. L'été, on fait de la restauration rapide. Ça marche très bien, ça ne me plaît pas. Et l'hiver, je voudrais aussi faire à manger l'hiver. Faire des trucs tout simples, pas cher, pour les ouvriers de passage, pour les gens qui travaillent autour à la poste et tout ça. Donc on va essayer d'améliorer un peu comme ça.
7: Et les clients sont essentiellement originaires du village.
8: On a ouvert toute l'année, du 1er janvier au 31 décembre. On n'a pas un jour de fermeture. C'est parce que ça fait vivre le village, hein. C'est un peu du social aussi qu'on fait, hein. Parce que des fois, à l'hiver, il n'y a pas grand monde. Mais bon, c'est bien que si quelqu'un veut boire un café et sortir de chez lui, il sait que le bar est ouvert et qu'il va rencontrer des gens, discuter. Donc c'est un peu du social aussi qu'on fait. On a les gens de passage, les gens du Cap surtout, qui s'arrêtent pour faire deux courses, se barrent à côté. Donc du coup, ils s'arrêtent pour boire le café avant d'entrer chez eux. Après l'été, il y a pas mal de touristes. Mais oui, il y a beaucoup de gens de passage aussi du Cap. Je pense qu'il faut bien travailler l'été pour que l'hiver soit plus tranquille. Parce que l'hiver, forcément, il y a beaucoup moins de monde que l'été. Mais bon, ça va, on arrive quand même à vivre bien.
7: Attirer plus de gens de l'extérieur, proposer un service de restauration hors saison, tels sont les projets de Pasqua Sanguinetti pour le bar chez Jeannot à Herbalongue.
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1: Raymond Coppa, il évolue au Stade de Reims entre 1951 et 1956, des années qui ont marqué l'histoire du foot rémois et aussi l'histoire du foot français. Dès son arrivée, il se distingue par sa technique, son flair et sa vision du jeu. Sous la direction d'Albert Batteux, il devient la pièce maîtresse d'une équipe rémoise qui domine le foot français. Il remporte plusieurs titres de champion de France et la Coupe de France. Mais c'est en Europe que Reims, avec Coppa, va se faire un nom. En 1956, l'équipe atteint la finale de la Coupe d'Europe des clubs champions, où elle s'incline face au Real Madrid, mais s'impose comme une équipe de classe mondiale. Coppa devient une star, non seulement en France, mais aussi à l'international, grâce à ses performances exceptionnelles en compétition européenne. Son départ pour le Real Madrid marque la fin d'une époque dorée à Reims, même si Coppa veut revenir au Stade de Reims entre 1959 et 1968. Il est né Raymond Kopaszewski en 1931, Neuilly-les-Mines, dans le Pas-de-Calais, dans une famille de mineurs polonais. Milieu offensif, au talent précoce, petit par la taille mais immense par la vision du jeu, il débute sa carrière pro à Angers avant d'exploser au Stade de Reims. Sa technique fine, sa vitesse et son sens du collectif séduisent bien au-delà des frontières. Le Real Madrid le recrute, aux côtés d'Alfredo Di Stefano et de Ferenc Puskás. Coppa participe à l'âge d'or du club espagnol. Il remporte 3 Coupes d'Europe consécutives. En 1958, il décroche le Ballon d'Or. C'est le premier Français à recevoir cette distinction. En équipe de France, Coppa brille lors de la Coupe du Monde 58 en Suède. Les Bleus terminent 3e, porté notamment par le duo Coppa-Just-Fontaine, autre légende rémoise. À la fin de sa carrière, Coppa s'engage pour la reconnaissance des droits des joueurs professionnels. Il devient aussi consultant pour la radio et la télévision. Raymond Coppa s'éteint le 3 mars 2017. Son héritage perdure dans le cœur des passionnés de foot et pas seulement dans celui des supporters du Stade de Reims. Et c'est l'un des trésors de Champagne-Ardenne.
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2: Bonsoir Émilie.
3: Mais qu'est-ce que je suis contente.
2: Ça s'entend, hein.
3: Mais moi aussi, je suis ravie, hein. J'ai ma voix qui part dans les aigus, tellement je suis contente. Julie, il faut que je vous dise que je vous trouve formidable, que vous êtes belle, que vous sentez bon, que je suis à la fois impressionnée et à la fois je me sens en confiance quand vous êtes avec moi dans le studio.
2: Ah oui, je suis pas une méchante
3: non,
2: nana.
3: Non, vous n'êtes pas une méchante.
2: Non, je suis au contraire dans la sororité, l'amitié,
3: ouais,
2: la douceur de vivre,
3: ouais,
2: et l'envie de vivre tout simplement et de partager.
3: Alors Julie, on fête un anniversaire ensemble ce soir. C'est les 40 ans de cette chanson incroyable, Ève, lève-toi. Évidemment, dans quelques minutes, mais alors en préparant l'émission, je me suis rendu compte d'un truc, c'est que cette chanson, elle vous a pas juste apporté un tube. Vous en aviez eu avant des tubes, par exemple Amoureux fou avec Herbert Léonard.

0: on parlait de slow qui tue.
1: Ouais, le slow qui tue de l'été 83. Puis encore avant, il y a même eu Maria Magdalena. Mais vous n'étiez que Julie. Vous n'aviez pas de nom de famille.
0: Ah oui, c'est une histoire de fou, ça. Ah ouais, c'est parce que je me suis tirée des pattes d'un producteur qui était celui de Sheila. Ouais. Je n'en pouvais plus de faire des choses qui finissaient par ne plus du tout me correspondre. Et finalement, bien m'en a pris parce que je suis partie, mais c'était pas gagné parce que j'ai repris mon nom de famille, j'ai trouvé une nouvelle équipe, ouais. J'ai voulu montrer que Ève Lavetoit existait et que c'était surtout mon champ de libération à moi, ouais. C'était ma propre liberté que je célébrais au travers de Salle des Femmes que j'appelais de mes voeux, mais à l'époque ça ne se faisait pas, ni de récupérer son nom de famille Pietri, en plus c'est pas génial comme c'est mon vrai nom.
1: C'est joli, Julie Pietri.
0: Alors, I c'est joli. Ouais. Voilà, c'est une belle rime. Ouais. Mais
1: le producteur, c'est ça que je comprends pas. J'aimerais que vous m'expliquiez. Alors, c'est avec mes yeux de 2026, donc il faut que vous me remettiez aussi en contexte. Oui. C'était quoi le problème? Parce que Michel Sardou, on l'a jamais appelé Michel. On peut éventuellement l'appeler Mimiche un soir si on le croise un peu bourré, mais on l'a jamais appelé juste Michel. Claude François, c'était Claude François. Enfin, je veux dire, c'est depuis les années 60, 50, les chanteurs ont des noms de famille, pas les chanteuses.
0: Il sait pas. Les chanteuses n'ont pas de nom de famille. Ce ne sont juste que des petits objets qu'on pose là.
1: C'est fou quand même.
0: Non, mais alors, dans une époque où on était très objectifiés,
1: ouais.
0: J'ai enregistré ce morceau qui était Maria Magdalena.
1: Ouais.
0: Et pensant, parce que moi je suis très défaitiste, pensant que ça allait faire un flop, je me suis barrée à Ibiza, écoutez, il y avait déjà des super DJ et tout,
1: ouais,
0: avec ma bande pour les vacances, et puis quand je suis rentrée, je me suis aperçue qu'ils avaient sorti le morceau sans me demander mon avis déjà,